Ici, Justin Leblanc, vous venez d'écouter la pièce Le Train de Michel Rivard. C'est paru sur l'album De Longueuil à Berlin en 1979. Un album qu'on écoute au complet aujourd'hui. C'est le deuxième album de sa carrière solo après, bien sûr, ses grands succès avec Beau Dommage et même La Quenouille Bleue, pour ceux qui s'en souviennent, le début. Pour la suite des choses, on est dans quelque chose d'un peu plus, je dirais, qui est un peu moins dansant quand même, mais qui est d'une facture beaucoup plus poétique. C'est une des pièces marquantes que Michel Rivard fait encore en spectacle, Le Retour de Don Quichotte. Et puis c'est touchant aussi comme pièce. Ce qu'on écoutera après ça, c'est Le Monde a besoin de magie. Donc ça, c'est, on est dans quelque chose qui, on voit l'influence de Paul Picard de Manège là-dedans, très bien là, un peu comme au début là, pour ce qui est de la pièce De Longueuil à Berlin. Et faut dire que Le Monde a besoin de magie, c'est aussi le titre d'un reportage long qui a été fait là, une sorte de mini-film sur l'aventure de Michel Rivard et de son Flybin Band qui l'a accompagné dans cet album-là. C'est disponible, je pense, sur YouTube. Je l'avais déjà vu à une certaine époque. Et puis c'est assez intéressant, ça explique toute en fait la démarche là. Assez flyé, c'est quoi de le dire, de cet album-là. Il faut dire qu'en même temps, en 1979, Michel Rivard était entre autres impliqué en politique, même s'il a toujours eu des opinions plutôt là, souverainistes ou nationalistes. À l'époque, il était impliqué dans le Parti Rhinocéros. Et en 1979, il s'était présenté, il s'est aussi présenté en 1980, et je sais qu'une des deux fois, il s'était présenté contre Pierre-Éliott Trudeau dans son comté, à Montréal. Et puis, ça avait fait donc la manchette là, à travers le Québec, bien sûr, aux élections là, du 22 mai 1979 et en mars, je pense, en 1980. Et puis... Donc c'est ça, donc faut dire que Michel Rivard était aussi à exprimer son côté loufoque, autant avec bon, son côté absurde en fait, qui va venir avec son personnage plus tard de Dromné au Romné, puis aussi son passage à la LNI, la Ligue nationale d'improvisation, où il va être un joueur important de ces débuts-là. Eh bien, ce côté-là un peu plus éclaté va paraître dans cet album-là, donc De Longueuil à Berlin, puis dans la pièce aussi Le Monde a besoin de magie. Je pense que c'est une des pièces où c'est le plus flagrant, où c'est le plus évident dans cet album-là. Alors nous, c'est ce qu'on écoute pour la suite des choses. On aura aussi une pièce qui s'appelle « Les vieux dans les avions », que je trouve une très belle pièce, tout en douceur. Là. Mais tout d'abord, écoutons le retour de Don Quichotte à CIBL, à Fleur Bleue.

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13: Vous êtes de retour à Fleur Bleue en compagnie de Justin Leblanc à CIBL au 105 FM. Vous venez d'écouter la pièce Les Vieux dans les Avions de Michel Rivard. C'est paru sur son album De Longueuil à Berlin, son deuxième album solo en 1979. Il faut dire qu'à Fleur Bleue chaque semaine, eh bien, on fait plaisir et on écoute des albums au complet de la chanson québécoise, bien sûr, des années 70-80 aussi. Et puis on prend le temps vraiment là, de plonger dans un album qui peut avoir été marquant, mais aussi pour certains qui peuvent avoir permis d'élargir certaines frontières musicales, par exemple. Et c'est le cas de cet album-ci de Michel Rivard où il s'est permis beaucoup de choses. Quelques pièces pour vous, entre autres La Beauté du Diable, qui s'appelle Une légende moderne. On a aussi La Chanteuse, pièce importante aussi de cet album-là. Des pièces qui sont quand même d'une très bonne durée. On parle de chansons de 6-7 minutes, ce qui n'est pas le format habituel de Michel Rivard pour ses hits à la radio, ses succès. On a aussi Qu'est-ce qu'on a gagné dans tout ça? C'est une pièce qui, moi, en tout cas, me fait penser un peu au printemps, mais qui annonce aussi un certain vieillissement, parce que là, à l'époque, le Michel Rivard était donc tout près de la trentaine. Il y a aussi Geneviève Paris, la chanteuse française, qui va l'accompagner dans cet album-là, entre autres, dans cette pièce-là, surtout, Qu'est-ce qu'on a gagné dans tout ça. Et ça, c'est très intéressant. On aura aussi Étrange comme l'amour, donc quatre pièces que je vous propose à l'émission Fleur Bleue. Vous êtes avec Justin Leblanc jusqu'à 16h les mercredis et 21h les dimanches soirs à CIBL, bien entendu.

Étrange comme l'amour, c'est ce que vous venez d'écouter à CIBL à Fleur Bleue et aussi précédé de plusieurs pièces de l'album De Longueuil à Berlin de Michel Rivard. Vous êtes avec Justin Leblanc depuis le début de cette heure. Ça m'a fait plaisir d'être là avec vous, partout dans le Grand Montréal où CIBL peut être capté. Et puis aussi ceux qui nous écoutent en numérique, bien entendu. N'oubliez pas que nous sommes disponibles en balado-diffusion. Que ce soit sur Spotify, sur le site web de CIBL, la radio CIBL, ainsi que sur l'application Balado Québec. Moi, je vous partage la pièce qui a été le plus grand succès, en fait, de cet album-là, l'album de Noé à Berlin. C'est la triste histoire de ma virginité. Donc, en 1980, ça va commencer à avoir un certain succès. Ça va préparer un peu aussi la table pour des pièces un peu plus énergiques, un peu plus rythmées aussi. L'album suivant de Michel Rivard, c'est l'album Sauvage, avec des pièces comme Marchand de bonheur, Rumeur sur la ville et aussi Shefferville, le dernier train. On aura l'occasion, bien entendu, d'en reparler. Alors sur ce, je vous souhaite une excellente fin de journée. On se revoit et portez-vous bien. On se dit à la semaine prochaine pour une autre émission de Fleur Bleue au 105 FM Montréal. Bye bye.

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0: Vendredi 22 mai 2026, vous êtes à l'écoute du 101.5 Radio Montréal CIBL. L'émission s'appelle Monsieur Bull et compagnie, on est ensemble jusqu'à midi. Bonjour Simon.
1: Bonjour Canal.
0: Un peu plus tard dans l'émission, Noël Fourcroy nous rejoindra ainsi que Fanny Gauthier. Noël avec ses invités, Benoît Pilon, Nancy Raymond, propriétaire vigneron du vignoble Le Bourg des Cèdres. Donc une découverte, on ne les connaît pas. C'est pas un nouveau vignoble, je pense pas. Je pense qu'ils existent depuis une dizaine d'années, mais on les découvrira tous ensemble. Fanny, elle nous parlera de cocktails estivaux et elle nous fera une sangria blanche, c'est-à-dire sans alcool. En fin d'émission, on va retrouver monsieur Benoît Champagne, maître en saké, et on va comparer, il va nous dire la différence entre le saké traditionnel et le saké moderne.
1: Voilà. Ça va être intéressant.
0: Ouais, très intéressant. Et puis là, dans quelques instants, on reçoit un catalan, mais qui est d'origine chilienne. Mais surtout, on va parler cava ou mess ou une maison qui commence à bien s'intégrer à notre marché des bulles québécoises. Un peu plus tard, à 9h30, on va recevoir monsieur Pierre Enaudi du domaine Bargemone. Là, on sera dans le rosé provençal. Et un peu plus tard, à 10h, on sera avec monsieur Thierry Sanso de Ronéa, c'est-à-dire dans le Rhône. On parlera sans doute de Grenache, de Sanso, de Mourvèdre et de Syrah. Donc voilà, c'est quand même pas mal comme
1: beau programme.
0: Comme matinée, il y a quelques galettes bretonnes devant moi, des petits sablés. Ça, c'est des sablés que vous avez fait. Quoi ?
1: Des spritz.
0: Des spritz ?
1: Ça s'appelle des spritz.
0: Ah bon ?
1: Si.
0: Ah bon, si vous voulez. Bon, c'est très bien. Voilà. Et puis à la console technique aujourd'hui, je remercie Maurice et Jacob. La table est mise. On s'en va en Catalogne.
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0: On dit Gerardo Cisternas.
3: À peu près, c'est Gerardo Cisternas.
0: Gerardo.
3: Gerardo.
0: Ah oui, parce que vous êtes chilien d'origine.
3: Exactement. Hein,
0: voilà, c'est ça. Et puis vous représentez ou mess ou.
3: Oui.
0: Voilà. Alors ça, par contre, c'est du catalan.
3: Oui, c'est catalan.
0: C'est ou mess ou fantres. En fait, hein, le nom de la maison, c'est du catalan. Et ça veut dire quoi ?
3: En traduction en français, ça veut dire 1 plus 1
0: ouais.
3: égale 3.
0: 1 plus 1 égale 3.
3: Oui.
0: Donc, ils ne savent pas compter, les Catalans. D'accord. À mon avis, derrière, il y a quelque chose de philosophique. Vous allez nous compter tout ça. Je le dis pour les auditrices et les auditeurs qui nous écoutent. On va parler cava, c'est-à-dire les bulles de Catalogne. On est dans le nord-est de l'Espagne. Mais pour celles et ceux qui ont déjà goûté du cava, retenez surtout le terme Cygnus. Je le dis également en français. C-Y-G-N-U-S. C'est surtout le nom qu'il faut retenir parce que c'est le nom qu'on voit sur les tablettes de la SAQ. L'étiquette, elle est blanche. C'est marqué Cygnus en noir. Mais bientôt, sur les tablettes, vous verrez plutôt une étiquette noire marquée en argent. Voilà, je l'ai bien exposé, là, la marque,
3: oui.
0: C'est ça ? Voilà. Alors, allez-y, Gerardo. Je l'ai bien dit, Gerardo, non ?
3: C'est parfait.
0: Il y a Johanna, votre représentante, qui se fiche de moi. Mais c'est pas grave, je vais me venger. Je vais lui demander tous les tarifs dans quelques instants.
4: Pas de problème.
0: Voilà. Alors, on dit, bon, moi, je vais dire Gerardo. Gerardo Cisternas, allez-y, présentez-nous Umes Ou.
3: Oh, merci beaucoup. Umes Ou, en catalan, comme j'avais bien dit, ça veut dire 1 plus 1 égale 3. Et ça vient de notre philosophie que la sommatoire, c'est toujours plus grand que chaque partie individuelle. Donc, ça veut dire notre vignoble, notre domaine, notre équipe œnologique, notre équipe commerciale, notre équipe de marketing et tout le monde qui travaille, spécialement nos vignerons sur ce domaine, fait la différence et on fait un produit et une gamme
0: ouais.
3: Que c'est vraiment quelque chose de plus important que si on fait chacun son petit parti.
0: D'accord. C'est un domaine qui existe depuis quand ?
3: C'était fondé dans l'année 2000, mais on a déjà 50 ans d'expérience parce que la famille aussi possède beaucoup d'expérience.
0: Ah, c'est familial quand même.
3: Oui, Oui, c'est déjà dans la troisième génération.
0: D'accord. Et vous avez combien d'hectares de vignes ?
3: En total, on a à peu près des 100 hectares.
0: Ok. Mm-hmm. Donc, on parle de cava, donc Charello, Parellada, tous les cépages qu'on connaît du cava.
3: Exactement, mais surtout, on est fiers de la cépage Pinot Noir.
0: Oui. Ah, tiens.
3: Oui, exactement. Nous sommes les plus grands producteurs de Pinot Noir dans la région.
0: D'accord.
3: Et c'est parce qu'on vraiment trouve que les Pinot Noir, c'est les cépages les plus élégants pour faire de
0: Est-ce que ça veut dire que le Pinot Noir intervient sur beaucoup de vos cuvées ?
3: Et spécialement sur la haut gamme, oui.
0: Oui.
3: On a aussi des blancs de noir.
0: Est-ce que vous avez, par exemple, un rosé 100% Pinot Noir ?
3: Oui, on a. D'accord. Ça s'appelle Ardea.
0: Ouais.
3: Et c'est 100% Pinot Noir.
0: Et qu'on n'a pas, bien entendu, sur notre monopole. Pas encore, peut-être.
3: Malheureusement, pas pour l'instant, mais on verra.
0: En privé, peut-être, Johanna ?
4: Non, le 100%, là, oui, un petit peu en importation privée.
0: Oui, c'est ça. Oui, parce que vous êtes venu avec une gamme de produits. Bon, elle est devant moi, on va la prendre en photographie. On a de l'importation privée, c'est représenté par l'agence Tocad. Donc en allant sur tocad.ca, on peut commander hein, les différents vins. On va les voir là ici. Parce que vous faites des bulles, mais vous faites aussi des vins tranquilles. Parce qu'aujourd'hui, on est en Catalogne avec un cépage, le Charello, qui est à la mode hein, depuis une dizaine d'années. Aujourd'hui, tout le monde parle du Charello en Catalogne. On a l'impression d'ailleurs que le Charello, vous-même, vigneron catalan, vous le redécouvrez, vous savez mieux le maîtriser. Autrefois.
3: Absolument, vous avez raison. Nous, on fait notre vin tranquille sur la DO Penedès. Et les Charello, c'est vraiment la base plus importante pour les vins blancs en Penedès.
0: Ouais.
3: Et c'est aussi très important parce que, sauf si on est dans un climat méditerranéen, les Charello, il va garder toujours l'acidité. Donc, il va faire des vins rafraîchissants et croquants avec son acidité.
0: D'accord. On va commencer à déguster, parce que je vois qu'il y a quand même... On a du temps, mais il y a quelques vins à déguster. Peut-être le Anaïs. Anaïs, je vois que c'est quoi ? C'est le nom du... Et d'ailleurs, je reconnais, on dirait les montagnes du Penedès.
3: C'est exactement ça, c'est le Mont Serrat.
0: C'est ça, hein ?
3: Oui, de notre domaine, on peut voir les Mont Serrat parfaitement.
0: Ouais.
3: C'est magnifique. C'est une montagne très spéciale aussi pour
0: et
3: les Catalans.
0: Et c'est la propriétaire dans une voiture qui représente.
3: Bah, ça, c'est un avion. Elle est en train de piloter un avion.
0: C'est un avion, d'accord.
3: Oui, oui. Oui. Et l'idée, c'est aussi de montrer quelque chose un peu plus différent, un peu plus frais et aussi délicat.
0: Ouais.
3: Mais à la même fois, c'est aventurier. Donc, okay. Vous verrez après dans les styles du vin, c'est pas les typiques Charello que vous pouvez trouver sur les marchés.
0: Et ça, c'est le jingle qu'on vient d'entendre. C'est le jingle de Monsieur Bull, l'ouverture.
3: La musique.
0: Cygnus s'adore. Mm-hmm. Ça veut dire quelque chose de particulier aussi ?
3: Oui, exactement. C'est la constellation du cygne. Donc, c'est la constellation qu'on a pendant les moments de récolte. Nous, on fait la récolte la nuit, donc on a toujours les étoiles sur nous. Et on peut voir clairement la constellation du cygne. Et Sador, c'est l'étoile la plus importante que c'est au centre de cette cygne.
0: Vous êtes en biodynamie, en biologique ?
3: 100% bio.
0: Et j'imagine, d'où le nom des différentes cuvées ?
3: Oui, exactement aussi. Pour exemple, pour la gamme Cygnus, tout le 4 vins, il a le nom d'une étoile dans cette constellation.
0: Ouais, voilà,
3: donc, on a Deneve, qui c'est la queue du cygne. Mm-hmm. On a le vidéo, c'est la bouche, on dirait.
0: C'est ça.
3: Sador, c'est le cœur. Et Yena, c'est un de ses ailes.
0: D'accord. Dans la cuvée qu'on a actuellement au Québec, donc c'est celle-ci, hein, Cygnus Sador.
3: Oui.
0: Elle est très représentative, on va dire, du cava, puisqu'elle représente Parellada, Macabeo, Charello, équitablement répartie ou
3: non
0: pas.
3: On est surtout sur les Charello parce que ça, c'était à un niveau réserva. Donc on a besoin de cette acidité pour tenir la garde. On fait à peu près 30 mois de garde. Donc on a besoin d'à moins 45% du Charello.
0: C'est ça. On a fait hein, une émission, nous, déjà, sur le cava, parce qu'aujourd'hui la DO cava est en, sans jeu de mots, en pleine effervescence. Puis c'est vrai que la législation a un petit peu changé. On parle de cava de guarda supérieure, tout ça. Aujourd'hui le Cygnus Sador, lui, c'est un cava réserva,
3: oui,
0: c'est à dire guarda supérieure,
3: oui.
0: Donc c'est minimum 18 mois, comme on dit, sur latte.
3: Oui, mais en fait,
0: ça, c'est un minimum,
3: oui.
0: Voilà, mais vous
5: où vous avez décidé de le garder plutôt une trentaine de mois sur l'âtre.
3: Oui.
5: C'est bien ça. D'accord. Alors, comme la bouteille, merci Johanna, a été ouverte, ben, écoutez, on se sert un verre.
3: Merci.
5: Voilà. 18 mois sur l'âtre. C'est pas mal. Pas de trépate chez vous ?
3: Parce que... Non, on n'utilise pas les trépates. Parce que pour nous, si on va utiliser des cépages rouges, c'est plutôt les pinots noirs ou les grenaches.
5: D'accord. C'est-à-dire que le pinot noir, vous en avez combien d'hectares sur votre propriété ?
3: En total, on a presque la moitié.
5: Ah oui, quand même ?
3: Oui.
5: Mais alors, est-ce que ça veut dire que vous faites du pinot noir également en vin tranquille ?
3: Non, parce que malheureusement...
5: Vous pourriez en faire.
3: Malheureusement, pour vin tranquille, on n'est pas dans la bonne région. Mais pour vin blanc, en blanc et noir, c'est parfait parce que nous, on cherche l'altitude pour arriver à cette... à ne pas avoir de dépasser le niveau de mûreté de raisin.
5: C'est ça.
3: Mais en même temps, le pinot noir, il a besoin de temps pour se devenir un bon vin rouge. Donc, c'est pour ça qu'on le reste... avec l'altitude, oui. Et aussi on fait les vendages un peu en avance.
5: D'accord. On le sent, le temps sur l'âtre, parce que c'est très rond. Mm-hmm. Et on a aussi le charello. Charello apporte toujours ce côté un peu, on va dire le terme minéral, mm-hmm. mais ce petit côté un peu terpénique. Hein, mm-hmm. on sent les hydrocarbures. C'est pas péjoratif, hein, bien mm-hmm. entendu. On l'a quand même. Hein,
3: Oui, c'est un descripteur de cette cépage, vous avez raison.
1: Très agréable.
3: On utilise les charello comme la base, la structure de cet assemblage. Si je me permets de faire une petite analogie, si on pense que ces cuvées, c'est comme une pêche, les charello, c'est les noyaux. Mm-hmm. Donc ça va être la structure de cette cépage. Il va rapporter cette minéralité, ce côté herbaceux, et aussi tous les agrumes comme le citron vert, ouais. Pamplemousse. Après les macabeaux.
5: C'est un peu l'ossature, quoi.
3: Exactement, c'est la base sur laquelle on peut travailler.
5: Est-ce que ça veut dire que le charello intervient dans toutes vos cuvées ? Bon, à l'exception du rosé, peut-être.
3: Non, pas du tout. C'est juste pour notre entrée gamme, parce qu'on fait quelque chose, on dirait... qui peut plaire à tout le monde pour découvrir notre style, ouais. Le style de la maison, sur votre verre, que ce qu'on fait, c'est des vins qui sont vraiment parfumés, qui ne passent pas sur le côté trop bruché, mm-hmm. c'est surtout la fruit en premier, et c'est des vins qui sont aussi faciles à comprendre, mais il a beaucoup de nuances et élégance.
5: C'est votre entrée de gamme, cette cuvée-là ?
3: Oui.
5: Même pour le marché espagnol ?
3: Pour tout le monde.
5: Pour
3: oui.
5: tout le monde.
3: Oui, d'accord. Oui, oui. Donc on commence très bien déjà.
5: Oui, c'est ça. J'allais dire, c'est pas mal. Parce que c'est une entrée de gamme qui fait 30 oui. mois sur l'âtre. C'est quoi ? C'est en volume, ça représente quoi ? 60% du volume en production ?
3: Non, on était plutôt sur le 30-35% du volume.
5: Ah oui, donc vous faites combien d'étiquettes en tout ?
3: En total, ça dépend des marchés, parce qu'il y a des marchés qui ont des étiquettes qui sont un peu plus pour la grosse surface.
5: Ouais.
3: Et ça, on peut faire un peu plus de volume. Donc, on dirait que en total, sur les caves, on a une dizaine d'étiquettes.
5: Oui, quand même.
3: Oui.
5: Et votre premier marché, c'est l'export ou bien ça reste le
3: oui.
5: marché
3: C'est l'export. Notre premier marché, c'est la Suède. Dans les systèmes volailliers, les monopoles.
5: Ah, vous aimez les monopoles, vous.
3: Oui, on est très très grand là-bas. On a la cave la plus vendue. À la même fois, c'est les pétillants les plus vendus de les monopoles.
5: D'accord. Alors, on va aller en pause musicale. Et pendant cette pause, je vais servir la cuvée de vin tranquille Anaïs, Charello organique. On va le déguster et on reviendra sur les commentaires après la pause. À tout de suite.

0: On écoutait Les Obliques, le titre On s'en fout.
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0: Il est pas mal, le Charello, en vin tranquille. C'est même dommage que ce soit pas sur les tablettes. Ça, vous l'avez proposé, Johanna?
2: Pas pour l'instant, mais si on a une opportunité.
0: Donc ça, c'est en importation privée
2: auprès de Tocade.
0: C'est autour de 23$, c'est ça. Voilà, ça s'appelle Anaïs. Je vais prendre la photographie, hein, parce qu'on va la mettre sur la page Facebook Monsieur Bull et compagnie. Voilà, Simon, je
3: Merci.
0: Sers un verre de vin blanc. Ça va très bien aller avec vos spritz. Voilà. Et je trouve assez gras. Ça a pas fait de fût, mais c'est un peu bâtonné, ça.
4: Oui, c'est un peu bâtonné, exactement.
0: En acier inoxydable, oui, oui. J'imagine.
4: Oui, on la travaille un peu plus pour lui donner cette élégance, ouais. Parce que normalement, on peut dire que les charelles, c'est rustique à la base.
0: Ouais.
4: Donc, on essaie de la raffiner un peu, de l'adoucir et de faire un vin qui c'est plutôt agréable.
0: Puis, il est plus là sur le fruit blanc que sur l'hydrocarbure.
4: Exactement, exactement.
0: Ouais. C'est parce qu'habituellement ça peut déplaire à cause de ça, mm-hmm. le Charello sur le côté un peu trop Riesling, mais mm-hmm. caricature quoi.
4: Oui, oui.
0: Donc je peux comprendre qu'il doit bien plaire en restauration, parce que j'imagine que c'est surtout en restauration
2: oui.
0: que
2: oui,
0: vous
2: oui,
0: le vendez.
2: Absolument.
0: Ouais, voilà.
2: Ça marche très bien.
0: Ouais. Donc bon, intéressant et l'étiquette est jolie. Donc voilà, c'est Charello organique 2025.
3: Je peux voir la
0: donc
3: bouteille.
0: Voilà, Anaïs Vigna. Donc ça, par contre, c'est l'appellation Penedès, hein, je le dis aux auditeurs.

0: avec sérosulfite ajouté. Et quand on n'a pas de sulfite, on a beaucoup de nuances. On a besoin de beaucoup d'acidité aussi pour les protéger. Mais à la même fois, les vins commencent à évoluer d'une façon différente. Donc même si c'est les mêmes 30 mois de vieillissement à la bouteille, on déjà commence à avoir des notes un peu noisées. Mais en même temps, on garde beaucoup les fruits.
1: Oui, mais pas que. Alors, je vais vous dire quelque chose. Ça m'a fait, j'ai senti quelque chose. C'est peut-être pas charmeur ce que je vais dire, mais moi, ça me plaît. J'ai senti la coquille d'huître.
0: Ben oui,
1: c'est un côté salin, un côté voire même goémon. Et moi, ça me fait plaisir. Ça va.
2: Pourquoi ça serait pas charmeur?
1: Bah, parce que dès qu'on dit ça, on dit oh, c'est... Mais moi, ça vient me chercher.
0: Pour ça, moi, ça me
1: rappelle. Non, moi, ça me rappelle. Je vais encore le dire, ça me rappelle la Bretagne.
2: Alors, aussi, non, mais tout à fait, parce que moi, je trouve que c'est justement, c'est une qualité justement dans un vin blanc.
1: Mais c'est fou. Vous l'avez pas là. Et on non, a ça sent le homard, ça sent la mer, ça sent le sel. C'est vous n'y êtes pas là, je sais pas.
2: Si si, mais moi c'est quelque chose qui me plaît beaucoup aussi.
3: Moi je m'as pas servi.
0: Moi aussi.
1: T'as un verre?
3: Oui.
1: Il faut me tendre un verre. Hein. Moi je veux bien
2: ça,
1: servir.
2: Faut vider
1: là,
2: dans.
1: Alors là il y a un crachoir, voilà. Mais
0: c'est ça la beauté de quand on utilise. Pas de sulfite, qu'on peut avoir beaucoup de nuances. Même pour tous nos cuvées, on est très bas en sulfite, mais dans celui-là, on a zéro.
1: Non, mais c'est fou. Non, mais vous sentez pas que ça sent vraiment...
2: Complètement. Mais moi, je suis d'accord, mais moi, c'est quelque chose que j'aime. Je vois pas du tout ça comme des... Pourquoi ça pourrait
1: et,
2: pas plaire
1: et en même
2: gens.
1: Temps, en bouche, on a une grande rondeur. Ouais. Mm-hmm. C'est très, très bon, ça.
0: Hein. Oh, merci.
3: 30 dollars.
1: 30 piastres
3: ouais.
1: En IP.
3: En IP.
1: Ah, c'est bon. Il tend son verre, lui. C'est vraiment bon, ça. L'autre aussi, hein, j'entends. Mm-hmm. Mais ce que j'aime bien, c'est qu'il y a une grande différence.
0: Est-ce qu'on a changé votre perception de Charello?
1: Ah,
3: voilà.
1: Attention, j'avais pas une mauvaise idée sur ce cépage. Mais ce qui m'ennuie un peu depuis une dizaine d'années, c'est que vous en faites un peu votre grand cépage en Catalogne. Là, et, alors que, en gros, pendant 50 ans, c'est un peu votre Pinot Meunier. C'est comme les Champenois. Hein, le Pinot Meunier, pendant des années, ils l'ont négligé. Ils ne voulaient pas en parler. Et aujourd'hui, ils sont en train de le redécouvrir. Et on en fait des 100% meunier, et puis on le redécouvre. Et c'est exactement la même chose en Catalogne.
2: Oui, mais ça, voilà, crée, oui. Ça crée le buzz.
1: Et voilà, vous en faites il y a un buzz. Et donc,
2: de nos jours, il faut tout le temps renouveler.
1: Vous en faites
2: chose.
1: Un peu des tonnes, quoi. Donc j'aurais dire, oui, c'est bien, c'est très bien, ça existe. Mais bon,
0: ouais, faut
1: je ne suis pas sûr
0: valeur,
1: que ça, ait ça a la même structure pour faire des grands vins comme le Chardonnay ou, par exemple, le Sauvignon à Bordeaux. Donc, voilà. Mais ça, c'est une opinion. C'est bon, mais... j'aimerais pas avoir des Charello à 80 euros la quille, quoi. Voilà. Parce que j'en ai vu. Et c'est ça qui est dommage. Voilà. Donc si on reste dans ces tarifs-là, autour de 25-30 dollars, c'est parfait. Donc voilà, c'est surtout ça que je veux dire. En tout cas, lui, pas mal. Pas mal du tout. C'est bon. Je regarde l'heure parce que ça tourne. Ah, mais elle n'est pas ouverte, non, c'est vrai. Donc c'est pas grave. Non, on va pas l'ouvrir. C'est assemblage avec.
3: Pinot Grenache.
1: Ah. C'est tentant quand même. Hein.
3: Ah,
0: je pense qu'on peut l'ouvrir.
1: Ouais, on va l'ouvrir alors.
0: Ça parce que... Les ouais. Ouais, ouais.
1: On va l'ouvrir. Alors, on va ouvrir. Là. On ouvre un rosé.
2: C'est le faible de M. Bull.
1: Oui, bah, je suis désolé.
0: Petite astuce.
2: Non, loupe pas.
0: Le cava rosé, pour la loi de la dénomination, il faut faire à la base des vins rosés déjà.
1: Et je reviens sur lui. C'est fou.
2: Non, c'est très bon ça.
1: C'est vraiment top ça.
2: Le Deneb, hein.
1: Ouais, Deneb. La constellation.
2: Oui.
1: Qui brille.
2: Non, mais moi, je trouve ça super intéressant d'avoir
1: ça,
2: pensé.
1: Alors ça, c'est Jena.
2: Ça.
1: Alors, elle est quoi, cette constellation?
2: Non, mais moi, je trouve
1: Monsieur
2: ça
1: Beaulieu.
2: Super intéressant. Non, je trouve ça intéressant d'avoir mis les étoiles dessus, puis d'avoir mis chaque étoile de la constellation sur différentes cuvées. Je trouve ça brillant.
1: Non,
2: mais je suis pas capable de lire d'ici.
1: T'as pas été triché? Hein?
2: Non.
1: Jena. C'est quoi la constellation
2: c'est la constellation du signe. La constellation, c'est le signe et les autres, c'est les étoiles.
1: Oui, mais elle, qu'est-ce qu'elle a comme particularité?
0: Et c'est une étoile qu'on appelle les naines rouges. C'est des petites étoiles qui sont de couleur rouge.
1: Ouais.
0: Et ça, on a ajouté à nos vins rosés pour...
1: Ça le fait rire.
0: À niveau couleur, ça nous fait rappeler.
2: Non, moi
0: donc
2: j'aime ça.
0: C'est un cuvée vraiment impressionnant aussi. Hein, surtout

0: tous les fruits rouges, il a beaucoup de fraîcheur et aussi c'est on le fait en
1: le dosage est différent ou pas?
0: Oui, c'est en brut.
1: Ah voilà, mm-hmm. J'ai senti tout de suite. C'est un peu plus sur. C'est comme vraiment, ça, oui. Ça vient soutenir davantage de fruits, mm-hmm. Mais on sent que c'est un peu plus élevé.
0: Oui.
1: Les autres étaient non dosés ou en extra brut.
0: C'est redosage.
1: Ouais, c'est ça, c'est en nature.
0: C'est brut nature.
1: Là, on le sent tout de suite, hein. Mm-hmm. Ouais, qu'il y a un peu plus de. On doit être à quoi? 7 grammes.
0: 8.
1: 8, mm-hmm. Ouais, c'est ça. C'est pas mal. C'est bien. C'est en IP également, ça, hein, Joanna?
2: Oui, en IP, ouais. Également.
1: Autour de 25, 35,
2: 25-55, donc vraiment des super bons.
1: Ouais, les prix, vous les tirez vers le bas. Mm-hmm. Hein.
0: Non, pas forcément.
1: Même en IP, c'est pas mal.
0: À la même fois, on est sûr que les caves, c'est toujours un bel rapport qualité-prix pour les consommateurs. Donc, on ne veut pas partir très loin de ça. On veut toujours rester la bon choix.
1: Alors là, c'est ça quoi la répartition grenache pinot noir? C'est quoi?
0: C'est 85% grenache noir et 15% de pinot noir.
1: D'accord.
0: C'est pour les donner ces rondeurs, cette élégance au fin.
1: Et le temps sur latte ici?
0: Ici, on est à peu près 15 mois.
1: Ah, 15 mois?
0: Oui, le minimum pour un cava de guarda, c'est 9 mois, mais on fait 15 pour ajouter un peu plus de complexité, mais c'est très intentionnel. On ne veut pas dépasser trop parce qu'il faut garder toujours la fruit.
3: Ça se boit tout seul, ça.
2: Ah oui.
0: Ouais. C'est dangereux. Bah ça, on peut dire qu'un trou sur la bouteille, ça vide tout seul.
3: Bah, ça, dans les trois, les trois sont très bons, j'ai trouvé. Ouais. Très différents aussi, ils ont leur personnalité, mais celui-là.
1: Bah, ça, c'est que la sucrosité facilite, mm-hmm. on va dire, la consommation.
3: Oui, mais c'est pas exubérant.
1: Non, c'est bien fait. Et vous faites combien de rosés chez Umesu?
0: Comme cava, on a deux.
1: Deux rosés?
0: Oui.
1: Donc un grenache pinot noir, mm-hmm. Et un pinot noir.
0: Et un 100% pinot noir, oui.
1: Et le 100% pinot noir, lui, il est combien de temps sur latte?
0: À peu près pareil.
1: D'accord.
0: Oui, parce que quand on fait de cava rosé, mm-hmm. Les bains vases, il faut être rosé aussi. Donc on ne peut pas faire avec les liquides d'expédition pour faire les couleurs rosées. Donc les tanins de cette vin rosé,
1: ouais.
0: Des fois quand on fait des longues gardes, ça peut devenir une amertume avec l'autolyse. Donc nous on fait vraiment intentionnel ces moments un peu plus courts pour garder toutes les bonnes évolutions sur la bouteille, mais sans dépasser.
1: Cuvée de prestige, vous en faites? Une cuvée.
0: Oui,
1: un
0: on a un grand réserve qui est 100% pinot noir, c'est un blanc de noir.
1: Ouais.
0: Et on fait un minimum de 60 mois en bouteille.
1: Ok, elle s'appelle comment?
0: Elle s'appelle Caelus.
1: Ça, c'est encore un nom d'étoile?
0: Oui, c'est les dieux romains de les ciels.
1: Ok.
0: Oui.
3: Bon. Comment
0: on
3: ça s'écrit? Comment ça s'écrit?
0: Caelus, C-A-E-L-U-S.
3: Caelus. Ok.
1: Bon, on ira voir ça.
3: Non, mais il n'y a pas un vignoble au Canada qui s'appelle comme ça?
1: Bah, je ne sais pas, on va vérifier. Vous faites quoi en novembre? Vous revenez?
0: Oui.
1: Vous revenez en novembre?
0: J'aimerais bien de revenir, oui.
1: Ah bah c'est bien, bah, on va se donner rendez-vous. Hein, je regarde Johanna.
0: Je peux ramener quelques bouteilles pour que ça on va goûter notre...
1: On va prendre rendez-vous. Vous connaissez
3: on est d'accord.
1: Vous connaissez la Provence? Je vais vous présenter Monsieur Pierre Enaudi. Restez avec nous 5 minutes. On s'en va en Provence, on va se promener du côté du domaine Bargemone.
0: Merci.
1: À tout de suite, on fait une pause.
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les années 80, la société française a pris conscience que les immigrés vont rester. Des mesures sont prises pour faciliter l'intégration des étrangers déjà présents. Les immigrés et leurs enfants sont devenus une des composantes de la France arc-en-ciel. Mais cela ne va pas sans discrimination.

La France connaît une grave crise du logement. Les immigrés s'entassent dans des logements.

0: On écoutait Steve Austin et DJ Kruger, le titre Parti de rien.
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0: Et de Catalogne, on monte, allez, on fait, il doit y avoir 600 kilomètres, c'est lui qui me le dit. Bonjour Monsieur Pierre Enaudi, domaine Bargemone ou La Bargemone ?
2: Comme vous voulez.
0: Ah non, c'est vous qui voulez.
2: Bargemone.
0: Domaine Bargemone. Parce que j'ai vu La Bargemone sur Internet.
2: Oui, oui, c'est. En fait, il y a eu beaucoup de changements ces dernières années qui ont été faits sur le domaine.
0: Ah, c'est ça.
2: Notamment des changements de nom. Et donc aujourd'hui, on parle de Bargemone ou Domaine Bargemone.
0: D'accord. Et c'est l'appellation Côte-Audex.
2: Oui. Hein,
0: Côte-Audex en Provence. Ça, l'appellation, elle a toujours été la même.
2: Oui, oui, oui.
0: Ouais, voilà, c'est ça.
2: Côte-Audex en Provence, oui.
0: Et Bargemone, ça veut dire quelque chose ?
2: C'était le nom de famille d'un des propriétaires au XVIIe siècle qui s'appelait Thomasin Bargemont.
0: D'accord.
2: Et donc il y a même un village dans le Var qui s'appelle Bargemont, donc c'est un nom que l'on connaît dans le coin de la Provence.
0: Alors vous, c'est un nouveau produit, on va dire, en SAQ. Vous êtes là depuis quand ?
2: Ça fait 3 ans.
0: C'est
2: la troisième année. Et on était en sélection saisonnière. J'ai peut-être pas les bons termes exacts.
0: Ouais, c'était en spécialité,
2: voilà.
0: Peut-être continue ou
2: campagne était.
0: François est là. Donc c'est votre représentant, votre agent. Il va savoir mieux parler que vous par rapport à ça. C'était d'abord en IP, j'imagine.
3: Non, ça a été en spécialité par l'eau dans le cadre de la campagne été. Donc ça a été vu que c'est un rosé. Donc les performances a bien été. Donc
0: et puis vous avez tellement bien travaillé que la SAQ a dit par ici.
3: Ben c'est étape par étape. Donc là c'est notre troisième année. Et là on est passé en approvisionnement continu. Donc pouvoir être ici là, à longueur d'année.
0: Voilà. Ah oui, carrément. À longueur d'année.
3: Tout à fait.
0: Ah ça c'est bien, c'est une bonne nouvelle. Ça veut dire
2: ça a
0: que
2: été une grande victoire sur cette année, une vraie satisfaction. Ouais.
0: D'accord. Alors on va parler du produit. Je vais le prendre en photo un peu plus tard dans l'entrevue. Vin certifié, biologique d'ailleurs, c'est bien mentionné. L'étiquette jolie, blanche. Bargemone, vous cherchez, je le dis aux auditrices, aux auditeurs, Bargemone. On est en Côte-Audex en Provence. Mais avant ça, on va parler de la famille Enaudi. Si vous voulez bien.
2: Bah avec plaisir. Ouais, ils sont en train de nous écouter en France. Donc,
0: oui, parce qu'on peut nous écouter en direct.
2: Oui, bah j'ai fait passer CIBL.
0: 101.5.ca. Voilà, ils tapent sur la petite ligne qui bouge en bas. Et normalement, voilà, bah vous pouvez saluer d'ailleurs votre famille.
2: Merci à tous d'être qui vous êtes. De façon très, très, très solennelle.
4: Oh, c'est bon.
2: Cette famille Enaudi, elle a grandi. Moi, j'ai grandi à côté de Bargemone. Qui est un domaine qui existe depuis quasiment 1000 ans en Provence, qui a été construit autour d'une commanderie templière du XIIIe siècle. Donc les chevaliers templiers avaient été élus banque, domicile, lieu un peu sacré. Donc un lieu chargé d'histoire, vibrant, et toujours eu du monde, toujours eu des vignes. Et en 2019, ce domaine historique a été mis en vente. Donc en famille, nous avons juste eu à enlever la clôture et on a fait une extension de propriété.
0: Vous étiez vigneron de famille ?
2: Alors, le père de mon père était vigneron, son grand-père aussi. Mais la vie de mon père l'a amené vers de l'entrepreneuriat, dans l'industrie. Et lui-même, ayant grandi dans les vignes, sur les terres du Var, son rêve de toujours, c'était de pouvoir revenir à la terre, revenir à la vigne et pouvoir faire du vin. Donc on peut dire que ce destin familial a sauté une génération et que je prends le relais de cet héritage.
0: Ça vous a été un peu imposé alors ?
2: Pas du tout.
0: Ah
2: non, moi je viens du théâtre, j'étais comédien.
0: Ouais.
2: Changement de vie il y a quelques années, après plusieurs années à faire du Musset, du Shakespeare à Paris, en tournée en France, au Festival d'Avignon. Et puis ce projet Bargemone, l'achat du domaine en 2019, où moi j'étais pleinement tous les soirs sur les planches à Paris. Ce projet que je voyais naître de loin, mais dans lequel on m'a jamais dit ce serait bien que tu viennes ou ta place est là. On m'a toujours laissé libre de mes choix.
0: Vous êtes tout seul ? Vous êtes fils unique ?
2: Non, j'ai deux frères et une sœur.
0: Ouais.
2: Je suis le dernier de la fratrie et c'est très varié. Il y a un ingénieur, une médecin et un architecte et l'artiste vigneron, comédien et aujourd'hui reconverti vigneron. Changement de vie il y a quelques années, des planches aux vignes. De Paris à Aix-en-Provence, là où j'ai grandi, là où je suis né. Donc un retour à la terre, comme on peut dire, et une formation et de l'apprentissage, et un an dans les vignes, un an en cave, diplôme technique en viticulture,
0: ah oui,
2: en
0: ça, oenologie. Vous êtes quand même allé vous former.
2: Oui, bien sûr. Oui, c'est...
0: Donc vous n'avez pas un oenologue conseil.
2: On a un maître de chez, un oenologue conseil. On est une quinzaine de personnes sur le domaine, donc je suis très bien entouré.
0: Mais vous êtes régisseur.
2: Je suis directeur général.
0: Ouais.
2: Donc oui, ça correspond à ça. Mais surtout bien entouré d'une équipe de tous âges, mais des passionnés qui, depuis la renaissance du domaine, parce qu'on a ce domaine historique en Provence, c'était un peu comme une belle endormie. Et on a reconstruit de fond en comble la cave, 3 ans de travaux pour repartir d'une page blanche, pour avoir un outil de production à la fois très performant avec toutes les technologies modernes, que ce soit au niveau des tracteurs, des pompes, des pressoirs, des cuves.
4: C'est là que c'est pratique d'avoir un frère architecte.
2: Oui, voilà. Ouais, ben c'est... Non, pour préserver la relation avec mon père, c'est pas lui qui a fait la cave.
4: D'accord.
2: Mais néanmoins, c'est lui qui a fait ma maison. Donc oui, c'est quand même pratique à bien des égards. Puis une sœur gynéco-obstétricienne, un frère ingénieur. Il y en a un qui construit la maternité, l'autre qui fait accoucher toute la famille. Donc c'est un travail d'équipe. Et donc, 3 ans de travaux pour partir d'une page blanche avec un outil de production super, un lieu d'accueil pour le public aussi. On est à 15 minutes d'Aix-en-Provence,
0: ah donc,
2: très facile à trouver.
0: Il y a le no-tourisme alors ?
2: Le no-tourisme à fond, des visites, des dégustations. On a une boutique magnifique, on a une gamme de vins très large. On a ici à la SAQ notre rosé qui est notre best-seller, notre carte d'identité. Mais autour de ça, on a construit toute une gamme avec des vins élevés en fût de chêne, des vins nature, des bulles, des vins sans alcool. Voilà, on essaye de couvrir un spectre qui s'adapte à tous les moments, à tous les moments de consommation et à tous les types de personnes. Et avec aussi des événements toute l'année, des marchés de Noël, des soirées musicales l'été.
0: Vous avez combien d'hectares ?
2: On a 300 hectares de domaine et on a 120 hectares plantés en vigne. Donc, ce qui donne lieu en fait à une espèce de grand jardin avec des vignes au milieu.
0: Que du vin ou un peu d'huile d'olive ?
2: Un petit peu d'huile d'olive, mais plutôt pour de la consommation
0: pour la famille.
2: Voilà, personnelle, vu que dans notre sang coule une grande partie d'huile d'olive.
4: Donc, c'est une belle région pour ça.
0: Ouais, et vous n'êtes versé que dans le rosé ou faites un peu de blanc ?
2: On fait du blanc,
0: ouais.
2: Du rouge,
0: ouais.
2: On fait des vins orange, on fait des bulles en rosé
0: vous
2: en blanc.
0: Vous vous amusez aussi aux oranges et aux bulles pétnat ou bulles traditionnelles ?
2: Bulles méthode trad provençale. Donc avec adjonction de moût de rôle pour la prise de mousse en bouteille.
0: Puis vous l'avez dit à la française, rôle.
2: Oui.
0: Interdiction de dire vermentino.
2: On m'a beaucoup dit rôle depuis que je suis à la SAQ, donc je dis rôle, mais moi, quand je me balade, c'est vermentino parce que pour moi, ça sonne mieux vermentino que rôle. Donc sans offense à mes amis italiens, bien sûr, le vermentino, ça se partage. Donc une gamme de vins large avec notamment le dernier né de la gamme s'appelle Bisou. Qui est un vin rouge pétillant à 11,5 d'alcool, gazéifié, 100% grenache, un petit bonbon pétillant qui se présente dans une bouteille blanche avec une couleur rubis clair, capsule de bière, une étiquette en forme de bouche marquée bisous, asséné comme une invitation pour s'adresser à un public qui boit un peu moins de vin, notamment les jeunes qui se désintéressent, et le monde du vin se pose la question comment est-ce qu'on ramène les jeunes
0: en vue de les intéresser
2: comment ramener les jeunes dans le giron du vin qui trouvent que les bières c'est cool, que les cocktails c'est cool, mais que le vin c'est un peu boring.
0: J'aime bien l'étiquette en forme de lèvres,
2: c'est généreux et donc
0: et ça j'imagine que ça peut être en IP, François.
3: Possiblement.
0: Parfait. On va faire une pause musicale, Pierre, et puis on va revenir, on va déguster les vins qui sont servis dans les verres, et puis on va revenir sur la dégustation, et on va parler du vin disponible maintenant en tout temps à la SAQ. À tout de suite.

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1: Bon, les verres sont remplis de Bargemone, Coteau d'Aix-en-Provence, millésime 2025. On est avec Pierre Hénaudy, directeur propriétaire vigneron du domaine. Le vin est à 21 $, hein, tu m'as dit François.
3: 21,45.
1: Bon, ouais, 22 $. Ouais. Excellent, il y a du homard en ce moment. Et le homard est à 7 $ la livre. IGA, Métro, machin, on va tous les citer
4: et
1: comme ça.
4: Bon.
1: Hein, et il est très bon. 7 $ la livre. Je le dis aux Français là, qui sont autour de la table. Vous vous rendez compte, 7 $ la livre, le homard ?
5: C'est hallucinant.
1: C'est hallucinant, ça.
5: J'ai aucune idée de la conversion, mais.
1: Voilà, quand même, ben, en gros, 4 euros. 4 euros la livre, c'est-à-dire que c'est moins cher que le prix du kilo de bœuf.
5: Ok. Mais
1: donc nous, en ce moment, il vaut mieux manger du homard que du bœuf. Hein. D'ailleurs, c'est ce que je fais à la maison.
6: Un paquet de saucisses hot dog jumbo.
1: Oui, voilà. Non, donc on ne mange que ça. Donc je vous le dis parce que ça passerait bien ça, avec alors les blancs, évidemment, on va en parler sans doute après, mais avec du Bargemone, ce serait pas mal. Les cépages dans votre coteau d'Aix.
5: Nous, sur le domaine, on travaille avec une quinzaine de cépages, donc ça fait un terrain de jeu extraordinaire. Et là, sur l'assemblage 2025, plutôt Grenache, Syrah, Cabernet Sauvignon, Vermentino.
1: Ah, il y a du Cabernet Sauvignon.
5: Oui, dans l'AOP Coteau d'Aix-en-Provence, qui apporte quand même un peu de matière et de structure au rosé.
1: Ouais.
5: Un peu de cinceau aussi, et sur des proportions beaucoup bien moindres, mais qui raconte aussi notre histoire, c'est il y a du Caladoc et de la Counoise. Donc le Caladoc, cépage croisement Grenache Malbec, ouais. Création des années 50, qui est pour nous un cépage un peu couteau suisse, comme un Grenache un peu moins sensible aux maladies, et la Counoise.
1: Et la Counoise, dont on parle de plus en plus.
5: Pape, hein. Ouais. Bah ouais, sur ce côté croquant, fruité, léger, c'est un bon partenaire sur les assemblages que l'on fait.
4: Est-ce que mais, c'est quelque chose que vous cherchez là,
1: alors là, je vais demander à ce qu'on ouvre le
6: bonjour,
1: micro.
6: Noël.
1: De Noël, parce que comme toujours, Noël est rentré.
7: Bon, bah, on me l'a ouvert.
1: Non, il n'était pas ouvert, je l'ai entendu. Ah. Voilà. Là, maintenant, il est ouvert.
7: Pardon, excusez-moi, parce qu'on me l'a tendu, donc c'est pour ça que je croyais qu'il était ouvert.
1: Bonjour Noël.
7: Bonjour, bon matin, j'espère que vous allez bien. Non, mais en fait, ma question, c'est parce qu'on sait que de plus en plus, parce qu'on aime bien les cépages pour leur goût, mais on sait que naturellement, ce n'est pas toujours les mêmes qu'on aime bien en viticulture, parce que naturellement, la viticulture, vous n'avez pas les mêmes, les mêmes conditions. Et donc, est-ce qu'il y a de plus en plus une recherche vers des cépages qu'on appelle plus résistants ou des cépages qui sont plus faciles pour la viticulture tout simplement.
5: Oui, ben notre patrimoine végétal, on l'a pas mal bousculé ces dernières années.
7: Ok.
5: Parce que c'est un domaine historique en Provence qu'on a racheté en 2019 et sur lequel on a entièrement refait la cave et restructuré le vignoble avec pas mal d'arrachage et de replantation de cépages adaptés à notre climat et au réchauffement climatique, mais sans toutefois aller chercher des cépages hybrides ou des cépages venus d'Espagne ou de Grèce, parce qu'on a dans notre portefeuille de cépages existants mais un peu moins connus, de la matière.
7: Vous avez beaucoup de matière, parce que justement, est-ce qu'elle est vraiment large?
5: Ben, on va là, par exemple aller chercher du Bourboulin, okay. De l'Uniblanc,
7: ouais.
5: Du Caladoc, de la Counoise, donc des cépages ou de la Clairette, des cépages un peu plus tardifs, un peu plus résistants, mais qui sont pas des, enfin, qui sont pas des hybrides ou qui sont pas des créations récentes, mais qui sont très bien à l'aise dans notre climat provençal. Donc ça permet d'aller trouver des cépages à maturité plus tardive.
7: Okay.
5: Et ça fait un terrain de jeu génial.
7: Et votre recherche de cépages plus tardifs, c'est parce que les cépages conventionnels sont plus en plus tôt.
5: C'est de plus en plus dur d'aller chercher des maturités optimales. On vendange de plus en plus tôt. En 30 ans, ça a pris un mois d'avance.
7: Même, c'est rapide.
5: Donc un jour par an, à peu près. L'année dernière, on a commencé à vendanger le 15 août, ce qui est complètement hallucinant. Normalement, c'est plutôt fin août, début septembre. Pour se prévaloir de ça, il faut avoir une boule de cristal quand on plante une parcelle de vigne et se dire quelle responsabilité on a sur les 30, 50, 70 ans à venir.
7: Mm-hmm.
5: Et par conséquent, on n'est pas que là à se faire plaisir, on a aussi une responsabilité sur le végétal et sur ce que l'on plante pour que ça puisse être performant maintenant et demain.
1: Là, tout à l'heure, Pierre, vous parliez de l'assemblage, là, il y a beaucoup de cépages, et vous disiez en 2025, on a assemblé avec tel et tel cépage, ça veut dire que ça peut bouger grâce à l'appellation qui vous permet justement...
5: La recette change chaque année en fonction du climat, de la pluie, du soleil, parce que toute parcelle, tout cépage n'aura pas le même... résultat. Néanmoins, nous, on cherche à conserver une identité, une signature Bargemone, à faire toujours un peu mieux. Mm-hmm. Et si ça implique de se passer ou de rajouter
1: un cépage. Est-ce que vous faites d'autres rosés ?
5: Oui, oui, oui. Oui,
1: voilà, c'est ça.
5: Oui, on a d'autres gammes, mais celle-là, c'est vraiment la carte d'identité. Vu que c'est notre entrée de gamme, c'est la gamme la plus importante.
1: C'est l'entrée de gamme ?
5: C'est celle par laquelle on rentre sur le domaine. Donc il doit y avoir toute la promesse Bargemone là-dedans.
1: C'est une signature,
5: à la fois,
1: quoi.
5: Exactement. À la fois sur l'aromatique, la fraîcheur, l'équilibre et surtout la notion de plaisir.
1: François, est-ce que en importation privée, on a du Bargemone, mais avec une gamme, on va dire, hein, supérieure ?
0: Non, pour l'instant, on se concentre sur la Bargemone rosée en succursale, mais possiblement qu'il y aura des cuvées.
1: Et les rouges, par exemple?
0: Il y avait des belles choses qu'on avait regardées, dont la bascule, qui avait été un concept aussi qu'on avait regardé du côté nature. Mais pour l'instant, c'est le seul produit qui est disponible.
1: D'accord. Vos bulles, méthode, j'en parle parce que je regarde l'heure, oui, ça passe, et je veux parler un peu bulles. Vous avez dit de méthode traditionnelle?
5: Oui, provençale.
1: Provençale, oh, non, d'accord, si vous voulez. ça ne me dérange pas.
5: Je vous en prie.
1: Combien de temps sur latte?
5: 9 mois.
1: Pas plus?
5: Non, ça marche tellement bien, il faut les sortir rapidement.
1: Ah, c'est ça, donc c'est une question simplement de trésorerie.
5: De succès.
1: Mais vous faites quand même des essais chez vous?
5: Oui, oui,
1: De temps sur latte.
5: Oui, oui, oui, oui, on expérimente, mais vu que ça fait pas très longtemps, le recul pour le moment est assez court.
1: Avec quel cépage vous travaillez ?
5: Là, par exemple, sur le rosé, on fait Counoise Grenache.
1: Ouais.
5: Et sur les blancs, Vermentino, Sauvignon Blanc et un peu de Clairette.
1: Ok. Et vous faites des malots ?
5: Oui.
1: Ah oui, vous faites quand même des malots ?
5: Oui.
1: Parce que déjà, il fait très chaud. Les cépages.
5: Là, on les fait sur ce type de. Là, par exemple, sur le rosé ou sur
1: non,
5: un
1: non,
5: blanc.
1: Non, je parle de malo sur vos mousseux.
5: Ah non, non, sur les mousseux, non.
1: Ouais, voilà ça.
5: On a une gamme élevée en fût de chêne qui s'appelle Les Secrets, où là, notamment sur le rosé et sur le blanc, il y a des malos. Ça donne lieu à un rosé de garde, de gastronomie, où là, on a un profil vraiment très atypique, très différent par rapport au rosé habituel. Et sur les bulles, on va aller chercher cette tension et cette vivacité, par conséquent, pas de malo.
1: Et le marché des bulles est plutôt local, alors, dans ce cas-là?
5: Oui, oui, oui. Ouais, c'est local. On n'a pas vocation à bouleverser. Mais néanmoins, sur la cuvée dont je vous parlais précédemment, Bisous, là, en revanche, on sent qu'il y a un essor sur la pétillance. Parce que ce n'est pas effervescent, c'est pétillant. Ça s'arrête à trois barres.
1: Ouais.
5: Et là, il y a une vraie dynamique.
1: C'est une capsule, en plus.
5: Oui, capsule. Vu que tout le monde sort son rouge léger à mettre au frigo, le chillable red, comme on a beaucoup aux États-Unis, j'ai voulu pousser le vice un peu plus loin en mettant le rouge pétillant sans être pour autant un lambrusco qui va être beaucoup plus capiteux, alcooleux et lourd. Mm-hmm. Là, on est vraiment sur une grande, grande digestibilité, grande buvabilité pour l'apéro, pour des moments un peu improvisés, spontanés, qui s'adresse à un public qui ne boit pas forcément de vin et encore moins de vin rouge, mais néanmoins qui a envie qu'on lui parle avec des codes fun, sympas et accessibles.
1: Et votre vin ou vos vins, j'en sais rien, orange, vous travaillez avec quel blanc ?
5: Clairette, 100% Clairette, macération de 30 jours en cuve béton. C'est comme une voie d'entrée sur le vin orange, avec une amertume très, très fine, des tanins assez légers, pour avoir quand même une jolie concentration. Et sur la cuvée Bascule, qui s'appelle Bascule, parce que le jour des vendanges, mon papa, en mettant un seau de raisin dans la cuve, a glissé du haut de la cuve, donc deux côtes cassées, un nom de cuvée. On n'avait pas d'idée, il s'est donc sacrifié. Et sur l'image, sur l'étiquette, vous avez le dessin d'un homme qui tombe. Il est tombé assez lentement pour qu'on puisse prendre
1: en
5: photo.
1: C'est bien, vous avez de l'humour. Vous avez de l'humour dans la famille.
7: C'est un métier dangereux. Hein.
5: Les mauvais moments font les bons souvenirs.
1: Et ça, c'est pareil, c'est marché local.
5: Oui, là sur le orange, oui. Mais après, on a Bascule en rouge, une Syrah en macération carbonique qui, elle, s'exporte bien en Angleterre et aux États-Unis sur le côté rouge, léger, croquant. Un vin sans soufre, néanmoins un vin droit comme un i.
1: Bon. Ben, nous, en tout cas, pour l'instant, on apprécie le Coteau d'Aix en Provence rosé 2025 Bargemone. Donc, 22 $, j'arrondis, hein, c'est ça, François ?
0: Bien, parfait.
1: 22 $, c'est bien, hein ?
7: C'est très bien. Ouais.
1: Voilà.
7: On voit que, parce que là, je reviens toujours là, sur les cépages, justement, vous travaillez au niveau des cépages.
5: Oui.
7: C'est aussi une quête pour l'acidité.
5: Bien sûr.
7: C'est toujours pour la fraîcheur, parce que finalement, c'est le côté plus tardif. Je me permets de simplifier pour les auditeurs. C'est pour toujours avoir une fraîcheur, mais une fraîcheur qui ne mord pas, qui soit
5: pas trop mordante.
1: Pas agressif. Quoi.
5: Voilà, on peut avoir parfois des rosés qui sont très mordants, et par conséquent, on se dit, je n'y reviens pas, je ne me resserre pas. c'est la quête de la fraîcheur, mais la quête de l'équilibre aussi.
7: Okay.
5: Entre l'aromatique et cette fraîcheur, sans avoir quelque chose de trop rose bonbon, trop explosif, un peu clickbait, on va dire. Néanmoins, enfin pour nous, ce sont des vins très sérieux. Tout ce qu'on, c'est pas comme une arrière-pensée où on se dit ah tiens, ce serait bien de saigner la cuve et faire du rosé. Tout ce que l'on plante, tout ce que l'on vendange, tout ce que l'on taille, tout ce que l'on vinifie, c'est pour faire de superbes rosés qui soient des vins parfaits pour l'été, mais qui sont bien adaptés au reste de l'année, notamment la présence du Cabernet Sauvignon qui apporte une matière, de la texture et qui fait que bah, ce rosé-là peut être aussi très bien accompagné bah, sur un homard, vous l'avez dit, sur des fruits de mer, sur des grillades,
1: ouais, sur bien des choses,
5: sur une bonne poutine, hein, je m'adapte.
7: Ouais, poutine et homard. Alors,
1: voilà. Ben, voilà, ça, en ce moment, c'est épices saladières. Là, ça me fait, j'ai envie plutôt d'une épices saladière. Ah, bon, on me dit qu'il faut couper. Bon, vous restez avec nous. On va remonter un petit peu, pas très loin. On s'en va plutôt vers le Rhône. On va accueillir Monsieur Thierry Sansot de Ronéa. Ça vous dit quelque chose, Ronéa, quand même, parce que c'est un groupe
5: Oui, on entend parler, bien sûr.
1: Voilà.
5: Ouais, merci beaucoup.
1: À tout de suite.
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0: On écoutait Anaïs Constantin, Mini Motocross.
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0: Donc, on était du côté marseillais avec Monsieur Pierre-Henaudy du domaine Bargemone. Et là, on monte, on est toujours dans la région, on dit pas qu'un, hein, province Alpes-Côte d'Azur, Monsieur Sansot, non?
2: Oui, tout à fait, oui.
0: Voilà. Thierry Sansot, on va dire ambassadeur de Ronéa.
2: Non. Oh, c'est un bien beau titre que vous me donnez.
0: Ah ben, en tout cas, j'adore votre accent. Parce qu'en tout cas, on y est là. Il y a un peu de soleil. Il y a vraiment un peu de soleil de là-bas.
2: Non, moi, je suis le représentant, oui, de Ronéa aujourd'hui. Mais ma fonction ancienne de Ronéa, c'est être directeur vignevin. Donc, je suis au contact journalier des vignerons et pour la transformation et l'élevage du vin jusqu'à la mise en bouteille.
0: Bon, en tout cas, vous êtes venu avec du stock. 1, 2, 3, 4, 5, 6, 7. 7 produits. Et curieusement, c'est ce qu'on disait avec Simon pendant la pause, c'est peut-être pas les vins secs et tranquilles qui nous ont le plus tout de suite frappé. C'est les derniers produits, les produits un peu plus sucrés, et notamment un qui s'appelle Garrigue, abricot romarin. Ouais. Ça, c'est quoi? C'est un apéritif, en fait, à base de vin?
2: Oui, c'est un apéritif à base de vin, c'est exactement ça.
0: Dites-nous que c'est rentré en SAQ.
2: Et non, pas encore.
3: C'est un peu la réponse, je pense, à l'apérol, dans le fond, pour de votre coin, en fait, pour faire des spritz et des choses comme ça, romarin, abricot, sur une liqueur apéritive.
2: Oui, c'est un petit peu la démarche. Chez Ronéa, on a toujours eu une partie de notre activité dédiée un petit peu à la recherche, au développement. Donc, même si on en faisait un petit peu comme Jourdain, Monsieur Jourdain faisait de la prose sans le savoir, nous on expérimentait beaucoup de choses, notamment sur les muscats, parce que c'est un univers qui est assez, assez large et vaste en termes de différents produits qu'on peut faire. Et puis là, il nous est venu un petit peu l'idée de sortir un petit peu les sentiers battus et puis de s'amuser un petit peu sur des associations pour faire des cocktails prêts à boire, poussés un petit peu par nos jeunes vignerons aussi, parce que ils aiment aussi expérimenter.
0: C'est pour faire un spritz plutôt à l'abricot, en fait.
2: Oui, en quelque sorte, oui.
0: Non, mais moi je connais pas ce produit, j'ai bien hâte de le déguster. Avant ça, bon, on va parler des autres produits. Il y a le muscat des baumes de Venise, je disais tout à l'heure. Ça là, on sent, mais vous avez eu un monopole ici au Québec avec ce produit là.
2: Oui, parce que la SAQ, ça a été le premier client des caves de baumes de Venise. Donc c'était un marché qui était extraordinaire pour ce produit-là, et qui a fait un petit peu la renommée un petit peu de l'appellation outre-Atlantique. Donc effectivement, ça revient au goût du jour maintenant, avec des arômes tout le temps qui sont reconnaissables entre tous, puisque on est vraiment litchi, des notes d'abricot, d'ananas, tout ce qui est un petit peu fruits exotiques. Et porté par une belle vivacité.
0: Oui, c'est ça.
2: Parce que de plus en plus, on est obligé de vendanger tôt,
0: un peu plus tôt.
2: Du réchauffement climatique. Et on garde tout le temps cette arête un petit peu vive dans nos muscats qui font un petit peu de fraîcheur.
0: On va y revenir à la fin de l'entrevue. D'accord. Mais alors justement, là, je refais un saut parce que je pense que ce qu'on m'a mis dans le verre, alors c'est un baume de Venise, mais c'est pas un muscat, non? C'est le rasto qu'on va servir.
2: C'est le rasto.
0: Parce que je voyais tout à l'heure le baume de Venise, mais en rouge, parce que l'appellation existe également en sec et tranquille et rouge. Mais là, c'est le tradition rasto disponible en SAQ, lui. Non,
2: c'est un SAQ.
0: Bon, voilà. Alors on va parler de lui parce que lui, il est en SAQ. Voilà.
2: Donc le rasto, c'est une appellation emblématique de la vallée du Rhône qu'on produit. Il faut savoir qu'à rasto, c'est le royaume du Grenache.
0: Ouais.
2: C'est les plus vieilles vignes de Grenache de toute la vallée du Rhône, on peut dire. Il y a un matériel végétal extraordinaire. qui peut-être, ouais, peut-être Châteauneuf-du-Pape, peut-être aussi.
0: Oui, c'est sûr que Châteauneuf-du-Pape est un peu l'ambassadrice quand même.
2: Quand même. Mais Rastoz se défend bien, et puis on a tout le temps sous cette latitude, là, sous les coteaux gorgés de soleil, on a tout le temps des notes qui sont assez caractéristiques de grenache poivrée, qui sont ouais, très prégnantes dans la dégustation.
0: C'est pas 100% grenache, si ?
2: Non, c'est pas 100% voilà, grenache. On s'est complémenté avec de la Syrah et du Mourvèdre, qui sont les deux cépages secondaires emblématiques.
0: GSM, comme on dit.
2: GSM, ouais, voilà. Et donc, ça donne tout le temps des vins assez généreux, souples, mais qui sont quand même bâtis sur la fraîcheur. Parce qu'on fait beaucoup de travail avec nos vignons. Donc, ce qui nous permet d'avoir des raisins qui sont certes gorgés de soleil, mais qu'on arrive à amener à maturité avec de la fraîcheur. Mmh. Donc ça, nos vignerons, ils nous entendent, ils nous écoutent pour vendanger au bon moment et à la bonne date.
0: Ronéa existe depuis combien de temps ?
2: Alors Ronéa, on vient de fêter les 10 ans.
0: Ah, je pensais que c'était plus ancien, moi.
2: Ouais, on vient de fêter nos 10 ans. Mais autrement, les caves emblématiques de Vaqueras et de Baume de Venise, elles existent depuis 1956.
0: C'est après-guerre,
2: oui, ça. Ouais, c'est juste après-guerre.
0: Ouais.
2: Voilà. Ah, mais relativement récent.
0: Mais le nom Ronéa, c'est une dizaine d'années. Et il y a combien d'adhérents ?
2: Alors, on est 144 adhérents. Okay. Et sur un collectif, un terrain de jeu, où on est à 1400 hectares. Et
0: ça fonctionne comme une coopérative ?
2: Oui, tout à fait. Ah. C'est une coopérative.
0: Est-ce que les adhérents peuvent récupérer un peu de l'eau pour apposer leur propre étiquette ?
2: Alors, on le fait maintenant, notamment avec la nouvelle génération, où on a fait quelques essais là-dessus pour essayer un petit peu de les intéresser différemment à la coopération et qu'ils puissent aussi trouver leur voie au sein du collectif.
0: Okay. Et vous êtes sur toutes les appellations, vous êtes sur toutes les appellations du Rhône, à la fois rive droite, rive gauche du Rhône, non. Ou plutôt
2: non, c'est plutôt
0: la droite.
2: Ouais, plutôt la droite, Baume de Venise, Vaqueras, Gigondas, Rastoz. Voilà, ça c'est notre cœur de métier. Et puis on a aussi une petite appellation périphérique qui compte chez nous quand même pas mal, qui est le Ventoux. Donc ça c'est aussi une appellation qu'on produit,
0: très connue pendant le Tour de France.
2: Qui est connu pendant le Tour de France, mais pas que, puisque maintenant on arrive à faire d'excellents rosés et des rouges qui trouvent leur place sur le marché.
0: Donc c'est le rouge surtout qui coule beaucoup pour René.
2: Oui, Vaqueras, Rastoz, Baume de Venise, toutes ces appellations emblématiques, elles existent en rouge, même s'il y a maintenant quelques velléités pour peut-être faire du blanc sec, notamment Rastoz. Et à Baume de Venise. Vaqueras, ça existe déjà, ouais. Le blanc.
0: Et le premier marché, c'est la France ou l'export ?
2: Le premier marché, c'est la France.
0: Okay.
2: Le premier marché, c'est la France. Pour Ronéa, l'export commence à représenter aux alentours de un petit 30%.
0: D'accord. Et le Québec, c'est à l'export, ça représente quoi ?
2: Le Québec, ça représente à peu près 10%.
0: Ok, ouais. Donc c'est pas votre premier marché à l'export ?
2: C'est pas notre premier marché à l'export.
0: Mais
2: non.
0: C'est un bon marché.
2: Mais c'est un très très bon marché.
0: Ouais, c'est...
2: Puis j'ai pu m'en rendre compte, là, depuis que je visite les magasins SAQ, là, le Québécois est connaisseur.
0: Ah oui, oui, oui.
2: Très connaisseur. Ouais.
0: C'était votre première fois ici ?
2: Oui, c'est ma première fois.
0: Ah oui, ouais. Vous êtes arrivé à la bonne période.
2: Et je suis arrivé à la bonne période.
0: Oui, c'est bien. Donc vous tournez en ce moment dans toute la province ? Vous êtes là, vous allez à la capitale, enfin à Québec ?
2: Je suis allé à Québec,
0: ouais.
2: Je suis allé à Trois-Rivières,
0: ouais.
2: Et là je finis par Montréal.
0: Ouais, d'accord. Et pendant le Grand Prix, pendant que le Canadien multiplie les exploits, je ne sais pas, mais en tout cas il commence à gagner là. C'est bien, vous êtes là jusque quand ?
2: Je pars ce soir.
0: Ah !
2: Bon. Je pars ce soir.
0: Bon. En tout cas, c'est bien, vous avez fait une bonne tournée. Et bon, Tradition Rastoz disponible en SAQ, ça doit être quoi, autour d'une vingtaine de dollars, je pense, l'étiquette blanche ?
4: 21.
0: Une vingtaine de dollars, ça. Et puis, il y a la Prestige, là, c'est l'étiquette bleue,
2: voilà.
0: Également d'appellation Rastoz. La différence, Rastoz. C'est quoi ? C'est l'élevage ?
2: Non, l'élevage, oui, oui, effectivement, qui est l'élevage, puisque là, il y a un élevage en fût de chêne et en demi-muit de 400 litres. C'est aussi les rendements
0: qui sont un peu plus bas, ouais.
2: Un petit peu plus bas, puisque là, sur ce produit-là, on a une extraction qui est un petit peu plus.
0: On sent, c'est un peu plus riche aussi en bouche.
2: Un petit peu plus riche en bouche, ouais. C'est un petit peu plus large en termes de tanin, et il y a plus de structure sur ce vin.
0: Ouais. Ouais. Ça, lui, déjà, on peut le glisser en cave assez facilement.
3: C'est ce que j'allais dire. Ouais, c'est déjà plus de.
0: C'est 2022, alors que le tradition. Ah, c'est 22 aussi.
2: C'est 22 aussi.
0: D'accord. Ouais. Donc, vous commercialisez toujours, quoi, 3-4 ans après, selon les marchés, ou parce que ou en France, vous êtes déjà sur le 24?
2: On est déjà passé sur le 23. Là, on va bientôt passer sur le 23 à la SAQ. Ça nous serait tardé. Les prochaines livraisons vont être en 2023.
0: Et le Prestige, lui, doit être autour de 27 dollars. Ça, ouais. On est autour de 30. Je le dis à celles et ceux qui nous écoutent, là, on est quand même sur des très bons vins, des belles appellations rhodaniennes. Hein. On est sur des vins quand même qui peuvent se glisser en cave 5 à 10 ans très facilement. Hein.
3: Pour le Rasto dans la région, que les gens locaux, ils préfèrent le style du premier ou du second? Ils préfèrent, enfin, celui qui a plus d'épaules ou celui qui est plus prêt à...
2: Alors, on va dire les autochtones, ils préfèrent...
3: autochtones.
2: Ils préfèrent le second, le Prestige, qui est plus riche, plus concentré, qui ressemble un petit peu à...
3: Donc on l'attend un petit peu.
2: Attend un petit peu. Ils ont aussi l'habitude d'avoir des vins qui affrontent un petit peu les années. C'est toujours une fierté de sortir une vieille bouteille. Après, les nouveaux consommateurs au caveau, c'est plutôt la version tradition qui est...
3: Parce que j'ai toujours aimé les rastos, puis j'aime beaucoup le côté... ils ont souvent en jeunesse, surtout ce genre de gamme-là, des tanins plutôt asséchants, mais qu'on les attend juste un an ou deux, et puis c'est complètement autre chose. C'est tellement, tellement bon. Alors que souvent, on voit ceux qu'on connaît, c'est plus comme le premier, où est-ce qu'on est plus sur le fruit, moins sur la matière. Puis je trouve que c'est tellement deux vins qui sont... pas diamétralement opposés parce que c'est la même appellation, mais ils ont tellement deux différences marquées que des fois, je trouve ça drôle que ça soit exactement la même appellation, en fait.
2: Oui, parce que on peut faire avec ce magnifique cépage qu'est le grenache, on peut avoir des expressions différentes. Et suivant l'époque de maturité, c'est pas tant la vinification, parce que les raisins sont tellement concentrés que le travail de cave, quand même, il est réduit à sa plus simple expression. Il faut faire bien sûr la vinification, maintenir les températures pour pas que la fermentation s'arrête, mais la constitution naturelle est déjà là. Ce qui fait que avec des raisins un petit peu du plateau, un petit peu à côté du village, on arrive à faire des expressions qui sont différentes. Puis quand on fait deux étiquettes différentes, il faut, par essence même, il faut avoir deux profils de vin différents et marqués.
0: Je me suis permis de me servir le baume de Venise Domaine La Brune. Ça, c'est également, ça appartient également au groupe Renéa.
2: Oui, tout à fait.
0: D'accord.
2: Donc ça, c'est un de nos jeunes vignerons qui a passé un petit peu, on va dire, le cut là, de toutes les sélections qu'on peut demander à nos vignerons. Il est un petit peu l'ambassadeur de tout ce qui est pratique vertueuse, travaux en verre, engrais vert. En fait, il est dans une démarche agro-environnementale très poussée. Mm-hmm. Donc, ça nous a semblé intéressant de pouvoir mettre en exergue son travail. Et c'est un petit village qui est au-dessus de Baume de Venise, qui s'appelle La Rocalerique. Ouais. Donc, situé un petit peu en altitude.
0: C'est Monsieur Julien Brunet.
2: Monsieur Julien Brunet.
0: C'est ça.
2: C'est un jeune vigneron et il est, comme je vous dis, vraiment très à l'écoute. Et quand on lui donne le top départ pour vendanger, par exemple, il est très réactif et on saisit à ce moment-là vraiment.
0: Mais lui, c'est son vin, c'est son domaine, mais il se sert de Renéa pour la commercialisation, pour...
2: En fait, il est adhérent.
0: Il est adhérent.
2: Voilà. Il est d'ailleurs un membre du conseil d'administration. Il est adhérent. mais on dispose de ces raisins pour pouvoir faire, si vous voulez, un domaine particulier à l'intérieur de la cave coopérative.
0: Parfait.
2: Mais il ne commercialise pas par ses propres moyens. Bon, bien sûr, il en prend pour ses copains et pour un petit peu pour la distribuer à toute sa famille, mais il n'a pas de commercialisation propre.
0: C'est beaucoup, beaucoup plus concentré, mais tout en restant très, très digeste. Et puis, il y a un petit côté violette, beaucoup plus floral, je ne sais pas. C'est... Mais là, les cépages...
2: Alors, les cépages, là, on est sur Grenache, Syrah.
0: On dirait que la Syrah est plus dominante, je ne sais pas.
2: Alors,
0: sans doute
2: Syrah,
0: pas.
2: La Syrah n'est pas plus dominante, mais c'est vrai que vous avez raison de le souligner. Sur ce petit village de la Rocalerie, on est un petit peu en altitude. Et la Syrah, elle aime bien avoir un petit peu de fraîcheur.
0: De fraîcheur, hein, c'est ça.
2: Et c'est vrai qu'elle développe des arômes de violette, voire de
0: fleurs, de je ne sais pas.
2: Ouais, aussi de poivre, un petit peu au cours du vieillissement, qui sont assez remarquables et qui sont un petit peu la signature de ce vin-là. Effectivement.
0: Donc, oui, il y a un côté plus léger, plus digeste.
2: Ouais, c'est toujours solaire, mais avec une empreinte quand même très, très importante du terroir, marquée un petit peu par la fraîcheur de l'altitude.
0: Moi, ouais, il donne envie d'en boire, là. C'est fou. En plus, j'imagine que la bouteille est ouverte depuis au moins 24 heures, non ?
2: Oui. Ouais.
0: Et alors que
3: Moi, je le trouve un peu plus épicé que floral.
0: Ouais, ouais.
3: Contrairement à...
0: Bon, tout à l'heure, au nez, là, quand je l'ai pris à l'attaque, j'avais tout de suite... On est dans le pays, quoi. On voyage, là, on y est.
2: Il ne faut pas avoir peur de le servir légèrement frais.
0: Ouais.
2: Tous les vins de la vallée du Rhône, ils méritent d'être, rafraîchis avant le service.
0: Alors, comme le temps avance, il faut que je parle. Il y a un Vaqueras, on ne va pas l'ouvrir, mais on en parle quand même. Parce que est-ce qu'il est disponible, lui, en importation privée ou alors
4: une fois par année
0: en spécialité par l'eau. C'est le Fontimple. Alors, lui, c'est un Vaqueras. Appellation, c'est un cru, le Vaqueras aujourd'hui.
3: C'est bien Vaqueras.
0: 2003. Donc c'est pareil, ça fait partie de ces crues. On est toujours autour de ce magnifique village du Rhône. Même chose, c'est le Grenache qui va dominer.

0: s'amuse à récolter pour avoir un degré alcoolique moindre, bah en fait c'est une fausse bonne idée parce que on arrive à avoir à ce moment-là des tanins qui sont secs. Donc il vaut mieux travailler sur la complémentarité des cépages, ce qu'on est en train de faire avec le réchauffement climatique, et d'amener d'anciens cépages qui étaient voués un petit peu aux gémonies parce que ils n'étaient pas assez alcooliques à l'époque. Notamment le carignan, la counoise, le pitbull noir, il y a toute une somme, le vacarès, toute somme de vieux cépages qui autrefois mûrissaient pas assez, qui maintenant vont nous rendre grand service pour tempérer un petit peu la fougue naturelle du grenache.
1: Ah, c'est intéressant ça. Si j'ai bien compris ce que vous dites, vous êtes en train d'utiliser des cépages qui avaient un peu des problèmes de maturité, et on est en train d'en rajouter de plus en plus dans les cuvées pour contrebalancer à cause du réchauffement ou de... Ah, c'est super intéressant ça.
0: Ça, c'est une de nos forces aussi, parce que comme on a un lien très fort avec nos vignerons et qu'on leur fait remonter les indications du marché, qui, comme vous l'avez bien remarqué, sur des taux d'alcool qui sont un petit peu trop importants, on a fait tout ce travail-là de réimplantation de ces cépages-là, et on voit qu'ils donnent de bons résultats. Alors bien sûr, ils ne feront jamais 40% de l'encépagement, mais si on arrive à faire 20%, c'est pas mal. Dans le Vacarès blanc, par exemple, on met 25% de bourboulinque, alors qu'il y a une dizaine d'années, c'était un cépage qui valait rien. Quoi,
2: c'est ce que disait Pierre Hénaudy tout à l'heure du domaine Bargemone, hein, ce sont ces cépages. Et c'est drôle d'ailleurs, c'est comme si en fait les anciens y avaient pensé et l'avaient laissé dans le cahier des charges finalement.
0: Ouais.
2: On le voit avec les fameux cépages de Châteauneuf du Pape, alors qu'aujourd'hui, en blanc, c'est souvent le même cépage qu'on va utiliser, c'est le grenache qu'on va surtout utiliser à Châteauneuf du Pape, mais finalement il y a la dizaine de cépages, les 13 cépages utilisés.
0: Tout à fait.
2: Mais tant mieux, parce qu'ils sont là et finalement on les redécouvre.
0: Ouais, c'est exactement ça. On se dit que finalement les anciens, ils avaient une connaissance du végétal empirique, très certainement, mais ils goûtaient aussi.
2: Parce que la clairette est là, mais il n'y a pas que la clairette.
0: Il n'y a pas que la clairette, tout à fait. Ouais. Tout à fait.
2: Alors bon, là je le fais parce que je sais qu'il y a des auditrices et auditeurs qui nous écoutent, et on nous le demande de plus en plus, parce qu'aujourd'hui on réclame des vins légers, fruités, d'ailleurs c'est comme ça que vous l'avez appelé, votre carte blanche à 6 degrés d'alcool. On va le déguster. Bon, nous je sais que c'est pas notre truc, mais on le fait. Vous avez goûté, Simon?
1: Si.
2: Ouais, alors
1: ben, c'est pas mal. Parce que
2: même
1: on a
2: chose.
1: Baissé le taux d'alcool, mais on n'a pas. J'ai pas l'impression qu'on a rajouté du sucre pour que ça goûte quelque chose. Alors moi, ça me plaît.
2: Oui, c'est à l'image de l'étiquette. Léger et fruité, le nom le dit. Ça
0: en
2: va.
0: En fait, c'est une nouvelle technique.
2: C'est en SAQ, ça?
3: Pour une première fois, au courant de l'été, ce sera la SAQ pour un premier arrivage.
2: Ah, ok. Et à quel tarif?
3: 19,90.
2: Ah, quand même. Bon. 20 piastres. À chaque fois, je me dis, mais pour 20 piastres, achetez-vous du vin, quoi. Achetez-vous du vrai vin. Mais bon, c'est mon opinion. Mais bon, carte blanche, 6 degrés.
1: Au niveau du tarif, j'aimerais... Parce que souvent, c'est le taux d'alcool qui va influencer un peu le prix, parce que c'est l'alcool qui est taxé avant tout. Alors, comme il y a moins d'alcool, comment on arrive à un... Quel est le calcul qui fait qu'on arrive comme ça?
3: Je pense que Thierry le dira mieux que moi, mais je pense que la fabrication du vin de ce type de
1: demande plus de
3: mettre quand même une technique et puis un investissement quand même considérable.
1: D'accord.
2: Ouais. Oui, voilà.
1: Mais c'était pas une colle, c'est juste parce que j'essaie de comprendre. Ouais.
0: Oui, effectivement, la technique, c'est une évaporation sous vide. Donc c'est que des phénomènes, on va dire, en principe, qui sont sur les principes physiques, quoi.
1: Oui,
0: on fait de l'évaporation d'alcool et puis on condense ces effluves d'alcool par un serpentin qui refroidit, on sort une solution hydroalcoolique. Et donc là, on peut régler parce qu'on a un petit ordinateur de bord qui nous permet de réguler 4, 5, 6 degrés.

0: Mais c'est vrai que c'est assez fastidieux et ça demande beaucoup de temps.
1: Donc, si on le fait passer par ces choses-là, est-ce que c'est un vin finalement qui se retrouve à être un peu plus concentré? Donc, on a un vin beaucoup plus léger au départ?
0: Alors, effectivement, vous avez raison, parce que ce qu'on fait, c'est qu'on adapte notre vinification en pensant à la désalcoolisation future. Et au fur et à mesure que les degrés d'alcool commencent à monter pendant la fermentation, eh bien, on les enlève. Ce qui fait qu'à un moment donné, on va se retrouver avec un taux de sucre potentiel pour un degré potentiel qui va être moindre. Et donc ça, c'est avec tous les essais qu'on a fait, si on fait ça à basse température, on a quand même le fruité originel qui est bien conservé.
1: C'est un peu l'inverse d'une distillation finalement.
0: Tout à fait.
1: Parce que c'est au lieu de concentrer l'alcool, on le dilue. Ouais, c'est dans le fond, c'est la première fois que j'entends ça, je trouve ça intéressant.
0: Ouais.
1: Ben, en fait, moi j'aime ce que ça donne. Je comprends le principe, puis je comprends le tarif parce que c'est un investissement technique et de machine. C'est, mais ouais. En fait, je suis assez agréablement surpris du résultat en fait.
2: Bon, muscade, baume de Venise, on passe parce qu'on connaît bien le produit. Vous êtes toujours leader de la catégorie, j'imagine.
3: Oui, mais une catégorie que tu connais, Guenel, qui voilà. A énormément baissé comme tous les.
2: Oui, bah,
3: les
2: comme Porto, tous les vins, on va dire liquoreux, doux, avec des degrés d'alcool élevés et surtout une sucrosité. Voilà, bon, parce que bon. La société est ainsi, c'est pas grave. On fera un débat un jour là-dessus. Les bêtises, c'est pas grave. Mais, et puis à côté de ça, on nous vend quoi? D'autres produits comme celui qui est à côté.
1: Moi, j'aime ça.
2: Voilà. Qui a autant de sucre finalement, mais c'est parce que c'est une autre mode, c'est la mixologie. Garrigue, abricot romarin pour un spritz, par exemple. Alors, un spritz, on va dire à la rodanienne, vous mettez 5 centilitres de garrigue, c'est le nom du produit. Hein.
0: Ouais, c'est ça.
2: 2 centilitres d'eau gazeuse et puis 8 centilitres d'un vin effervescent, celui que vous voulez. Et puis voilà, puis vous avez un spritz à la rodanienne finalement. Donc, ça s'appelle garrigue, abricot romarin. C'est pas encore disponible à la SAQ. Ça le sera peut-être un jour,
1: j'en sais rien. Fanny n'est jamais là quand on en a besoin,
2: qu'elle
1: aurait adoré ça.
2: Mais Fanny sera là tout à l'heure.
1: Elle vient tout à l'heure?
2: Oui, elle vient nous faire justement un cocktail estival et une sangria blanche sans alcool. Bon, là, pour le coup, il y a de l'alcool là-dedans, mais bon, c'est pas grave.
1: On va sauter la sangria sans alcool.
2: Mais à la rigueur, si vous me laissez la bouteille, je lui offre. Hein. Je lui donne, parce que là, il y a quand même 15 degrés d'alcool. Mais je suis certain qu'elle ne connaît pas le produit.
0: Ça vient juste de sortir. On l'a présenté hier, par exemple, on en a parlé hier.
2: Bon, bah écoutez, on va lui offrir.
0: On en a parlé hier à un magasin et il était enchanté.
2: Thierry, c'est tout le temps qu'on avait, mais merci beaucoup d'être passé à Monsieur Bulle et compagnie, nous avoir présenté toute cette gamme de produits Ronea. J'ai pris les photos. Surtout, on focalise sur le Rasto Prestige à $27, le Tradition à $22 ou $23. J'ai pris les photos et si vous avez des questions, vous nous écrivez à info@monsieurbulle.com. On vous donnera tous les commentaires et toutes les indications. On se revoit peut-être au mois de novembre si vous revenez.
0: Ah ben, avec plaisir.
2: Impeccable. Pause musicale et publicitaire et on se retrouve au Québec avec l'invité de Noël Fourcroy, les invités de Noël Fourcroy, le vignoble du Bourg des Cèdres. À tout.
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0: On écoutait Consoler un ami par Philémon Simon.
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0: Bon, bien entendu, il était déjà en studio depuis déjà, allez, une heure.
2: Ah ben, on prépare nos affaires, on arrive à temps et en heure, quand c'est intéressant, pourquoi pas.
0: Et comme invité aujourd'hui de Noël Fourcroy, monsieur Benoît Pilon et Nancy Raymond, propriétaire vigneron du vignoble Le Bourg des Cèdres. Madame, monsieur, bonjour.
3: Bonjour.
0: C'est la première fois ici, hein ?
3: Oui, la première.
0: Bon, très bien. Et je vois qu'il y a 1, 2, 3, 4 vins.
2: Exactement. Ils sont venus bien équipés.
0: Jolie étiquette. Et puis des étiquettes avec des noms historiques.
2: Je vous avais dit qu'il aimait bien l'histoire.
0: Ouais. Oh là, oui. Le Cageux, Joseph Lalonde. Oh, vous êtes dans l'ouest de Montréal.
3: Oui, à Les Cèdres.
2: Est-ce que vous savez où c'est Les Cèdres ?
0: C'est pas du côté de au bout de la 40 dans l'ouest là
3: Ouais.
2: C'est ça, c'est une drôle de manière de l'exprimer. Bah oui, en fait c'est juste de l'autre côté de l'île de Montréal.
0: Non mais c'est dans l'ouest. C'est
4: là où est-ce qu'on a la 30, la 20, la 40 qui
0: Non
4: se...
0: c'est ça, bah, arrête de te moquer. Non mais je le sais, j'y suis déjà allé. Je le sais, non c'est surtout quand je vois
2: Bon Dieu. À Fanny, elle a apporté le chaos.
0: Il y a Fanny qui est arrivée aussi. À chaque fois qu'il y a Noël et Fanny, là.
5: Ça y est.
0: Voilà, ça y est, je ne les tiens plus. J'aime bien, il y a un peu de notion historique sur les étiquettes, les cageux.
2: Voilà, et les étiquettes exactement qui représentent, mais finalement qui sont liées à l'endroit, au terroir,
0: On va parler histoire, bande d'un culte.
2: Bon, c'est vrai que pas tout le monde sait. Moi, je savais pas où était
0: leur cocktail. Voilà, laissez-les. On va rester entre nous. Oui, voilà. C'est pour ça que je les mets à l'écart.
2: On va essayer de survivre.
0: Ils sont en bout de table.
6: Ils sont en bout de table. On était séparés.
0: Ils sont en bout de table.
2: Oui, c'est vrai.
0: Ils sont en bout de table. Allez-y, Noël.
2: Voilà.
0: Allez-y.
2: Bon. Et donc, les cèdres, donc, c'est un endroit qui est vraiment intéressant, qui est parce que c'est vous êtes, on va dire, en dessous de Vaudreuil, on peut dire ça.
4: Oui.
2: À gauche de Côte du Lac.
0: D'Orion.
3: Excusez-moi.
2: À côté de Côte du Lac. À droite de Côte du Lac.
3: À l'ouest de l'île Pérou.
2: À l'ouest de l'île Pérou. D'ailleurs, c'est une super. Je ne sais pas si vous prenez souvent votre vélo, Ganaël. Bon, vous êtes dans l'extrême est de Montréal, mais c'est une très belle balade. dans une extrêmement belle balade
6: dans
2: à vélo.
6: Sibérie,
2: on va y arriver. Ah, c'est son côté bolchevique. Et donc
0: ça va mal finir.
2: Bon, prenez votre vélo, Gnail. Et donc on arrive du côté donc à vélo. On peut arriver. La piste cyclable va jusque chez vous. On est d'accord?
3: Oui, la piste cyclable du canal de Soulanges a un accès directement sur le vignoble. Un accès directement, excusez-moi.
2: Exactement. Donc là, et donc on peut arriver directement de l'île de Montréal. Ça vous a pris combien de temps pour venir?
3: 50 minutes.
2: Donc c'est ça, c'est vraiment pas long quoi.
0: Merci, bah quand même, il fallait les faire. Merci beaucoup de vous être déplacé.
2: Tout à fait, mais je veux dire aussi pour nos auditeurs qui habitent dans l'ouest de Montréal ou qui sont dans le Montréal centre, c'est très accessible.
3: Oui, c'est très près.
2: Et c'est très près. Est-ce qu'on peut venir visiter pendant cette fin de semaine par exemple?
4: Oui, on est ouvert de 11h à 5h, c'est le samedi dimanche, puis le vendredi après-midi de 1h à 5h. L'été, on va agrandir dire les heures
2: au fur et à mesure.
4: Au dimanche.
2: On peut trouver les heures sur le site internet.
4: Oui, ou sur notre site
2: Facebook.ca. Pardon.
4: Mm-hmm. Oui.
2: Tout à fait. Et donc, là, est-ce que vous avez goûté un petit peu le vin blanc que vous avez?
0: Bah, oui, je me suis permis.
6: Bah, moi, j'ai rien, il a pris mon verre. Non, c'est vrai.
0: Non, c'était le mien avant.
6: Mais non, pas du tout.
0: Le tien,
6: il est où le mien? Ça, c'est celui à Fanny.
2: Restez concentré, Ganaël. Restez concentré. Alors, oui, il faut enlever la capsule de la capsule à vis. Voilà. Ouais. Donc, restez concentré. Parce que là, on est sur un Frontenac blanc.
0: Les Cageux. Okay.
3: Frontenac blanc
0: 2022.
2: Et moi, ce que j'aime beaucoup, je vais me permettre de prendre les devants. Moi, ce que j'aime beaucoup, c'est qu'on a vraiment le côté exotique du Frontenac blanc, ce qui n'est pas nécessairement facile à avoir.
3: J'imagine, je sais pas.
2: Non, mais c'est vrai que ça demande du travail.
0: C'est vous qui faites le vin ou vous faites appel à un œnologue conseil?
3: Non, c'est nous qui faisons le vin, on n'a pas d'œnologue conseil.
0: Et vous, le domaine existe depuis combien de temps?
3: On a planté les vignes en 2013-2014, puis première vinification en 2016.
0: Mais vous êtes issu d'une famille viticultrice ou pas?
3: Absolument pas. Donc.
2: Monsieur était informaticien et madame était muséologue.
0: Ah! Oh. Ah, ça vient de là, les étiquettes.
4: Ça a un petit peu paru dans le projet.
0: Oui. Je vous réinviter, mais on parlera davantage d'histoire, parce que moi, c'est ma formation, ça, c'est pour ça que ça m'intéresse. Ouais, on parlera de vin quand même, hein. Je vous rassure.
2: Et surtout si vous parlez de Bonaparte. Je vous l'annonce.
6: Ça va être...
0: donc, c'est vous qui faites le vin quand même. Oui. Dire, vous ne faites pas appel à un conseiller, rien du
3: non.
0: tout. D'accord.
3: Non, on avait un conseiller au début.
0: Ouais.
3: On est parti avec une conseillère. Donc.
0: OK.
2: Puis qui vous a bien orienté.
3: Vous a bien orienté.
2: Qui a fait quand même un très beau travail, je pense.
3: Oui. Puis elle ne fait plus de conseils. Donc,
0: Et que des,
2: elle vous a abandonné.
0: Que des hybrides. On sait pas.
3: Que des hybrides, oui. Que des hybrides. Donc, les trois Frontenac, Marquette, Petite Perle.
2: Et qu'est-ce qui vous a amené, informaticien et muséologue, à aller vers le vin? C'est le côté, ouais.
4: On a acheté une vieille maison, que je raconterai tantôt, en 2007. Puis, il y avait une terre qui venait avec. Elle était louée pour du foin jusqu'en 2011.
2: Donc, c'était une terre agricole?
4: Oui.
2: D'accord.
4: Terre agricole. Puis, mon conjoint, Benoît, il était tanné d'être informaticien. Donc, un matin, il m'a demandé si ça me tentait de faire un vignoble.
2: Il s'est dit, il y a de l'IA partout. C'est pas drôle. Mais en 2012, on remarquait qu'il n'y en avait
0: en plus,
2: pas encore.
0: C'est une création. Vous avez planté les vignes. Les vignes n'étaient pas là. C'est une vraie création.
4: Ouais, oui, partie de zéro.
3: Donc, en fait, 2012, c'est une année de travaux parce qu'on est parti d'une terre en foin. Donc,
2: ouais. Ah oui, donc c'est vraiment zéro.
3: Travail avant de planter. Donc, 2012, une année de travaux pour pouvoir planter nos premières vignes en printemps 2013.
2: Et là, est-ce que vous avez, vous êtes dit, tiens, c'est un super site pour les vignes. Qu'est-ce qui vous a amené à la vigne, finalement?
4: Bon, si vous auriez pu planter du maïs? À la base, on est des amateurs de vin. Puis, la terre est petite. Donc, okay. On ne pouvait pas vraiment planter, du blé d'Inde parce que ce ne serait pas rentable.
0: Vous avez combien d'hectares?
3: 12 hectares.
2: Quand même?
0: Planté?
3: Non, en vigne, on a seulement 2,12 hectares. On a encore une portion qui est louée à un voisin.
0: Oui, c'est ça.
3: Mais on pourrait augmenter. On a encore 8 hectares qu'on pourrait planter en vigne éventuellement.
0: Mais c'est votre seul travail? Vous ne faites que ça?
3: Oui, je ne fais que ça, oui. Depuis, moi, j'ai arrêté de travailler en 2013, au moment de la plantation. Nancy, elle vient d'arrêter, ça fait pas de
4: moi, ça, j'ai arrêté en février 2025. Donc, j'avais mis 2 emplois en même temps. Puis, le vignoble commençait à grossir. Donc
0: Et votre marché, c'est que le Québec. Hein? C'est que vous ne vendez pas à l'export? Enfin, je veux dire, c'est...
3: Non, que le Québec.
0: Que le Québec.
2: Donc, oui, parce qu'on peut le dire, on peut vous trouver à la SAQ.
3: Oui, on a 2 vins à la SAQ.
2: Donc, le vin blanc qu'on a ici, et on peut peut-être attaquer gentiment le vin rouge.
0: Le rouge. Le premier, c'est celui-ci? Donc, c'est le... Non.
2: C'est le... Joseph,
0: ouais, Joseph Lalonde.
2: Alors, on va d'abord celui-là.
0: Parce qu'il y a une étiquette blanche, une étiquette noire. Donc, le Lalonde 2022, c'est ça?
2: C'est ça.
3: Qui est aussi disponible à l'ESSEC.
0: D'accord.
2: Okay. Donc, c'est 22 $ pour ceux. Puis non, puis je me permets d'insister sur le fait que, franchement, on a le côté, si vous voulez apprendre le Frontenac, c'est super intéressant, le Frontenac blanc, parce que le blanc est vraiment exotique et on a ce côté vraiment très exotique du Frontenac qui, d'après ce que moi, j'ai quand même régulièrement des discussions, c'est apparemment, on l'a facilement dans la cuve, mais c'est pas facile de l'amener jusqu'au vin. Alors vous, visiblement, ça fonctionne. Vous, ça fonctionne. Parce que moi, j'ai vraiment le côté un peu ananas, on a le côté abricot, on a pas mal d'expressions. Alors ensuite, est-ce qu'on pourrait avoir le vin rouge, Simon? Ou vous le gardez pour vous-même?
5: Non, je lis.
0: D'accord. Alors, Joseph Lalonde, on peut en parler, justement?
4: Ben oui, Joseph Lalonde, c'est lui qui a signé le contrat de construction de notre vieille maison. En 1774, c'est la plus vieille maison des Seines. Donc, on a voulu faire hommage à notre premier propriétaire de la maison.
0: C'est la maison qu'on voit sur l'étiquette blanche.
4: Oui.
0: Et qu'on voit plutôt en damassé sur l'étiquette noire. Oui. D'accord. Oui, jolie maison. Hein. Et j'imagine que c'est la vôtre aujourd'hui?
4: Oui.
0: D'accord.
2: C'est vraiment ce qui vous a amené à l'endroit, finalement. C'est la maison.
3: Oui, c'est la maison.
2: C'est pour ça que, quelque part, vous êtes dit, on va le mettre en avant.
0: Mais vous faites partie...
2: C'est toute l'aventure.
0: C'est une des plus anciennes maisons du Québec, là, quand on parle du 18e siècle.
4: C'est peut-être pas la plus vieille.
0: Non, j'ai pas dit la plus vieille, mais dans le top 100, là. Vous êtes,
4: c'est dans les vieilles maisons.
0: Ah oui, carrément.
2: La plus vieille maison des Cèdres, c'est déjà beaucoup.
0: Bon, c'est comme une longère bretonne.
3: Oui, de type...
4: Ça ressemble un peu, oui.
0: De type longère bretonne.
2: Quand on te dit breton, vous dites oui.
0: Ouais. Non, bah, non, mais c'est parce que c'est breton.
6: C'est écrit sur la bouteille, c'est breton.
0: C'est... Non, mais oui, c'est ça. C'est marqué sur la bouteille, le style breton, c'est comme une longère. C'est anciennement une ferme avec le foin qu'on mettait autrefois non, en haut pour les... Ben les pour les bœufs, pour les... C'est ça,
5: pour les greniers.
0: Oui, c'est ça, pour les greniers.
4: Ben, il y avait une trappe autrefois.
0: Oui, c'est ça. Ouais, c'est ça.
2: Voilà. Là, vous ne mettez rien. Vous ne faites pas du apacimento.
0: Non, pas encore. Vous êtes d'ailleurs, vous êtes que dans le vin tranquille ou vous vous amusez dans,
3: tranquille pour l'instant.
0: Pour l'instant. Ouais. Orange, non?
3: Oui, on a un orange. Ouais. On a aussi une vendange tardive qui est en rouge. On a, qui
0: une vendange tardive en rouge?
3: Oui, qui est faite à 100% Frontenac noir.
0: D'accord.
2: Oui, parce que c'est ça aussi. Je dirais que c'est pas le cas de tous les producteurs, mais vous, vous êtes venu avec 3 vins rouges et un vin blanc, ce qui est quand même pas le cas de tout le monde. Bon, il y a 2 fois la même cuvée qu'on pourra goûter dans 2 années, mais c'est vrai que vous avez finalement, parce que vous m'expliquez, vous aviez beaucoup d'argile.
3: Oui, c'est ça. C'est une terre argileuse.
2: Anciennement, la terre de Champlain,
3: oui.
2: Comme partout, j'ai envie de dire, autour de Montréal.
0: Ce qui n'est pas forcément le mieux, quoi, l'argile. Mais bon.
2: Pour le rouge,
3: pour le rouge, ça va bien.
0: Oui, oui, mais enfin, c'est pas très pauvre. Pour
2: non,
0: le
2: non mais après, il y a du sable. Hein,
0: ah, okay.
2: C'est la mer de Champlain. Donc, en soi, il y a une certaine densité en termes de plantation.
3: Ça dépend des cépages. Donc, ça va varier. L'Acadie blanc est planté au 75 cm, mais quand on arrive dans les Frontenacs, on est au 1,50 m, donc c'est comme une densité 2 fois moins grande que l'Acadie, donc parce que c'est très vigoureux du Frontenac, donc si on augmente trop la densité, on a beaucoup de problèmes au champ. Donc.
0: Vous avez du Marquette?
3: Oui, on a du Marquette. Okay. Aussi, ouais.
2: Mais il y a les trois.
3: C'est ça.
2: Là, vous avez de la petite perle, du Marquette et du Frontenac noir.
0: Sur l'étiquette noire, c'est ça?
3: Oui. Oui, non, oui. Ouais.
4: C'est un autre millésime du premier vin 21. Rouge qu'on a.
0: D'accord.
3: La différence, c'est que l'étiquette noire a plus de Frontenac noir que dans l'étiquette blanche.
0: Et vous embouteillez tout le temps en capsule à vis?
3: Oui.
0: D'accord. Votre premier millésime a été lequel?
3: 2016.
0: Il vous en reste? Vous en gardez un peu? Ou pas?
3: Oui, on a un petit peu de rouge encore. Ouais.
0: Comment ça se comporte?
3: Ça se comporte
0: Vous allez me dire bien.
3: Oui, c'est ça. Non, mais oui, ça se comporte
0: c'est
3: bien.
0: Pas trop, pas... C'est pas cuit, ça vieillit bien?
3: Oui, ça vieillit bien.
0: Ouais.
2: Oui, parce que malgré tout, c'est ce qu'on disait. On parlait de l'endroit, les cèdres.
0: Ouais, il est pas mal, lui. C'est mieux.
2: C'est mieux. Ben, c'est plus votre style, j'ai envie de dire.
0: C'est ça.
2: Ouais. Parce que moi, j'aime bien le premier aussi. Ouais. Mais il a un petit peu plus d'âge.
4: Mais moi, ce que plus,
2: c'est ça. Et puis non, puis je veux dire, c'est aussi le style que parce que je vous avais posé la question si vous avez eu un peu peur cette nuit, vous m'avez dit pas du tout.
3: Non.
2: Ah, parce que je sais pas si vous saviez, mais il y a des endroits où ça a gelé cette nuit.
0: Ouais.
2: Donc on va voir. Mais vous, pas de problème.
3: Non, on est en bordure du fleuve, donc le fleuve crée un microclimat. Donc,
2: vous avez le fleuve, mais vous avez les lacs aussi.
3: Oui, oui, le lac. On a la rivière des Outaouais qui est pas loin. On est vraiment entouré d'eau, donc.
2: C'est quand même un endroit particulier, quoi. C'est
3: un microclimat. Donc, depuis 2012 qu'on suit, on n'a jamais gelé au printemps.
2: Depuis 2012, jamais de gelé
3: au printemps. Non.
2: Donc, c'est quand même pas anodin.
3: Non, c'est pas anodin. C'est un avantage.
4: Il faut toucher du bois, mais on
2: touche du bois, oui, parce qu'on veut pas que
4: le fleuve et l'eau amènent à tempérer la nuit pour pas que ça gèle, justement.
2: Mais c'est vrai que comme vous êtes à l'ouest de Montréal, vous êtes vraiment le vent vient de chez vous pour aller vers Montréal tout le temps.
3: C'est du vent d'ouest.
2: Toujours, il longe le fleuve.
3: Exactement.
2: Et donc, le vent quelque part, il vous protège aussi, lui, du
3: gel. Oui, parce qu'il pousse l'air froid.
2: Donc vous êtes vraiment dans un endroit quand même privilégié. Et d'ailleurs, on est au Québec, mais vous n'avez jamais de problème de maturité.
3: Non, on n'a pas de problème non plus à l'automne de maturité. On les a aucun problème, même des fois trop. Même on a trop de sucre, il faut faire attention. Donc.
2: Est-ce que c'est quelque chose que vous notez au fur et à mesure? Parce que l'air de rien, depuis 2012, on a quoi?
3: Oui, on a toutes nos statistiques toutes les années. Depuis le début.
2: Est-ce que là, ça va être votre 10e millésime cette année?
3: Oui, déjà.
2: Ah ouais. C'est une aventure qui perdure. Hein.
4: Ouais, c'est vrai, c'est 10 ans. Hein.
2: Donc, je vous recommande de faire une cuvée spéciale. Surtout que, bon, ben, comme vous n'avez pas gelé cette année, il y aura du volume.
0: Il y a une deuxième génération là, qui suit derrière. Il y a quoi?
3: Notre garçon qui s'intéresse. Là, qui
0: s'intéresse? Ou alors qui vous dit, vous êtes fou, moi, je continue. De, non, je ne pourrais pas
2: dans
0: la suite.
2: Dans l'informatique.
3: Et avant.
0: Il fuit.
3: Maintenant, depuis cette année, il s'implique dans le vignoble.
0: Ouais, c'est ça. Okay. Parce que, ouais.
3: Puis il a commencé une formation en semaine.
0: Ah, voilà.
2: Ah,
3: Donc,
2: à l'ITHQ?
3: Oui.
0: Ah, en sommellerie. Mais il n'y a pas fait Saint-Hyacinthe, il n'est pas allé en agro.
3: Non, pas encore.
0: Non, pas, pas encore. Le message, il nous écoute. Go.
2: C'est, on lui enverra l'enregistrement.
3: Le travail avec nous, en fait, parce qu'on est seulement que les trois, là.
0: Oui.
3: Nancy.
0: Non, parce que c'est du boulot, hein, c'est du 24 heures sur 24.
2: Ben 2,5 hectares, oui.
3: Ben 7 jours semaine, peut-être pas 24 heures sur 24.
0: C'est ça, mais il faut lui dire, il n'y a pas de vacances. Hein, c'est...
2: Il faut les faire et il faut les vendre.
3: Oui, c'est ça.
0: Ah, ça, c'est autre
3: l'autre chose, oui, la vente.
0: Puis le marché n'est pas facile.
3: Non.
0: Bon. Là, je me permets de... Ah, ben, elle est déjà ouverte. Alors, ça s'appelle « Le petit pouvoir ». Ça aussi, on va parler d'histoire.
4: Oui, parce que le petit pouvoir, c'est la petite centrale hydroélectrique qui a permis de générer l'électricité pour les ponts tournants, les écluses et les lampadaires du canal de Soulanges. Puis, c'est une des quatre dernières centrales qui reste encore debout, plus fonctionnelle, qui a été construite avant 1900.
0: Okay.
4: Puis, la particularité de cette centrale-là, elle a in situ les dernières turbines Victor qu'on peut voir en Amérique.
0: Okay.
4: Donc c'est vraiment un joyau de patrimoine industriel. Puis elle a fermé ses portes en même temps que le canal en 1958-59.
2: Okay. Puis on ne sait pas, avec le détroit d'Ormuz, peut-être qu'ils vont penser à le réouvrir. Peut-être qu'on va manquer d'électricité à un moment. Mais pour l'instant, ils n'ont pas prévu de le rouvrir, si je comprends bien.
4: Non.
3: Ben, y a des projets de la restaurer pour en faire peut-être un endroit...
4: Un centre d'interprétation avec utilisé à l'année, parce que c'est quand même un bâtiment qui est exposé au vandalisme en ce moment. Là.
2: Ah, oui. Mon Dieu. OK.
4: Oui.
0: Ah, c'est pas sécurisé? C'est abandonné?
4: C'est sécurisé, mais c'est un peu... en retrait de la rue, donc c'est souvent des jeunes qui vont là, là malheureusement.
0: Oh, la jeunesse. Bon, là, il y a du bois.
3: Oui, on a un petit peu de bois.
0: Bon, un petit peu. Un peu beaucoup.
3: Un peu beaucoup.
0: Ouais. C'est du copeau ou bien du fût?
3: Non, on n'a pas de fût, on travaille avec des blocs. De.
0: Ah, c'est ça, c'est pour ça, ouais, c'est ça, parce que je le sentais un peu.
3: On n'a pas de place pour les fûts. Donc
0: pas encore ou...
3: Donc on avait prévu, quand on a construit, on avait prévu un espace pour des fûts, mais on l'utilise pour stockage maintenant parce que notre espace de stockage est trop petit. Donc,
2: ça, c'est l'éternel
3: c'est
2: problème.
3: C'est une erreur qu'on a fait, là, pas d'expérience.
0: Quand vous dites des blocs, en fait, c'est quoi, vous recevez des merins et puis vous les plongez dans...
3: Ben, c'est des morceaux.
0: Ah non, c'est des morceaux.
3: Ouais, c'est des morceaux de...
0: C'est des gros chips.
3: Ouais, ouais, c'est ça.
4: C'est comme des petites planchettes carrées, un peu torréfiées.
0: Ouais, puis
4: de
0: vous choisissez votre torréfaction. Ouais.
3: Exactement.
0: C'est ça.
3: Comme si c'était une barrique.
0: Ouais, c'est une grosse tisane. C'est des tisanes avec des gros copeaux.
3: C'est ça. Mais ça ne donne pas le même effet du tout que des copeaux.
0: Non, je sais. Non, mais ça aromatise un peu, quoi. Là, on le sent un peu. Mais cépage, là, c'est quoi un cépagement?
3: Petite Perle, Marquette Frontenac Noir.
0: Ah ça, j'aime bien par contre l'assemblage.
2: Oui, non, mais c'est j'ai envie de dire un assemblage qui se développe de plus en plus. C'est un peu le
0: petit
2: en train de
0: market,
2: devenir le classique
0: c'est fou, hein.
2: Québécois.
0: Ouais.
2: Et puis on a cette structure tannique, bon, qui naturellement il y a le bois qui l'aide, mais malgré tout on a quand même une belle structure tannique.
0: Ouais.
2: Je pense que c'est les argiles aussi qui s'expriment.
0: Et ce qui m'étonne aussi, c'est votre degré d'alcool. Vous avez des degrés d'alcool assez élevés.
3: Oui, parce que il y a beaucoup de chaleur, beaucoup de j'aime pas à l'automne, fait qu'on peut aller à la maturité.
0: Et vous avez, je sais pas, parce que vous avez commencé quand même relativement tard, mais quand je vois 13,5, on voyait pas ça il y a 20 ans.
2: Non,
0: c'est fou.
4: C'est plus chaud les dernières années, puis on les ramasse avec un taux de Brix.
0: Vous chaptalisez ou pas?
3: Non,
0: même pas.
3: Chaptalisation,
0: c'est
3: non.
0: Ça.
3: Non, c'est déjà assez alcoolisé.
2: Il est même obligé d'avancer un peu les vendanges, si je comprends bien.
3: Oui, donc c'est ça. Donc, l'année dernière, on s'est ramassé avec des taux de
2: Brix. C'est peut-être pas encore un mois, parce qu'il y avait un monsieur de Provence qui était là ce matin et qui nous disait que ça a été un mois plus tôt. Vous n'êtes peut-être pas rendu à un mois, mais même vous, ici, au Québec, on est en train de parfois avancer les vendanges pour des raisons d'éviter des surmaturités. Quoi.
3: Exactement. Mm. Quoique cette année, le printemps était froid, on est un petit peu en retard.
2: Oui, cette année...
3: On est un petit peu en retard, mais on va voir cet été.
2: Oui, parce que là, cette nuit, il a fait 1 degré, ce que vous aviez dit.
0: Cette année, le printemps est compliqué.
3: Ouais, il fait 1 degré.
0: Non, mais cette année, le printemps, c'est compliqué. Ben, en fait, on n'en a pas, mais bon.
3: C'est ça, on a eu l'hiver et.
0: Non, c'est ça, c'est hiver-été.
3: C'est ça.
2: Bah, pour venir au Québec, il faut venir l'automne. C'est pas le printemps. Printemps, tu sais pas.
0: On va devoir inventer un terme. Il y a vendange tardive, vendange automnale. On va devoir inventer un terme.
2: L'automne des Indiens.
0: Je sais pas.
2: Les vendanges des Indiens.
0: Rosé, vous en faites?
3: Oui, on a un rosé, un orange aussi.
0: Oui, orange, je l'avais dit, mais oui. Et votre rosé, comment?
3: Je dis, il est bien.
2: Il est bon.
0: Il va pas me dire. On l'a pas amené, il est raté. Je veux dire, à base de quoi?
4: Il est à base de Frontenac gris, d'Acadie blanc.
0: Mais c'est un pressurage. Je veux dire, vous l'élaborez comment?
3: Donc, c'est tout simplement du Frontenac gris qu'on presse.
0: Pressurage direct. Ouais. D'accord. OK. Ouais. Oui. Ah oui, on me fait signe que. Ben non, non, non, il reste deux minutes. J'ai bien vu. Ça va. On a encore du
2: on
0: temps.
2: On est tranquille.
0: On est tranquille.
2: Il y a du soleil, il ne fait pas trop chaud.
0: Le vin est bon. Donc
2: le vin est bon. Et donc là, si on veut se procurer ces vins-là, justement, donc, parce que ça, je l'insiste, parce que vous avez une super terrasse, c'est un super endroit pour aller. Si vous voulez, vous êtes dans l'ouest, si vous allez à la pêche, parce que moi, je ne sais pas si vous le savez, mais c'est là que je vais pêcher très régulièrement. C'est une super région si vous cherchez à pêcher des dorés ou des achigans ou tout ce que vous voulez. Il y a des masquis, mais ça, il ne faut pas les pêcher.
0: Ah, ok.
2: C'est vraiment une superbe région à pêche et c'est vraiment une super région aussi pour faire du vélo. C'est mm-hmm. une superbe région pour beaucoup de choses.
3: Oui, c'est une très belle région pour le vélo. Les vins disponibles à SAQ.
2: Il y a
3: sur deux.
0: Vous n'êtes pas très loin du vignoble qui a été vendu, celui de Serge.
2: Oui. Monsieur Côte de Vaudreuil.
0: Côte de Vaudreuil,
2: qu'on a reçu ici d'ailleurs,
0: c'est ça,
2: aussi,
0: voilà.
2: Chris.
0: C'est ça.
2: Et non, tout à fait. Donc oui, ben, finalement, il y a quand même dans l'Ouest, on parle toujours de l'Estrie,
0: on
2: parle
0: même ça,
2: au-dessus, mais finalement, il y a quand même quelques spots. Vous êtes plusieurs
3: dans notre région,
2: dans l'Ouest.
0: Ça commence à bouger un peu dans votre coin.
3: Ouais, on est quatre. Il y en a un qui s'en vient, donc qui ont planté, mais le chai n'est pas construit.
0: Comment ça s'appelle?
3: On ne sait pas le nom encore.
0: Non,
3: il est
0: encore.
3: À 700 mètres de chez nous.
2: Mais ils sont c'est des pépiniéristes, je pense.
3: Oui, c'est des pépinières Kramer.
2: Oui, tout à fait, Kramer, et qui sont, je pense, assez ambitieux.
0: Il y a de la bouteille à vendre.
2: c'est déjà fait. mais c'est vrai que c'est super intéressant comme projet parce que finalement c'est une belle région. Mais comme je dis, parce que moi c'est ce que je disais, c'est qu'on est quand même l'île de Montréal ou à côté de l'île de Montréal parce qu'on je comparais aussi avec le domaine du fleuve à Varennes. Ouais. C'est quand même des endroits pratiquement uniques au monde. C'est très dur de trouver dans le reste de la planète des îles qui sont sur une rivière qui font du vin. Voilà, on n'est pas sur une île, mais on n'est pas loin, quoi.
4: C'est une presqu'île.
2: C'est une presqu'île, hein.
0: Oui.
2: Parce que vous avez le lac Ontario, les Outaouais et le Saint-Laurent.
3: C'est ça. C'est un triangle entre la frontière ontarienne.
2: Enfin, l'Ontario. Ouais.
0: Est-ce que vous allez participer à des futurs salons là prochainement ou pas? Est-ce qu'on va vous voir sur des festivals ou?
4: La semaine passée, on était au salon des vins de Vaudreuil.
0: Oui, Vaudreuil-Dorion, oui. Mais en novembre, dans l'automne prochain, grande dégustation de Montréal, non?
3: C'est pas planifié encore.
0: Non, apparemment,
3: l'automne
0: non.
3: Est très occupé.
0: Donc ça veut dire non? Oui, voilà, oui, non, je sais. Oui, il y a les vendanges, mais
3: on
0: bon.
3: On fait au mois d'août.
0: Bon, sinon,
3: à Pointe-à-Caillère, c'est la fin.
0: Ah oui, d'accord.
3: Nouvelle-France, on est
0: ouais, c'est ça. Bon, sinon, on se déplace. Donc c'est pour les auditeurs. Donc le bourg des Cèdres.
3: Oui.
0: Au bout de la 40, ouest.
3: Pas très loin.
0: Pas très loin, c'est les Cèdres. Pour aller déguster donc la cuvée Joseph Lalonde, les Cageux, le Petit Pouvoir et bien d'autres, puisque je pense qu'il y a encore 4 autres étiquettes.
3: Ouais, on a 8 de 20. Oui,
0: voilà, c'est ça. Ben, un grand merci, Benoît Pillon, Nancy Raymond, propriétaire vigneron du
2: une belle aventure.
0: Bourg des Cèdres. Et puis, bonne chance, vous revenez quand vous voulez maintenant.
3: Certain.
2: Surtout si vous faites des bulles en cachette.
0: Vous connaissez la place.
3: Oui.
0: Voilà. On a pris les photographies, on va les mettre sur la page Facebook, Monsieur Bulle et compagnie. On fait une pause et on se retrouve avec Fanny Gauthier, cocktail estival et sangria blanche sans alcool. À tout de suite.
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0: On écoutait Lumina par Volage.
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0: Une fois n'est pas coutume, Fanny a 11h et non pas 11h30. Bonjour Fanny.
2: Bonjour Gaël, bonjour les gars.
0: Alors, cocktail estival.
2: Ah, oui.
0: Et sangria blanche sans alcool.
2: Bah alors, ça va être une sangria. Hey, deux pour le prix d'une.
0: Deux sans alcool.
2: Non. Alors en fait, la sangria.
0: J'en connais un qui aurait pas été heureux.
2: Ouais, je sais, mais il aurait été peut-être. Non, il aurait été surpris parce que je vais vous faire une sangria rouge avec du pinot noir zéro, désalcoolisé, et une sangria blanche avec un sauvignon léger qui est à 9%.
0: Oui, mais alors je vais vous dire pourquoi je suis content en fait que vous la fassiez.
2: Non,
0: c'est parce que comme vous, j'ai reçu les échantillons de ces deux vins là, de la marque Chavin.
2: Oui.
0: Il y a un pinot noir, je sais, l'autre, je crois que c'est un sauvignon, voilà. Et j'ai pas eu l'occasion de déguster le sauvignon. Le rouge, je l'ai dégusté. Et là, ça va être peut-être pour nous l'occasion justement d'en parler.
2: Complètement, ben, je trouve que c'est intéressant d'avoir vraiment, parce qu'on arrive, ça y est, il fait beau, il fait pas encore non plus 45 degrés, mais il fait déjà beau, et là on arrive dans la période où il y a les bachelorettes qui commencent, on va avoir les Sweet 16, comme à chaque année, j'essaie toujours de faire des cocktails qui sont un peu moins forts au niveau, au niveau alcool, et qui puissent plaire également à tout le monde, mais que ce soit pratique à faire à la maison, comme toujours.
0: C'est ça.
2: Donc déjà, je vais vous commencer par un cocktail avec alcool. C'est un spiritueux d'agave qui est aromatisé à la noix de coco et qui vient de la maison Caumont.
0: Okay. Ah bah on les a reçus. On avait adoré.
2: Mais oui, bah justement, et ben voilà, donc je vais vous faire un cocktail parce que je me suis dit c'est l'été et honnêtement c'est vrai qu'au nez quand on ouvre la bouteille, attends tiens, ouvrez-vous la bouteille, Gaëlle, dites-moi ce que vous sentez.
3: Oui, ça sent Hawaiian Tropic.
2: Non, c'est pas possible.
0: Oh mon Dieu.
2: Alors là, Simon a spoilé le truc. Ah, ça sent vraiment la crème solaire tropical hawaïenne.
0: Ça donne vraiment envie de partir en vacances.
2: Ah ouais, complètement. Ça là, à boire, siroté cet été, avant un barbecue au bord de la piscine, là, ça va être winner. Si vous avez un blender, la recette que
0: j'ai envie d'aller en Martinique.
2: Non mais la recette que je vais vous proposer là, passez-moi ça au blender avec trois glaçons, vous la servirez en forme de slush, ça va être super bon. Donc en fait ce que j'aime bien de la distillerie Caumont, c'est en fait eux ils travaillent beaucoup, donc ils ont beaucoup de spiritueux, ils ont du gin, ils ont des prêt-à-boire, j'avais travaillé également leur prêt-à-boire il y a quelques chroniques de ça, mais ils ont souvent donc du grain à la bouteille dans leur distillerie avec les spiritueux qu'ils proposent. Mais alors là, pour le coup, donc c'est un spiritueux d'agave. Donc là, en fait, ils apportent du sirop d'agave directement du Mexique, de la région de Jalisco. Mm-hmm. Et ils vont travailler donc, pour offrir comme une espèce de version tequila québécoise aromatisée. Et alors là, franchement, pour le coup, le côté coconut, si vous tripez la noix de coco, si vous tripez les pina coladas de ce monde, ça, c'est vraiment fait pour vous. Donc là, aujourd'hui...
4: Est-ce que c'est un arôme à la mode en ce moment ?
2: Coco, bah, dès que c'est l'été, oui. Voilà. Dès que c'est l'été, tout ce qui est huile de coco, machin, on en a partout. Et honnêtement, au niveau de la saveur, je trouve ça hyper intéressant. Au niveau du degré alcoolique, c'est à 40, pareil. C'est, voilà. Parce que on a... Beaucoup de personnes ont des souvenirs style, faut pas le nommer, le Malibu, liqueur de coco, qui était Malibu Anana, un grand classique dans nos boîtes de nuit, n'est-ce pas, quand nous étions jeunes, Ganel, quand nous allions.
0: Je ne côtoyais pas ces établissements.
2: Oui, bien sûr, vous avez jamais été à la crinière à Valandré, vous.
0: Jamais.
2: Vous avez...
0: Je ne connais pas cet établissement.
2: Aïe. Bref, en tout cas, c'était vraiment un truc qui était genre le cocktail passe-partout, Malibu Anana, c'était un grand classique. Et là, pour le coup, on n'a pas trop la sucrosité au niveau du palais. C'est super bien fait, je trouve que c'est droit. Puis alors, ça, pareil, avec de la menthe, avec un mojito, une piña colada, comme je vous dis, ça va être juste sublime. Ouais. Fait que là, ce cocktail-là...
3: C'est ce qu'on avait observé avec Caumont, qu'on trouvait justement que c'était pas très, très sucré, que les liqueurs étaient bonnes, parce que là, je viens d'y goûter tout seul agave, noix de coco. Puis c'est encore une fois, c'est pas du tout écœurant, c'est parfumé. C'est super. Ça.
2: Mais ce que j'aime également, c'est qu'ils mettent dessus spiritueux d'agave pour pas mêler les clients qui pourraient avoir, parce qu'on en a certaines distilleries qui font ça au Québec et qui marquent tequila, alors que c'est pas de la tequila parce que le réchauffement climatique n'est pas encore assez puissant pour que nous ayons de l'agave qui pousse à quelque part.
4: On va se souhaiter.
2: Ça serait hein, de la canne à sucre si on pouvait faire du rhum. Alors, il y a le rhum Trois-Rivières qui existe. On ne fait pas de rhum encore à Trois-Rivières. Je précise à chaque fois. Mais en tout cas, je trouve qu'au niveau de l'appellation, au moins, les clients, quand ils vont à la SAC, ils ne sont pas perdus.
0: En parlant de ça, ils reviennent à la rentrée Trois-Rivières, rhum Trois-Rivières pour le festival
2: Martinique gourmande, comme on aime. Super. Donc en tout cas, pour avoir visité la distillerie Trois-Rivières en mois de mars, c'est vraiment, faites-le si vous allez en Martinique là, c'est vraiment top à faire. Fait que là j'ai mis du jus de lime, je fais y ajouter du sirop d'orange parce que je voulais pas rester sur un côté justement le côté allez vanille etc qu'on j'aurais pu associer avec pour rester dans la gourmandise, mais justement on va venir shaker un petit peu tout ça. Je vais venir mettre une branche de romarin parce que vous savez que moi et les herbes j'aime assez ça. On va y aller bien sûr avec notre spiritueux d'agave de Comon. Hop. Mais honnêtement, non, franchement, ils font des beaux produits. Et comme je disais, ils font des prêts à boire également. Ils font du gin. Ça vaut la peine d'aller visiter leur site internet, de voir ce qu'ils proposent parce que, encore une fois, ce sont des beaux produits. Et en fait, en l'occurrence, celui-ci, la bouteille de 750 ml est à 57,50 la bouteille. Et honnêtement, je trouve que c'est très très beau. Puis comme une fois, comme tu le disais tout de suite, Simon, ça tombe pas sur le cœur. Ça non. Nous, ça, c'est pas, y a pas trop de sucrosité. Et je trouve que c'est vraiment un super beau compromis. Fait que là,
3: même
2: je vais
3: sur glace avec un quartier de lait, moi je le boirais sans problème.
2: Ouais, ouais, je suis d'accord avec toi. Fait que là, on rajoute alors j'ai mélangé du jus d'ananas et du nectar de mangue. Je garde quand même une petite noche quand même un peu tropicale dans le drink. Et voilà. Mais ces accords de saveur, vous allez voir, ça va être full intéressant. Fait que là, j'y vais avec ma glace dans mon shaker. Hop. Boum. Et là, un grand coup de shake, shake, shake avec le sourire. Ah bah oui, c'est comme qu'elle a bien goût. En plus, il fait beau, ça va être parfait pour... week-end de Grand Prix de F1, là, ça se boit tranquillou, pilou. Le temps que le barbecue chauffe, hop. Même vous, Kenel, vous seriez capable de nous faire ce beau cocktail.
0: Oui, je suis paresseux, moi.
2: Ouais, mais je n'ai pas votre barmique personnelle. Ah, il s'est servi direct. Va, alors là,
0: il
2: voilà.
0: Pas, il n'est même pas fini.
3: Vous versez devant moi.
0: Il n'est pas fini.
2: Parce que le verre
0: est pas fini.
2: Je n'ai pas eu le temps de faire mon stab de Romain. Je peux-tu mettre ma garnie, s'il vous plaît?
3: Là, c'est fini. Aïe.
2: Oui, c'est fini.
3: Ça va goûter pareil.
2: Il est magique. Voilà, notre Simon national.
0: Pire que moi, lui.
2: Ah, punaise, c'est pas possible, ces gars. J'ai pas de place, j'ai trop de bouteilles devant
3: mais
2: moi.
3: Non, je me suis même décalé.
2: Oui, bah oui, mais regardez, j'ai 12 bouteilles. Bon, passe à Kenel.
3: Oh là là.
2: Donc, honnêtement, je trouve que, encore une fois, si vous aimez l'odeur de noix de coco, là, c'est ça coche toutes les coches, j'ai envie de dire. Mais honnêtement, c'est super bon, c'est frais, c'est gourmand et ça, c'est pas écœurant dans le mauvais sens du terme. Écœurant, ça tombe pas sur le cœur. Le fait d'avoir la coconut, parce que c'est quand même très puissant au niveau aromatique, on va pas se le cacher. Mais là, je trouvais qu'avec le sirop d'orange, le romarin, on le sent, mais c'est quand même.
0: Ouais, c'est pas mal.
2: Ah, c'est pas mal.
0: Non,
2: ah oui, c'est pas dans votre palette. Ah, oh, j'ai failli mélanger ça avec du jus de pamplemousse et du sirop d'orge, mais c'était trop facile pour vous. Faut que je me mette des défis parce que je connais trop vos goûts. Il fait 13 ans qu'on fait de la radio ensemble, je sais ce qu'il
0: fait.
3: Comme genre de tiki revisité, moi ça me plaît beaucoup.
2: Ben c'est ça, donc regarde, comme je disais, on pourrait le faire sous forme de slush dans un gros bol à ponche également pour cet été. Mettez ça avec des rondelles de citron vert. Mais je prendrai une photo, guys, avant que vous vidiez le verre. À un moment donné,
0: les gars, c'est pas mal, mais.
2: Futile époque, hop, j'avais plus de verre, on ne le revoyait jamais, il disparaissait. Comme par magie, on ne voyait plus. Mais en l'occurrence, voilà, c'était
3: même,
2: vraiment
3: on
2: pour.
3: Peut même se oindre la peau avec aussi.
2: Se oindre la peau.
3: C'est
2: un verbe du troisième groupe, ça, moi.
3: Non, mais. Il
0: y a une génération qui ne connaissent pas ce terme-là.
3: Bah, c'est le terme.
0: Moi, j'adore.
2: Mais non, mais c'est très chouette. Bravo, Simon.
0: Oignez-vous
2: à nous. Mais ça se boit bien. C'est glouglou. On se casse pas le pompon. C'est bon. C'est dans l'été, les tropiques. Et en hiver, quand il y a une grosse tempête de neige, vous avez pas le moral. Vous avez le goût de partir au soleil.
0: Mais
2: prenez
0: là, je dois aller faire une pause musicale ou pas là?
2: Mais non.
0: Non, non, non, non. Hein, c'est vrai, il y a du stock. Hein.
2: Ah ouais, non, pas là. Je suis désolée.
0: Non, de toute façon, il écoute pas. Écoute plus.
2: On l'a perdu. Fait que là, maintenant, les sangrias. Parce que pareil, on arrive dans la saison estivale. Les sangrias, de toute façon, c'est indémondable. Été comme hiver, tout le monde aime la sangria au Québec. Et là, pour le coup.
3: Ah bon ?
0: Mais sangria sans alcool. Là.
2: Alors là, j'en ai une qui est vraiment sans alcool, puisque ça va être avec le pinot noir zéro. Et une autre qui va être une sangria blanche, mais qui va être un peu moins alcoolisée, parce ouais, qu'elle a 9% ouais, d'alcool, qui est un sauvignon blanc. Mm-hmm. C'est le domaine Chavin qui propose ça. Et je trouvais justement, comme je vous disais, la période des bachelorettes arrive, la période des Sweet 16, de faire des alternatives. Puis même à ça, moi, j'ai la chance.
3: C'est quoi
2: je suis
3: la période des Sweet 16
2: bah, les personnes
0: soirées.
2: Qui ont parté à les 16 ans.
3: Oui, mais c'est pas une période. Il y a des gens qui ont 16 ans tout le long de l'année.
2: Oui, mais souvent, ils vont fêter ça plus l'été. Mais même, il y a les balles de finissants qui arrivent.
3: Ah, okay.
0: On laisse.
2: Okay.
0: On continue.
3: Bah non,
2: donc,
3: la période
2: avant le bal de finissant, pour pas que tous les kids qui ont 16 ans et plus ou moins se mettent la tête à l'envers avant d'aller prendre la croisière à ML au vieux port, et ben prenez un cocktail justement avec l'alcool un peu moins. C'est ce qu'on appelle les alcools mais, sans alcool. On a des nolo ou des low alcool.
0: Ce vin blanc light léger alors que c'est 9 degrés. 9 degrés c'est quand même.
2: Oui, mais pour un sauvignon blanc c'est peut-être hyper léger ouais. au niveau des arômes et puis de deux. Moi, je suis revenue d'Europe et pendant deux semaines, je vous assure que maintenant, alors autant, ça y est, les sans-alcool, on les a au Québec, j'ai assez fait la promo pour le sans-alcool, pour qu'on en ait sur les cartes de quasiment tous les bars, ça peut plus. On a obligatoirement des cocktails avec alcool et des cocktails sans
0: et
2: alcool.
0: Et on vous les demande ?
2: Et on nous les demande, oui, définitivement. Ah ouais, non, c'est impressionnant. Mais en Europe, on a également les lots LBV, c'est-à-dire les moins alcoolisés, mais un peu d'alcool, mais sans taper sur du 12 ou du 11.5 ou du 13, peu importe. Et là, je trouvais que pour le coup, c'était une très bonne initiative de leur part pour Domaine Chavin de faire un vin blanc qui soit pas désalcoolisé, mais qui soit à 9% et que justement, bah, on puisse jouer aux arômes. Donc là, je vais vous faire pas une, mais deux sangrias et je vais twister un petit peu les deux styles. Vous allez me dire ce que vous en pensez.
0: D'accord.
2: Ouais. Fait que là, en premier lieu. Hop, je vais venir mettre hop, un peu. Je vais faire je sais pas combien de temps il me reste, du coup.
0: Oh, suffisamment.
2: Oh, c'est bon. Oh, qu'est-ce que j'aime quand vous me dites ça, Ganel. J'ai suffisamment de temps, moi ça me.
3: Ça veut dire qu'on peut faire notre anniversaire en été, Ganel.
0: J'ai pas compris.
3: Ben, s'ils font leur Sweet 16 l'été, nous, ça veut dire qu'on peut fêter notre anniversaire l'été aussi.
0: Si vous voulez.
3: Oh, on va le faire, on va appeler Fanny, vous allez nous faire des cocktails.
0: C'est pas grave.
2: Il s'auto-blague. J'adore. Il est une de tes blagues. J'adore ça. Donc là, j'ai pris mon jus de citron. Je vais venir mettre un sirop de melon d'eau. Ah, parce qu'on arrive également dans la saison. Ça y est, on va travailler
0: on
2: les fruits
0: de saison.
2: Saison
0: avec Simon.
2: On va le perdre.
0: On va le perdre.
2: Bon, des fraises. C'est pas encore les fraises de l'île d'Orléans, mais je vais mettre quelques fraises à l'intérieur de ma sangria blanche. Oh, punaise. Ah là là là, le Simon. Fait que là, encore une fois, allez, un petit peu de fraîcheur, deux feuilles de menthe que je viens casser en deux pour libérer toutes les saveurs et tous les arômes. Et là, justement, je vais y aller avec mon sauvignon. Je vais équiper la bouteille. Non, mais la bouteille, elle est cute, mais pour les gens qui n'ont pas le goût de se mettre la tête à l'envers de l'apéro, encore une fois, une sangria comme ça, je trouve que c'est bien fait, même à 9%. Tu sais, c'est très beau pour un pouce, un sauvignon blanc. Je trouve qu'il est bien équilibré, c'est une belle fraîcheur. Ah, comme il y a 9%, je vais y aller.
0: C'est quoi qui représente ça ?
2: C'est divers par là.
0: Ah, ok.
2: Et là, pour le coup, je vais venir mettre, pour garder encore une belle fraîcheur en bouche, je vais les faire en long drink dans des beaux verres fizz. Je vais venir mélanger du jus de canneberge blanc avec du jus de pamplemousse rose, Ganel, juste pour faire plaisir. Parce que.
0: Bah là, je sais que.
2: Oui. Bah oui, parce que je suis même plus drôle maintenant. Voilà, donc jus de pamplemousse rose. Et on va venir topper également avec le tonic de notre ami Bastien Poulain de 1642 au pamplemousse rose également. Donc là, j'ai mis mes glaçons. Ça va être notre première sangria. Et on va le servir, donc comme je vous disais, un long drink dans un verre à fizz. Et en fait, vous allez voir que pour la version rouge, je vais garder quasiment les mêmes ingrédients. À quelque chose près au niveau de la palette aromatique. Et vous allez voir la différence entre les deux. Mais c'est juste comme... Moi, je trouve que c'est... Waouh, voilà. Donc là, je vais venir verser donc, la totalité de mon shaker dans mon beau verre fizz. Hop. Donc là... Allez, je ne vais pas la garnir comme ça, vous pouvez y aller directement.
0: tout cas, c'est joli.
2: C'est cute, hein?
0: Ouais.
2: Et attends, parce que j'ai pas fini. Après, parce qu'il y a eu le sujet qui est gourmand. Attends.
0: C'était pas fini.
2: Maintenant, ce que je veux mettre.
3: Ah, c'est elle qui me l'a passé.
0: Franchement.
2: Aïe. Oups. Attends, là, ça déborde. Attendez, un petit coup de cuillère mélange. Et voilà.
0: Ça, c'était donc, quoi, le mousseux, là?
2: Bah, le mousseux, c'est du tonic 1642 au pamplemousse.
0: Ah, okay.
2: Rose, pour rester dans le pamplemousse rose.
0: C'est sûr que ça va me plaire, ça.
2: Bah oui, je sais que ça va vous plaire. Je vous connais, un tantinet soit peu. Fait que ça, honnêtement, ça se boit bien, c'est très frais.
0: C'est bon.
2: Ça se boit gourmand. Et encore une fois, 9% d'alcool, c'est pas un désalcoolisé.
0: Il n'y a pas d'alcool, là. Ça se boit tout
2: pourtant,
0: seul.
2: Pourtant, j'ai mis 3 onces de vin blanc.
0: Ça, c'est bon.
2: Ben oui.
0: C'est frais, ça.
2: Donc là, maintenant, on va faire la version, mais avec le vin rouge cette fois-ci. Hein?
0: Tu le cales, ça.
2: Ah, mais ça se boit tout seul, ça. Ouais. Comme de le dire, ça disparaît, pop, comme ça. Fait que là, je vais y aller avec la version, justement, du coup, 0,0 alcool avec mon pinot noir.
0: Là, vous prenez votre temps, hein. Ça va, il reste encore facile 5 minutes.
2: Hein. Ah non, bon, on a le temps de discuter, comme ça, c'est parfait. Et là, pour justement, je vais garder à peu près, comme je disais, les mêmes items, mais pas que. Du coup, à la place d'aller avec mon sirop de melon d'eau, je vais y aller avec un sirop de fraise. Parce que je trouvais qu'avec le pinot noir, la fraise ressortait mieux et ça était plus harmonieuse en fait au niveau de la palette aromatique qu'avec le melon d'eau.
0: Mais là je sais que le chavin pinot noir lui par contre
2: il est zéro. Fait que je trouve que c'est également hyper intéressant. Encore une fois, vous avez du monde qui vient cet été, vous partez en pique-nique, peu importe, on prépare notre, parce qu'à la maison vous avez le droit de faire des pré-batchs. Nous on a le droit maintenant dans les bars de faire des pré-batchs, mais faut que le soir même on la vide ou qu'on la jette. Parce qu'on a parlé, la régie des alcools ne veut pas qu'on garde de l'alcool. Mais là, comme c'est sans alcool, à la limite, on pourrait la garder. Mais en vrai, on ferait vraiment comme une vraie sangria avec une vraie infusion, ah ouais. comme elle devrait être à la base. Fait que là,
0: vous êtes souvent contrôlé par rapport à ça?
2: Oui, ah à la régie des bars, oui. Ah très souvent. Ouais. Ils viennent, ils font leur petit tour. C'est drôle parce que la dernière fois, ils sont venus nous contrôler chez Atelier Saveur et en fait, ils sont venus au plateau. Et deux jours après, ils étaient dans le vieux, puis c'était les mêmes employés. Ils se sont dit, vous êtes encore là, vous? C'est très rigolo. Mais non, mais ils regardent tout. Puis une chance qu'il y ait un contrôle. Parce que sinon, ce serait le parti pour tout le monde. Parce qu'ils vérifient quand même que nos timbres, nos bouteilles sont bien timbrées, que le timbre est lisible. Faut s'assurer qu'il n'y a pas de bibite à fruits, que c'est vraiment les bons produits qui sont à l'intérieur. Enfin, une chance qu'il y ait une réglementation également. Ah, c'est sûr.

0: saveurs, je mets à l'intérieur de mon shaker. Et là, pareil, je vais garder la même palette aromatique. Donc, en fait, ce qui change, c'est le sirop, puisque j'ai mis du sirop de fraise à la place du sirop de melon d'eau. Et ce qui va changer, c'est également donc, le vin rouge versus le vin blanc.
1: D'ailleurs, le sirop de melon d'eau, c'est tellement léger qu'on ne le sent pas.
0: Ouais, vous trouvez ?
1: Ouais, souvent vite effacé, même dans d'autres cocktails ou dans d'autres recettes.
0: Ben, ça dépend du nombre d'ingrédients qu'on met à l'intérieur.
1: Ouais,
0: fait que là, je vais mettre donc, mes glaçons dans mon shaker. Hop. Et voilà. J'ai encore un grand coup de shake, shake, shake. Donc là, on va avoir une belle sangria. Là, on va partir sur quelque chose qui va être très rigolo au niveau...
1: Ça va être plus traditionnel, je pense.
0: Définitivement. Ouais. Mais les sangrias, ça se vend, mais... c'est hallucinant comment on aime la sangria au Québec. C'est vraiment, je vois, c'est vraiment un phénomène. Je sais pas pourquoi, pour qui, mais en tout cas. Fait que là, regardez-moi ça, comment ça va être beau, la couleur.
1: La couleur, hein, tout ça.
0: Exact. Fait que là, je vais venir topper donc avec mon tonique 1642 au pamplemousse. Donc là, je reste vraiment quasiment sur la même palette aromatique, hormis le sirop, qu'on est parti sur du sirop de fraise versus le sirop de melon d'eau. Et justement, le pinot noir, zéro. À la place du Sauvignon Blanc, donc quelque chose qui est un peu plus texturé.
1: C'est Simon qui déguste là.
0: Ah, Simon il s'en va, il voit que c'est sans alcool, il s'en va. Mais encore une fois, vous avez du monde qui arrive à la maison, ça se prépare bien, c'est pas compliqué en soi. Du sirop de fraise, même si vous avez la flemme de le faire, on en trouve partout du sirop de fraise. Fait que là, il n'y a même plus d'excuses. Des fraises, alors là encore, c'est des fraises de début de saison, elles sont moins... typique, mais feuilles de menthe, du jus de pamplemousse rose et du jus de canneberge blanc, on se comprend que je peux pas faire plus simple non plus à un moment donné, et du tonic 1642 au pamplemousse pour donner un petit côté pétillant et festif, ça
1: est... Ce qui est étonnant, c'est que là c'était fraise et puis le pinot noir, on va dire, et finalement ça donne un goût de mûr.
0: C'est les fruits rouges qui ressortent. Mais est-ce que vous l'avez goûté tout seul, le pinot noir ?
1: Oui.
0: Bah c'est en fait, je trouve que c'est les arômes du pinot noir qui vont ressortir à l'intérieur.
1: Beaucoup plus.
0: Ouais.
1: Ouais, c'est ça. Et... Non, c'est bon ça.
0: Mais pour du sans alcool, honnêtement, ça se prend bien. Puis ça, j'avais envie de. Encore une fois, je démocratise le sans alcool. Je fais la promotion du sans alcool et je voulais vraiment mettre mon petit point là-dessus.
1: Il y en a beaucoup en ce moment des vins désalcoolisés comme ça ?
0: Bah. On en a de plus en plus sur nos tablettes à SAQ, il y a Naturo 05, il y en a plein. Des bulles sans alcool avec nos échos, on commence vraiment à en avoir de plus en plus. Mais je suis contente parce qu'on ne s'est pas arrêté justement au spiritueux.
1: Vous maintenant qui êtes à Bromont,
0: oui, la cabine.
1: La cabine, est-ce que vous avez vraiment une clientèle qui vous demande ces produits-là ?
0: Ah ouais.
1: Mais seul, pas en cocktail, seul.
0: Alors je vends beaucoup de verres de bulles, nos échos sans alcool.
1: C'est pas vrai.
0: Si, parce qu'il y a des gens qui veulent pas. Ils veulent avoir le côté festif sparkling, mais ils veulent pas spécialement parce qu'ils conduisent, parce que tu sais, il y a plein de paramètres qui font en sorte que les gens ils ont pas envie de boire.
1: Seul, même pas dans un cocktail.
0: Non. Des spritz sans alcool, ça. En veux-tu, voilà. Ça, oui. J'en fais plein. Et cet été, la carte va sortir d'ici 2 semaines. J'ai des cocktails sans alcool qui.
1: Non, les cocktails, je comprends, mais les produits comme ça, comme mon Nozeco, parce que bon, je les ai tous testés, je les ai goûtés. Quand on m'envoie les échantillons, j'ai envie de dire seul, oui, c'est pas mauvais. Moi, j'ai toujours, c'est sanitairement bon.
0: Oui.
1: Mais de là à les commander sur une carte et à devoir payer 15 dollars le verre.
0: Moi, j'en ai qui en veulent. Par contre, c'est pour ça, comme je disais, en Europe, on a beaucoup de sans-alcool, mais il y a une grande tendance en ce moment, c'est des moins alcoolisés. Et c'est pour ça que je trouve que c'est hyper intéressant avec le Sauvignon Blanc à 9%, justement, parce qu'on garde le côté un petit peu...
1: Ça, je suis d'accord. Ça, là, je me mets à la place de la personne qui ne consomme pas d'alcool, qui n'en veut pas, ça, je comprends, qui va se commander ça à côté du copain qui, lui, s'est commandé un cocktail. Là, je suis d'accord. C'est bon, on a envie, on participe. Là, je suis d'accord.
0: Puis encore en Europe, on est encore à 0,5. Ici, on est à 0,8, la limitation.
1: Ouais.
0: Donc, c'est pour ça peut-être aussi que le phénomène est de plus en plus présent, mais ça ne s'arrêtera pas cet intérêt, cet engouement pour le sans-alcool et le moins alcoolisé possible. C'est hallucinant. Mais regardez, je trouve que c'est cool. En plus, on arrive à la saison estivale. Tu sais, une journée, il fait très chaud, là. On n'a pas envie d'avoir 3 verres de vin et puis d'être moitié paf au soleil. On descend le degré, on est à 9.
1: Mais je vois, là, j'ai goûté un Sauvignon 9 degrés.
0: Ouais.
1: Ça, je vais être honnête, j'ai pas aimé. Mais à mon avis, là, il est chaud. Il faut le servir.
0: Il était froid.
1: Il faut le servir très froid.
0: Il est sorti de mon frigo ce matin à 8 heures.
1: Ce qui manque à ces vins-là, finalement, c'est l'acidité. C'est le côté un peu citronné, le côté qui claque un peu en bouche, quoi. C'est le côté vivifiant.

0: Et parce qu'on sait que c'est des
1: parce
0: produits...
1: qu'il est au frigo toute la nuit, hein, et j'ai sorti ce matin à 8h.
0: On sait que c'est des produits où il y a un peu de sucre, quoi. Ouais. C'est lourd, c'est un peu gras, c'est pas sirupeux, mais.
1: Mais l'étiquette est rigolote. Oui, je regarde, sauf que c'est bien fait, puis ça fait changement de savoir ce qu'on.
0: Simon s'interrogeait justement pourquoi un poisson sur l'étiquette. Bon.
2: Parce qu'il y a tellement pas d'alcool que les poissons peuvent vivre dedans.
0: Ah, bah voilà.
1: Et remplissez votre aquarium avec eux, Simon.
0: Peut-être pour envisager un accord, une harmonie culinaire, pourquoi pas.
1: Mais
0: il faut le prendre. Non, mais le produit est intéressant à condition de le prendre très froid. Très froid. C'est-à-dire le servir plutôt autour de 6 degrés.
1: Ouais, mais là, en tout cas, je trouvais que c'était intéressant. Et justement, de faire une sangria blanche et une sangria rouge, mais avec deux produits du même domaine, puisque c'est vraiment la même maison, mais d'avoir deux palettes aromatiques qui se ressemblent, mais qui, en bout de ligne, sont quand même différentes. Parce qu'on parle d'un Sauvignon blanc et d'un Pinot noir, ça c'est clair. Mais justement, d'avoir les accords de saveur, qu'est-ce qu'on a à la maison et comment on peut se faire
2: plaisir. Les sangria, comme les punch, c'est infini ce qu'on peut donner comme ça.
1: Il y a tellement de déclinaisons. Il y a tellement de déclinaisons.
2: On y va au goût du jour, puis c'est pratiquement.
1: C'est divers,
2: bon.
1: Ça. Je vois avec votre mandarine là sur la table, vous mettez des mandarines congelées avec du romarin. Avec des billes de grenade ou des billes de canneberge congelée, peu importe. C'est vraiment tout. Puis encore une fois, on reste dans le côté festif. On pourrait mettre des bulles sans alcool. Il y a nos limites.
0: Vous mettez les recettes sur la page Facebook. Merci Fanny.
1: Ça fait plaisir.
0: Pause musicale et publicitaire. Et on accueille Benoît Champagne. Et on va parler saké traditionnel, saké moderne. Je ne savais pas que ça existe aujourd'hui avec la mode du saké, visiblement. Il y a une petite lutte, peut-être, on ne sait pas, on va parler de ça avec Benoît. A tout de suite.
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0: écouter Blanche à l'envers.
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0: Bonjour Benoît.
2: Bonjour Guénère.
0: Benoît Champagne. Maître S. Saké.
2: Maître S. Saké.
0: On dit pas comme ça?
2: Je sais pas.
0: Si, moi je dis comme ça.
2: Parfait. On
0: alors,
2: dit de même.
0: À la... Le sujet, saké traditionnel versus saké moderne. Est-ce que c'est vrai qu'on a toujours tendance à penser que le saké c'est très traditionnel, mais aujourd'hui avec l'effervescence dans cet univers, on peut penser qu'il y a du saké moderne, mais c'est quoi la différence?
2: Bon, alors normalement les sakés traditionnels, on va parler de ceux qui suivent vraiment la méthode d'origine et qui vise les arômes d'origine. Mm-hmm. Donc on parle un peu plus sur la retenue. On veut pas avoir quelque chose d'éblouissant, de super puissant aromatiquement. On veut quelque chose qui est beaucoup d'umami, plus de légèreté, faible en acidité. À ce moment-là, ça vient vraiment rejoindre ce que les Japonais ont toujours visé dans les compétitions nationales.
0: Voilà, attends. Je vais faire le profane. Que je suis de moins en moins grâce à toi, mais je vais faire l'ignorant, l'imbécile. Le saké, moi, il y a encore, je me souviens, 10-15 ans, je me disais toujours, attends, c'est discret, ça n'a pas de goût, c'est très subtil. Donc, quand tu me parles des sakés traditionnels, je vais te dire, oui, c'est comme ça, mais tu vas me dire maintenant que les sakés modernes, c'est beaucoup plus aromatique, beaucoup plus expressif. Je vais te dire, excuse-moi, tu m'en as fait goûter. Il n'y a pas une grosse différence.
2: Ben, c'est sûr que si on dit pas de goût, là, le poil va me dresser sur la tête, ouais. Parce que j'adore le côté goût umami. Donc, les sakés, oui, ils ont beaucoup de goût, beaucoup de richesse, beaucoup de texture. Ça va être dans ceux qui sont plus, j'aime à dire, dans le bas de la pyramide, c'est-à-dire là où on a beaucoup plus de production, là où on fait moins de polissage du riz, il est plus goûteux. Un saké plus moderne, c'est là où on va prendre des techniques également plus modernes qui nous permettent de faire plus de polissage du riz, conserver nos cuves à plus basse température tout au long de l'année avec la réfrigération notamment.
0: Donc, quand on dit moderne, c'est également dans l'élaboration.
2: C'est dans l'élaboration. D'accord. On va avoir le côté fruité floral qui ressort beaucoup plus et on va avoir parfois, puis là je pense que ça va vraiment paraître de manière plus évidente avec le dernier saké qu'on va boire, mais des fois on va commencer à avoir de plus en plus une perlance, un petit CO2 qui reste dans nos sakés, malgré qu'il n'y a pas de deuxième fermentation en bouteille ou qu'il n'y a pas d'ajout de CO2 à l'intérieur des produits.
0: Mais c'est parce que ça a été embouteillé et qu'on a fermé alors qu'il y avait encore un peu de fermentation?
2: Le CO2 n'a pas eu le temps de s'extirper totalement. D'accord. Il y a plusieurs techniques qui existent. C'est encore en élaboration, quoique chez...
0: Mais c'est fait exprès?
2: C'est fait exprès, oui. Il y en a que non, mais la plupart, oui, c'est fait exprès.
0: Mais c'est parce qu'on envisage l'exportation, alors on
2: cherche à plaire au public international, absolument.
0: C'est ça.
2: Mais le premier que je vous ai versé, je pense que c'est vraiment un très traditionnel.
0: Alors attends, parce que j'explique à nos auditrices, auditeurs qui ne voient pas, bien entendu. On a trois sakés devant nous. On va mentionner tout de suite. On en a un. Bon, toi, tu as apporté la petite bouteille, mais elle existe en SAQ, en bouteille de 75 centilitres.
2: Exact.
0: Le nom, c'est...
2: Urakasumi Zen.
0: La bouteille, en plus, c'est très accessible. Hein? $30 la bouteille, c'est ça?
2: 33, si je me rappelle bien, mais oui, on est très proche.
0: Trentaine de dollars. La deuxième bouteille, c'est le Zaku.
2: Zaku Gen no Tomo,
0: ouais.
2: Qui lui est à environ 36.
0: D'accord.
2: Et la dernière, c'est un autre Zaku, c'est la même recette, mais Impression. Donc, les Impressions de Zaku, c'est tout avec la petite perlance supplémentaire, plus de richesse, plus de puissance.
0: Bouteille noire, un peu plus moderne, pour
2: voilà,
0: le coup.
2: Voilà, imprimée.
0: Parce que même le flacon est moderne.
2: Oui, on peut mettre des lumières dans la bouteille vide pour faire refléter l'imprimé artistique sur les murs.
0: Oh.
2: Oui, c'est vraiment...
0: c'est fait exprès?
2: C'est fait exprès. Ça s'appelle des Issei Katagami. C'est les pochoirs qui ont servi notamment à faire la grande vague au Japon. Donc, c'est exactement cette technique-là qu'on a utilisée. Et pour encourager cette culture locale-là, Zaku a décidé de les mettre sur sa série Impression pour...
0: Est-ce que c'est mentionné sur l'étiquette?
2: Pas sur l'étiquette. C'est plus culture générale là-dessus. Je suis désolé, je vous fais des petites histoires.
0: Non, j'adore ce genre d'histoire. Non, parce que je voyais sur la vignette, c'était marqué édition spéciale. Donc je me suis dit, tiens, ils vont peut-être le raconter, l'expliquer, mais non.
2: C'est édition spéciale de la première version, le Gen Automo, qui est un peu plus dans les cordes traditionnelles de Zaku, quoique Zaku est à la base assez moderne comme façon de faire.
0: C'est un Jumai Ginju. Je suis en train de regarder, moi, l'appellation.
2: C'est un Jumai, mais fait comme un Ginju, effectivement.
0: Mais fait comme.
2: Exact.
0: D'accord. Bon, alors on revient à la base.
2: Donc, Urakasumi Zen. Quand je vous dis, là, ça va être un peu fruité floral, mais quand je vous dis traditionnel, c'est-à-dire qu'on n'est pas dans la surpuissance, c'est un peu plus sur la retenue, mais c'est le premier Ginjo à proprement parler de l'histoire du Japon qui a été relâché au grand public. C'est-à-dire qu'il est sorti des compétitions et qu'on a trouvé des techniques pour le rendre accessible sans que ça soit démesurément trop cher à produire. Donc, okay. C'est en 1973, là, à ce moment-là, le Japon n'est pas nécessairement absolument internationalisé. On est vraiment dans un style précurseur du Ginjo, mais la méthode la plus ancienne qui existe pour les faire.
0: Et donc, ça fait partie des sakés dits traditionnels.
2: Exact.
0: Mais c'est incroyable, parce que là, je viens de le goûter. Pour un traditionnel, il est hyper expressif.
2: Pour moi, c'est un saké sur la retenue. Hein.
0: Ah mon Dieu! T'as goûté?
3: Oui.
4: Ça s'est fait.
0: Bah, moi, je
3: Mais moi, je suis d'accord avec... Je trouve pas ça plus expressif que d'autres sakés. Je sais pas. Je trouve ça très bien. Mais...
2: C'est très goûteux. Là, c'est-à-dire, il y a énormément d'umami, mais c'est pas. Je vais pas vous dire des arômes comme banane, pamplemousse, fruit tropical.
0: Ça veut dire que je suis plus traditionnel, moi, là.
2: Ben absolument. Moi, j'ai toujours su que tu étais quelqu'un de la tradition même.
0: Ah bon, ben, tu vois, je pense.
2: Avec ta gestion des caves et tout. Donc, oui, je suis.
3: Je pense que c'est important de mettre l'emphase sur le mot que tu utilises, la retenue. Tu sais, la culture japonaise est une culture de retenue. C'est une culture où est-ce qu'on prend les choses pour ce qu'elles sont et c'est ça qu'on met en valeur. On n'essaye pas d'avoir des artifices pour les rendre plus ou moins exubérantes ou je sais pas quoi. On essaye de garder ce que c'est censé goûter, le riz en matière première, un côté fruité qui vient de la fermentation des levures, là, plus, si je me trompe pas. Et puis, ben, ça reste quelque chose. Dans les modernes, si j'ai bien compris, on essaye d'aller chercher un peu plus d'exubérance pour le reste du marché. Parce que, tu sais, le Japon a toujours été un peu en vase clos. La culture japonaise, jusqu'aux années 70, comme tu disais, était une culture extrêmement fermée. On faisait les choses pour le marché japonais. On n'exportait presque rien, ne serait-ce que pour les whiskies. Je veux dire, ils les faisaient pour le Japon. Et puis après ça, maintenant, on en voit partout. Puis je pense que ça a donné un engouement sur la culture asiatique et japonaise par-dessus tout, je pense.
2: Absolument. Puis, en fait, on ne l'a pas présenté, mais je vais la présenter. Donc, j'ai ma collègue, Laurent, qui est ici.
3: Bonjour.
4: Merci infiniment de me recevoir aujourd'hui.
0: Je voulais justement lui donner la parole.
2: Mais je prends la balle au bon de Simon, en fait, parce que côté tradition, côté culture japonaise, c'est littéralement une experte. Là, elle a fait des échanges au Japon. Elle revient de faire un stage de brassage traditionnel au Japon.
4: Tout à fait. J'ai vu du début à la fin là, comment on faisait le saké. J'ai mis les mains à la pâte ou au riz, plutôt. Donc, c'était vraiment...
3: En parlant japonais?
4: Oui, absolument. Ah. Donc, j'ai fait le même bac. Que Benoît. Donc, c'est sûr, en fait, c'est pas nécessaire pour le stage. Donc, si jamais il y avait des gens qui étaient intéressés, ce serait possible en parlant anglais. Le plus important, c'est de pouvoir soulever les charges. Mais c'est sûr que parler japonais, ça donne un bon coup de main puis ça bonifie l'expérience définitivement.
2: Et puis quand on parle de faire du saké à la main, là, c'est littéralement pelleter du riz.
4: Physique,
2: dans le stage.
4: Tout à fait. Oui, ah, oui,
2: c'est un stage d'un mois à deux mois, mais c'est vraiment, c'est très physique. Là. Je me rappelle, j'essayais de contacter Laurence dans les deux premières semaines, puis on me disait, ben, elle dort déjà, là, il est 8 heures, elle est au lit, c'est
4: des grosses journées, ça commence tôt, ça finit tard, puis parfois même le soir, on va aller travailler le koji, donc le riz sur lequel on a saupoudré des spores de champignons. Donc c'est à 10-11 heures le soir, le brasseur revient à la brasserie, puis quand on est curieux, ben, on donne un coup de main. Puis
0: c'est avec la rigidité dans le travail.
5: Cette rigueur
4: honnêtement, japonais, mon expérience n'a pas été tellement dans la rigidité. Le saké, c'est extrêmement vivant, donc on s'adapte beaucoup au riz, on s'adapte beaucoup à la fermentation.
0: Et c'est beaucoup moins rigide que la
4: planification est quand même assez rigoureuse. Ouais. Cependant, il y a beaucoup de facteurs qui sont modifiés là, de jour en jour pour s'adapter justement.
0: Eux, ils s'adaptent aussi alors.
4: Oui, mais franchement, mon expérience n'a pas été autant dans la rigidité que j'aurais pensé. Je pense que dans certaines brasseries, c'est le cas. Je pense que plus plus la brasserie est grande, plus c'est rigide ouais. parce qu'ils D'accord. ont beaucoup de saké à gérer et beaucoup d'employés. Cependant, là, on était vraiment une toute petite équipe, donc ils sont, il y a le maître brasseur et son assistant, et parfois un ou deux stagiaires. Donc, dans mon cas, on était deux la moitié du temps, puis j'étais toute seule le reste du temps. Donc, ça fait en sorte que c'est une toute petite équipe et qu'on est, on écoute la musique, on discute. C'est assez agréable comme expérience.
5: Cool, ça va être génial. C'est un truc qui me ferait triper, moi.
4: Je recommande, ça, vraiment.
5: Alors, on y va.
2: Ouais, si jamais ça intéresse les gens, il reste une place en novembre cette année, mais la prochaine place, c'est l'année prochaine en novembre. C'est très...
3: C'est toujours en novembre.
4: Très prisé.
2: Il y a juste deux places, quatre fois par année, donc ou deux fois par année. Oui.
5: Wow.
2: Donc, oui, c'est très contingenté comme stage. C'est rare qu'on peut aller brasser du saké au Japon comme de cette façon-là.
5: Ah, mais quelle expérience géniale à faire. Là.
4: Absolument. Wow. Puis c'est de novembre à mars, je dirais, pour la période de brassage. En général, on va traditionnellement brasser le saké l'hiver, comme la température permet de refroidir le riz, puis tout ça.
2: Donc là, je vous amène ailleurs. Donc, on s'en va au côté moderne des sakés.
0: Ah, on est déjà dans le moderne.
2: On est déjà dans le moderne. on va dire un entre-deux. On va y aller avec un entre-deux.
0: Oui, alors c'est entre-deux. Et moi, le moderne, je vais te dire à quoi je pense. C'est le côté un peu plus épuré. C'est le côté longiligne. C'est le côté. Je dis pas que c'est moins intéressant, mais.
5: Limite ou mamie.
0: Mais tu sais, c'est le côté, oui, épuré, le côté.
2: On a de plus en plus de contrôle avec les technologies, on a de plus en plus d'expérience aussi, c'est ce qui nous permet d'aller chercher cette pureté-là.
0: Je trouve ça moins riche, moins... comment dire?
3: C'est ce que j'allais dire. Est-ce que, pour toi, Benoît, c'est une bonne ou une mauvaise chose, le moderne versus le traditionnel?
2: Oui, en fait, j'aime tout. Donc, j'aime me déplacer de part en part du saké. Ici, je pense que c'est vraiment une transition vers le nez. Là, on est beaucoup plus expressif au niveau du nez, du ouais. fruit,
0: mais c'est assez unidimensionnel.
2: Exact. Donc, mais là, on est quand même dans une entrée de gamme de la brasserie en question. Donc, on commence avec ces fruits-là qui, normalement, ne sont pas dans les jumai. Hein. Donc, okay. quand on me dit jumai, sans parler ginjo, daiginjo, moi, je pense à champignons, je pense à umami, lactique.
0: Ouais. Là, je suis plus citron.
2: Pomme verte, très melon
0: verte, citrique, le côté acidulé.
2: Voilà, donc on vise à s'orienter vers un amateur de vin blanc.
0: De vin, mais complètement.
2: Absolument.
0: Complètement.
3: Mais tu viens de dire quelque chose d'intéressant. Oui. Tu viens de parler, quand tu es plus sur les ginjo, les daiginjo, tu viens de dire qu'on est plus sur les champignons et l'umami. L'umami, tu l'as au nez?
2: Ça va être l'inverse. Donc, quand on est en jumai, on va être sur les notes champignonnées, les notes lactiques au nez. Okay. L'umami en bouche.
3: En bouche, OK. Oui, parce que j'étais là, bouche, l'umami oui. au nez, ça, je ne l'avais pas quand même. Ça, j'étais là, OK. Ça, il va falloir que j'apprenne quelque chose.
2: Effectivement.
3: Non, OK, excuse-moi, c'est moi qui avais mal interprété.
0: Oui, non, mais c'est bien. Par contre, tu vois, à table, je pense que c'est plus facile, ce genre de produit-là, à associer. Tu sais, c'est plus polyvalent.
2: C'est qu'on est plus habitué, culture occidentale, ah oui, ça. Avec ça. Si je vous reviens au premier, le urakasumizen, quand je le marie, la majorité des amateurs de vin ne comprennent pas le mariage tout de suite. Donc, si je vous dis j'utilise ça pour faire un fromage crémeux, il n'y a pas la bulle, il n'y a pas quelque chose qui enlève le gras du fromage, mais ce n'est pas un mariage au niveau d'enlever le gras, c'est un mariage pour compléter les umamis.
0: C'est complémentaire, oui.
2: Donc, c'est pas de faire en sorte que le saké devienne votre vedette, mais ça devienne votre arrière-plan. Donc, c'est pas la même chose que dans le vin versus le zaku. Là, on est dans les mêmes dimensions que le vin. J'ai pas de sulfite, j'ai plus d'umami, donc j'ai un mariage complémentaire en arrière-plan, oui.
0: Ouais.
2: Mais j'arrive à aller chercher le côté acidulé qui va marier le fromage de chèvre, qui va faire plein d'expériences.
0: Là, effectivement, fromage de chèvre, t'es un crottin de chavignol, là, il passe.
2: Ah, c'est absolument, c'est de loin mon mariage favori.
0: C'est fou, mais c'est ça, il y a un côté plus viny que Sancerre.
2: Puis si vous voulez goûter aux zaku, on va faire le troisième plus tard, mais juste pour être sûr que les auditeurs le savent. Non, mais je parle pour moi, mais on fait des dégustations dans les SAQ pour les deux zaku. Donc, j'ai Laurence qui va être présente. C'était où exactement?
4: Cet après-midi, donc, à la SAQ Crémazie Papineau. C'est un rendez-vous pour venir déguster les deux zaku.
0: Où c'est
4: donc,
0: ça?
4: C'est près de la 40, ouais. Dans le nord de la ville.
3: C'est pour se rendre chez vous, Inès.
4: À partir de 15 ans, non, donc.
0: Moi, il faut un passeport. Moi, je suis dans l'Est.
5: Non, mais à côté du cèdre.
2: Et puis sinon, ben, j'ai demain aussi à la succursale de Beaubien-Saint-André. C'est tout un.
0: Ah, ça, je la connais très bien, à côté de la fromagerie Yannick.
2: Voilà, on ira acheter le fromage chez Yannick. Absolument. Voilà. Le fromage chef, j'espère qu'il va être disponible.
0: Exactement. C'est Pascal, hein, c'est Pascal qui est là. Faut pas hésiter à lui dire coucou.
2: Absolument. Alors, je vous sers le dernier. Alors, le dernier, le Impression. Si jamais vous avez une bouteille à la maison, toujours la garder au froid. J'allais dire congelée, mais non, la garder au très froid. Parce qu'il y a un CO2 résiduel à l'intérieur. Il y a une petite notice de faire attention, mais c'est pas tout le monde qui la lit. Alors,
0: surtout si c'est du japonais.
2: Non, ben en fait, là, il est traduit en français.
5: Ah, ça va, ça va nous aider.
2: Mais donc, ça fait un beau petit bruit à l'ouverture habituellement. J'espère qu'on va l'entendre.
0: Allez. Ah oui, on l'a entendu.
2: Quand même bien.
0: Ça fait un peu comme une petite bouteille de bière.
2: Voilà, et si vous gardez la bouteille une petite heure au réfrigérateur, ça se peut qu'il n'y ait plus de bouchon à la fin parce que le CO2 va continuer à se dégager.
5: Ah ouais?
2: Alors oui, c'est arrivé quelques fois que je me suis promené avec plus de bouchon et j'essaie de garder ma bouteille à l'air dans le métro. C'est quand même assez drôle.
0: Il y a toute petite pointe, c'est pas frizzante, mais oui.
2: Mais c'est très subtil, vous n'allez pas le voir à l'œil. Donc c'est toujours.
5: C'est perlant en bouche, genre?
2: C'est juste en bouche. Ça vient chatouiller la langue, mais pas le palais. Ça, c'est volontaire. C'est très rare les brasseries qui parviennent à cette limite-là.
4: Bon. C'est super expressif, vraiment festif.
0: Benoît a raison. Je suis un traditionnel, moi.
2: Vous êtes plus dans les ouvrages à soumisaine.
0: C'est fou.
2: Mais c'est parfait parce que c'est les moins chers.
0: Ah bon?
2: Parce qu'on l'avait dit, ici, Zaku est à 39. C'est quand même très raisonnable pour un saké de cette qualité-là. Il avait gagné une médaille, justement, aux sélections mondiales l'année d'avant. Mais en bas de 40 des sakés, de plus en plus, on essaie de convaincre les agences, les brasseurs de baisser au maximum les prix pour compétitionner un peu le vin, un temps soit peu, même si la production est beaucoup plus coûteuse.
0: Et moi, j'ai l'alcool, là.
2: Mais il est beaucoup plus fort, là. Il est en 16,5 au lieu de 15.
0: En finale, j'ai l'alcool, j'ai la puissance.
2: Donc, c'est ce qu'on appelle un genshu. Un genshu, ça veut dire qu'il n'y a pas eu de dilution d'eau. D'adoucir le sake. Tous les sakés sont adoucis ou presque de 18-22 degrés d'alcool à 15. Mais lui, on a arrêté sa fermentation à 16,5 puis on n'a pas rajouté d'eau pour avoir cette richesse, pour avoir cette petite bulle qui
3: reste. Même sans le perlant, une fois qu'il n'y en a plus, ça reste très bon.
2: Absolument.
4: Absolument, on peut conserver une à jusqu'à deux semaines même, ça pardonne un peu plus que le vin. C'est sûr, là, on perd la petite bulle résiduelle.
3: Mais... Parce qu'au tout début, tu disais que on gardait ce petit perlant volontairement. Donc, sur les autres, on attend qu'il passe ou il est remué ou brassé pour le faire sortir ce perlant-là dans les traditionnels?
2: C'est une question de pasteurisation. C'est des semi-secrets industriels, mais c'est une façon de faire la pasteurisation qui, en chauffant le saké, normalement, va enlever tout gaz carbonique à la base. Mais si j'ai des échangeurs de plaques qui me refroidissent mon saké très rapidement, si j'ai fait la pasteurisation en bouteille, par exemple, c'est une autre technique, je peux garder le CO2 sans, même en chauffant le saké ou en garder une certaine proportion. Dans le cas du Zaku, c'est un échangeur de plaques. C'est une technique qui est très déconseillée parce que ça peut faire des risques de contamination, mais Zaku aseptise sa pièce au grand complet pour être sûr qu'il n'y ait pas de problème. Et ça permet d'avoir le petit chatouillis puis d'avoir une constance aussi dans le produit.
5: C'est très beau, hein?
3: C'est très bon.
5: Moi, j'adore.
0: Ah oui, non, mais ce sont des bons produits. Maintenant, bon, on a chacun nos préférences, hein, c'est sûr.
2: Ben, Laurence et moi, on est très Zaku Impression.
0: Dans le style?
2: Surtout en ce moment, parce que c'est notre saké festif. Puis, ben, vous le savez, hein, la victoire de Montréal qui a gagné la coupe Walter. Et avec les Canadiens qui n'arrêtent pas de gagner, nous, à chaque soir, on s'ouvre quasiment Impression. On fait des bulles.
4: C'est bon, même avec une petite poutine d'après-match. Là, donc, laissez-vous tenter avec des plats riches. Ça pourrait être un steak, n'importe quoi sur le barbecue. C'est très bon. Donc,
0: Mais c'est vrai, on ne pense jamais à ouvrir une bouteille de saké. Ben, moi, oui, mais avec du poisson. Moi, c'est...
4: Mais c'est sûr, c'est un accord qui fonctionne très bien. Moi, mais on essaie
5: de dessert avec des fraises.
4: Tout à fait.
5: Une tarte au citron, basilic.
0: Moi, c'est plus poisson et fromage. Moi, c'est poisson et fromage, style...
2: Poisson-fromage, on est pareil là-dessus. Ouais. Mais j'avais
0: mais,
2: Stéphanie...
0: Mais viande rouge, j'y vais pas. Pas encore.
2: J'avais Stéphanie Boulet, la sommelière aux Maisons Boulues. On avait fait une vidéo ensemble sur YouTube sur l'impression. J'ai dit, c'est quoi que tu... Qu'est-ce que tu ferais avec ce saké-là? Elle me dit, moi, là, des chips sur un balcon. Là. C'est,
5: ah ouais.
2: C'est mon saké d'apéro, là. Fait que avec les petits, les petites charcuteries et tout. Mm-hmm. C'est tellement umami, c'est on
0: ne pense
2: pas
0: gras.
5: À faire
3: ça. Moi, je verrais ça avec un vitello tonnato. Tu sais, rôti de veau froid avec une sauce au thon, là, ouais. Avec un peu de capre, t'entends
0: fraîcheur. Surtout avec ceux-là, parce qu'il y a de l'acidité.
3: Oui, tout à fait,
0: là,
3: parce que c'est ça, ce serait...
0: Pas lui.
3: Ou un carpaccio. Si c'est une viande, il ne faut pas que ça soit un truc braisé ou quelque chose comme ça.
5: Des petits anchois, des petites sardines à l'huile à l'apéro.
2: On parlait justement de faire des accords fromage avec, pour enlever le gras. Ça se rapproche beaucoup plus du vin. C'est plus moderne comme façon de le faire. Mm. C'est plus agréable dans un verre à vin. Je vous laisse en rafale parce que là, Nijikai, en fait, notre compagnie, ce qu'on fait, c'est qu'on est surtout des aides à la SAQ pour rehausser la crédibilité du saké ou, en fait, déconstruire ce qui a été mal construit. Vous allez avoir les
5: démocratiser
2: petits,
5: les gens.
2: Voilà, vous allez avoir les petits stickers, les petits stickers recommandations Nijikai.
0: La recommandation Nijikai saké, c'est vous voyez cette petite vignette.
2: Exact.
0: Ouais. Ça veut dire que vous avez le meilleur.
2: Mais ça veut dire qu'on a contrôlé les lots, on a contrôlé les prix, on a vraiment aidé beaucoup les agents.
0: Mais vous n'êtes que en SAQ, on peut vous trouver dans des épiceries fines.
2: On est partout.
0: Parce que moi, je sais que je vais souvent acheter des sakés à côté de sur Beaubien. À côté de Gepetto,
2: oui,
0: chez Sou.
2: Chez Sou. Alors, chez Sou, c'est de l'importation privée.
0: Ouais.
2: Les étiquettes de recommandation ne sont pas sur les importations privées par souci de... Ben,
0: mais vous y êtes là aussi ou pas?
2: Ben, en fait, tous les produits que Nijikai supporte sont...
4: Ils ont chez Sou, mais
2: absolument.
4: Je ne sais pas si ça va être reconduit comme c'est maintenant en SAQ. À suivre.
0: Non, c'est parce que c'est proche de chez moi.
2: Ben, ils ont d'autres Urakasumi, ils ont une panoplie de sakés d'importation privée. C'est sûr que nous, on essaye, pour le grand public, de rejoindre surtout la SAQ,
0: bien
2: c'est le moins cher. Mais dans les sakés qui reviennent cet été, la SAQ est en feu en ce moment avec les sakés. Vous avez depuis hier, je pense que c'est un de tes favoris en plus, Guenaël, c'est le saké au Yuzu Sakari qui vient de revenir en ligne hier. Vous avez un nouveau Nigori. Donc, les sakés filtrés grossièrement qui ont la lie qui reste un saké quand même assez sec pour un nigori qui vient d'arriver, c'est le Shirakawago ou le Sasa Nigori. On l'appelle tout le temps le Sasa parce que c'est un nom long à coucher dehors.
5: Okay.
4: Plus facile à retenir pour le consommateur aussi.
2: Sasa goûte bon ou ça coule bien ou... la semaine prochaine, vous avez le retour des Konishi, donc Konishi Juma Ginjo, les Konishi Dai Ginjo, qui ont été phénoménaux l'année passée.
0: C'est la fin! C'est la fin! Merci!
5: Oh mon Dieu, mon frère, je peux pas être écouté pendant des heures!
2: On va arrêter ça.
0: Vous nous réécoutez. Réécoutez-nous ce dimanche à 21h. Merci à tous mes invités. Gérardo Cisternas de Cava, Youmes Ou, Pierre Enodi du domaine Bergemont, Thierry Sansot de Ronéa, Benoît Payon, Nancy Raymond du vignoble Bourg des Cèdes, Fanny, bien entendu, Simon, Noël.
5: Salut.
0: À la semaine prochaine, allez sur CIBL
5: 101.5. La dernière la semaine prochaine avant les vacances.
0: La semaine prochaine, vous nous réécoutez, bien entendu.
5: Cheers.
0: Et partagez surtout Monsieur Bull et compagnie.
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1: Bienvenue à l'émission Les Aurores Montréal en rappel. Voici une sélection d'entrevues réalisées cette semaine. 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
2: Et si Brossard devenait d'ici 5 ans la capitale mondiale de la santé des femmes? C'est le pari ambitieux et assumé du Dr Fabrice Brunet, cardiologue et PDG du quartier de l'innovation en santé de Montréal. Dr Brunet, bonjour et bienvenue.
3: Bonjour.
2: Il y a quelques jours, entre autres, la ministre de la Santé Sonia Bélanger et la sénatrice Danielle Henkel, vous dévoiliez la Cité universitaire de la santé des femmes, un projet inédit qui prendra racine au cœur du quartier 10-30. Niki, dis-nous en plus.
4: Ben, en effet, Elliot, ce projet vient d'une situation assez personnelle, monsieur Brunet. Vous avez évoqué publiquement votre mère qui a été mal diagnostiquée à 38 ans et votre propre parcours comme cardiologue. En quoi, justement, cette expérience personnelle a-t-elle donc façonné la vision de ce projet?
3: Ben écoutez, comme vous venez de tout à fait bien de le décrire, Niki, c'est à la fois sur le plan personnel, parce que ma mère m'a demandé à plusieurs reprises, quand j'étais d'ailleurs à l'époque étudiant en médecine, de l'adresser vers des spécialistes par rapport à des manifestations qui étaient multiples d'ailleurs, de multiples maladies. Et toutes ces consultations qui ont été faites avec différents spécialistes n'ont jamais eu de conclusion. Et en fait, on le sait maintenant, c'est parce que les manifestations, les signes qu'elles présentaient étaient différents de celles des hommes, et donc le diagnostic n'était pas fait. Et ça a été un problème, puisque en conséquence, le traitement non plus n'était pas donné. Donc elle a eu pendant toute sa vie des épisodes de la même maladie, mais avec des manifestations différentes, qui n'ont jamais été diagnostiquées. Ça, c'est sur le plan personnel, parce qu'elle m'a fait d'abord demander et promettre de faire de la recherche dans ce domaine, jusqu'à son lit de mort. Et le deuxième, c'est que dans ma carrière de cardiologue, à plusieurs reprises, j'ai été confronté à la même chose, c'est-à-dire des signes cliniques de maladie des femmes, qui étaient différentes de celles des hommes, allant même jusqu'au mécanisme derrière ces maladies, qui étaient différents. Et donc on a à l'époque avec le CHUM, quand j'en étais le directeur, créé à la demande de 4 médecins femmes, une chirurgienne, une anesthésiste et 2 cardiologues, Cardio-F, cardio féminin, qui a inspiré ce projet de cité universitaire, puisqu'ils font des diagnostics, des traitements, mais aussi de la recherche dans le domaine et de l'enseignement, et avec un réseau international sur les maladies cardiovasculaires des femmes. Donc ce sont les deux éléments qui m'ont inspiré, plus d'autres bien entendu.
4: Ce projet, pour reprendre les mots qui ont été dits à ce sujet, c'est un laboratoire vivant qui rassemble institutions, chercheurs, entreprises, afin de développer finalement des innovations en santé qui vont donc profiter à la population, aux femmes et à l'économie. Comment décririez-vous justement simplement ce qu'est la cité universitaire de la santé à quelqu'un qui n'en a jamais entendu parler?
3: Mais écoutez, c'est un ensemble de services, de soins, d'enseignement, de recherche, de partage au sein d'un écosystème qui est composé de multiples partenaires locaux et internationaux pour mieux répondre aux besoins des femmes depuis l'origine de la vie jusqu'à la fin de la vie, en termes, si elles sont en bonne santé, de conseils, par exemple sur la nutrition, sur les activités sportives, sur leur façon de vivre, mais également de prévention des maladies, avec des tests, avec une approche qui peut guider la recherche de maladies et les aider à le prévenir, et puis aussi des soins ou des services, comme je voulais le décrire. C'est donc un carrefour, c'est un lieu d'échange pour répondre mieux aux besoins des femmes tout au long de leur vie.
4: Justement, tout est dans l'approche. Vous insistez beaucoup plus sur la prévention plutôt que sur le traitement dans ce qu'il est. Qu'est-ce que ça change pour une femme, ce type d'approche dans la médecine ?
3: Alors, ça change deux choses. On va même un peu plus loin que simplement la prévention. On va même jusqu'au maintien de la santé. La santé, telle que l'OMS l'a décrit, qui n'est qu'une définition, c'est un équilibre qui est à la fois physique, mental, social, culturel, dans un environnement donné, à un moment donné. Donc, par exemple, nous, actuellement, au Québec. Cet équilibre, il est très précaire et change en permanence. Ce qui fait que si, par exemple, vous êtes dans le trafic, vous vous énervez, si vous êtes chez vous et que vous vous disputez, ou dans votre lieu de travail où le climat n'est plus favorable mais peut être toxique, votre équilibre peut à ce moment-là se détériorer dans une, deux, trois ou quatre de ces dimensions. Qu'est-ce que ça veut dire ? Ça veut dire que vous n'êtes plus tout à fait en bonne santé, mais vous n'êtes pas encore malade. On n'en est même pas encore dans la prévention des maladies. On est à un moment où vous avez besoin de restaurer cet équilibre. Et pour ça, ben vous avez besoin de parler à des personnes ou d'avoir un environnement qui vous accueille et avec lequel vous pouvez dialoguer pour restaurer votre santé, qu'elle soit physique. Par exemple, un problème de palpitations. Souvent, on a des palpitations ou on a des malaises. Là, c'est quoi ? Est-ce que c'est un signe de maladie ou c'est simplement un signe de déséquilibre de votre santé ? Et là, avec tout un ensemble d'intervenants qu'on regroupe actuellement sur le terme de santé intégrative, mais qui donc regroupe de nombreux professionnels, pas uniquement des médecins, hein, ça ne sera pas une prise en charge par des médecins, c'est une prise en charge par des équipes multidisciplinaires en fonction des besoins que vous avez. Et on essaye de restaurer cet équilibre pour éviter ensuite que vous alliez dans le domaine des maladies. Mais si vous y allez, on le détectera très tôt puisqu'on part de la santé et pas de la maladie.
4: Ce projet se veut accessible à toutes les femmes, donc peu importe leur origine ou leur situation financière. Comment est-ce que vous comptez arriver à faire ça ? Je sais qu'il y a, j'ai vu qu'il y avait pas mal de, il y a des partenaires publics, privés. Comment est-ce qu'on joint les deux bouts ?
3: Alors, en fait, c'est une organisation sur le plan des structures, des infrastructures et de la gouvernance, qui est un peu celle qu'on a avec le quartier de l'innovation en santé, qu'on a développé depuis de nombreuses années, qui associe une OBNL, donc c'est une organisation sans but lucratif ou à but non lucratif. On s'est adjoint, et c'est en cours actuellement de finalisation, avec une fondation qui va apporter du financement pour les femmes qui n'ont pas les moyens de payer les services. On aura aussi des services qui seront payants et des services qui ne seront pas payants, justement avec l'ensemble de l'écosystème qu'on analyse, qu'on est en train de mettre en place. Et puis, on va avoir des sources de financement multiples en fonction des projets. Par exemple, si on prend projet de recherche, il y aura des crédits de recherche, il y aura des collaborations avec des entreprises qui font de la recherche dans le domaine, etc. Si on prend les services de santé intégrative ou de soins, c'est la même chose. On va trouver de quoi financer pour les femmes qui n'ont pas la possibilité de payer. Et puis, il y a des collaborations avec les membres de cette, enfin les partenaires de cet écosystème qui vont aussi aider à trouver des solutions justement pour avoir toutes les femmes pour deux raisons. La première, c'est parce que ce n'est pas une approche élitiste ou une approche que pour ceux qui peuvent payer. Et la deuxième, c'est que toutes les données auxquelles nous allons répondre, les questions auxquelles nous allons répondre, sont importantes pour qu'on crée une nouvelle connaissance pour le futur et donc qu'on puisse améliorer au fur et à mesure ce qu'on fait.
4: Si je comprends bien, quels sont les besoins prioritaires en termes de santé pour les femmes, que ce soit psychologiquement ou purement au niveau de la médecine ?
3: Ce sont les mêmes que pour les hommes, hein, c'est les mêmes que pour la population globale, mais le point le plus important, c'est de maintenir un état de santé. Et ça, actuellement, même pour les hommes, aujourd'hui, on est plus dans la maladie que dans la santé. Donc, c'est les besoins les plus importants, c'est un peu ce qu'on.
4: C'est ce que vous disiez, il faut essayer de marcher sur tous les aspects, la médecine, le social, l'accompagnement. Comment est-ce que vous en êtes venu à travailler avec ces différents corps de métier, vous qui êtes purement dans la médecine de base ?
3: D'abord, quand j'ai dirigé les deux hôpitaux que sont le CHUM et Sainte-Justine, ou avant, quand j'étais à Toronto avec l'hôpital St. Michael's, on a travaillé beaucoup sur les équipes pluriprofessionnelles ou multidisciplinaire, avec toujours d'ailleurs l'implication des patients, de leur entourage ou des personnes bien importantes pour pouvoir définir ensemble une forme de pratique qu'on appelle collaborative, c'est-à-dire qu'on met à l'intelligence de chacun et l'apport de chacun ou de chacune dans une vision d'intelligence collective. Donc c'est pas quelque chose qui est nouveau. Mais ça, on le faisait dans le domaine de la maladie. Maintenant, on le fait aussi dans le domaine de la santé. Puis je vous disais tout à l'heure, avec des grands mouvements comme ceux actuellement qui se font sur la santé intégrative, parfois appelée médecine intégrative également, bah c'est la même chose. Ce sont des équipes pluriprofessionnelles. Puis c'est aussi ce qu'on développe à l'UQAM avec la nouvelle faculté des sciences de la santé, qui est une approche collaborative.
4: Puis pour nos auditrices qui nous écoutent, quel est le message que vous voulez envoyer, un message d'espoir pour ce projet?
3: Bah, la première, ce qu'on souhaite, c'est de créer un environnement qui soit sécuritaire, bienveillant, et qui apporte même un lieu un peu... C'est pour ça, tout à l'heure, vous signalez qu'on travaille avec Brossard. La mairie était... la mairesse est très impliquée dedans. Et on crée des espaces qui sont des espaces, d'ailleurs, pour tous ceux qui ont les moyens ou pas les moyens, des espaces verts, des espaces aussi d'exposition à l'eau, puisqu'il y a le fleuve qui passe. Il y a un centre nautique qui est accessible à toute la population. Donc, on crée un environnement, et Dorine Assad, donc, qui est la mairesse, y tient beaucoup et apporte une collaboration sur ça. C'est pour ça qu'on a choisi le 10-30, qui est aussi un endroit où on va pouvoir développer ce côté accueillant, bienveillant, sécuritaire, dans lesquels les femmes vont pouvoir venir s'exprimer. Il y aura beaucoup de discussions, beaucoup de... Puis on a aussi tout un réseau international. Là, je reviens de Strasbourg, où on travaille avec eux sur les mêmes connaissances. Et je pars à San Francisco pour les mêmes choses.
4: Merci beaucoup, Fabrice Brunet. C'était un plaisir de vous avoir parmi nous.
3: C'était un très grand plaisir pour moi aussi. Et puis bravo pour tout ce que vous faites, parce que, comme on disait tout à l'heure, on en a besoin du communautaire et du social. Merci.

0: le contexte du mois de la prévention contre les violences sexuelles, la semaine dernière, nous avions mené une entrevue avec Mylène Gauthier du Centre pour les victimes d'agressions sexuelles de Montréal. Cette semaine, on se penche sur la publication du tout premier guide d'accompagnement destiné aux hommes ayant vécu des abus sexuels. Elliot, dis-nous en plus.
1: Oui, bien, le Centre des ressources et d'intervention pour hommes abusés sexuellement et leur entourage, donc on appelle ça le CRIFAS, a annoncé le 11 mai dernier le lancement du tout premier ouvrage cherchant à aider spécifiquement les hommes en matière d'abus sexuels. On reçoit Martine Poirier qui est avec nous aujourd'hui. Elle est directrice générale du CRIFAS. Bienvenue, Madame Poirier.
2: Bonjour, merci beaucoup pour l'invitation.
1: Il n'y a pas de problème. Donc, d'abord, je voulais savoir, quand on dit que c'est la première fois qu'on voit apparaître ce genre de référence, c'est à quelle échelle? Est-ce que c'est au pays, au monde?
3: Je ne suis pas sûre que je prendrais la prétention que ce soit le premier au monde, mais au Québec, assurément.
1: D'accord. Puis, qu'est-ce qui explique que c'est l'une des premières fois qu'on se penche sur la situation d'un côté masculin? Est-ce que c'est une question de représentation? Est-ce que les hommes sont drastiquement moins souvent victimes de ce genre de violence que les femmes, ou c'est autre chose?
3: Bien, c'est sûr que si on regarde seulement les statistiques, oui, il y a moins d'hommes victimes de violences sexuelles que des femmes, mais il y en a quand même beaucoup plus qu'on le lit dans les statistiques. C'est sûr qu'il y a une sous-représentation sociétale, si on peut dire, que c'est moins reconnu, c'est encore très tabou. Fait que c'est pour ça qu'on a encore un gros travail de sensibilisation à faire de ce côté-là.
1: Puis, donc, c'est un outil, un ouvrage. Quelle forme ça va prendre, cet outil-là? Comment est-ce qu'il peut aider quelqu'un qui aurait besoin d'aide?
3: La première motivation qu'on a eue de faire ce guide-là, c'est que quand les gars appellent chez nous pour avoir de l'aide, la démarche se fait dans un premier temps par téléphone, ensuite une première rencontre en personne. Et là, il peut se passer 2, 3, 4, 5, 6 mois avant de recevoir les services, parce qu'on a une réalité d'une liste d'attente, malheureusement. Les gars, un coup que, comme n'importe quel être humain, un coup qu'on a ouvert sur un trauma, ben c'est la boîte de Pandore est ouverte. Les souvenirs reviennent et tout ça. Et puis, on voulait leur donner un outil qui était pour les accompagner, pour leur dire ce qu'ils ressentent, ce qui se passe, c'est normal. Puis que de ne pas les laisser dans le flou. Parce que c'est souvent ça. Les gens sont très... mélanger sur qu'est-ce que je ressens, est-ce que c'est en lien avec ça, est-ce que ce que j'ai vécu c'est vraiment une agression sexuelle, parce qu'il y a encore beaucoup de tabous du côté des agressions sexuelles chez les hommes.
1: Ben oui, c'est sûr. Puis la forme d'une agression sexuelle, d'une violence, elle peut être très diverse. Est-ce que vous avez des exemples de moments où on pourrait en avoir vécu mais qu'on s'en doute, qu'on n'est pas sûr exactement, des comportements qui peuvent pas apparaître comme justement des violences?
3: Ben c'est certain que toute la notion de consentement, que ce soit pour un homme ou pour une femme, il n'y a pas de différence. Il faut qu'il y ait un consentement. Fait que c'est quand le consentement n'est pas donné et pris pour acquis, soit dans le cadre d'une relation de couple, et avec tous les tabous qui entourent le fait que, un homme a toujours envie d'avoir une relation sexuelle, on n'est pas à la bonne place, là, clairement.
1: Puis si on veut aller un peu plus loin, hors du guide, ce que je veux dire, c'est le CRIFAS, il propose quoi comme solution de son bord? Est-ce que vous offrez du soutien physique, psychologique?
3: Ce qu'on offre, c'est du soutien psychologique. On offre des suivis individuels ou des suivis de groupe. Fait que la première démarche, la plupart du temps, oui.
1: OK.
3: Oui. À la base, le CRIFAS, quand il a été créé, il faisait que du groupe. Okay. Parce qu'on n'était pas subventionné, puis on n'avait pas les moyens de faire du suivi individuel. D'ailleurs, on fête notre 30 ans l'année prochaine. On est le premier organisme pour hommes au Québec.
1: Félicitations.
3: On a été les précurseurs dans l'intervention auprès des hommes qui ont vécu des agressions sexuelles. Donc, après la demande d'aide, ils ont le choix de faire un suivi individuel ou d'aller en groupe. La plupart du temps, les gens prennent du suivi individuel pour commencer et par la suite en groupe avec des groupes qui ont certaines spécialités, comme la phase sexo, ce qu'on appelle ça des phases, nous autres, des temps de groupe. Fait qu'il y a sexo, colère, pleine conscience, hors thérapie.
1: OK, d'accord.
3: Beaucoup de choix. Avoir sur notre site.
1: Bien sûr. Et qu'est-ce que ça peut causer dans le développement d'un jeune homme de subir une agression quand on parle, par exemple, quelqu'un qui ne va pas nécessairement en parler dans les premières années ou qui ne le réalise pas nécessairement?
3: Bien, c'est certain que toutes les conséquences des agressions sexuelles, que de diverses façons, plus on attend avant de consulter, plus ça va se cristalliser. Fait que c'est... c'est pas très différent de ce qu'on entend depuis des années chez les femmes. C'est dans la façon de réagir qu'on va avoir une différence. Et c'est tous les tabous qui entourent les agressions sexuelles chez les hommes qui rend la chose encore plus difficile d'aller chercher de l'aide. Fait que c'est, plus vite on consulte, plus vite on va chercher de l'aide, bien, plus vite on va identifier que toutes les traces du trauma bien, sont liées à ça, puis des comportements qui peuvent être des fois très, très à risque sont souvent développés par des modes de protection puis des blessures.
1: Puis quand on parle de la manière, tu sais, vous venez de mentionner la manière de réagir. Qu'est-ce que la masculinité a de propre à elle dans la manière de réagir suite à une agression?
3: La honte est beaucoup, beaucoup là.
1: Okay.
3: Beaucoup là. Fait que ce qui va les empêcher de parler. Et bon, malheureusement, on peut-être moins votre génération, heureusement, mais les générations d'avant, ben un gars, ça pleure pas. Un gars, ça... Fait que tout ce qui était de ce côté émotif-là, qui était plus dans la sensibilité, s'empêchait de l'y vivre. Mm-hmm. Fait que ça ramène souvent à des comportements beaucoup plus colériques. Fait qu'ils vont être beaucoup plus en colère. C'est d'ailleurs un aspect qu'on travaille avec eux. Là. Puis ils ont raison d'être en colère.
1: Mm-hmm.
3: C'est inacceptable de vivre une agression sexuelle.
1: Ben absolument. Puis, admettons, quels sont les aspects qui diffèrent quand on veut apporter de l'aide? Ça va être quoi les outils par rapport à une femme qui aurait subi une agression sexuelle? Le soutien psychologique, est-ce qu'il va différer?
3: Ben, ouf, mon Dieu, pas tant que ça.
1: OK.
3: Pas tant que
1: au
3: ça.
1: Final.
3: C'est ça. Au final, on a souvent les mêmes enjeux, sauf comme je vous dis, l'expression de la colère qui va être souvent plus marquée là, chez les hommes.
1: Mm-hmm. Puis, qu'est-ce qu'on fait dans ce temps-là quand quelqu'un vit beaucoup de colère dans vos processus? Est-ce qu'il y a des étapes en particulier qu'il faut suivre pour pas que ça se détourne un peu étrangement?
3: Que tu veux dire pour pas que ça devienne de la violence?
1: Ben oui, justement, ouais, oui, exactement.
3: OK, ben écoute, c'est sûr que la première chose qu'on fait, nous, c'est de les accueillir, de les croire, de mm-hmm. les écouter, de valider ce qu'ils ressentent aussi, puis de les amener à reconnaître que cette colère-là, elle appartient à quel bout de leur histoire. C'est déjà... Un chemin assez long.
1: Puis dans votre processus, après cette étape-là, comment est-ce qu'on accompagne quelqu'un?
3: Peux-tu clarifier ta question?
1: Ben, admettons, quelqu'un qui se présente chez vous, qui n'est pas oui. sûr d'avoir vécu ce genre de violence-là, une fois qu'on a un petit peu démystifié le fait que, justement, oui, tu as subi une agression sexuelle, puis maintenant, tu peux vivre avec, tu as peut-être moins de remords, des choses comme ça. C'est quoi les processus là, qui sont proposés chez vous?
3: Ben, comme je disais tantôt, le suivi individuel, c'est de la relation d'aide. Tous nos intervenants sont spécialisés en agression sexuelle. Fait que mm-hmm. c'est vraiment de faire un processus, de remettre la responsabilité à l'agresseur, de travailler sur la honte, sur la culpabilité, de reprendre le pouvoir sur leur vie. Là. C'est ça vraiment le processus qu'on...
1: Est-ce qu'on encourage des fois à en parler avec l'entourage, les personnes proches, ou est-ce que ça, encore une fois, ça joue dans les tabous?
3: C'est pour ça que maintenant aussi, on offre de l'aide aux proches, parce okay. que c'est le premier filet alentour des gens, des victimes.
1: Okay.
3: Fait que c'est certain que nous, quand on regarde nos statistiques, là, ça prend 3, 4, 5, 10 fois qu'ils disent, surtout quand les agressions sont arrivées à l'enfance, avant d'être crues. Clairement, c'est
1: ah
3: pas...
1: Ouais, okay.
3: Ben oui, mm. surtout quand c'est les garçons. On a un step mm-hmm. de plus à franchir. Fait que déjà d'être cru, de les amener dans un espace sécuritaire où ils vont pouvoir s'ouvrir, puis ça ouvre déjà les portes à un rétablissement, là.
1: OK. Ça se peut que vous ayez d'autres statistiques, mais nous autres, quand on a parlé la semaine dernière avec le CVASM, on a appris que les violences sexuelles n'étaient pas particulièrement en baisse dans les dernières années, ou même depuis l'ouverture de leur centre, donc depuis les années 80. Qu'est-ce qui fait qu'on s'en sort pas? Est-ce que c'est une question de sensibilisation, de peut-être plus législatif? Est-ce que c'est à la Cour qu'il faut regarder la situation?
3: Ça y est. Je pense qu'il y a un...

0: venaient chez nous, il y a 5-6 ans, avaient en moyenne 50 ans et plus. Fait que ça faisait la plupart du temps 30, 35 ans, 40 ans qu'ils avaient subi des abus avant de venir chercher de l'aide, avant d'en parler pour la première fois. Là, on voit que l'âge est beaucoup plus jeune. Là. Notre moyenne est aux alentours de 38 ans. Fait que déjà, si les gars viennent consulter plus rapidement, ben il va y avoir moins de conséquences dans leur vie, puis ils vont pouvoir plus identifier, ben qu'est-ce qui fait que je me sens pas bien.
1: Puis, donc, plus davantage d'hommes plus jeunes, mais est-ce que en général, dans les 30 dernières années, vous avez vu une augmentation de visites? Là, il y a plus de gens qui viennent vous voir,
0: beaucoup, c'est sûr. Hein? Beaucoup, beaucoup, beaucoup. Mm-hmm. Et plus on va en parler, plus il va y avoir les gens vont savoir. Encore aujourd'hui, là, on se fait dire, vous existez, mon Dieu, avoir su. Et pourtant, et pourtant, on fait des gros efforts pour se faire connaître, mais... Regardez-nous bien aller dans la prochaine année. On a une grosse campagne de sensibilisation pour l'abus sexuel au masculin. Puis on espère que ça va ouvrir les portes aux hommes à venir chercher de l'aide.
1: OK, c'est intéressant. Est-ce que vous pouvez m'en dire plus ou c'est derrière les volets?
0: Oh oui, c'est encore un secret.
1: OK, d'accord.
0: préparation.
1: C'est bon. Qu'est-ce qui est en place chez vous dans le CRIFAS pour aider la sensibilisation? Est-ce que vous avez des campagnes ou est-ce que vous pourriez m'en parler plus à la hauteur du Québec? Est-ce que... Vous savez, si dans les écoles, on en parle, dans les milieux de travail?
0: Écoute, nous, notre clientèle, elle est 18 ans et plus.
1: OK.
0: Okay? On ne travaille pas au niveau de l'adolescence. Mm-hmm. On laisse ça à Marie-Vincent. On est le seul centre à Montréal. Fait que la densité de la population nous limite un peu, à un moment donné, aussi à faire des grosses campagnes publicitaires. Il y a notre site Internet. Il y a le besoin qu'on a vu parce que pendant des années, on a formé des intervenants un peu partout à travers le Québec. On a mis sur pied avec deux autres organismes, le CHAZ et Enfance, on a mis sur pied le regroupement, le ROCAS. Fait que c'est le regroupement des organismes québécois pour les hommes abusés sexuellement.
1: Okay.
0: Fait que là, c'est vraiment le rayonnement au niveau de la province pour diffuser de la sensibilisation, des formations, des références aux autres organismes, des fois des généralistes qui vont offrir des services parce qu'en région, il y a très peu de services pour les hommes.
1: D'accord. Ben merci énormément pour votre travail. Comme dernière question, je voulais vous demander à quel numéro est-ce que les auditeurs qui vivent des situations qui leur semblent abusives ou qui sèment le doute peuvent prendre contact avec votre organisme?
0: C'est au 514-529-5567.
1: 514-529-5567. Eh bien, merci beaucoup. Nous venons de recevoir Martine Poirier, la directrice générale du Centre de ressources et d'intervention pour hommes abusés sexuellement et leur entourage. Merci beaucoup de nous avoir rejoints aujourd'hui pour parler de sujets importants et du lancement de votre guide.
0: Merci beaucoup.

0: passe une vie entière à se bâtir une famille, une carrière, mais qu'est-ce qu'on laisse derrière nous? Le mois de mai est le mois un héritage à partager au Canada. C'est une occasion de se poser la question sur le sort de notre héritage. La Fondation de la Maison du Père, organisme qui lutte contre l'itinérance à Montréal, vous propose de faire un don planifié. C'est une façon de léguer une partie de votre héritage à une noble cause. Pour en parler, j'ai avec moi Maxime Provost, conseiller en don majeur et planifié, et Alexandre Clément, directeur des finances à la Maison du Père. Bonjour messieurs.
1: Bonjour, merci de vous recevoir.
0: Merci d'être avec nous aujourd'hui. Concrètement, c'est quoi un don planifié?
2: En fait, un don planifié, il y a plusieurs types de dons planifiés. C'est de léguer autre chose que juste de l'argent directement. C'est de léguer des actifs. Ça peut être immédiat ou pour plus tard. Dans le cas du mois de mai, comme vous avez déjà mentionné, un héritage à partager, c'est le mois pour parler plus en profondeur des dons testamentaires ou des legs, où est-ce qu'on va décider par rapport à notre avenir quel type de valeur on veut léguer après nous, en fait.
0: Justement, il y a plusieurs formes de dons planifiés, le legs, le testamentaire, l'assurance vie. Quel est le don la plus courante et surtout comment ça fonctionne?
1: C'est surtout les dons en argent, en fait, où on va recevoir un montant dédié au niveau du testament. Donc, soit une somme, soit un pourcentage, soit dans certains cas même on est légataire universel.
0: Et donc, qu'est-ce qui retient les gens de faire ce geste? Comment est-ce qu'on peut justement démocratiser cette pratique? Parce qu'il y a un certain tabou autour de la question.
2: Bien, en fait, il y a deux choses. Premièrement, il y a certaines personnes qui pensent que ça prend vraiment une grande fortune pour avoir un impact. Mais c'est vraiment un style de don qui est très démocratique. Puis souvent, juste en le planifiant un peu puis en réfléchissant le moindrement, on se rend compte qu'on peut donner encore plus que ce qu'on pensait à travers notre patrimoine. Et il y a toujours un équilibre à faire entre les projets personnels qu'on veut faire de son vivant, l'impact social qu'on veut avoir de son vivant, ce qu'on veut léguer à nos proches, s'assurer qu'ils ont tout ce qu'ils ont besoin, et aussi les valeurs puis l'impact social qu'on veut léguer plus tard. Donc, c'est vraiment juste de penser d'une façon positive à l'impact qu'on veut faire sur le long terme.
0: Justement, on parlait en off de trouver l'équilibre entre l'héritage qu'on lègue à nos proches et aussi à ce qu'on peut léguer, par exemple, à votre organisme. Comment est-ce que, justement, on peut joindre les deux, même quand on n'a pas forcément un patrimoine très élevé? Comment est-ce que ça marche?
1: Bien, c'est certain qu'au décès, il y a souvent de l'impôt à payer. Donc, si on parle, par exemple, des REER qu'on n'aura pas décaissé, si on a un chalet, une résidence secondaire qu'on doit vendre au décès, on va avoir de l'impôt. Donc, c'est le moment idéal, en fait, de faire un don qui est déductible d'impôt, enfin, qui donne un crédit d'impôt. C'est c'est le moment idéal de faire ce don-là pour pouvoir déduire le montant.
0: Donc, le montant qu'on donne à votre organisme, l'impôt qu'on devait payer, il est complètement annulé? Oui. Il est juste en partie retiré.
1: Il est en partie annulé. En fait, ça réduit l'impact fiscal, donc ça donne droit à un crédit d'impôt.
0: Et donc, fiscalement, c'est ce qui change entre la succession de son vivant et plutôt que après, justement.
1: Ben, en fait, que ce soit vivant ou après la mort, dans le fond, les crédits d'impôt existent. C'est juste qu'au moment du décès, on a souvent plus d'impôts à payer qu'au courant de sa vie. Donc, dans le fond, ça permet de réduire le fardeau fiscal aux héritiers au moment de l'héritage.
0: De le faire. Est-ce que si quelqu'un, justement, décide de vous léguer une partie de son héritage, est-ce qu'il peut modifier ou annuler ce don si sa situation change, malheureusement?
2: Oui, à tout moment. Donc, il n'y a vraiment aucun contrat, aucun engagement obligatoire. Et justement, c'est aussi, dans l'autre sens, c'est aussi encourager de mettre à jour un peu la manière qu'on a fait notre testament s'il y a des gros changements dans notre vie. Et ou lorsqu'on arrive à la retraite, si on achète ou on vend une propriété, s'il y a des membres dans notre famille qui ont vécu des situations particulières. Donc, toujours mettre à jour notre héritage. Donc, on peut réouvrir un testament n'importe quand, puis on peut réévoquer un peu un legs qu'on avait choisi à un proche ou à un organisme n'importe quand.
0: J'aimerais revenir à la base. On parlait de cette initiative qui a été lancée il y a quelques années. Vous receviez déjà des dons testamentaires. Pardon. Comment est-ce que cette initiative a été lancée et par quel organisme?
2: Il y a l'ACPDP, l'Association canadienne des professionnels en dons planifiés. De plus en plus, la philanthropie se professionnalise à travers le Québec. C'est une façon là, pour les organismes d'aller chercher le plus de revenus possible, diversifier leurs revenus pour ensuite avoir un impact directement sur le terrain dans la communauté. Donc, c'est vraiment une association qui donne des outils à plusieurs professionnels en philanthropie d'améliorer, dans le fond, leur processus de collecte de fonds.
0: Et du côté des finances de l'organisme, je pense que c'est plus une question pour toi, Alexandre. En quoi les dons finalement ils sont, les dons qui sont planifiés, pardon, ils sont-ils différents des dons annuels ou même mensuels?
1: C'est des dons qui sont difficiles à budgéter, en fait, parce qu'on a des donateurs qui nous contactent pour nous dire on vous a mis sur notre testament, mais on ne sait pas à quel moment on va recevoir les fonds, on ne sait pas combien d'argent on va recevoir. Donc, c'est des fonds qui nous permettent, en fait, d'aller au-delà de ce qui est planifié et d'un peu... En fait, il y a deux angles, surtout. C'est de créer un coussin, en fait, pour la Maison du Père et d'être plus résilient à un certain moment, vu que ce n'est pas des fonds qu'on dédie aux opérations de l'année courante. Et ça permet à la Fondation, en fait, de financer des projets d'innovation qui sont plus percutants pour la Maison du Père.
0: Mais justement, si vous n'êtes pas sûr du montant, comment est-ce que vous vous projetez dans le futur par rapport à ces projets?
1: Donc, on ne compte pas sur cet argent-là pour financer nos opérations courantes. Et en fait, les dons qu'on a reçus dans le passé nous ont permis de passer à travers certaines peut-être crises financières qu'on a eues récemment, en fait, avec la pénurie de main-d'œuvre suite à la période de COVID-19. Notre masse salariale a augmenté énormément et c'est les dons testamentaires qu'on a reçus dans les années précédentes qui nous ont permis de passer à travers cette période-là. Et c'est aussi, dans le fond, ça nous permet de en fait, vu que c'est non récurrent aussi, ça nous permet de financer des projets qui ne fitent pas nécessairement dans les boîtes de certaines subventions et d'innover. Donc, dans le fond, on fait une preuve de concept avec cet argent-là. On démontre l'impact que ces projets-là ont et ça nous permet après ça d'aller chercher des subventions du gouvernement suite à la preuve de concept qu'on a fait.
0: J'ai un exemple très précis qui était M. Robert Lemaire, c'est ça, qui vous a fait un don assez conséquent. Est-ce qu'on peut parler de son cas? Parce que c'est un pavillon de 54 logements qui a été créé, pardon, grâce à lui. Parlez-nous de ça.
1: En fait, c'est une personne, ça aussi c'est venu comme un peu une surprise quand on l'a eu. C'est une personne qui a visité la Maison du Père de son vivant, sachant qu'il avait un diagnostic de cancer. Et par la suite, c'est ce qu'on a su en fait de ses amis, mais on a été chanceux dans ce cas-là. Il nous a légué l'ensemble de son patrimoine. Et c'est très important pour nous de respecter en fait la volonté de chacun de ces donateurs-là. Et dans ce cas-ci, il a confié en fait à ses amis le soin de suivre les dons le don qui a été fait. Et on a eu beaucoup de discussions avec ses amis. On se rencontrait deux fois par année pour savoir qu'est-ce qu'on voulait faire avec les fonds, sur quelle période de temps on voulait le dépenser. Et c'est pour ça qu'en fait on a nommé en fait le pavillon Lemaire à son nom.
0: Justement, votre organisme lutte contre l'itinérance à Montréal. Comment est-ce que dans le quotidien, ces fonds, ces dons, ils permettent justement de financer cette lutte?
2: Oui, ben en fait, on a plusieurs programmes. Donc, on est vraiment en prévention d'itinérance. Puis, on a plusieurs types de programmes adaptés qui vont accompagner les gens où ils sont pour les aider à s'en sortir aussi. Donc, programme de prévention, où est-ce qu'on va avoir de l'accompagnement psychosocial? On a une banque d'aide au loyer qui va des fois régler des dettes de loyer en urgence pour éviter des évictions. Par la suite, on a des services d'urgence, de réinsertion, des soins de santé aussi. La santé devient un levier pour faciliter après ça la réintégration en logement durable. On a aussi plusieurs services de réinsertion en logement autonome ou des fois avec un peu plus d'accompagnement comme justement le pavillon Robert Lemaire. Donc tout ça, c'est des programmes qui ont des coûts, tu sais, c'est pas loin de 11 millions dans tout, les coûts de tous ces programmes-là par année.
0: C'est énorme.
2: Donc souvent, les dons planifiés ne vont pas nécessairement servir à financer ça parce qu'on a des revenus plus récurrents annuels. Par contre, des années qui vont être plus difficiles, où est-ce qu'il y aurait des grosses augmentations de coûts ou peut-être que les gens sont moins aptes à donner cette année-là. Donc là, on va pouvoir aller plus dans les intérêts de plusieurs dons planifiés qui ont été placés pour être pérennes à long terme. Et aussi, lorsqu'on va vouloir partir un nouveau projet, un exemple de projet pilote qui est devenu vraiment accepté dans la communauté, puis maintenant qui réussit à être subventionné, c'est Accès Santé. Puis il y avait aussi autrefois la résidence pour personnes âgées avec vécu d'itinérance. Donc, c'était des programmes où est-ce qu'il fallait faire nos preuves pour montrer que, OK, on n'est pas juste dans la santé, on est aussi dans l'itinérance, on est capable de faire un impact social vraiment notable avec des données probables. Donc, au départ, il fallait le financer nous-mêmes. Donc, c'est sûr qu'on est allé puiser dans des placements dans lesquels il y avait plusieurs dons planifiés qui nous ont permis, après ça, de partir de ces projets-là puis faire un impact additionnel.
0: J'aimerais revenir sur ce que vous disiez. Le don planifié n'est pas réservé aux gens riches avec un gros patrimoine. Comment les gens d'une classe un peu plus modeste font justement pour vous aider d'une façon significative?
2: Ouais, ben il y a plusieurs types de situations parce que chaque personne a sa situation de patrimoine individuel. Ben, j'ai un exemple moi de quelqu'un qui était un plombier qui donnait peut-être 500 $ par année. Donc lui c'était important d'être proche de la cause puis il donnait selon ses moyens à chaque année. Il avait sa famille à faire vivre. Vers la fin de sa vie, il s'est rendu compte qu'il était capable de garantir vraiment le bien-être de ses enfants et de ses proches. Puis il s'est rendu compte qu'après ça, il y avait ses REER aussi, qu'il n'avait pas pensé, mais qu'il allait avoir un gros impôt dessus. Puis lui, de son côté, avait décidé de léguer un leg particulier d'environ 20-25 000 qui pouvait lui permettre d'aller économiser beaucoup d'impôts sur les REER pour décharger un peu sa succession de ce côté-là, sans pénaliser ses enfants et ses proches. Donc ça, c'est une situation. Mais aussi, les gens, des fois, ils vont décider de faire des legs résiduaires où est-ce qu'ils vont léguer un pourcentage de ce qui reste. Donc, le testament va être fait en fonction de dire, OK, je lègue ci, ça à mes proches et tel pourcentage de ce qui reste va aller à l'organisme. Donc,
0: rapidement, pour les gens qui nous écoutent et qui pensent qu'ils peuvent potentiellement vous aider, quelles sont les étapes, les processus pour planifier ces dons?
2: La première étape, c'est vraiment de choisir une cause qu'on a à cœur. Dans le cas de la maison du père, c'est vraiment le logement abordable, le droit d'avoir un toit au-dessus de sa tête, la dignité humaine. Donc, et après ça, peut-être de se documenter, s'informer sur l'organisme. Vous pouvez aller voir sur notre site web. Je vous invite aussi à nous appeler. Vous pouvez m'appeler au numéro de la maison du père, poste 316, ou nous écrire des courriels. Puis on va vraiment vous informer, on va être transparent avec vous. Donc, c'est choisir un organisme qui est transparent, une cause qu'on a à cœur. Par la suite, on va aussi encourager d'en parler à ses proches. On veut éviter qu'il y ait de l'animosité dans la famille par la suite. Donc, c'est important d'en parler le plus possible à ses proches pour pas qu'il y ait d'imprévus quand ça va arriver. Et au final, ben, c'est de bien faire la démarche au niveau du notaire puis d'ouvrir le testament et tout ça. Et on invite les gens toujours de nous aviser si possible. C'est pas un engagement, mais nous, ça va nous permettre de documenter les gens qui prévoient faire des dons. Ça va nous permettre de faire un meilleur suivi pour la suite.
0: Eh bien, le message est lancé. Merci beaucoup Maxime Provost et Alexandre Clément pour la Maison du Père. C'était un plaisir de vous avoir parmi nous aujourd'hui.
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0: Depuis 30 ans, les Carrefour Jeunesse Emploi accompagnent les jeunes qui cherchent leur chemin dans l'emploi, dans l'étude ou encore dans leur projet de vie. Celui d'Onstick Bordeaux Quartierville fête cet anniversaire, ses 30 ans cette année. Sa directrice générale, Maddy Laspinas, est avec nous. Bon, Maddy, bonjour.
1: Bonjour, bonjour.
0: Dans un premier temps, c'est quoi un Carrefour Jeunesse Emploi en 2026? Qu'est-ce que ça représente?
1: Merci déjà de vous intéresser à cet organisme-là qui participe à transformer la vie des jeunes. Fait qu'un Carrefour Jeunesse Emploi, c'est né d'une idée très très simple, c'est d'accompagner tous les jeunes de 16 à 35 ans dans leur quartier comme un lieu d'accueil, d'accompagnement et d'opportunité. On s'appelle Carrefour Jeunesse Emploi. Alors la plupart des jeunes ou des personnes qui nous réfèrent des jeunes viennent pour de l'emploi. C'est ça, on rencontre des jeunes de 16 à 35 ans, fait que ça fait une très très large tranche d'âge. Imaginez la palette de transition qu'on passe de l'adolescence, jeune adulte, jusqu'à 35 ans. Fait que les Carrefour Jeunesse Emploi sont là pour accompagner les jeunes dans toutes ces transitions-là, ces étapes cruciales-là. Puis, généralement, on est connu pour aider les jeunes à faire leur CV, comme je disais tantôt, mais en 2026, on offre bien plus que ça. Notre palette est beaucoup plus élargie. On offre trois axes concrètement. Le premier, c'est du soutien individuel. Alors, ça peut être à la recherche d'emploi, le retour aux études, l'entrepreneuriat ou plein d'autres choses. Fait que, au niveau de la recherche d'emploi, par exemple, quand on sort de l'école, on a son diplôme en poche, puis quand on vient voir un conseiller ou une conseillère en emploi, on peut identifier l'ensemble des métiers qui s'offrent à nous ou des milieux dans lesquels on peut exercer son métier. Parce que des fois, on a une mauvaise expérience dans une place, mais il y a plein d'autres endroits qui sont disponibles pour chacun. On prépare évidemment des outils spécifiques au domaine visé. Des fois, un CV suffit. Des fois, il faut absolument une lettre, mais des fois, ça prend un portfolio. Donc, en fonction des milieux choisis, on ajuste. On peut simuler des entrevues aussi, filmées ou pas. Ça, c'est un petit peu quelque chose un peu stressant pour les jeunes, mais ça permet à chacun de voir comment on performe en entrevue, de voir les attitudes qu'on a, les forces qu'on a aussi quand on parle à un employeur. Puis, les choses aussi qu'on fait en individuel, c'est l'accueil au retour aux études. Fait qu'on travaille sur un choix de programme réaliste pour chacun. Les décrocheurs scolaires aussi, ils sont ceux qui sont motivés à reprendre et qui ne savent pas par où commencer. Pas à pas, on les accompagne jusqu'à la réussite de leur projet. On travaille aussi beaucoup sur la conciliation travail-études-famille, parce que quand on est un étudiant, puis que c'est difficile pour toi d'étudier à la maison parce que tu es dans la chambre avec ton petit frère de 5 ans, avec le Carrefour Jeunesse Emploi, on peut trouver des solutions. On peut aller étudier dans son Carrefour Jeunesse Emploi si on le demande éventuellement. Puis, il y a de l'entrepreneuriat aussi, toujours en individuel. On soutient les gens en pré-démarrage d'entreprise, c'est-à-dire de l'idée de la personne, la première idée, au développement de son plan d'affaires jusqu'à l'accompagner vers d'autres organismes pour des opportunités de financement, par exemple. Fait que les Carrefour, on a une mission claire, on soutient, on accompagne, on propulse le potentiel de chacun. Il y a deux autres axes. Le deuxième, c'est le développement de l'autonomie personnelle et sociale. Donc, c'est des intervenants qui soutiennent à la stabilisation du parcours des jeunes. Imaginez-vous vivre plein de situations en même temps, des problèmes de santé, des problèmes de santé mentale, d'instabilité de logement, d'insécurité alimentaire. Il y a beaucoup de jeunes qui vivent tout ça en même temps. Alors, de décortiquer une à une les choses, de stabiliser une à une ces phases-là de la vie, c'est ce qu'on fait avec un intervenant dans un Carrefour Jeunesse Emploi pour reprendre confiance. Mais ça, il y a une capsule qui a été faite récemment le 5 mai dernier avec ma collègue Flavie Côté sur l'intervention psychosociale. Alors, je vous inviterai à aller réécouter la capsule CIBL à ce sujet. Puis, le troisième axe, c'est que les Carrefour, on est vraiment proactifs sur le terrain. On va dans les milieux de vie des jeunes. On les rejoint rejoint en participant à des événements de quartier, plein de choses. On participe aussi aux tables de concertation, les événements. Puis c'est comme ça qu'on reste ancré dans notre quartier, dans notre communauté. On adapte nos services aux jeunes. Fait qu'il y a des Carrefour Jeunesse Emploi plus artistiques, plus écologiques, plus il y en a qui donnent des formations de RCR, de caisse enregistreuse pour se pratiquer. Fait que c'est ce qu'on fait. Puis c'est ce qui me fascine, c'est que je travaille depuis 16 ans dans l'univers des Carrefour Jeunesse Emploi, puis que les Carrefour Jeunesse Emploi sont toujours méconnus du grand public. Alors merci de nous donner une vitrine pour en parler aujourd'hui.
0: Bah bien sûr, c'est pour ça qu'on est là. On a l'habitude à CIBL, aux Aurores, de recevoir des gens de la CJE. Y en a beaucoup à Montréal, des Carrefour Jeunesse Emploi, dans beaucoup de quartiers. Comment est-ce qu'on peut s'impliquer comme bénévole dans le carrefour de son propre quartier?
1: Ça, c'est une bonne question. C'est intéressant de savoir qu'on peut s'impliquer dans un Carrefour Jeunesse Emploi ou dans un autre organisme de son milieu aussi. Tout d'abord, c'est autant des jeunes que les citoyens de tout âge qui peuvent s'impliquer dans un Carrefour Jeunesse Emploi. La première chose qu'on peut faire, c'est s'impliquer sur un conseil d'administration. Ça, c'est être administrateur sur un conseil, fait qu'on siège avec d'autres personnes pour s'assurer de la saine gestion de l'organisme. En premier lieu, il faut présenter sa motivation au conseil, aux membres du conseil. Puis, en deuxième lieu, bien, on est élu en général à l'Assemblée générale de cet organisme-là. Les autres choses qu'on peut faire, c'est aussi partager votre parcours inspirant. Vous avez fait des études, vous avez un emploi, vous avez des passions. Fait que venez en parler aux jeunes. Vos témoignages, quand on parle de quelque chose de passionné, on est toujours inspirant pour peut-être une personne. Alors, ça vaut la peine de partager ce morceau-là. On peut également devenir mentor. Mentor, c'est par exemple, je veux m'en aller dans le milieu de l'ébénisterie. Quelqu'un qui est ébéniste, il peut devenir le mentor d'un jeune, lui accorder une ou deux heures, discuter de son métier, puis peut-être lui faire visiter son milieu de travail. On peut aussi animer des ateliers dans les Carrefour Jeunesse Emploi. On a des compétences particulières en informatique, en horticulture, en je ne sais pas ce qui vous passionne. Ça peut être toujours des choses parce que vous devenez comme ça un modèle constructif pour les jeunes, inspirant, puis ça fait vraiment la différence pour certains. Puis vous pouvez aider ponctuellement aussi. On a toujours des salons de l'emploi, des événements, plein de choses qui se passent. Alors ouvrez la porte de votre Carrefour Jeunesse Emploi, puis c'est sûr qu'on va vous trouver une place. N'hésitez jamais, jamais à communiquer avec nous, puis on va trouver un moyen de vous faire une place.
0: Madi, ça fait 16 ans que tu es Carrefour Jeunesse Emploi. Le marché du travail, il a beaucoup changé. On parle beaucoup de l'intelligence artificielle en ce moment. Le télétravail, les contrats à la pige, nous par exemple qui sommes journalistes, il y a des métiers qui disparaissent. Est-ce que tu as adapté vos services à cette nouvelle réalité ?
1: Oui, absolument. C'est super important pour qu'un conseiller d'emploi soit crédible aux yeux d'un jeune qui vient le rencontrer, que depuis les 30 ans qu'on existe, qu'on a fait évoluer nos pratiques, c'est sûr. Mais ce qu'il reste dans le cœur de notre métier à nous, c'est l'accompagnement individuel. Fait que c'est sûr que les jeunes sont toujours en avance sur nous. Fait que même souvent, c'est eux qui nous montrent des techniques, des morceaux, par exemple, tu parlais d'intelligence artificielle. Mais nous, le cœur de notre travail, c'est l'accompagnement individuel. Fait qu'on regarde où est rendu le jeune, qu'est-ce qui bloque, qu'est-ce qui fonctionne. Puis, on l'aide à dépasser les freins qu'il rencontre pour aller plus loin.
0: Est-ce qu'il y a des profils de jeunes qui te surprennent, des gens dont tu ne t'attendais pas à voir à la CJE?
1: Oui, il y a pas tous les jours, mais on vit beaucoup de choses dans un Carrefour Jeunesse Emploi. Oui, il y a des jeunes qui arrivent. Je pense à plein de jeunes, là. Tu m'as fait popper plein de beaux profils dans ma tête. Il y a des jeunes qui arrivent au Carrefour Jeunesse Emploi. Par exemple, ils ont 15 ans. Ils sont hyper introvertis. Ils sont plus grands que moi, mais ils sont comme tout dans leur tête. Puis, ils osent à peine nous dire bonjour et nous regarder dans les yeux. Puis, quelques mois après, une année après, on a travaillé avec eux sur des plateaux d'implication concrets avec eux, on les a mis en action, on les a valorisés, on leur a fait reconnaître aussi leurs forces individuelles à chacun. Éventuellement, on est arrivé à mettre ça sur un CV, puis après on les recroise dans un autre emploi ou dans le quartier, puis ils sont complètement transformés.
0: Cette année, le CGE Amstic Bordeaux Quartier-Ville, il fête ses 30 ans. Donc 30 ans, c'est assez long pour un organisme communautaire. Qu'est-ce que ça représente pour toi ? Toi, ça fait 16 ans que tu es là. Qu'est-ce qui a le plus changé en 16 ans ?
1: En 16 ans, ce qui a le plus changé, c'est la taille de l'équipe, je dirais. On est passé, quand je suis arrivée au Carrefour Jeunesse Emploi, on était 8 personnes, maintenant on est 15. Oh. Bon, c'est ça, c'est beaucoup de travail, tout ça, mais... c'est ça, je suis super fière de ce 30e anniversaire. Je profite de passer à la radio pour dire merci à toutes les personnes qui se sont impliquées, les anciens employés qui ont fait grandir ce carrefour-là, les premiers qui ont été engagés en 96 éventuellement, puis les membres du conseil d'administration qui sont nos bénévoles, qui s'impliquent chaque mois à des rencontres pour s'assurer de la saine gestion, comme je disais tantôt. Puis évidemment les employés, les jeunes qui font confiance au Carrefour Jeunesse Emploi parce que la majorité des jeunes qui viennent au Carrefour, c'est par le bouche à oreille. Donc on est fiers qu'ils soient nos premiers ambassadeurs finalement.
0: Pour les jeunes qui nous écoutent et qui sont potentiellement intéressés par cette offre de service, comment est-ce qu'ils peuvent vous contacter ? Quels sont les processus pour les gens finalement qui ne savent pas ce qu'ils doivent faire, pardon ?
1: Oui, si vous êtes un jeune, un parent, un voisin, un employeur, un citoyen, poussez la porte de votre Carrefour Jeunesse Emploi. On est là pour répondre à toutes vos questions. C'est important pour nous. Il y a 111 Carrefour Jeunesse Emploi à travers le Québec, de la Gaspésie à l'Abitibi. Témiscamingue, puis en passant par Montréal, évidemment. À Montréal, il y en a 19 dans chacun de vos quartiers qui sont présents. Alors, vous pouvez les trouver sur le site cjeildemontréal.org.
0: J'aimerais finir par une dernière question. Je ne sais pas si tu auras la réponse, mais si tu avais une baguette magique et que tu pouvais changer quelque chose dont la société, surtout à Montréal, traite les jeunes, qu'est-ce que ça serait ?
1: Oh, j'adore ta question. Baguette magique pour les jeunes, en tout cas, ce que j'aimerais, c'est que chaque jeune parte avec les mêmes chances, que chaque jeune puisse loger décemment, manger décemment, bouger décemment pour qu'il ait la chance de développer son potentiel, puis ses rêves, puis ses projets personnels.
0: Est-ce que c'est quelque chose que vous avez beaucoup, des jeunes en précarité à votre CGE ?
1: Absolument. C'est ce que je disais un petit peu tout à l'heure, c'est qu'il y a des jeunes en précarité, absolument, mais surtout des jeunes qui cumulent plusieurs problématiques. Puis là, il faut les dénouer une par une pour arriver aussi à des pas à pas, à des petites victoires.
0: Je comprends. Eh bien, merci beaucoup, Madila Spinas, directrice du Carrefour Jeunesse Emploi à Amstic Bordeaux Quartier-Ville. C'était un plaisir de t'avoir parmi nous aujourd'hui.
1: Merci énormément.
0: Merci à toi.
2: Les Aurores Montréal en rappel. Rendez-vous la semaine prochaine pour d'autres entrevues. À lundi.

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C'est 20 ans branché tout de suite sur CIBL 101.5 avec Mélissa Cancelier. J'ai Marsha Basile qui est avec nous. À tout de suite.

0: Bonjour à toutes et à tous et bienvenue dans 20 ans branchés, votre rendez-vous hebdomadaire pour explorer comment les technologies numériques transforment nos vies et nos cerveaux. Je suis Mélissa Cancelier, spécialiste en neurosciences et cyberpsychologie et je suis aujourd'hui avec Marsha Bagile, auditrice TI senior que vous connaissez déjà, qui a fait plein de petites chroniques pour nous, notamment cybersécurité. Et aujourd'hui, elle vient animer avec moi cette émission. Bonjour Marsha.
1: Bonjour Mélissa.
0: Alors de quoi on va parler aujourd'hui?
1: Alors, ce matin, nous posons une question toute simple. À quand remonte la dernière fois que vous avez lu un livre? Sans notification, on vient vous interrompre, on scrolle des heures, on dévore des fils d'actualité et on lit en réalité plus que jamais, mais par fragments, par petites bouchées, l'œil happé d'un écran à l'autre. Pendant ce temps, le livre, lui, demande quelque chose de devenu rare, un temps long et de l'attention. Alors, la lecture a-t-elle encore une place dans nos vies hyperconnectées? Et si le numérique, plutôt que de la tuer, pouvait justement nous y ramener? Pour en parler, nous recevons quelqu'un qui a fait du goût de lire un véritable projet de société, notre invitée du jour, Marie-Josée Gontier, présidente du Liseur public.
2: Bonjour. Excellent. Marie-Josée. Quelle présentation, merci beaucoup. Bonjour Mélissa.
0: Bonjour. Bon, alors, c'est excellent, on a hâte. C'est Maurice Boldu qui est avec nous pour la mise en onde avec 20 ans branchés. C'est parti pour une petite demi-heure à penser ensemble le numérique autrement. Alors, une statistique pour planter le décor de l'introduction de Marsha, parce qu'effectivement, selon les enquêtes sur les

0: habitudes de lecture des Québécois. Environ un Québécois sur cinq ne lit pas un livre dans l'année. Et c'est chez les 18-34 ans que la lecture régulière aurait éventuellement le plus reculé. Selon la manière dont on la mesure, on en parlera tout à l'heure. La même tranche d'âge qui passe en moyenne plusieurs heures par jour sur ses écrans à probablement lire d'autres contenus pas mesurés. Le constat est posé cependant, c'est exactement cette génération que mon invité a décidé d'aller rejoindre. Marie-Josée Gontier est présidente du Liseur Public, un projet né à Montréal qui envoie des lecteurs, des lectrices bénévoles se faufiler dans les festivals des événements sur des lieux publics pour offrir de courtes lectures, de ludiques et spontanées, des ateliers, bref, avec une mission, celui de redonner le goût de lire, principalement chez les 16-35 ans, c'est ça?
1: Oui, exactement.
0: Et le projet, il rayonne aujourd'hui de chez Laga, Trois-Rivières, mm-hmm. Saint-Jérôme, oui. Jusqu'à Bruxelles.
1: Oui, tout à fait.
0: Donc Marie-Josée est avec nous. Bonjour Marie-Josée et bienvenue dans 20 ans branchés.
1: Bonjour à vous deux. Je vais juste devoir vous corriger parce que je ne suis pas présidente du Liseur public. J'aimerais ça, j'aimerais vraiment ça. C'est un projet du Carrefour Jeunesse Emploi Hochelaga-Maisonneuve. Je suis animatrice et coordonnatrice du projet Liseur public.
0: Très bien, merci.
1: Toutefois, le titre sonnait très bien. Là. J'étais comme, oh wow, super. Je viens d'avoir une promotion sans crier gare.
0: C'est parfait. Eh bien, merci pour la petite correction.
2: Alors, on va commencer par le début, en fait, pour nos auditeurs qui découvrent le projet. Un liseur public, concrètement, c'est quoi? Je veux dire, on s'imagine que vous débarquez dans un parc ou dans un festival, comment ça se passe, et puis pourquoi avoir choisi la lecture à voix haute en personne?
1: Le point de départ de la lecture pour ce projet avec la directrice générale Eve Cyr du CGE, quand elle est rentrée en poste en 2018, elle a constaté sur le terrain à quel point la clientèle qu'on dessert dans les CGE ne lit pas. C'est souvent des personnes qui ont eu des difficultés à l'école, qui là tentent de finir leurs études secondaires, de se réorienter. Et la lecture, on le sait, quand ça devient plus accessible, plus agréable, il y a quelque chose qui se passe. Parce que la lecture, elle est partout dans notre quotidien. Mmh. On veut signer un bail, on rentre en poste à un nouvel emploi, il y a des procédures à lire. Mmh. Il y a de la lecture partout. Et le frein que ça peut représenter est majeur pour plusieurs personnes. Donc, elle a voulu faire un projet qui met la lecture à voix haute de l'avant. Mon collègue Olivier Courtois, ancien collègue, a débuté le projet. Il est comédien et lui, il a dit tout de suite, OK, la lecture à voix haute, il faut faire quelque chose de, comment dire, punché, qui va faire...
0: Attrayant, quoi.
1: Exactement, qui va faire vivre autrement la lecture puis essayer de faire tomber les mauvaises expériences, leur faire parler de leurs préjugés par rapport à la lecture aussi. Donc, dès le début, ça a été des courts extraits de lecture, autant avec des groupes qu'on retrouve dans des organismes communautaires, dans des écoles, que dans des parcs, des festivals, des lieux publics. Par exemple, Mélissa, tu pourrais être assise sur un banc de parc, sur ton cellulaire. Ah, on est proche, on est dans le même parc que toi, en mode action du liseur public. On vient dire bonjour, on vient se présenter et on te propose un moment de lecture. Autant ça peut être de la poésie, du théâtre, de la BD. Si tu acceptes, on te fait lire, on te lit plutôt un court extrait. Les gens ont souvent peur qu'on leur demande de nous lire quelque chose.
0: Oui, c'est clair.
1: Ça va coûter combien?
0: Avec un micro, allez.
1: Oui, exactement. Ça dure combien de temps? Et qu'est-ce que je dois faire? Laissez-moi tranquille. Les gens aussi, il y a le contexte qu'on brise leur bulle aussi quand on vient les voir dans l'espace public, quand on les surprend dans le contexte, ils sont dans un groupe qu'habituellement, c'est une formation en ébénisterie. Et là, les personnes à l'intervention sociale demandent des ateliers de lecture pour aider, parce qu'ils voient aussi qu'il se passe quelque chose. Il y a des liens qui se tissent quand tu me parles de à quel point tu aimes les livres d'horreur, quand tu tripes sur les livres de psychologie. Il y a quelque chose qui nous lie quand on nomme qu'est-ce qui nous habite mm-hmm. comme livre. Vous avez juste à penser la dernière fois qu'une amie ou un ami vous a parlé d'un livre avec des étoiles dans les yeux, puis faire comme « Ah, ben je pense que j'ai goût de lire » ou vous faire prêter une bande dessinée par
0: Maurice,
1: quelqu'un.
0: Maurice, il m'a amené une bande dessinée ce matin même.
1: Exact!
0: Donc, édité aux éditions Dupuis, et d'ailleurs qui est très lié au sujet, puisque en fait c'est la mise en BD du livre La civilisation du poisson rouge de Bruno Patino, et donc Maurice m'a apporté le livre 9 secondes, c'est ça donc il parle justement de l'attention qui est réduite, mm-hmm. et justement d'ailleurs avec Liseur public, vous visez les 16-35 ans à peu près,
1: oui.
0: Et c'est vraiment une génération qui est réputée, puis bon les études le montrent, qui est mm-hmm. collée aux écrans, mais est-ce que finalement, ils lisent moins qu'avant ou est-ce qu'ils lisent simplement autrement avec des messages, des sous-titres et des films un peu sans fin. Qu'est-ce que vous, en fait, vous observez sur le terrain du côté de liseur public?
1: Ce que j'observe, c'est souvent que les gens sont très durs envers eux-mêmes par rapport à leur profil de lecteur-lectrice. Ce qui arrive souvent, c'est qu'on a un peu une image inaccessible de quelqu'un qui lit. Quelqu'un qui lit, qui est dans un mode série en continu, qui se tape des 500 pages et plus et qui fait juste ça.
0: Avec
1: presque
0: sa chemise blanche.
2: Oui. Et des philosophes. Et c'est ça, des professeurs d'université, des gens qui, t'as l'impression qu'ils se lèvent dans le livre. Et puis,
1: oui.
0: Ah, c'est ça.
1: Puis, on oublie que être quelqu'un qui lit, ça peut être lire 10 minutes par jour. On n'a pas besoin de lire 3 heures. J'ai rencontré beaucoup de personnes, entre autres des professeurs, dans le cadre du projet Liseur public pour des collaborations. Et c'est souvent des personnes qui vont lire l'été parce qu'elles disent qu'elles n'ont pas le temps pendant l'année.
0: Ah, même des professeurs.
1: Même des professeurs. Ce qui, honnêtement, me rend triste parce que je me dis que ce sont des personnes clés, des professeurs de français, qui sont en contact avec des élèves qui sont en train de développer leur goût de la lecture. C'est vraiment quelque chose que tu fais comme... Oh,
0: il faut
1: mon
0: maintenir
1: Dieu.
0: Le leur, surtout.
1: Oui, exactement, parce qu'après ça, tu sais, ça fait des situations de... On propose des livres à l'étude, mais c'est pas quelque chose qui nous a allumé dernièrement, là. C'est peut-être depuis quelques années qu'on roule le même livre, là. Donc, c'est vraiment quelque chose de particulier. Et comme je disais, donc, les personnes lisent autrement, lisent beaucoup sur leur écran. Et il y a souvent des jeunes, des ados, des jeunes adultes. Je dois avouer, on ne carte pas. On dit 16, 35 ans, mais je ne demanderai pas l'âge à quelqu'un quand je lui lis quelque chose dans un parc. Et aussi, la personne est souvent « moi, je ne lis pas, mais mes enfants lisent. » Ou sinon, « je lisais dans le temps. » Mais aussi, ce qui arrive, on parle des enfants, on parle de la jeune génération qui est exposée aux écrans en continu. Ce qui arrive, c'est que souvent, on oublie d'être un modèle de lecteur-lectrice à la maison, ce qui fait que les enfants peuvent beaucoup aimer la lecture au moment qu'ils apprennent à lire en première année. Mais après ça, pourquoi papa-maman ne lisent jamais? Pourquoi ils me disent de lire moi, mais eux ne prennent jamais un livre? Ils nous modèlent tellement que si on fait des niaiseries ou si on ne fait pas ce qu'on leur dit, ben ils vont abandonner.
0: Mais oui, ils apprennent par imitation.
1: Exactement.
2: Donc, un phénomène qu'on voit beaucoup, en fait. L'autre jour, récemment, je suis allée justement dans une librairie, puis j'ai vu une section BookTok, qui est vraiment comme, c'est comme une immense communauté sur TikTok. Ça part de livres, puis ça relançait des ventes. Est-ce que le numérique, c'est l'ennemi de la lecture ou est-ce qu'il est en train de devenir comme le meilleur ambassadeur?
1: J'aime ton appellation « meilleur ambassadeur » parce qu'il y a quelque chose qui se passe. Personnellement, un fil d'actualité qui a plein de livres, mais je me dis « il faudrait peut-être que je lâche mon écran puis j'aille voir un livre au lieu de juste regarder les publications, de le découvrir ». Je pense qu'on peut le prendre comme allié parce qu'il y a clairement des phénomènes de livres qui ont explosé sur BookTok, sur les réseaux sociaux, qui donnent envie de lire à une génération qui, oui, est connectée puis fait que... Ils réalisent de mais je pourrais essayer. Je pourrais. Mon artiste préféré m'en parle avec, comme si c'était le moment de l'année d'avoir lu ce livre. Pourquoi pas essayer? Donc, je dirais que ça donne un coup de main. Je pense que les réseaux sociaux, des fois, oui, il y a des côtés négatifs, mais il peut y avoir des côtés positifs pour créer des communautés de lecteurs-lectrices. Aussi, il y a des rassemblements qui se font de lecteurs, de lecture, excusez, on est lundi matin. Donc, je pense qu'il ne faut pas démoniser. Puis aussi, ça reste que lire sur un écran, ça se peut aussi. Parce qu'on ne sait jamais le niveau de littératie de la personne. Peut-être que la personne, pour elle, c'est hyper demandant lire, elle a besoin de grossir plus, elle a besoin de se faire lire le livre aussi. Il faut aussi rappeler, les écrans peuvent permettre les livres audio, qui sont une forme de lecture aussi.
0: Et justement, quand on parle, on va lire 20 pages d'un livre, que ce soit un roman, que ce soit un livre d'un sujet en particulier, ou qu'on parle justement de lire sur les écrans, sur le temps que ça prend. Parce que lire des petits fragments, des petits messages, puis après lire des captions de vidéos ou des sous-titres, comment vous voyez ça avec Liseur public? Est-ce que, d'une certaine manière, vous avez conscience que, peu importe le média, si vous allez vers, justement, les plus jeunes, si j'ose dire, plus jeunes que nous, en tout cas, lire, les encourager à lire, est-ce que, justement, vous voulez promouvoir, quelque part, pas simplement les livres, mais aussi une lecture un peu plus longue, peut-être?
1: Oui, et en même temps, ce qui est important quand on parle de la lecture pour le plaisir, c'est d'aller vers des choses qui nous intéressent. Tu parles des vidéos dans lesquelles on voit du texte. Ils vont aller vers des sujets qui les interpellent. Donc, quand ils décident de s'éloigner un peu de l'écran pour prendre un livre, il faut vraiment que ça soit quelque chose qui leur parle, que ça soit de la poésie, de la BD, du policier. Il y a tellement de publications disponibles si on prend le temps de fouiller. Mais aussi, des fois, c'est offrir l'accompagnement. En tant que personne qui aime lire, puis on le sait qu'il y a des personnes qui aiment moins lire, c'est prendre le temps de dire à votre nièce, votre neveu, un jeune de votre entourage ou des adultes, « Hey, tu prends le temps de lire ce livre-là, moi aussi je vais prendre le temps de le lire, puis on peut en parler ensemble. » Ou ouais. « Hey, est-ce que je peux te lire un extrait juste pour te motiver? Je peux te lire le premier chapitre à voix haute et faire des moments de rencontre. » Parce qu'on sait qu'on lit souvent dans la solitude d'une certaine façon, mais il y a moyen d'accompagner des gens pour qui c'est plus difficile, puis faire ça quelque chose, un plaisir commun au lieu d'être seulement de son côté.
2: Ça me fait penser à des clubs de lecture, par exemple, qui a eu beaucoup, ou bien... j'ai déjà fait partie d'un club de lecture. Il y a un moment donné, pendant la pandémie, on en avait marre de lire autre chose. Et on s'était proposé d'écouter une pièce de théâtre, et puis on discutait après, de lire un article sur un sujet précis et d'en parler après. Donc, il y a différentes façons de pouvoir se communiquer, justement, ensemble.
0: Ouais, puis d'entretenir le goût de la lecture, ouais, en alternant l'audio. Et puis, ça, c'est intéressant. Et moi, je me permets une petite question. Pour le coup, moi, j'ai... Puis, pour ceux qui nous écoutent, il y a un livre qui est super, super à lire aussi quand on a des enfants, on va dire, plutôt école primaire, mais à lire avec eux et pour aussi en tant qu'adulte, j'ai trouvé très sympa. C'est celui de Joël Dicker, La visite catastrophique du zoo. C'est hyper drôle. Et moi, j'avais essayé de lire des livres, genre Le Petit Nicolas. Donc, parce que je trouvais ça super rigolo. Bon, ça parlait un petit peu moins à la génération de mon enfant, mais par contre, la visite catastrophique du zoo de Joël Dicker, c'était beaucoup plus attrayant donc à lire, et c'était un moment particulier. Et donc ça, c'est aussi quelque chose au-delà de prendre le temps de lire. Pour nous aussi, il y a des ouvrages qui sont faits pour lire même entre générations, où on n'est pas simplement en train de lire une espèce de comptine où on attend que le temps se passe pour la 15e fois parce qu'on n'en peut plus.
1: Pas l'objectif, c'est pas
0: c'est ça.
1: C'est quand ça finit par être dans un peu cette dynamique-là que le parent se tente de raconter l'histoire, malgré qu'on sait à quel point il y a des bienfaits pour les tout-petits de toujours entendre la même histoire, puis ils se sentent en confiance parce que c'est aussi « Ah, ben je sais qu'est-ce qui va se passer », puis là, ils finissent par le raconter eux-mêmes. Donc, il y a toute une progression. On les voit gagner en compétences de lecture. C'est incroyable. Toutefois, un livre qui réussit à rassembler différentes générations, mais c'est aussi... Autant on peut y aller avec des plus jeunes qui ne lisent pas encore que ceux qui commencent à lire, de lire des passages, que les parents lisent, que les adultes significatifs prennent le temps de vivre un peu un radio-roman presque. C'est ça. Donc ça, je trouve ça drôle que tu parles de ce livre-là parce que je crois que tu es la 4e personne en 5 mois à me parler de ce livre-là. Et j'ai mis la main sur un exemplaire dernièrement et j'ai hâte de le commencer cet été.
0: Vraiment? J'aurais pu radio-roman. Lire tout seul, en fait.
1: Mais oui, mais
0: j'aurais
1: en même temps...
0: m'amuser à lire tout seul. Il y a beaucoup d'ouvrages pour enfants, moi, que je trouve extraordinaires.
1: Ah, il n'y a pas d'âge pour lire du jeunesse, ça fait du bien.
0: Mais c'est ça, hein. Enfin, les Harry Potter, les Wonder, tous ces livres-là, en fait, qui sont juste magnifiques et on a plein d'émotions.
2: Et je sais que les Harry Potter, quand ils sont sortis, il y a des gens que je savais qu'ils ne lisaient pas, se sont mis à lire toute la série. Donc, ça
0: mais
2: été...
0: bien sûr, mais c'est
1: ça,
0: génial.
1: Ça a été vraiment un tournant historique dans la littérature jeunesse, que les adultes s'attardent et embarquent autant. Là, c'est quelque chose, ça a leur redonné le goût de la lecture à plusieurs adultes. Ils disaient « Ah, oh, c'est quoi, là? Poudlard, du Quidditch, qu'est-ce que c'est ça?
0: Je vais essayer. » Ouais, c'est l'univers, c'est quelque chose, mais
1: oui.
0: C'est surtout que la qualité de l'humour, le détail des mondes, c'est quelque chose qui est rare à ce point, aussi bien fait pour la littérature jeunesse.
1: Oui.
0: Donc, bien sûr, après, ça dépend des goûts, mais en termes de qualité, d'écriture, c'est quand même évidemment exceptionnel. C'est déjà l'heure de la pause musicale. Aujourd'hui, on va écouter Méga Simone avec Breathing et on revient juste après dans 20 ans manger sur CIBL 101.5.

0: De retour dans 20 ans branchés sur CBL 101.5 où je suis avec Marsha Basile pour co-animer cette émission alors qu'on reçoit Marie-Josée Gontier, animatrice chez Deezer Public. Alors juste avant la pause, on parlait du fait que la lecture, ça peut se faire à travers différents médias, ça peut se faire à travers de l'écoute, ça peut se faire à travers des écrans ou des livres papier. Et Marie-Josée, justement, ce que tu disais, c'est l'importance de l'intérêt. Et bien souvent, en fait, c'est peut-être ça qui mange, c'est peut-être la petite marche à franchir pour justement se réapproprier la lecture. Au-delà de se juger beaucoup moins difficilement qu'on le fait peut-être de manière intuitive. Et puis, on se demandait par rapport à, éventuellement à des conseils que tu pourrais donner.
1: Tu as mentionné qu'il y a des gens qui disaient qu'il n'y avait pas le temps de lire, vous n'avez pas la technique un peu plutôt, par exemple, des professeurs qui lisaient que l'été. Mais justement, quelqu'un qui dit, par exemple, j'ai pas le temps, j'ai pas la tête à ça, c'est quoi, quel petit geste qu'il pourrait faire justement pour débuter, puis sans se culpabiliser, bien sûr?
2: Oui, bien, ce qui donne un bon coup de main, c'est les livres audio pour revenir vers la lecture. Il y en a qui disent non, c'est pas de la vraie lecture. Oui, oui, ce sont des livres lus. C'est un moment qu'on n'a pas besoin d'avoir un écran ou un livre papier dans les mains. On se fait raconter une histoire, puis ça peut être un moment quand on est calme à la maison, en mode transport en commun, on marche. Ça fait en sorte qu'on n'a pas à s'arrêter. Parce que des fois aussi, c'est ça le contexte de la lecture. On se dit vraiment, faut que j'aille le temps. C'est pas pour rien qu'il y a des gens qui me disent, je lis seulement l'été. Faut se faire des moments calmes dans une journée, dans une semaine, parce qu'à un moment donné, ça va vite, c'est tourbillonnant, mais aussi dans les transports en commun. Après ça, une fois qu'on passe aux livres audio, des livres courts dans le métro, dans l'autobus, des fois, ça peut être un recueil de poésie, une pièce de théâtre. Je sais qu'il y a plusieurs personnes qui ont lu du théâtre au cégep et qui n'ont pas aimé ça, qui ont trouvé ça pénible. Et en même temps, il y a tellement de merveilleuses pièces de théâtre qui sont publiées. C'est incroyable. Il faut prendre le temps. Et c'est court. Ça reste des dialogues. Donc ça aussi, c'est une approche qui est... On est moins dans les descriptions, on est moins dans les longs textes. Excusez-moi.
0: C'est plus dynamique.
2: C'est plus dynamique, exactement. Puis aussi, on peut aller dans des essais courts. Atelier 10 publie des excellents essais. On peut y aller aussi dans vraiment ce qui nous branche, c'est vraiment ce qui nous tente.
1: Je dirais des articles sur les sujets qui nous intéressent aussi.
0: Il y a des longs articles,
1: des recherches, des enquêtes. Il existe de tout vraiment pour les
0: livres. Puis je tiens à préciser aussi, parce que tu parlais de l'audio, il y en a qui disent que ce n'est pas des vrais livres. En tout cas, pour le cerveau, ça fait quand même du bien d'avoir recours à son imagination, d'avoir recours à mettre en image des mots qu'on entend ou qu'on lit sans qu'on nous les prémâche, entre guillemets. Mais à travers des images. Ça ne veut pas dire que c'est mauvais de regarder des images, évidemment, mais en tout cas, ça fait toujours du bien aussi pour entretenir notre intellect, de pouvoir justement accéder à des livres audio.
1: Mais dans ce cadre, cette question, moi, on n'a pas de problème.
0: Je te laisse sur la question.
1: Mais tu parlais justement de livres audio, etc. Fait qu'à ce moment-là, je dirais, est-ce qu'il faut opposer livre et numérique ou juste apprendre à cohabiter avec les deux, finalement?
2: Il faut apprendre à cohabiter. Ça ne sert à rien de dire, la lecture numérique ou les livres audio, ce n'est pas de la vraie lecture. Pourquoi vouloir tant catégoriser? S'il y a quelqu'un... Moi, je pense aux jeunes qui lisent des mangas sur les webtoons et qui adorent ça, qui me font faire des découvertes, sont en train de lire. C'est pas parce que ça se passe sur un écran que c'est pas valide. Donc, je pense qu'on gagnerait tellement à juger moins la lecture, là, parce que ça reste que souvent, c'est des jugements qui ont été faits, qui ont freiné des gens. Puis, si on parlait d'école, les lectures obligatoires, les profs essaient de faire des merveilles avec peu, mais souvent, les lectures obligatoires répondre à 10 questions, faire un exposé oral. Est-ce que tu as fait ça dernièrement, Marsha, avec une de tes lectures?
1: Non. Pas du tout.
2: Quand on sort du contexte scolaire, la lecture n'est pas comme ça.
0: C'est pas un exposé oral, c'est une conversation, c'est des rigolades,
2: exact.
0: C'est des matins. D'ailleurs, je me permets de partager. Hier, j'avais une conversation avec Marsha sur un livre. Pour le coup, que j'ai eu du mal à lire. Et en fait, ça nous a permis de parler de lecture, de ce qui faisait qu'on aimait lire.
1: De différents auteurs,
0: etc. Donc, même un livre qui est pénible et qu'on va pas, on lira pas plus que 10-15 pages, en fait, ça permet aussi d'avoir des conversations. Ça encourage des conversations, la lecture. C'est extrêmement important.
1: C'est sans parler, pas vouloir ouvrir un sujet, mais toutes les émotions que peut ouvrir un livre. Je me souviens d'avoir lu un livre et quand je l'ai fini, j'étais déçue.
2: Ah, ça, c'est triste.
0: Il y en a des comme ça.
2: Comme ça, tu disais, avant d'être en monde, c'est aussi, déjà, quand c'est un livre qu'on n'emprunte pas à la bibliothèque, on a mis de l'argent. Si en plus, le temps, on trouve pas que notre temps est utile. utilisé à bon escient. C'est un peu décevant. Puis je voulais rajouter tantôt...
1: Heureusement, je l'ai pris la bibliothèque, donc c'était correct.
2: Bon travail. Mais aussi, ce que je voulais dire tantôt, je pense qu'il faut se rappeler de lire varié pour lire longtemps. C'est vraiment ça que je répète, mais c'est vraiment quelque chose qui se passe. Autant aller vers de la bande dessinée, du policier, de la poésie, des littératures adolescentes, essayez d'aller vers différentes directions qui vous interpellent, parce que sinon, toujours lire des polars scandinaves, oui, ça peut être passionnant, oui, ça peut te tenir en haleine et c'est ce que t'aimes le plus. Mais après le dixième, ça se peut que tu sois tanné, que tu fasses comme « Ah, oh, me semble la lecture ces temps-ci, ça me tente plus. » J'ai plus envie de lire. Et quand on se coupe complètement de la littérature, de la lecture, c'est ça qui est difficile à revenir, parce que des fois, on a nos portes d'entrée ou notre entourage ne lit pas tant, donc c'est plus difficile. Et même quand on était quelqu'un qui lisait beaucoup par le passé.
3: Exactement. C'est pour ça que j'ai hâte, parce que là, moi, je dois le dire, je suis pas forcément une lectrice de bande dessinée. Et j'ai des sujets de lecture assez, on va dire, clairs.
2: Des choix, des préférences.
3: Des préférences nettes. Mais là, justement, votre conversation... Déjà, j'étais intéressée par la bande dessinée que m'a amenée Maurice. Donc, je précise, hein, il s'agit de 9 secondes, La civilisation du poisson rouge, par Bruno Patino et Morgane Navarro, aux éditions Dupuis. Donc, non seulement ça va m'intéresser de lire, alors que j'ai lu le livre avant, Bruno Patino, mais justement à t'entendre, Marie-Josée, le fait de se dire c'est bien de varier les formats de lecture, je me dis, mais en fait, peut-être que moi aussi, c'est quelque chose que je dois cultiver, parce que, pour le coup, j'aurais tendance peut-être à quand même me considérer une grande lectrice, parce que j'ai à peu près 2 à 3 livres par mois, mais en fait je me rends compte que peut-être que il y a mieux encore à aller chercher en diversifiant peut-être les modes de lecture, et puis prendre peut-être m'ouvrir à d'autres expériences tout aussi enrichissantes, et peut-être qui vont peut-être connecter différemment aux autres.
1: Oui, puis aussi la notion de plaisir, je pense qu'il faut avoir, puis la notion de non-jugement aussi, que je pense c'est à retenir dans la conversation qu'on a eue ce matin.
3: En tout cas, merci beaucoup Marie-Josée pour vraiment tout ce que tu nous as fait découvrir sur la lecture. Et comment on te retrouve en 2 secondes?
2: En deux secondes, vraiment rapide. N'hésitez pas à visiter Liseur Public sur les réseaux sociaux. Et aussi, il y a 2 événements cette semaine à Périlive. Jeudi soir, à la Bibliothèque Maisonneuve, en formule 5 à 7, thématique plume québécoise. Tout le monde est le bienvenu. Il y a des livres disponibles, des collations. Et aussi, vendredi, au Parc La Fontaine, avec le FBDM 5 à 7 lecture.
3: Merci beaucoup.
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1: C'est intermittent jusqu'à Wellington. Vers la rive sud, congestion depuis Turcot, parce qu'on a eu un accident tout à l'heure sur la 132.
2: Bon, mais c'est clair, tu vas être en retard.
3: Ah, cool, j'ai de la gym.
1: Parce que la 132 demeure encore occupée.
2: Il est 9 h.
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Bon matin à toutes et à tous. Il est 9h, vous écoutez Les Aurores Montréal sur les ondes de CIBL. Je suis Elliot Lambert, votre animateur, et je suis accompagné de Camilo Bouscagnan à la mise en onde et au choix musical. Au programme aujourd'hui, on reçoit Alex Trahan, metteur en piste à l'École nationale du cirque. Ensuite, on aura la fameuse chronique hebdomadaire de Charles Tanguay. Puis finalement, on recevra Jacques-André Dupont à l'initiative Montréal Faites du bruit. Avant de sauter dans ce magnifique programme, on va d'abord faire une petite revue de presse de l'actualité montréalaise. Donc, on a appris ce matin dans Est Média que deux pharmacies sur l'île de Montréal vendaient désormais les produits menstruels au prix coûtant. Donc, pas de profit pour ces dernières. Le prix de production est le même que celui affiché sur l'étagère, où vous pouvez vous procurer serviettes sanitaires, tampons, coupes et culottes menstruelles. Les succursales Family Prix qui ont lancé cette initiative à Montréal se trouvent respectivement sur la rue Masson dans Rosemont-la-Petite-Patrie, ainsi que sur la rue Hochelaga dans Mercier-Hochelaga-Maisonneuve. Ces succursales emboîtent le pas à d'autres pharmacies hors de l'île après que le mouvement aurait été lancé en début mai par le pharmacien propriétaire Michael Tourigny à Shawinigan. On peut lire dans l'article qu'une coupe menstruelle, une DivaCup, donc qui coûte habituellement environ 37,49, se voit réduite jusqu'à 23,90, un rabais d'environ 13 $. Ce seraient des mesures pour faciliter l'achat de ces produits qui existaient déjà dans le quartier Hochelaga-Maisonneuve, mais c'est une avancée pour Rosemont-la-Petite-Patrie qui ne ferait pas, jusqu'à maintenant, aucune manière d'aider les acheteuses de ces produits qui sont pourtant essentiels. Si on se tourne vers la rive sud maintenant, on pouvait lire dans le courrier du Sud que l'organisme La Traversée, qui est installé à Saint-Lambert, a reçu cette semaine le prix Joseph Beaubien pour son centre de services intégré en violence sexuelle civis. Ce dernier a ouvert ses portes en mai 2023 et a depuis accompagné 645 personnes victimes de violences sexuelles, enfants, adolescents et adultes, sans distinction d'âge ni de genre. Cette récompense est la plus haute distinction du concours Mérite Ovation Municipale et l'Union des municipalités du Québec. C'est tout pour l'actualité montréalaise aujourd'hui. On écoute Bande Parc du Cirque.

0: Du 28 mai au 7 juin prochain, l'École nationale du cirque présentera deux spectacles distincts qui mettront en scène les élèves de première année dans Préambule ainsi que les finissants dans le spectacle des finissants Macbeth. L'un est un premier exercice de création des élèves et l'autre une possibilité de révéler l'étendue de leurs talents. Nous recevons aujourd'hui Alex Trahan, metteur en piste, pour nous parler des spectacles qui s'en viennent. Bienvenue Alex.
1: Merci de me recevoir.
0: Ben sans problème. Donc en premier lieu, j'ai remarqué que vous aviez un horaire très chargé jusqu'en début juin. Hier encore, des spectacles étaient à l'horaire. Grosse fin de session pour les aspirants circassien.
1: Oui, absolument. Là, on est rentré à la TU, donc ça bouge.
0: Oui, j'imagine. Donc, en ce moment, il y a deux spectacles qui se sont donnés jusqu'à hier, puis ensuite, on arrive dans une ronde où il y en a deux autres. Est-ce que tu peux m'en parler rapidement? Qu'est-ce qui était à l'affiche jusqu'à maintenant?
1: Oui, c'est ça. C'est que dans le fond, dans le cursus de l'École nationale de cirque, les étudiants qui sont au DEC 1, c'est-à-dire en première année, vont présenter Préambule, qui est des animations de 20 minutes qui se passent dans le hall de la TU avant le spectacle définissant.
0: Okay.
1: Donc là, ils travaillent avec deux metteurs en piste parce qu'il va avoir, dans le fond, deux groupes. Puis ils présentent, c'est ça, donc des animations de 20 minutes. Une première fois à essayer de faire quelque chose, faire de la création.
0: Okay.
1: Ensuite, les deuxièmes années, eux autres, sont dans le diptyque, c'est-à-dire que pendant plusieurs semaines, ils vont travailler avec des créateurs, créatrices, une personne en particulier qui va pouvoir les accompagner dans la création d'un 20-30 minutes. Donc, à ce moment-là, ils sont davantage plongés dans la création encore ou dans le processus créatif. Puis pour les troisièmes années, bien, c'est vraiment le spectacle définissant. Donc là, c'est le moment de plonger pendant plusieurs semaines dans une proposition de metteur en piste. Puis de montrer leur talent, donc vraiment de mettre en lumière leur spécialité.
0: Donc, tu viens de mentionner que Préambule, ça se passait dans le hall. Est-ce qu'il y a quand même de la place pour la scénographie ou comment ça se passe? Est-ce que les gens ont accès? Tu peux voir tout autour de la pièce? Ou...
1: Oui, c'est ça. En fait, c'est que c'est vraiment... sont dans le hall et c'est beaucoup lié au contact avec le public.
0: Okay.
1: Donc, le but, c'est comment est-ce qu'ils peuvent interpeller un public qui est non captif, donc qui peut déambuler, qui attend tout simplement qu'on ouvre les portes.
0: Attirer l'attention un peu.
1: Exact. Comment on fait ça? L'attrait de cet exercice-là est vraiment là-dessus.
0: OK, intéressant. Si on retourne maintenant au spectacle du finissant, donc que tu es metteur en piste pour ce spectacle-là spécifiquement, qui commence à être présenté jeudi prochain en tant que metteur en piste, c'est quoi tes responsabilités?
1: Oui, moi, je vais accompagner les étudiants. J'arrive avec une proposition. Mm-hmm. Dans le fond, moi, je suis arrivé avec l'idée de monter Macbeth de Shakespeare en version cirque. Mm-hmm. L'école a accepté mon pitch, a fait comme parfait, on fait ça. Maintenant, comment on raconte cette histoire-là? Parce qu'on n'est pas au théâtre. Certains connaissent Macbeth, d'autres pas du tout, puis il n'y a pas de problème là-dedans. Nous, dans le fond, l'histoire, ce qu'on veut, c'est pouvoir la raconter. Que tu connaisses Shakespeare ou pas, c'est pas important. On va créer des moments de narration pour avoir un fil rouge. Mm-hmm. Mais ensuite, c'est plutôt comme... un ballet, disons, ou un opéra, où est-ce que certains tableaux, par le mouvement, par la danse, par la spécialité des artistes, racontent ce qui se passe.
0: Okay.
1: Puis dans Macbeth, donc moi, je suis arrivé avec vraiment l'idée de quelle discipline doit être placée où pour que ça puisse raconter le bon moment de l'histoire. Puis avec les étudiants, on a fait aussi beaucoup d'improvisation, de recherche, avec Natacha Filiatro qui est aux chorégraphies. Elle a pu créer vraiment de la danse de groupe, comment est-ce qu'on intègre le groupe là-dedans. Pour tout ça dans le but que le public puisse se faire raconter une histoire, mais toujours à travers le cirque et le mouvement et le corps.
0: OK, ben c'est intéressant. Est-ce que donc, si je comprends bien, tu essaies parfois de remplacer des dialogues qu'on pourrait voir par Macbeth par des interprétations de danse ou de...
1: Ouais. Exactement, okay. C'est ça le but. Puis, donc, ce qui est le fun aussi avec Macbeth, c'est qu'il y a beaucoup de place déjà au mouvement. Pour résumer, c'est un soldat qui va se faire... promettre qu'il va devenir roi par trois sorcières, puis quand cette prophétie-là arrive, il devient comme assoiffé d'ambition et de pouvoir, puis avec sa femme qui est Lady Macbeth, ils vont faire tout un plan pour assassiner le roi qui est en place, prendre sa place et ensuite gagner la couronne. Donc voilà, puis ça va dans des choix de plus en plus tordus, puis ça va dégringoler, bien sûr, l'ambition, les gagnes et ça ruine tout. Mais voilà, donc ça, c'était vraiment comment est-ce qu'on peut représenter ça, cette histoire-là, à travers le cirque.
0: Puis ça m'intéresse de savoir, est-ce que vous avez pris la version originale, donc Macbeth de Shakespeare, je pense? Ou est-ce que vous l'avez modernisé? Est-ce que vous avez réécrit certaines parties?
1: Je dirais qu'on s'est comme très librement inspiré, tout simplement parce que on comprend l'histoire de Macbeth, mais ensuite, comment est-ce qu'elle est racontée? Je veux dire, les férus, les gens qui vont vraiment triper de théâtre, vont voir des des clins d'œil, on suit l'histoire comme elle est. Mais okay. ensuite, il y a quelques libertés qui ont été prises simplement pour pouvoir mieux mettre en lumière les spécialités des étudiants. Donc, tu sais, pouvoir comme s'assurer que tout le monde a un moment qui les fait briller. Mm-hmm. Donc, ouais, voilà.
0: Et puis toi, c'est quoi ton implication à l'École du cirque? Est-ce que tu as gradué de là également? Est-ce que c'est quoi ton parcours?
1: Non, c'est ça. Moi, je suis acteur dans la vie.
0: Okay.
1: Je fais de la mise en scène aussi, donc je suis metteur en scène. Mais j'ai commencé en cirque il y a peut-être 10 ans en faisant les Minutes Complètement Cirque qui étaient au Festival Complètement Cirque sous la direction d'Anthony Venice. Mm-hmm. Puis à la suite de ça, je suis devenu son assistant. Puis je me suis mis à faire vraiment des créations multidisciplinaires avec ma compagnie La Fratrie. Puis après ça, ben, j'ai commencé à faire... En fait, j'ai fait toutes les étapes là, de l'École nationale de cirque, c'est-à-dire faire la semaine de création, ensuite le triptyque, diptyque, cette partie-là. Puis ensuite, j'ai fait mon pitch pour le spectacle des finissants.
0: OK, d'accord. Puis donc, ces finissants-là, eux, qu'est-ce qu'ils ont comme responsabilité sur... À partir du moment où tu as pitché la pièce, donc que tu arrives avec le sujet, eux, comment est-ce qu'ils se... Il y a plusieurs responsabilités là, quand même. Il y a des rôles à avoir. Puis aussi, justement, si on retourne peut-être la scénographie, peut-être la... Je ne sais pas comment ça marche, mais des gens qui s'occupent des lumières.
1: Exactement, oui, il y a une très grosse équipe autour du spectacle. Puis pour les étudiants, c'est vraiment de... C'est tous des artistes incroyables. Vraiment, okay. là, j'ai vraiment hâte que le public les découvre. C'est des jeunes qui doivent... plonger corps et âme dans la proposition de quelqu'un d'autre, puis voir comment leur spécialité peut... comment est-ce qu'on crée des séquences acrobatiques de haut niveau, premièrement, mm-hmm. Qu'on est capable de répéter plusieurs fois. Donc, il y a quelque chose de l'athlétisme, de l'athlète virtuose, qui est super le fun, et aussi de l'artiste, du cœur de l'artiste là-dedans, où est-ce qu'ils plongent dans une proposition qui n'est pas la leur, mais ils trouvent leur chemin pour pouvoir raconter ça. Puis il y a quelque chose de super, moi, ça m'émeut de les voir travailler puis de devenir ces espèces d'artistes-là, puis de prendre le spectacle sur leurs épaules. Vraiment, c'est super touchant. Puis oui, l'équipe autour, tout le monde, là, on investit la TEU, c'est un lieu mythique et immense à Montréal.
0: Mmh. Ouais.
1: Donc, on a des éclairages qui viennent créer une espèce de scénographie aussi avec déjà la scène qui est là. C'est les éclairages de Julie Basse qui fait un travail merveilleux. Puis la musique de Étienne Thibault vient vraiment soutenir le travail des artistes, les chorégraphies de Natacha Filiatro. Puis on est accompagné aussi par des coachs incroyables de l'École nationale de cirque qui travaillent très fort pour que tout ça se passe. Une équipe technique qui se donne aussi sans compter leurs heures. Donc vraiment, tout le monde essaie de créer le meilleur spectacle possible. Ouais.
0: Bien, c'est très intéressant. Puis pour ceux qui nous écoutent, qui n'ont vraiment aucune idée de comment ça se passe, une journée à l'École du cirque, donc ça me concerne, qu'est-ce qu'on peut retrouver comme peut-être des matières enseignées? Ce serait quoi les expertises qui se sont développées qu'on pourrait ne pas s'attendre?
1: Mm-hmm. Moi, j'aurais envie de te dire, c'est chaque élève, c'est un peu comme des X-Men avec des super-pouvoirs. Là.
0: Okay.
1: Chaque élève va développer une spécialité. Mm-hmm. Donc vraiment, une carte de visite avec laquelle ils vont pouvoir, après ça... offrir leur talent aux compagnies comme Cirque du Soleil, Éloise, Sept Doigts, tout ça, Machine de cirque, par exemple, puis avec différentes compagnies, puis faire de la création avec ça. Et ils vont développer aussi d'autres spécialités mineures. Pardon, excuse-moi. Donc, mineures, donc à ce moment-là, moins d'autres cordes à leur arc, tout simplement. Puis, c'est ça. Donc, les genres de matières qui sont développées à l'École nationale de cirque, ben ça va autant de flexibilité, de acrobatie, travail de groupe. Ils vont travailler beaucoup sur leur spécialité. Donc, par exemple, s'il y a quelqu'un qui fait, je sais pas moi, trapèze-ballon, ben va passer des heures et des heures en entraînement spécifique à cette spécialité-là avec des coachs pour développer le plus de figures acrobatiques. Donc, un peu comme... Moi, j'aurais envie de te dire, là, de la manière que moi je le comprends, c'est un peu comme en gymnastique, là, où est-ce que, tu sais, ils vont comme répéter des mouvements, puis aller plus loin dans mm-hmm. la spécialité.
0: C'est perfectionné. Là.
1: Exact.
0: Puis, tu sais, tantôt, tu as mentionné qu'on atteignait un niveau très, très élevé d'athlétisme. Quel genre de décor d'ambiance puis d'acrobatie est-ce qu'on peut s'attendre? Tu sais, niveau acrobatique, je veux dire, quel style? Est-ce que ça va être très, très physique? Est-ce que ça va être plus expressif, comme du ballet, par exemple?
1: On est, je pense, dans quelque chose de très spectaculaire. Moi, je trouve, au niveau des okay. acrobaties, les élèves ont un très haut niveau. Fait que ça, j'ai vraiment hâte que le public voit ça. Dans l'ambiance du spectacle, donc Macbeth, comme on disait tout à l'heure par rapport à l'histoire, on est dans quelque chose pour moi qui est à la saveur un peu de Tim Burton ou, ou de la famille Addams, disons, où est-ce que les fantômes, les sorcières, les morts, tout ça est raconté de manière très épique, drôle, tannant, irrévérencieux. T'sais, on est vraiment dans une signature qui c'est électrique. Okay? Puis nous, on avait envie à la mise en scène et aux chorégraphies de venir à côté le niveau des artistes acrobatiques. D'un côté, oui, très épique, puis d'avoir quelque chose, c'est ça qui les rend comme dangereux. Ouais. Parce qu'au cirque, c'est ça qui est intéressant, c'est le risque. Fait qu'on avait envie d'embrasser ce côté-là, puis de tout de suite, dès le premier numéro, que ce soit de la danse ou de l'acrobatie, qu'on ait ce... OK, le public va être saisi sur son siège, tu sais.
0: OK, puis tu mentionnais Tim Burton, donc on s'attend à une ambiance un peu sombre, peut-être?
1: Sombre, mais fun.
0: OK, cimetière festif.
1: Exact, quelque chose dans ce sens-là, oui.
0: D'accord. Donc, on pouvait lire une ligne assez intéressante sur le site du spectacle, je la cite, « Une soirée intense, électrique et inoubliable », ce que tu viens de mentionner, qui offre au public l'occasion de découvrir la nouvelle génération d'artistes avant qu'elle ne prenne son envol vers les grandes scènes du monde. Ça m'a intéressé, ma question pour toi, comment est-ce que Montréal se positionne dans le monde? Est-ce que l'École du cirque est une institution reconnue et un bon tremplin pour les élèves?
1: Absolument. Ouais. Absolument. Montréal, c'est un pôle très important en cirque. L'École nationale de cirque c'est attire des élèves internationaux à chaque année. C'est vraiment... je pense qu'il y a plein de compagnies qui rayonnent à l'international, dans le sens qu'au Québec, il y a un certain réseau pour le cirque et il y a encore un plus grand réseau à l'international. Souvent, comme les spectacles ont pas ou peu de paroles, c'est des spectacles aussi qui vont très bien en tournée, tout ça. Puis les élèves, ben, comme ils développent une spécialité qui est reliée avec le corps, ils vont pouvoir voyager à travers le monde pour aller rejoindre d'autres compagnies. Tu sais, moi, je connais beaucoup d'artistes qui sont allés, par exemple, je sais pas moi, en Australie, rejoindre une compagnie là-bas, en Allemagne. Tu sais, on en entend partout. Puis pour eux, c'est la norme. Parce qu'ici, au Québec, c'est un tout petit marché. À l'international, c'est beaucoup plus grand, puis il y a beaucoup plus de possibilités, de potentiel.
0: OK. Puis si on y va de manière plus large, à quoi ressemble en 2026 l'avenir du cirque? Est-ce que la population, justement, montréalaise, québécoise, encourage suffisamment cette discipline?
1: Ouh, ça, c'est quelque chose qui va être intéressant, je pense, à discuter avec quelqu'un qui est davantage du milieu du cirque. Peut-être, moi, je suis comme un pied dedans, mais un pied aussi dans le théâtre. Ce que j'ai envie de dire, c'est que ce que je trouve le fun, c'est que, par exemple, pour ce spectacle-là, définissant, le milieu du cirque et le public est au rendez-vous. On voit déjà que les salles se remplissent. Fait que ça, c'est une excellente nouvelle. On sent qu'on a le soutien de la communauté et du public au sens large, disons. Puis de ce que j'ai vu pour le diptyque, j'avais l'impression aussi que les gens y allaient, les gens sont intéressés. Après ça, est-ce qu'on soutient assez le cirque? Je sais qu'en ce moment, au niveau de la tournée, c'est quand même un moment charnière, assez critique. Il y a plusieurs difficultés au niveau du financement. Les arts perdent du financement, donc le cirque n'est pas à l'abri de ça. Et le cirque demande beaucoup de financement simplement à cause de la part de risque, donc des vies sont quand même en jeu. Ça prend un soutien important puis une certaine mesure pour que ça se passe bien. Donc à ce niveau-là, c'est sûr que est-ce qu'on soutient assez le cirque? Je pense que le financement au sens large pourrait s'améliorer, bien sûr, mais pour le rendez-vous du public, ça, oui, on sent que le public est intéressé et a envie d'en voir.
0: Très bien, merci beaucoup Alex. Est-ce que tu pourrais nous rappeler peut-être les détails des représentations et peut-être un mot d'encouragement pour les élèves?
1: Oui, absolument. Donc le 28 mai, c'est la soirée bénéfice de l'ATU et ensuite on est en représentation tout public à partir du 29 mai jusqu'au 7 juin. Puis pour les élèves, je pense que j'aurais envie de dire tout simplement amusez-vous et puis plongez.
0: Juste savoir, est-ce qu'on peut se rappeler un petit peu le mandat? Ils doivent faire combien de représentations? Les finissants, c'est à peu près combien de spectacles?
1: Ça serait, j'ai pas le détail avec moi, mais on me dit 12.
0: On me dit 12 à l'oreille. Au travers de la vitrine, on
1: oui,
0: dit 12.
1: C'est ça. Donc, 12 représentations, puis ils vont présenter.
0: C'est beaucoup, quand même, c'est beaucoup. Pour un examen final.
1: Exact.
0: Le faire 12 fois.
1: Ils font parfois des scolaires et des soirs. Donc, c'est quand même à un rythme qui est très. En fait, qui est représentatif du milieu professionnel ensuite.
0: D'accord. On va vous souhaiter merde. On peut dire ça en cirque aussi.
1: Il faut
0: dire
1: ça.
0: Très bien. Merci beaucoup de nous avoir rejoints en studio. Donc, je rappelle Alex Trahan, metteur en piste du spectacle définissant.
1: Merci beaucoup.
0: On va maintenant écouter Bipolaire de Suzy.

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8: Il est 9h30, vous écoutez toujours Les Aurores Montréal. On vient d'entendre Bipolaire de Suzy, ainsi que Les Nuits de Montréal et Qu'est-ce qu'on attend pour être heureux de Christine Tassan et Les Imposteurs. On reçoit maintenant Charles Tanguay. Donc chaque semaine, on parle de protection du consommateur, mais on n'a jamais pris le temps de se demander d'où ça vient, ça, la protection du consommateur. Depuis quand ça existe et pourquoi ça existe, on sort un peu de nos sujets habituels pour faire un peu d'histoire avec Charles Tanguay, de l'Office de la protection du consommateur. Bonjour Charles.
9: Bonjour Nicky.
8: Ah, excuse-moi, c'est Elliot aujourd'hui, mais il n'y a aucun problème.
9: Elliot, excusez.
8: Il n'y a aucun problème, je ne me suis pas introduit à toi, là. C'est... Donc, vous avez décidé cette semaine de nous parler des origines de la protection du consommateur. On va faire un peu d'histoire. Par où on commence?
9: Oui, bien, reportons-nous à l'après-guerre. Donc, la société de consommation est en plein essor. C'est l'industrialisation. Des grands changements dans nos sociétés dans les années 50 et 60. On consomme de plus en plus. C'est des nouveaux appareils, des cuisinières, des frigos. Les automobiles aussi se déploient. La télévision. Il y a toutes sortes de nouveaux produits chimiques, toutes sortes de nouveaux médicaments. La révolution agricole aussi. Des intrants chimiques beaucoup dans l'agriculture et dans ce qu'on mange. Le crédit à la consommation qui se développe avec les premières cartes de crédit. Les plus vieux se souviennent de ChargeX, qui était l'ancêtre de Visa. Alors, peu à peu se dessine un déséquilibre fondamental entre le consommateur et les entreprises. Le consommateur, lui, qui n'a pas le choix de ce qu'il achète et tout ça, et les entreprises, elles, qui détiennent le gros bout du bâton. Donc, on voit se dessiner la nécessité d'un rééquilibrage avec des lois pour protéger les consommateurs. Et dans un discours historique, le président Kennedy, devant le Congrès américain, le 15 mars 1962, il fait un discours marquant qui marque en fait la naissance des droits des consommateurs. Il évoque quatre droits fondamentaux.

0: les consommateurs, pour la première fois, donc, c'est le droit à la sécurité, le droit à l'information, le droit de choisir et le droit d'être entendu en cas de problème. Alors, il parle aussi des grands thèmes de la protection du consommateur encore aujourd'hui, donc les marketing trompeurs, toutes les formes d'arnaque, la sécurité des aliments, des médicaments et des cosmétiques, les produits chimiques qui doivent être sécuritaires, la nécessité aussi de se doter de lois anti-monopole, l'endettement des ménages et l'exigence de divulguer les taux de crédit quand on prête de l'argent, surtout les prêts à la consommation. Donc, il a vraiment mis la table pour des réformes importantes sur les grands thèmes de la protection du consommateur, à tel point que cette journée du 15 mars est commémorée aujourd'hui comme journée internationale des droits des consommateurs. Depuis, ça s'est développé. Les droits des consommateurs sont même reconnus par les Nations unies et l'Organisation de coopération et développement économique, l'OCDE. Alors, ce sont ajoutés depuis le discours de JFK quatre autres droits fondamentaux reconnus par ces instances-là. Le droit à la réparation, le droit à l'éducation des consommateurs, le droit à un environnement sain et le droit à la satisfaction des besoins essentiels. Évidemment, ces droits-là ne sont pas toujours respectés, mais au moins, ils sont écrits quelque part.
1: OK. Donc, dans les années 60, on commence à prendre conscience de ce fameux déséquilibre-là en défaveur des consommateurs. Comment ça se passe au Québec dans ces années-là?
0: Alors, au Québec, bien évidemment, c'est la même chose. Consommation aussi, on se lance dans le développement à tous azimuts. Faut se rappeler qu'à cette époque-là, il n'y a pas d'assurance maladie. Hein? Alors, souvent, les gens qui tombent malades sont dans de réels pétrins, surtout les gens à revenus modestes, doivent s'endetter pour se soigner. Et les compagnies de finances qu'on appelait à cette époque-là, donc des prêteurs requins, comme on en retrouve d'ailleurs encore aujourd'hui, mais à cette époque-là, ils faisaient la loi et l'ordre sans aucun encadrement. Et donc, il y a eu aussi des grandes grèves dans ces années-là. C'est là qu'on a vu la naissance des ACEF, les associations coopératives d'économie familiale. C'est dans le giron de la CSN, donc dans le cadre de grèves, il y a un type qui s'appelle André Lorrain, qui est célèbre dans le mouvement des consommateurs, qui a créé les ACEF. Et la première ACEF date de 1965. Donc, essentiellement, il s'agissait d'aider les ménages en grève à joindre les deux bouts en leur faisant l'éducation populaire sur les finances, le budget, l'endettement et en les regroupant pour faire des revendications également en leur nom. Alors donc, première ACEF en 1965, mais après ça, il s'en est créé un peu partout dans les grandes villes du Québec. Et en 1970, on crée la Fédération des ACEF, qui devient réellement une force politique là, et de revendicatrice.
1: Puis aujourd'hui, est-ce qu'on a des lois pour mieux protéger les consommateurs? L'Office de la protection du consommateur n'existait pas encore au Québec.
0: Exact, effectivement. Alors, dans ces années-là, 70 et suivantes, les ACEF revendiquent de telles lois. Elles revendiquent plus de protection pour les consommateurs, un meilleur accès à la justice. Et l'OPC, lui, est créé en 1971, donc en même temps que la loi sur la protection du consommateur. En 1973, on crée Protégez-vous, qui est le magazine qu'on connaît encore aujourd'hui, qui à l'époque était le magazine officiel de l'Office de la protection du consommateur, un des magazines qui a eu le plus gros tirage au Québec, surtout qu'il était gratuit à une certaine époque. Donc, ensuite, il y a eu l'aide juridique qui a été créée en 1973. L'assurance maladie avait été créée en 70. Donc, on voit que ce sont de grands changements sociaux qui se font. Et les débuts de la LPC et de la loi sur la protection du consommateur et de l'Office de la protection du consommateur, c'était assez modeste. Hein? Et les ACEF trouvaient que ce n'était pas assez. Et donc, dans les grands pans de la LPC moderne, il date de 1978, où là, il y a eu une réforme majeure à la fois de l'Office et de la loi sous la gouverne de la ministre de l'époque, qui était Lise Payette. Alors, c'est là qu'on a vu, entre autres, instaurer l'interdiction de la publicité commerciale qui cible les moins de 13 ans. Ça, c'est une disposition de la LPC qui est assez rare dans le monde et qui fait que le Québec est souvent cité en exemple comme une juridiction qui protège bien ses enfants. Ça a déjà fait l'objet, d'ailleurs, de contestations judiciaires jusque devant la Cour suprême, mais bon, c'est encore là. On a encadré les contrats, certains contrats. On a édicté les règles sur les garanties. On a beaucoup amélioré aussi tout ce qui touche la protection des automobilistes, donc les ventes et les réparations d'automobiles. Et puis, on a instauré des régimes qui donnaient des recours aux consommateurs et des pénalités aux commerçants qui enfreignent la loi. Alors, et puis en 1978, c'est là aussi qu'on a adopté la loi sur les recours collectifs, qui s'appelle maintenant les actions collectives. Donc, le Québec de ces années-là était cité comme un pionnier en matière de protection du consommateur, et peu à peu, les autres gouvernements se sont inspirés de nous, notamment dans le reste du Canada.
1: Donc, si je comprends bien, c'est beaucoup grâce aux associations de consommateurs que les différents gouvernements ont amélioré la protection du consommateur, dans le fond.
0: En effet, entre autres, les ACEF ont joué un rôle important. Les associations continuent d'ailleurs aujourd'hui, ici et dans la plupart des pays industrialisés. Au Québec, bon, plusieurs ont changé de nom, mais demeurent là. L'ACEF Centre à Montréal, c'est devenu Option Consommateur, qui est toujours une ACEF. La Fédération des ACEF, c'est devenu l'Union des Consommateurs. Vous voyez ça parfois dans les médias. Et dans certaines régions, ce sont d'autres types de groupes comme des services budgétaires populaires ou toutes sortes d'autres appellations. Et ça, c'est sans parler de l'APA. En 1965, il y a Ralph Nader, qui était un Américain qui a attaqué les géants de l'industrie automobile américaine en dénonçant ce qui était des voitures tombeaux roulants, c'est-à-dire des voitures extrêmement dangereuses, par exemple la Corvair de General Motors. Donc, il s'est rendu célèbre grâce à ça. Il est encore vivant aujourd'hui, 92 ans, semble-t-il. Alors, dans le sillon de Ralph Nader, a été créé en 69 l'APA, l'Association pour la protection des automobilistes, par Phil Edmonston, remplacé dans les années 90 par Giorgini, qu'on voit assez régulièrement à la télévision, un gars très sympathique. Et ensuite, il s'est créé en 95 une autre association spécialisée, l'Association des consommateurs pour la qualité dans la construction, une association très utile et pas assez connue. Ensuite, voilà.
1: Aujourd'hui, est-ce que les associations continuent de jouer un rôle important pour les consommateurs?
0: Oui, notamment, les ACEF continuent leur travail par la lorgnette des finances personnelles et de l'endettement. Donc, beaucoup de conseils aux gens endettés, conseils budgétaires, aide aux familles, aide aux consommateurs. C'est encore un sujet très actuel puisque beaucoup de gens sont très endettés, bien entendu. On fait des campagnes de mobilisation, on revendique des améliorations aux lois. On participe aussi beaucoup aux consultations sur les projets de loi. Donc, on contribue à améliorer le paysage. Il y a aussi beaucoup d'actions collectives qui sont menées par les associations de consommateurs.
1: Comment ça fonctionne, une action collective, dans le fond?
0: Oui, on peut faire une parenthèse pour expliquer ça rapidement. C'est un véhicule procédural particulier qui permet à une seule personne de représenter pour une même cause toutes les personnes qui vivent une situation semblable. Donc, souvent, on va avoir une association de consommateurs qui lance une action collective, mais pas nécessairement. Ça peut être un individu. Et le tribunal doit d'abord autoriser l'action collective si elle répond aux critères de l'action collective. Ensuite, ça peut être des petits montants, mais qui se répètent à plusieurs milliers d'exemplaires. Donc, ça finit par faire des gros montants. Mais il y a aussi, pas seulement des petits montants, par exemple, les victimes du tabac, l'action collective la plus longue de l'histoire est en train de se régler. Et là, les familles de victimes du tabac vont pouvoir toucher des dizaines de milliers de dollars. Il y a plusieurs exemples d'actions collectives. Il y avait pour la CQC les pellicules radiantes, c'est-à-dire des chauffages qui mettaient le feu dans les plafonds. Il y a eu d'options consommateurs la célèbre cause des prothèses mammaires. Il y a plusieurs causes sur des défauts d'automobile. Il y a eu le cartel de l'essence aussi, un recours mené par l'Association pour la protection des automobilistes. On a beaucoup parlé du cartel du pain. Bon, bref, il y en a et c'est un instrument donc très intéressant et très important pour la défense des consommateurs.
1: Donc, on a fait beaucoup de chemin là, pour protéger les consommateurs. Rapidement, là, est-ce que vous diriez que le gros est fait ou il y a encore des enjeux?
0: Il y a des nouveaux défis. On a modernisé la loi à plusieurs reprises depuis 1978. Donc, on a instauré des dispositions sur le commerce en ligne, par exemple. Il y a eu les mesures récentes sur la réparabilité, l'obsolescence programmée, la durabilité. Mais on voit aussi que la vie est plus complexe, les fraudes sont plus sophistiquées. L'intelligence artificielle va nous ajouter beaucoup de fil à retordre. Donc, bref, on a encore plein de défis pour mieux protéger les consommateurs.
1: Donc, beaucoup de travail pour vous dans les prochaines années. Pour nous, consommateurs, il faut toujours rester vigilant, bien informé. Pour terminer, Charles, si les consommateurs ont besoin de plus d'informations, de soutien en cas de problème, comment est-ce qu'ils peuvent joindre l'Office?
0: À Montréal, c'est le 514-253-6556. Et puis, je rappelle l'adresse de notre site web, opc.gouv.qc.ca.
1: Bien, merci de nous avoir rejoints encore une fois cette semaine, Charles.
0: Merci à vous. Bonne semaine.
1: Bonne semaine. Et on écoute maintenant 7 jours de Édouard.

0: Montréal, fête du bruit, un événement de mobilisation dédié à l'industrie de la musique francophone aura lieu pour la première fois le 17 juin prochain, dans le cadre de la 37e édition des Francos de Montréal. Jacques-André Dupont, président du conseil du Festival international de jazz de Montréal et des Francos de Montréal, est avec nous pour nous en dire plus. Bienvenue, Monsieur Dupont.
1: Merci de m'avoir. Bonjour.
0: Bien, bonjour à vous. Donc, cette initiative s'inscrit dans quel contexte, quelle réalité pour Montréal? Monsieur Dupont, la semaine dernière, on pouvait lire que dans la presse, désormais, moins de 50% de la population de Montréal est francophone.
1: Bien, écoutez, ce qui est étonnant, c'est que quand on a créé les Francofolies, il y a maintenant presque 37 ans, on avait une inquiétude déjà sur la place de la musique francophone à Montréal, et c'est la principale raison qui a mené à la création des Francos. On souhaitait mettre les artistes littéralement dans le chemin des Montréalais et puis avoir une connexion particulière avec les plus jeunes. Et donc, aujourd'hui, ce qu'on constate, c'est qu'il y a encore des défis. Le contexte a changé. Mmh. Les plateformes d'écoute font que les jeunes écoutent peu de musique francophone. Les algorithmes ne jouent pas en notre faveur. Donc, on a décidé de dépasser ce qui s'est fait dans les derniers deux ans, qui est important qu'on fasse, c'est-à-dire faire des constats. Il y a eu des lettres ouvertes de sensibilisation. Et puis, ce que j'ai souhaité, c'est mener ensemble des gens qui sont du milieu culturel, mais aussi de la société civile, des entreprises, pour pouvoir littéralement poser des gestes immédiats pour mettre de l'avant nos artistes, la musique francophone, un peu partout. Dans la place publique, dans nos médias, sur les scènes, dans les festivals, etc. Donc, d'aller plus loin que ce qu'on fait présentement.
0: OK, vous cherchez à faire du concret, là.
1: Ah oui, oui, oui. Moi, je suis un gars qui organise des événements depuis presque 40 ans et j'ai vu le potentiel et le pouvoir de ramener des gens ensemble, de monter des projets. Puis je me suis dit, je vais essayer de mettre ce petit talent que j'ai au service de la musique francophone. Et donc, ce n'est pas les Francos seuls qui font ça. On s'est allié à plein de monde, de la DISC à la Chambre de commerce, au Conseil des arts de Montréal, à Culture Montréal, à des agences de publicité comme LG2, le Quartier des spectacles, la Place des arts, les scènes des musiques indépendantes du Québec, le rideau, etc. Bref, moi, ce que je voulais, c'est qu'on soit beaucoup de gens ensemble puis qu'on arrive à faire lever des projets. Et donc, en ce moment, les gens qui ont le goût de faire un projet, d'ailleurs, vous, CIBL, vous pourriez déposer un projet, une initiative dans ce cadre-là. Vous faites déjà beaucoup pour la musique francophone, mais j'ai mon point de vue, c'est que souvent, on a la capacité de faire un peu plus, à même nos moyens. Donc, en ce moment, on reçoit les initiatives qui sont déposées sur notre site web. Et puis, le 17 juin, ben, on va présenter ces initiatives-là au grand public.
0: Oui, c'est vrai, j'avais vu ça. Est-ce que, bon, on reviendra là-dessus un petit peu plus tard. D'abord, je voulais vous demander, vous l'avez mentionné peut-être un petit peu plus tôt, des indices de ça. Le français fait partie intégrante de nos cultures, mais aujourd'hui, qu'est-ce qui la menace? Vous avez dit qu'il y a déjà 37 ans, on avait certaines craintes. Qu'est-ce qui a changé? C'est quoi les défis?
1: Ben, ce qui a changé, c'est que la musique se consomme différemment et que on doit, la majeure partie des gens passent à travers des plateformes de streaming. Et il y a un vrai défi, ça a été documenté, là, il y a un vrai défi pour la musique francophone de trouver le chemin de ce public. Et donc, ça a littéralement créé une disruption majeure dans notre industrie. Les artistes maintenant gagnent leur vie sur scène, mais il faut passer par ces plateformes-là pour se faire connaître. Mais mon point de vue, c'est qu'il y a moyen de trouver les gens différemment. Les festivals sont un bon exemple. Il y a énormément de jeunes qui participent au Franco de Montréal et on sait qu'on a un impact. Il y a d'autres festivals, il y a d'autres initiatives comme Coup de cœur francophone, ce que je fais dans les scènes de Montréal, etc. Mais il y a la place publique. Qu'est-ce qui nous empêche d'avoir des initiatives qui permettraient, par exemple, au commerce de créer une bande sonore dans les commerces qui est plus francophone? Donc, ce que j'espère, c'est qu'on va réussir à créer des choses qui sont différentes pour bâtir le futur de la découverte de nos artistes et de leur musique.
0: Donc, si je comprends bien, au lieu de jouer par les règles des algorithmes ou des grandes plateformes, vous essayez d'imposer la musique francophone d'une autre manière, c'est ça?
2: Oui, ça n'empêche pas qu'on va essayer de trouver des manières de faire du judo avec l'algorithme pour être plus présent. Je veux dire, tous les moyens sont bons, il faut les chercher puis il faut les mettre en place.
0: Là, je comprends que la culture francophone est importante, mais au-delà de ça, au niveau presque politique, pourquoi passer par la musique? Qu'est-ce que ça permet socialement de se réunir autour d'une chanson?
2: Ben, c'est drôle parce que la semaine passée, j'ai été très touché. La presse a fait un article puis rencontrait des jeunes de 15 ans. Okay. Et puis, c'est la même journée qu'on lançait notre initiative « Faites du bruit », donc c'était un sympathique hasard. Et j'ai lu là-dedans des jeunes de 15 ans qui disaient que justement la musique était la manière pour elles de rencontrer la culture francophone. Et deux des jeunes parlaient des Franco-Montréalais comme étant, le vaisseau amiral de ce qui a permis pour eux autres de se connecter avec la musique francophone. Fait que ça m'a beaucoup touché. Mm-hmm. Puis je me suis dit que on était au bon moment, avec le bon ton, avec le bon projet.
0: Très intéressant. On a aussi plusieurs articles anglophones à Montréal, évidemment. Est-ce que vous n'avez pas peur que ça accentue un certain fossé qui est déjà existant entre les deux communautés de l'île?
2: Non, pas du tout, parce que dès le début, les gens me disaient « OK, c'est contre la musique anglophone ?» Pas du tout. C'est pas parce que tu fais quelque chose pour quelque chose que c'est contre autre chose. Mm-hmm. Vous parlez au même gars qui est le président du conseil du Festival de jazz, mm-hmm. qui est extraordinaire pour mettre en valeur la musique qui a pas de parole, deux, les musiques qui proviennent de partout à travers le monde, les musiques en anglais, etc. Montréal reste une métropole culturelle et doit affirmer à la fois son fait francophone et son ouverture sur le monde, sur ses différentes communautés, qu'elles soient anglophones, latinos, de l'Afrique, etc.
0: Puis si on parle un petit peu du contenu, ça va être qui vos têtes d'affiche, mis à part qu'ils soient francophones? Quel genre d'artiste est-ce qu'on peut s'attendre à voir?
2: Dans l'événement Montréal fait du bruit, c'est pas un événement où on met les artistes sur scène, quoique Corneille s'est joint à notre comité organisateur parce que il a été très sensible à notre démarche. Cette journée-là, c'est vraiment une journée où on va mettre de l'avant des initiatives au bénéfice des artistes. Donc, on travaille pour eux cette journée-là. C'est pas eux qui travaillent pour nous. Mais évidemment, si vous voulez voir de la musique francophone, ben les Franco vont être la place pour y être. Là. Je vous invite du 12 au 20 juin. Et puis, il y a énormément d'artistes dans tous les genres qui vont vraiment faire vibrer Montréal en français.
0: D'accord. Et vous avez l'intention, au programme de la première édition, d'entreprendre des concertations sur la mise en place d'initiatives au moyen et long terme. On a vu également sur votre site que vous receviez les propositions d'initiatives. Qu'est-ce que ça signifie? Oui. Est-ce qu'on parle de tenter d'assurer la pérennité du projet, donc que Montréal fait du bruit revienne, ou est-ce qu'on cherche à aller plus loin, discuter avec la ville, proposer de nouveaux encadrements, des règlements?
2: Ben c'est exactement ce qu'on veut faire. Donc, la première partie de notre initiative, ça va être les initiatives qui vont avoir été déposées qu'on va rendre publiques. Et ça, c'est les initiatives doivent être capables d'être déployées dans les 12 mois d'ici la prochaine édition des Franco. Mais durant la journée, on veut aussi s'asseoir puis faire une forme de réflexion en petits groupes pour voir si on avait des moyens ou des partenariats différents, qu'est-ce qu'on pourrait faire de plus? Et là, c'est évident que vont être présents les pouvoirs politiques, des gens de l'industrie, des artistes et la société civile pour justement être capable d'imaginer qu'est-ce que va être le futur de cette initiative-là. J'espère qu'elle va être concluante à sa première année. Si elle l'est, on va la ramener en 2027. Et l'objectif, c'est de la ramener avec plus d'impact et donc des nouvelles initiatives en 2027, puis peut-être des moyens différents ou des idées différentes pour continuer le travail.
0: Eh bien, malheureusement, M. Dupont, il est presque déjà 10 heures, donc je terminerai simplement avec comment est-ce qu'on se procure des billets pour les événements à venir?
2: Cet événement-là, ce n'est pas un événement à billetterie, c'est un événement sur invitation. Mm-hmm. Vous avez tout simplement, si vous avez une initiative, vous la déposez. Et puis, nous, notre travail, c'est de réussir à mettre environ 70 personnes qui vont aider à faire avancer la musique francophone à Montréal, puis au Québec en général. Alors, je vous dirais qu'on cherche des organismes qui sont prêts à poser des gestes, mettre des idées sur la table. Puis je vous relance l'invitation à toute la gang de CIBL. On sera très content de vous avoir cette journée-là.
0: Bien sûr, ça ressemble un petit peu à notre mandat aussi. Donc, bien, merci bien beaucoup, Jacques-André Dupont. Je le rappelle, président du conseil du Festival international de jazz de Montréal et des Franco de Montréal, qui nous a présenté l'initiative Montréal, faites du bruit.
2: Merci, bonne journée.
0: Bonne journée à vous. On écoute maintenant les soirées montréalaises de Carl Cadorette.

0: 58. Merci de nous avoir rejoints sur les ondes de CIBL. Je remercie évidemment les auditeurs, je remercie tous mes invités et Charles Tanguay qui vient toutes les semaines. Je remercie Camilo à la mise en onde. Passez une très bonne semaine.
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0: Il est 19h, mercredi 20 mai. Je m'appelle Philémon Lafrenière-Prémont et vous écoutez Le Fil du Monde sur les ondes de CIBL 101.5. Merci d'être avec nous ce soir. Autour de la table avec moi, Maël Brunet et Mickaël Demers. Bonjour, messieurs.
1: Bonjour.
0: Vous allez bien?
2: Et toi?
1: Ça va bien, toi?
0: De mon côté, ça peut pas aller mieux. Le Canadien de Montréal a remporté son match lundi. Je sais que c'est pas de l'actualité internationale pour nous, mais ailleurs dans le monde, ça l'est, donc j'ai le droit d'en parler.
2: Oui.
0: Ceci étant dit, on n'en parlera pas aujourd'hui. Mickaël, dis-moi de quoi tu vas nous parler cette semaine.
2: Ben moi, je vais vous faire un petit tour d'horizon de l'actualité aux États-Unis des 7 derniers jours. J'ai choisi 3 sujets qui ont attiré mon attention. On aurait pu faire des chroniques littéralement sur ces 3 sujets-là, ouais. Mais j'ai décidé d'en vous faire un petit pot pourri, comme tu dis, et ça va être de ça que je vais vous parler aujourd'hui.
0: Et j'ai vu que tu vas notamment nous parler de Thomas Massy, si je ne fais pas d'erreur.
2: Exactement.
0: Très hâte de t'entendre là-dessus. Maël.
1: De mon côté, comme tu as dit, on va parler de la polémique qui frappe le Festival de Cannes, qui est même en train de surpasser le festival en lui-même. On parle plus de ça que de la programmation ou d'autres choses. Et donc, qui entoure la place omniprésente du groupe Canal+ et de Vincent Bolloré, son propriétaire dans le paysage cinématographique français. Et donc, ça en inquiète pas mal. Il y a une tribune qui a été publiée et qui a lancé une grande polémique.
0: Vincent Bolloré, qui est un homme très riche, un milliardaire français, qui est notamment propriétaire de plusieurs médias, qui a une fortune estimée à plus de 10 milliards de dollars selon le magazine Forbes. De mon côté, je vous parle de Itamar Ben-Gvir, qui est un ministre israélien, le ministre de la Sécurité nationale, qui fait polémique aujourd'hui en raison d'une vidéo qu'il a publiée sur son compte Telegram. On y voit des militants acquis à la cause de Gaza, ceux qui étaient partis dans la nouvelle flottille, la plus récente, qui avait été interceptée au large de Chypre lundi. On les voit agenouillés, ligotés aux mains. Donc, il y a une vidéo qui fait vraiment réagir, qui est déploré par la communauté internationale. Je vous en parle en deuxième demi-heure. Comme à l'habitude, il s'est passé beaucoup de choses dans l'actualité américaine. Dans les 7 derniers jours, Mickaël, cette semaine, tu profites de cette abondance de sujets pour faire un tour d'horizon de l'actualité au sud de la frontière.
2: Exactement. Comme j'avais dit tout à l'heure, il y a tellement de choses qui se passent qu'on pourrait littéralement faire une chronique chacun à chaque semaine, tellement qu'il se passe justement plein de choses avec nos voisins du sud, surtout que c'est le pays le plus médiatisé. Mais pour cette semaine, je vous fais un petit tour d'horizon de différents sujets américains qui ont retenu mon attention.
0: Donc, tu nous avais déjà parlé d'un sujet à l'émission, c'était le New York Times qui poursuivait le Pentagone. Cette semaine, il y a une mise à jour, il y a une deuxième poursuite du journal contre le département américain.
2: Exactement. Il s'agit d'une deuxième plainte du New York Times contre le Pentagone en l'espace de 5 mois seulement, dénonçant lundi cette fois-ci l'obligation pour les journalistes d'être escortés sur le site du département de la Défense, ce qui violerait le premier amendement, donc de respecter les libertés fondamentales, dans ce cas-ci, liberté de presse. Charlie Statlander, porte-parole du quotidien, a déclaré dans un courriel adressé à l'Associated Press que cette politique était, et je vous cite ce qui était écrit, une tentative inconstitutionnelle du Pentagone d'empêcher un journalisme indépendant sur les affaires militaires. Cette nouvelle plainte du Times vise une des répliques du Pentagone datant du mois de mars qui, après la première poursuite, avait forcé tous les journalistes à être escortés par un membre du personnel du site, ce qui rendait leur travail beaucoup plus difficile, en plus que le déplacement y était rendu plus compliqué qu'auparavant. On rappelle qu'en décembre, le département de la Défense interdisait les journalistes de solliciter des informations non autorisées auprès des employés sous peine de voir leur accès au bâtiment être littéralement suspendu avant qu'une décision d'un juge du tribunal de district des États-Unis invalide ces restrictions d'accès aux médias, estimant qu'elles violaient les droits des journalistes. Donc, à suivre dans ce dossier du gouvernement américain qui ne cesse de nuire aux journalistes depuis le début du deuxième mandat de Donald Trump.
0: Deuxième élément du pot pourri, ça s'est passé dans les derniers jours, c'est la création d'un fonds de près de 1,8 milliard de dollars de la part de l'administration Trump qui va servir à indemniser ses partisans qui ont été poursuivis sous le président précédent, Joe Biden.
2: Exactement. Le gouvernement américain a fait cette annonce lundi. Un fonds de près de 1,8 milliard qui servira à réparer les préjudices envers les partisans de Trump qui ont été poursuivis sous Joe Biden après que ceux-ci ont pris d'assaut le Capitole en janvier 2021. Selon le gouvernement Trump, cette création, connue sous le nom de fonds anti-instrumentalisation, sert à mettre en place un processus systématique des personnes qu'il considère victime, donc que le gouvernement considère victime d'une instrumentalisation et d'une injustice. Et ça, ben, c'est malgré leur assaut sur le Capitole.
0: Il avait été reconnu coupable d'ailleurs, oui, ces gens-là, et gracié par Trump ensuite.
2: Oui, puis sans surprise, ben, cette décision est extrêmement controversée puisque c'est une façon claire de récompenser monétairement plusieurs de ses partisans et de ses alliés avec l'argent des impôts des citoyens, avec les taxes. Donc Chuck Schumer, oui, chef de la minorité démocrate au Sénat, a déclaré, et je cite, « De toutes les choses corrompues qu'il a faites, celle-ci est l'une des plus abjectes. » En échange de la création de ces fonds, le président américain a accepté de retirer une plainte contre le fisc, alors qu'il réclamait 10 milliards de dollars après la fuite de déclarations d'impôts pendant son premier mandat. De lui et de ses deux fils aînés, qu'on avait parlé la semaine dernière, et de leur téléphone, un ajout s'est fait mardi à l'accord de la veille où le fisc, oui, américain, a ajouté qu'il ne poursuivrait pas Donald Trump et sa famille dans cette affaire d'impôts non payés. Donc, au final, il récompense ses partisans et on oublie de ses erreurs du passé, donc doublement gagnant.
0: La méthode classique de fonctionner par la menace de poursuite, il nous habitue à ça actuellement. Les élections primaires au Kentucky ont eu lieu hier soir, les résultats sont sortis et il y a un rebelle, Thomas Massey, qui fait pas mal jaser depuis quelques semaines, mais lui s'est incliné. Pourquoi est-ce que c'était autant suivi?
2: Au Kentucky, oui, ben, c'est des élections qui ont eu lieu au Kentucky. C'est pas un état qu'on parle le plus nécessairement, donc c'est surprenant.
0: Pas le plus important aux États-Unis. Là.
2: Exactement, donc c'est surprenant qu'on en parle autant dans les dernières semaines, derniers mois littéralement, mais il s'agissait d'une importante bataille politique qui vient de se terminer chez les républicains américains. Le député Thomas Massey, en poste depuis plus de 10 ans, a perdu ses élections primaires face à Ed Gallrain, un candidat soutenu activement par Donald Trump. M. Massey était connu pour son indépendance et ses critiques envers certaines positions de Trump et du mouvement MAGA, malgré qu'il soit républicain. Il s'est opposé à la guerre en Iran notamment et a aussi demandé la divulgation complète des dossiers d'Epstein. La campagne a été extrêmement coûteuse avec des millions de dollars investis en publicité et en mobilisation électorale, environ 30 millions de dollars utilisés dans cette campagne. Finalement, l'appui de Trump semble avoir pesé lourd dans le résultat. Le président américain a montré publiquement et souvent sur son réseau social Truth Social, évidemment, son soutien à Gallrain et a présenté Thomas Massey comme un obstacle pour le parti et une personne déloyale. Cette victoire avec près de 55% des voix confirme une fois de plus l'influence toujours très forte de Donald Trump au sein du Parti républicain. Le député sortant est apparu sur scène devant une foule optimiste et a déclaré « Bienvenue dans la primaire la plus coûteuse de l'histoire de ce pays. Elle n'est pas seulement la plus chère, elle a duré plus longtemps que la guerre du Vietnam. Elle a commencé il y a 9 mois alors qu'il n'avait même pas encore de candidat. Ils ont décidé de m'éliminer. » Donald Trump a indiqué aux journalistes de son côté, après la victoire de son protégé, que Massey était une mauvaise personne et méritait de perdre.
0: Donc, ça démontre toute l'énergie que Donald Trump est prêt à mettre pour écraser ses dissidents au sein de son parti. Mm-hmm. Et, bon, quand même une grande victoire pour lui à un moment où plusieurs doutent de la force du mouvement MAGA. Merci, Michael, pour ce pot-pourri très intéressant. Trois nouvelles importantes de cette semaine. On va aller en musique maintenant et on va écouter une chanson américaine. C'est de JPEG Mafia, Danny Brown et Red Veil, du projet commun de JPEG Mafia et Danny Brown. La chanson s'appelle Kingdom Hearts Key. 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

0: 19h13, vous écoutez Le Fil du Monde sur les ondes de CIBL 101.5. Merci d'être avec nous ce soir. On va aller aux manchettes avec toi, Maël.
1: Oui, et beaucoup de nouvelles aujourd'hui. Hein. On commence avec ce matin le département de la justice américaine qui a inculpé l'ancien président cubain Raúl Castro en lien avec la destruction en vol de deux avions civils américains en 1996. L'incident avait alors fait 4 victimes, dont 3 américains. Ministre de la Défense, au moment des faits, Raúl Castro est donc accusé de complot en vue de tuer des ressortissants américains, de destruction d'appareils et de meurtre. Cette inculpation, elle marque une intensification des pressions américaines sur l'île de Cuba, qui, on le rappelle, est toujours frappée par un blocus pétrolier qui a commencé en janvier. Aujourd'hui, toujours, l'Union européenne est parvenue à un compromis provisoire pour mettre en œuvre l'accord commercial conclu l'an dernier avec les États-Unis. L'UE doit donc supprimer les droits de douane qui sont appliqués sur la plupart des importations en provenance des États-Unis et en échange un plafonnement à 15% des droits de douane américaines imposés sur les produits européens. Le compromis a été annoncé au terme d'une nuit de négociations à Strasbourg entre les représentants du Parlement européen et les États membres, alors que Donald Trump avait fixé au 4 juillet les 250 ans des États-Unis comme date butoir pour trouver un accord. Et aujourd'hui, toujours, le gouvernement libéral canadien a proposé la candidature de la chef des forces armées, la générale Jenny Carignan, pour la présidence du comité militaire de l'OTAN. Ça ferait d'elle le principal conseiller militaire du secrétaire général de l'OTAN, Mark Rutte. Une élection est prévue en septembre prochain. Et donc, en cas de victoire, Madame Carignan devrait démissionner de son poste de chef d'état-major avant donc de prendre ses nouvelles fonctions.
0: Merci beaucoup, Maël. On va rester avec toi, mais maintenant pour ta chronique.
1: Absolument.
0: Le Festival de Cannes bat son plein. Le cinéma français est mis à mal, par contre, par une polémique depuis un peu plus d'une semaine. Et à son origine, c'est une tribune qui a été signée par plus de 600 professionnels du cinéma qui dénonce l'emprise du milliardaire Vincent Bolloré sur le 7e art. Explique-nous ça.
1: Alors tout a commencé le 11 mai dernier. C'était donc la veille de la 79e édition du Festival de Cannes qui se tient du 12 au 23. 3 mai, il y a un collectif donc de professionnels du cinéma qui est baptisé Zappé Bolloré, qui a publié une tribune dans le journal Libération pour dénoncer donc l'omniprésence du milliardaire dans le milieu du cinéma. On rappelle, comme on le disait un petit peu plus tôt, qu'il est propriétaire entre autres de Canal+, qui est vraiment un mastodonte du cinéma français et européen plus globalement, qui est d'ailleurs présent dans toutes les étapes vraiment de fabrication des films. On va y revenir, mais le groupe, c'est le plus grand financier du cinéma français. Aussi, avec sa filiale Studio Canal, c'est le numéro 1 de la production de cinéma à l'échelle européenne. Et donc, en plus du financement de la production, eh bien, depuis octobre 2025, le groupe a acquis 34% du capital du GC. C'est tout simplement le troisième plus grand réseau de salles de cinéma françaises, avec 510 salles derrière les géants que sont CGR et ses 710 salles, et Pathé et ses 864 salles en France. Donc face à une entreprise comme ça, comme le groupe Canal, qui contrôle toute la chaîne de production, eh bien les 600 signataires de la tribune s'inquiètent de beaucoup de choses, mais d'abord d'une part d'une potentielle uniformisation des films, mais surtout d'un cinéma potentiellement au service d'une idéologie. Le texte alerte notamment, je cite, « du risque d'une prise de contrôle fasciste sur l'imaginaire collectif ».
0: Et pour cause, la proximité de Vincent Bolloré avec l'extrême droite française n'a rien d'un secret.
1: Oui, tout à fait. Le milliardaire se sert depuis longtemps de son influence pour diffuser les idées de l'extrême droite française. La tribune et la presse internationale en général qualifient ça de projet civilisationnel. Donc pour ça, il utilise sa chaîne notamment d'information CNews. C'est aussi le propriétaire de stations de radio comme RFM ou Europe 1. Il a des journaux papier aussi, comme le Journal du Dimanche par exemple, ou encore des maisons d'édition. D'ailleurs, à ce sujet-là, un peu plus tôt cette année, il y avait plus de 200 écrivains qui avaient claqué la porte à l'une de ces maisons d'édition, en l'occurrence c'était Grasset, en dénonçant la mainmise idéologique de Vincent Bolloré sur le milieu littéraire. Alors le milieu du cinéma maintenant s'inquiète qu'il lui arrive la même chose, d'autant plus que la potentielle accession au pouvoir du Rassemblement National en 2027, ça fait peser un danger sur l'industrie cinématographique. Le RN martèle depuis longtemps qu'il souhaite la dissolution du CNC, le Centre National du Cinéma, parce qu'il l'accuse de financer la culture woke avec l'argent des contribuables, ce qui est déjà faux, parce que le CNC est majoritairement financé par des taxes sur les billets de cinéma ou alors des taxes de diffusion sur les chaînes de télévision et les plateformes en ligne. Alors le CNC, c'est quoi ? C'est un établissement public qui va donc soutenir le cinéma indépendant. C'est vraiment un système qui est envié à la France parce qu'il permet aux recettes du cinéma de financer les nouvelles productions, oui, donc de garantir une liberté créative aux différentes personnes impliquées dans cette industrie. Donc sa suppression, ce serait désastreux d'un point de vue artistique, pour commencer, mais surtout, si le RN parvenait à mettre ça en place, ça laisserait le cinéma à la merci du privé. Ça a commencé donc par le groupe Canal.
0: Un groupe qui pèse déjà extrêmement lourd.
1: Oui, le groupe est présent, donc je le disais plus tôt, du financement à la distribution, donc ça j'ai déjà dit, mais dans les faits ça donne quoi ? Eh bien en 2025 par exemple, un film français sur deux a été financé par Canal+. Dans l'année donc 2025, il y a 228 films français qui ont été produits. Ça représentait des investissements totaux de 1,12 milliard d'euros. Et le groupe Canal+ a injecté près de 160 millions d'euros dans 121 de ces 223 films. Mais il ne fait pas ça par charité. En échange de son financement massif, le groupe dispose tout simplement de la première fenêtre de diffusion au pays. Ça veut dire que c'est lui qui peut diffuser les films le plus tôt. Canal peut donc diffuser ses films sur ses chaînes 6 mois après la diffusion en salle, là où les chaînes gratuites elles doivent patienter 22 mois. Et les plupart de plateformes de streaming, c'est 17 mois, à l'exception de deux, Netflix et Disney+, respectivement 15 et 9 mois. Mais ça reste quand même supérieur à Canal+. Et donc grâce à ces financements aussi, le groupe il est particulièrement représenté aussi dans les cérémonies, donc c'est un peu du soft power si on peut le dire. Pendant les Césars par exemple en février dernier, c'est les Oscars pour le cinéma français, les films que Canal+ a financés, ça représentait environ 85% des nommés toutes catégories confondues. Et à Cannes en ce moment, sur les 22 films qui sont en lice pour la Palme d'Or, il y en a 13 qui ont été financés par le groupe, donc vraiment omniprésent. Puis je parlais aussi de l'exploitation en salle tout à l'heure avec le réseau des salles UGC, dont Canal+ détient 34% pour l'instant. Donc l'objectif à long terme, l'objectif du groupe, c'est d'acquérir 100% des parts d'ici à 2028. Donc encore une plus grosse force de frappe, excusez-moi. Et parce que en plus d'être le troisième plus grand réseau de salles en France, UGC c'est surtout le propriétaire des cinémas du Hall, le cinéma des Halles. Excusez-moi, je suis fatigué. Donc le cinéma des Halles à Paris, c'est pas n'importe quel cinéma, c'est tout simplement avec 3 millions d'entrées par an, le cinéma le plus fréquenté au monde. Je l'ignorais avant d'écrire cette chronique, pour être très honnête, mais oui, c'est le cinéma le plus fréquenté au monde est à Paris et il appartient désormais à Canal+. Donc voilà pourquoi ça inquiète autant l'industrie, c'est parce qu'une entreprise comme ça qui prend encore et encore de l'importance, ça peut inquiéter sur un certain monopole.
0: Malgré tout ça, le message véhiculé par la tribune, il faut le nuancer.
1: Oui, tout à fait, il est légitime de s'inquiéter de potentielles dérives idéologiques, étant donné que Vincent Bolloré lui-même n'a jamais caché son idéologie. Mais à l'heure actuelle, en tout cas, il n'y a jamais eu ces dérives-là dans le milieu du cinéma. Les cinéastes qui ont été interrogés par la presse, ils ont indiqué qu'ils n'avaient jamais dû se conformer à des idées et ne s'étaient jamais rien fait imposer. Le président du CNC aussi, Gaëtan Bruel, a lui-même reconnu à Canal+ sa place de premier soutien privé de la plus grande diversité du cinéma français. Il a notamment salué les efforts qui sont déployés par le groupe pour financer des films risqués, des films indépendants, des risques d'auteur, sur lesquels d'autres acteurs, comme les plateformes de streaming, n'osent pas nécessairement se positionner. Donc à l'image de citer deux films, Dossier 137 par exemple, qui se penche sur une bavure policière, ou encore L'histoire de Suleiman, c'est l'histoire d'un livreur à vélo sans papier à Paris qui prépare son entretien de demandeur d'asile. Donc dimanche, en réponse à la tribune, le PDG du groupe Canal+, Maxime Saada, il a indiqué que son entreprise soutenait tous les cinémas et toute la diversité dans l'art.
0: Et face à ce qu'il a qualifié d'injustice, il a annoncé qu'il ne souhaitait plus travailler avec les signataires de la tribune.
1: Et c'est là que ça fait beaucoup polémique. Je vais reprendre ce qu'il a dit mot pour mot dimanche. J'ai vécu cette pétition comme une injustice vis-à-vis des équipes Canal qui s'attachent à défendre l'indépendance de Canal+ dans toute la diversité de ses choix. En conséquence, je ne travaillerai plus et je ne souhaite plus que Canal travaille avec les gens qui ont signé cette pétition. Pour lui, la tribune revenait à qualifier les équipes de Canal de crypto-fascistes, rien que ça.
0: Ah oui.
1: Et ce qui était pour lui une limite à ne pas dépasser. Alors, certains producteurs, certains acteurs et autres réalisateurs ont défendu cette prise de position de la part d'une entreprise majeure de son secteur qui est attaquée par les mêmes personnes qu'elle fait vivre. Mais à côté de ça, par exemple, la ministre de la Culture, elle a regretté une réponse disproportionnée apportée à des inquiétudes bien réelles. Et en tout cas, suite à l'annonce de cette potentielle liste noire pour les 600 personnes concernées, eh bien, le collectif qui était à l'origine de cette tribune a revendiqué 1000 nouveaux signataires dans la nuit de lundi. Donc voilà, ça reste à voir si le groupe Canal+ va bien mettre sa menace à exécution. Mais si c'était le cas, en tout cas, ça donnerait raison, mine de rien, aux signataires sur les risques de potentielles ingérences à l'avenir.
0: Et donc, juste pour en nommer quelques-uns de ces noms qui ont signé cette lettre, on retrouve les acteurs-actrices Juliette Binoche, Anna Mouglalis, Swan Arlo, Jean-Pascal Zadi, le documentariste Raymond Depardon, le réalisateur Arthur Harari qui est en vedette ce lundi à Cannes, où il a déjà obtenu en tant que co-scénariste la Palme d'Or en 2023 pour Anatomie d'une chute. Mm-hmm. Donc, quand même des très gros noms, là, ça risque de brasser beaucoup. Merci Maël pour ce tour d'horizon très intéressant. À l'habitude. On va aller en musique maintenant et on sort du thème. C'est la fête nationale du Timor oriental. Aujourd'hui, un petit pays collé sur l'Indonésie, donc l'île du Timor qui est partagée entre l'Indonésie à l'ouest et le Timor oriental à l'est. On va écouter une chanson très connue dans le pays qui s'appelle Orai Timor de Tony Pereira et Eldar De Araujo.

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7: Il est 19h30, vous écoutez Le Fil du Monde sur les ondes de CIBL 101.5. Merci beaucoup d'être avec nous en cette deuxième demi-heure d'émission. Dans quelques minutes, je vous parle du ministre de la Sécurité nationale israélien, Itamar Ben-Gvir, un personnage qui fait polémique aujourd'hui à l'international. Je vais vous expliquer tout ça, mais d'abord...
8: C'est le segment Paul Arcand, mais plus court. Puis c'est des bonnes nouvelles, puis il n'y a pas Paul Arcand.
7: Le segment Paul Arcand sans Paul Arcand. C'est le segment des bonnes nouvelles de la semaine, en fait. Et moi, pour commencer cette semaine, j'y vais avec pas nécessairement une bonne nouvelle, là, mais quelque chose d'un peu loufoque, d'un peu divertissant, léger, décalé. Bref, vous voyez ça comme vous voulez. Est-ce que vous avez déjà entendu parler de Master Poulet et de Tasty Crousty?
9: Oui.
7: Bon, ben oui, Michael.
9: J'ai déjà entendu Tasty Crousty de loin, mais non, pas plus que ça.
7: Vous aurez remarqué que je le prononce à la française parce que ce sont deux chaînes de restauration rapide en France qui sont relativement nouvelles, mais fort populaires. Donc, c'est des enseignes de restauration rapide qui proposent des plats de poulet grillé. Dans le cas de Master Poulet, c'est surtout du poulet rôti, là. Et pour Tasty Crousty, c'est un plat de riz avec du poulet frit sur le dessus. Et croyez-le ou non, ça fait polémique en France. Le maire socialiste de Saint-Ouen s'est opposé à l'installation d'une nouvelle enseigne de Master Poulet dans sa commune. Karim Moibran dénonce une enseigne dangereuse pour la santé. Et de l'autre côté, la France insoumise a réagi très fortement à dénoncer une tentative de gentrification. Tout ça, ça s'est passé en avril. Faut dire que Master Poulet, Tasty Crousty, ça coûte très peu cher. Dans le cas de Master Poulet, un poulet entier coûte 7,50 € seulement. Un demi-poulet, 4 €. Une cuisse, 2,50 €. Une saucisse, 1 €. Un pilon, 1 €. 3 pilons, 2,50 €. Bref, on peut manger pour vraiment pas cher. Mais c'est la nourriture très grasse, très salée, évidemment très mauvaise pour la santé. C'est une enseigne de restauration rapide. Donc, il y a la gauche qui s'entre-déchire là-dessus, dans le village de Saint-Ouen. Et le débat s'est enflammé sur les réseaux sociaux, puis dans les médias traditionnels. Et tout ça a pris une ampleur nationale en France. Donc, pour ou contre, Master Poulet.

0: Tasty-Crousty, ça fait énormément jaser. Mais là, vous allez me dire, c'est pas la, ce sont pas les seules bannières de restauration rapide qui sont mauvaises pour la santé. Mmh. Le McDo...
1: Pas mal tous.
0: Le PFK, KFC en France. Voilà, pas mal tous, t'as raison. Mais ce qui se passe avec Master Poulet et Tasty-Crousty, ben, Mathieu Bock-Côté est entré dans le débat. Annonceur vedette de CNews, hein, le remplaçant d'Éric Zemmour depuis que M. Zemmour est en politique. Il a amené la polémique ailleurs et peut-être ça peut nous donner une partie de la raison du pourquoi est-ce que ces enseignes sont moins acceptées par la population française. Il dénonce un grand remplacement alimentaire. Pourquoi, selon vous, je vous pose la question?
1: Lié au prix, peut-être?
0: C'est de la nourriture halal, tout simplement.
2: Oh. Ah.
0: Et donc, voilà le, où une bonne partie de la population n'aime pas ces enseignes. C'est pour cette raison. Et Mathieu Bock-Côté l'illustre très bien. Donc voilà, c'est un peu la nouvelle qui fait vraiment le tour des réseaux sociaux en France. D'ailleurs, le riz poulet semble être le repas le plus populaire dans ton coin de pays, en fait, dans ton pays d'origine, Maël.
2: Oui, mais je ne sais pas pourquoi c'est devenu populaire aussi rapidement. J'ai souvenir d'en avoir mangé bien des années, il y a bien des années, avant même que je vienne au Québec, donc en 2021. Je ne sais pas pourquoi depuis un an, absolument tout le monde en parle. Je ne comprends pas.
0: Et même ici, il commence à avoir des restaurants de ce genre-là. un phénomène de société très intéressant. Voilà, c'était ma nouvelle loufoque de la semaine. Mickaël.
1: Ben moi, je pourrais bien vous parler du Canadien de Montréal. Fait que je vais juste en faire mention rapidement, qu'ils sont en demi-finale. Moi,
0: j'ai dit en intro que qu'on n'allait pas en parler aujourd'hui en plus.
1: Ben, je t'écoute pas. Moi, ce que je trouve que ça l'a porté chance dans les dernières semaines quand j'en parlais. Donc, j'en fais juste mention. Mais ma vraie bonne nouvelle cette semaine, c'est une annonce qui a été faite cette semaine. C'est 5 chercheuses qui ont été récompensées par les prix internationaux L'Oréal, UNESCO, pour les femmes et la science 2026. C'est une initiative qui en est à sa 28e édition et qui met en lumière les femmes qui font avancer la recherche partout dans le monde. Je pense qu'elles méritent que je dise leur nom, donc je vais vous les nommer. La première, je vais faire attention à essayer de bien prononcer son nom, mais je pense que ça va être un échec. Donc, c'est Lizelle Zulke, une cardiologue sud-africaine. Je pense que je ne l'ai pas eu tout.
0: C'était très bien.
1: C'est un essai, au moins. C'est une cardiologue sud-africaine qui améliore les soins pour les enfants atteints de maladies cardiaques. Il y a Felice Jacquard, scientifique australienne, oui, distinguée d'avoir ouvert la voie à la psychiatrie nutritionnelle. Sarah A. Techman, professeur de médecine des cellules souches à l'Université de Cambridge, récompensé pour ses recherches interdisciplinaires. Raquel Lia Chan, oui, chercheuse argentine, récompensée pour avoir transformé la biologie fondamentale des plantes en innovation agricole. Gordana Vunjak Novakovic, professeure d'université en génie biomédical aux États-Unis. Elle est récompensée pour ses travaux pionniers, en ingénierie tissulaire et en médecine régénérative, oui, encore une fois. Et c'est une reconnaissance certes importante, mais c'est aussi un rappel que les femmes ont leur place dans le milieu de la science, et c'est la science qui gagne quand on leur donne la chance.
0: Merci, Mickaël. Et Maël?
2: Oui, moi... Je me dirige vers la Pologne avec la semaine dernière, jeudi dernier pour être tout à fait précis, donc le 14 mai, la mairie de Varsovie qui a reconnu pour la toute première fois un mariage homosexuel qui a été contracté dans un autre pays qui est membre de l'Union européenne. Le mariage entre deux personnes du même sexe est toujours illégal en Pologne, mais par contre la Cour administrative suprême du pays avait statué en mars dernier que les mariages entre personnes de même sexe dans d'autres pays membres de l'Union européenne en l'occurrence pouvaient et devaient être reconnus par l'État. Donc il y a eu le premier jeudi dernier, le 14, et un second a été reconnu dès le lendemain. Donc ça fait déjà deux mariages homosexuels reconnus en Pologne. Et donc c'est une première, enfin une deuxième, mais une première.
0: Merci beaucoup, Maël. Chiffre de la semaine maintenant, 139, c'est le nombre de personnes qui ont été tuées par une nouvelle épidémie d'Ebola avec le variant Boudin-Bourguiba, pour lequel il n'y a ni vaccin ni traitement. Ça se passe en République démocratique du Congo, qui en est déjà à sa 10e épidémie d'Ebola dans son histoire. Donc, près de 600 cas probables, un nombre qui est sous-estimé selon tous les experts, parce qu'apparemment l'épidémie aurait commencé plusieurs semaines avant qu'on puisse la détecter. Et actuellement, ça se propage dans l'est de la RDC et ça pourrait se prolonger pour plusieurs mois. Le risque d'épidémie est très élevé en Afrique centrale, mais faible à l'échelle mondiale. Cette branche-là est très rare, donc Bundibugyo, c'est pour ça qu'il n'y a ni vaccin ni traitement. Il y a un Américain qui a été atteint et un Ontarien qui revient d'Afrique de l'Est qui subit un test de dépistage. Il est de retour au pays. C'est important pour moi de vous en parler parce que les médias ont énormément parlé du hantavirus et très peu de cette épidémie d'Ebola qui est déjà beaucoup plus grave, qui ne fait que commencer et qui sévit très très fort en RDC. Vous l'avez peut-être vu passer aujourd'hui, cette vidéo qui choque la communauté internationale. Elle a été publiée par le ministre de la Sécurité nationale, Itamar Ben-Gvir, sur son compte Telegram. On y voit des militants de la flottille pour Gaza attachés aux mains et agenouillés de force. Le ministre israélien se trouve sur les lieux et les nargue. Les militants avaient été interceptés lundi par les autorités israéliennes au large de Chypre. Sur la vidéo, on peut entendre Itamar Ben-Gvir dire « Bienvenue en Israël, nous sommes chez nous » sur fond de l'hymne national israélien. Rapidement, la vidéo a été décriée par plusieurs dirigeants à l'étranger, mais aussi en Israël, ce qui est plutôt rare. Le ministre des Affaires étrangères israélien Gideon Saar a écrit sur X « Vous avez sciemment nui à notre État avec ce spectacle honteux et ce n'est pas la première fois ». Mais le message le plus fort, ça reste celui de Benjamin Netanyahou, non pas pour son contenu, mais pour la position de Netanyahou, qui est le premier ministre d'Israël depuis des décennies. Même lui s'est prononcé en défaveur. Il a dit « La manière dont le ministre Ben-Gvir a traité les militants de la flottille n'est pas conforme aux valeurs et aux normes d'Israël ». Au Canada, la ministre des Affaires étrangères, Anita Anand, a convoqué l'ambassadeur d'Israël au Canada en réaction à la vidéo, qu'elle a qualifiée de déplorable, mais il n'y a pas plus d'action concrète pour l'instant. Mark Carney a aussi dénoncé la situation. La flottille en était une énième qui souhaitait se diriger vers Gaza pour dénoncer ce qu'elle qualifie d'apartheid israélien. De son côté, Itamar Ben-Gvir, c'est une des figures les plus dures du gouvernement Netanyahou. Il est le chef du parti Force juive qui fait partie de la coalition au pouvoir. C'est pas le même parti que celui de Netanyahou, le Likoud, qui est lui considéré de droite plus classique en Israël. Mais comme c'est un gouvernement de coalition, Ben-Gvir a pu être nommé ministre, une nomination qui a été approuvée par la Knesset, le Parlement israélien. Je vous avais parlé de ce monsieur Ben-Gvir il y a quelques semaines parce que le Parlement israélien avait adopté une loi pour ramener la peine de mort par pendaison pour les terroristes en Cisjordanie, un territoire qu'Israël occupe sous son impulsion. Et cette loi-là cible particulièrement les Palestiniens. C'était la victoire d'une vie pour cet homme qui a réussi finalement à normaliser l'extrême droite israélienne et à lui donner une place importante à la Knesset. Un homme qui croit à la suprématie divine juive, qui est ouvertement homophobe et antidémocrate. Il est un pionnier de ce que ses détracteurs appellent le fascisme juif, rien de moins. Alors, tout le monde en ce moment, aujourd'hui, se demande comment est-ce qu'il en est arrivé à devenir ministre de la Sécurité nationale, cet homme. Il faut remonter dans le temps pour le comprendre. Il est né en 1976 à Jérusalem d'une famille d'origine juive irakienne non pratiquante. Il s'est rapidement distingué de ses parents en commençant à porter la kippa à l'adolescence et il a vite commencé à militer pour des organisations d'extrême droite au début des années 90 alors qu'il n'était pas encore adulte. Donc il a intégré le mouvement ultra-orthodoxe CAC, qui a été interdit en 1994. C'est le seul groupe politique israélien à être désigné comme organisation terroriste et à être interdit en Israël comme aux États-Unis. Il a été interdit après qu'un des plus fidèles partisans du mouvement, le médecin Baruch Goldstein, a assassiné au moins 29 Palestiniens dans une mosquée. C'était en 1994. Et selon plusieurs sources, au fil des ans, Itamar Ben-Gvir aurait accroché un portrait de ce médecin dans sa maison, un médecin duquel il garde supposément de très bons souvenirs, et il n'aurait retiré ce portrait qu'en 2020, selon l'Orient 21, et s'aurait été sous l'influence de ses conseillers politiques. Itamar Ben-Gvir n'a pas fait son service militaire au sein des forces de défense israéliennes, pas qu'il n'a pas voulu, de toute manière c'est obligatoire pour la grande majorité de la population, mais plutôt parce qu'il en a été interdit en raison de ses implications politiques extrémistes. En tout cas, c'est ce qu'il affirme, mais il y a des groupes qui l'ont déjà accusé d'avoir évité son service militaire. Dans tous les cas, il a réalisé son premier coup d'éclat en 1995, à 18 ans seulement. Il a volé l'insigne Cadillac sur la voiture du premier ministre Yitzhak Rabin, qui était de gauche, qui venait tout juste de signer les accords d'Oslo. Les accords d'Oslo s'indiquaient qu'Israël et la Palestine se reconnaissaient mutuellement, reconnaissaient l'existence de l'autre. Et, je le cite, à l'époque, il a dit aux caméras « Nous avons eu sa voiture et nous l'aurons lui aussi ». Il a eu raison, malheureusement. Le premier ministre a été assassiné par un militant d'extrême droite 2 semaines plus tard seulement. et Ben-Gvir n'a jamais caché son respect pour l'assassin. À cette époque, cette extrême droite-là était très peu influente dans le pays. C'était un groupuscule qui était accepté nulle part, même pas dans les mouvements les plus religieux, les plus sionistes d'Israël. Et à cette époque, Itamar Ben-Gvir ne se tourne pas tout de suite vers la politique en tant que métier. Il a décidé d'obtenir un diplôme universitaire de premier cycle en droit, mais ça a pris très longtemps avant qu'il ne devienne avocat, en 2011 seulement, à l'âge de 35 ans. Selon le quotidien Haaretz, qui est campé à gauche, ça, il faut le dire, sa liste de clients se lisait comme un who's who des suspects juifs d'actes de terrorisme et des cas de crimes haineux en Israël. Bref, il défendait les criminels israéliens les plus célèbres qui avaient notamment tué ou brûlé des Palestiniens ou encore des colons juifs ultra-nationalistes. Donc, assez fidèle à lui-même. Ben-Gvir lui-même a été accusé à 8 reprises d'incitation et de commission d'actes de violence contre des Palestiniens et il a notamment été condamné une 50aine de fois pour incitation à la haine raciale dans son pays. Et là vient son implication politique. Il est impliqué au parti Force juive depuis 2012. Ce parti-là, c'est l'héritier idéologique du CAC. Je le rappelle qu'il avait été interdit en 1994. Je vous en ai parlé plus tôt. Il est devenu chef du parti en 2019 et à ce moment-là, il hérite d'un parti marginal. On parle d'un parti qui obtient 2 ou 3 % aux élections. Il a réussi à devenir maître de la provocation en organisant des manifestations dans des quartiers arabes où les gens criaient notamment « mort aux terroristes ». Et à ce moment-là, il a commencé à profiter d'une forte exposition médiatique et il a réussi à devenir le premier député du parti en 2021. En 2022, il réussit à s'allier à Benjamin Netanyahou, premier ministre en vue des prochaines élections. Il était donné à 10 % des intentions de vote dans les sondages pour plusieurs raisons. Premièrement, c'était grâce à son alliance préexistante avec un autre parti d'extrême droite, le parti sionisme religieux. Également grâce à sa présence médiatique très forte et à un sentiment d'insécurité en hausse en Israël. Il y avait eu plusieurs attentats terroristes dont des Israéliens juifs avaient été victimes dans les mois précédents. Et surtout, la coalition entre son parti et le parti sionisme religieux possédait un électorat nécessaire à Netanyahou pour que ce dernier puisse obtenir la majorité. Et donc, Ben-Gvir a réussi à se faire promettre un ministère. Sa coalition a obtenu 14 sièges sur 120 à la Knesset et Benjamin Netanyahou, à ce moment-là, l'a nommé ministre de la Sécurité nationale en 2022. Ben-Gvir a réussi son pari, il est passé de paria à ministre et il a normalisé l'extrême droite juive israélienne. Certaines disent qu'il s'est attendri, mais je vais quand même vous lister une liste de déclarations chocs qu'il a tenues depuis qu'il est à la Knesset. Sur les prisonniers du Hamas, il a dit « Traitez-les avec autant de force qu'il est possible de traiter ces animaux humains ». Il a également encouragé à la déportation illégale de citoyens israéliens d'origine palestinienne à de multiples reprises. Il fait ça depuis des dizaines d'années et il continue encore. Il a suscité l'indignation aussi après avoir prié sur un site sacré contesté à Jérusalem-Est en Cisjordanie occupée. Et de ce fait même, il a violé un accord qui était vieux de plusieurs décennies dans l'un des endroits les plus sensibles du Moyen-Orient. Les Juifs sont autorisés à visiter le lieu, mais pas à y prier. Et lui, il le fait. Et en tant que personnalité publique, ça a énormément fait scandale dans le pays. Et juste pour vous donner une idée du personnage aujourd'hui, le journaliste Armin Rosen du magazine juif américain Tablette l'a rencontré en août 2022. Et selon le journaliste, le politicien a une haine compulsive des Arabes. Je le cite... Au cours de notre conversation, il ruminait l'idée d'envoyer des terroristes à la chaise électrique et dénonçait la viande d'agneau, la confiture et le chocolat que l'on servirait supposément à manger aux tueurs arabes de juifs dans les prisons israéliennes. Pour avoir vu quelques images dans les prisons israéliennes, laissez-moi en douter. Et cette haine-là est repartie à la hausse à la suite des attaques du 7 octobre 2023 et dans lesquelles un segment de la population l'a suivi. Le fondateur et rédacteur en chef du prestigieux journal Times of Israel, David Horowitz, titrait cet éditorial en 2023 « Ben-Gvir est un pyromane, mais c'est Netanyahou qui lui a donné les allumettes ». Donc un titre qui en dit long. Et le feu a véritablement pris il y a un mois et demi lorsque Ben-Gvir a fait adopter son projet de loi sur la peine de mort en Cisjordanie qui ne vise que les Palestiniens. Il y aura des élections législatives au mois d'août. On verra où... quelle direction le pays prendra. Pour l'instant, le parti de Ben-Gvir a 10 % dans les sondages et le parti sionisme religieux a environ 5 %. Donc, si on additionne les deux partis ensemble, ça fait 15 % 5 points de plus qu'en 2022. Bref, tout ça est très inquiétant, si vous voulez mon avis. On va changer de ton. complètement. On va aller en musique avec quelque chose de léger. Michael, tu le mentionnais, je le mentionnais aussi en ouverture, le Canadien de Montréal est en finale de conférence. Le surnom HAB, ça vient de l'appellation habitant, vous savez sûrement. Et pour nous rappeler que le CH était à la base l'équipe du peuple francophone, on va écouter la chanson Habitant du rappeur Saint-Sucré.

0: 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Vous écoutez Le Fil du Monde. Merci beaucoup d'être avec nous ce soir pour cette fin d'émission. Vous me connaissez, Michael, Maël. Vous savez que j'aime ça préparer des petits pop quiz pour les fins d'émission. Et cette semaine, je vais vous parler de la rencontre entre Vladimir Poutine et Xi Jinping. Après Trump, Poutine, donc une semaine plus tard, c'était au tour du président russe de visiter son homologue chinois en Chine. La rencontre a eu lieu aujourd'hui à Pékin. Alors, je commence. J'ai quelques questions, ça sera pas bien long, il nous reste 5 minutes. Combien de fois Xi et Poutine se sont rencontrés en tant que président? Donc, je précise, là, c'est depuis 2013. Xi Jinping est président depuis 2013. Poutine l'a été de 2000 à 2008, puis de 2012 à aujourd'hui.
1: Je n'en ai aucune idée, mais je pense que c'est peut-être beaucoup, peut-être 67.
0: OK. C'est quand même un nombre très élevé. Là. Ça représenterait 5 rencontres par année.
1: Mm-hmm.
0: Tu restes avec ça?
1: Non. Bon. Ben oui, c'est ma première réponse, j'en ai aucune idée, honnêtement.
0: Maël?
2: Je l'ai lu. Je ne sais pas si c'est le chiffre précis, j'ai 40 en tête. Je ne sais pas si c'est 40 ou une quarantaine, mais il me semble que c'est dans cette
0: 40 heure-là. Fois, 40, bravo. Okay. C'est bien le chiffre précis.
2: Okay.
0: Donc, ça en dit long quand même sur l'amitié actuelle entre ces deux pays, si on peut l'appeler ainsi, même si les deux pays n'ont pas du tout les mêmes objectifs sur le long terme, mais les deux pays souhaitent être la première puissance mondiale. On constate que l'un a besoin de l'autre. La Chine a besoin de la Russie pour son énergie. La Russie a besoin de la Chine pour justement qu'elle achète son énergie, entre autres. Donc, des liaisons économiques très fortes. Militairement, par contre, il n'y en a pas du tout. Ils se sont entendus, ces deux pays-là, sur la guerre en Ukraine, sur une posture commune. Quelle est-elle? Je vous propose des choix de réponse. A. Il n'y a pas de posture commune. B. Ils sont convaincus de la nécessité d'éliminer les causes profondes de la crise ukrainienne sur la base de la Charte des Nations Unies. C. Ils sont convaincus que l'Ukraine doit capituler et abandonner le Donbass pour mettre fin à la guerre.
1: Tu veux y aller, Maël?
2: Je peux y aller si tu veux. J'irai avec la A, il n'y a pas de posture commune, je pense, parce que bah, les deux pays se sont prononcés à divers moments et ça n'a jamais eu l'air de concorder.
0: Michael?
1: Bon, je vais y aller avec une différente, moi je vais y aller pour la B.
0: B? Donc A, il n'y a pas de posture commune. B, ils sont convaincus de la nécessité d'éliminer les causes profondes de la crise ukrainienne sur la base de la Charte des Nations Unies, bref du blabla. C'est B, la bonne réponse. Donc Maël, ton explication, je pense, est bonne. C'est juste que B, en fait, c'est un peu une cassette de politicien. Mmh, ouais. Donc ça concorde bien avec ton explication. Et j'en profite pour vous dire qu'ils se sont entendus là-dessus, on publie une déclaration commune, mais ils ont aussi signé, Xi Jinping et Vladimir Poutine, une série d'accords sur le commerce, les médias et l'énergie. La rencontre a été, si je peux dire, beaucoup plus productive que celle entre Xi Jinping et Donald Trump. Quelle est la source de divergence entre les deux pays actuellement? Trois choix de réponse encore. A. Le détroit d'Hormuz. B. Les relations avec les États-Unis. Ou C. Taïwan.
2: Est-ce que tu veux y aller, Michael?
1: Je crois que c'est la A.
0: Donc A, détroit d'Hormuz, c'est ta réponse, Michael.
2: Maël. J'irai également avec le détroit d'Hormuz.
0: Et les deux, vous avez la bonne réponse. Donc les relations avec les États-Unis, les deux pays s'entendent relativement bien pour dire que les États-Unis ne sont pas leurs alliés. D'ailleurs, Xi Jinping a lancé une petite pique à Donald Trump aujourd'hui. Et Taïwan, ça n'a pas fait l'objet des discussions aujourd'hui. Le détroit d'Hormuz, ça reste un gros point de discorde parce que c'est là où transite une grande partie des hydrocarbures qui sont destinés à la Chine. Et Pékin souhaite un retour rapide des flux commerciaux, alors que Moscou, dans cette crise-là, voit une occasion de vendre ses propres sources énergétiques plus chères. Donc, voilà. D'ailleurs, Vladimir Poutine a qualifié le secteur énergétique de locomotive de la coopération économique bilatérale. C'est un peu ce dont je vous parlais au début du pop quiz. Quatrième question. Quelle est la position des deux pays sur la guerre en Iran? A. Est-ce qu'elle est neutre? B. Est-ce qu'elle est contre les attaques américaines et israéliennes? Ou C. Est-ce que ces pays sont contre la riposte iranienne?
2: J'irai avec la B.
0: B. Contre les attaques américaines et israéliennes. Michael?
1: J'allais dire la même chose. Contre les attaques américaines et israéliennes, la B.
0: B. Pour bien jouer ou B. Pour bravo. Bien joué, bravo. C'était la bonne réponse à cette question-là. Ils se sont prononcés en ce sens-là aujourd'hui, d'ailleurs, et sont d'avis que l'Iran a le droit de riposter dans le contexte où ce sont les États-Unis et Israël qui ont lancé les premières attaques. Ils ont ajouté que les attaques américaines et israéliennes étaient contre le droit international. Dernière question pour vous, une question plus légère, on va y aller rapidement. Quelles caractéristiques s'appliquent au deuxième à Xi Jinping ou Vladimir Poutine? Est-ce qu'ils sont extrêmement beaux? Est-ce qu'ils sont extrêmement plates? Ou est-ce qu'ils sont extrêmement riches?
2: J'aurais tendance à dire qu'ils sont chacun extrêmement riches.
0: Ouais, Michael?
1: Moi, je pense que c'est deux personnes merveilleuses, mais je pense que c'est la richesse quand même.
0: Bon, on va préciser ici que c'était pour le gag.
1: Oui, oui, pour la beauté, merveilleuse beauté. Okay. Je parlais de l'esthétique du visage, pas de leur attitude, mettons.
0: Alors, il y avait deux réponses. Ils sont extrêmement riches et aussi ils sont extrêmement plates. Et c'est sur ce que ce quiz va se terminer. L'émission aussi, d'ailleurs, c'est déjà tout pour aujourd'hui. Merci d'avoir été des nôtres au fil du monde sur les ondes de CIBL 105. Les collaborateurs cette semaine, Michael Demers et Maëlle Brunet. Maëlle a aussi assuré la technique. Merci à vous. J'en profite pour souligner que la semaine prochaine sera notre dernière émission de la saison et on devrait faire une émission spéciale, alors soyez à l'écoute. Alice Fournier sera notamment des nôtres. D'ici là, vous pouvez nous écouter en rediffusion les lundis à 10h au CIBL 105 et sur les plateformes d'écoute en ligne ainsi que sur le site de CIBL. Je m'appelle Philémon Lafrenière-Prémont et je vous souhaite une excellente soirée.

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Bonjour tout le monde, bienvenue à ce nouveau rendez-vous de Folie douce, ici Yvan Bugeaud. Aujourd'hui, je reçois Jean-Philippe Bouchard, nous parlons ensemble de la communication non-violente. À l'espresso et à l'espresso allongé, Pierre Laporte amène son sujet, les émotions refoulées. Notre collaboratrice Catherine Stassin est aussi des nôtres, sa chronique, les bénéfices et inconvénients d'un vrai baiser. On commence en chanson avec Ariane Moffat, la chanson s'intitule « Jouer ». Bienvenue chez nous.

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1: J'accueille maintenant mon invité, Jean-Philippe Bouchard. Bonjour Jean-Philippe.
2: Salut.
1: Bienvenue à l'émission. Tu es formateur certifié chez Spiralis. On va parler ensemble de la communication non violente en ces temps un peu fous. On a l'impression qu'il y a plus de communication encore violente ces jours-ci. On va faire le point là-dessus. Mais d'abord, j'aimerais que tu me présentes, que tu te présentes toi, mais que tu me présentes aussi Spiralis. Qu'est-ce que c'est?
2: C'est une école. J'allais dire une école pour adultes, mais même pour devenir adulte. Justement, on parlait de non-violence parce que c'est tellement important, la non-violence, actuellement. Ça s'appelle comme ça, la non-violence, d'ailleurs, parce que Marshall Rosenberg, le père de l'approche, voulait vraiment honorer Gandhi, qui a fait des changements majeurs sociaux en utilisant la non-violence.
1: Okay.
2: Mais souvent, quand on parle de non-violence, on a tendance à penser à de la violence même physique. Mais on a beaucoup de violence verbale aussi. On le vit, la violence écrite même
1: beaucoup.
2: Dans les médias sociaux, réseaux sociaux.
1: Ouais.
2: Et nous, notre école, en fait, ça fait 17 ans qu'on existe et qu'on... Vraiment, moi, je dis que notre mission, c'est d'amener plus d'authenticité et plus de bienveillance dans le monde en développant vraiment des compétences de communication. Donc, ça se veut quelque chose de... très concret, malgré l'aspect philosophique de la chose, très concret de développer des compétences, d'être capable de s'exprimer correctement, de mettre ses limites, de dire ce qu'on veut pas, de nommer nos besoins, de faire des demandes pour aller vers ce qu'on veut. Et l'autre partie de la compétence, c'est bien sûr l'écoute empathique, de savoir qu'est-ce que l'autre, nos partenaires,
1: nos collègues.
2: Oui, exactement. Nos partenaires de vie,
1: les membres de famille.
2: Exactement. Tout le monde.
1: Ouais.
2: Et donc, ce qui est le fun avec la CNV, donc communication non violente, on appelle ça la CNV, ça s'adresse vraiment à tout le monde qui veut améliorer ses communications avec les personnes importantes de leur vie.
1: Oui. Mais on parle donc de la formation de cette école Spiralis il y a 17 ans. Donc,
2: 17 ans.
1: Avant l'impact des réseaux sociaux, tu sais, 17 ans, ça commençait peut-être. Là.
2: Oui.
1: Mais pourquoi. Qui et pourquoi avoir fondé cette école?
2: Écoute, c'est une histoire d'amour. C'est une histoire d'amour. J'ai rencontré ma conjointe Valérie, qui est cofondatrice de Spiralis.
1: Okay.
2: Et on était, tous les deux, on s'est rencontrés dans un atelier de CNV. Et tous les deux, on était à la recherche d'amener vraiment cet aspect-là de la bienveillance, autant dans les couples, dans les familles que dans les organisations. Et on a réuni nos efforts pour offrir des ateliers, du coaching, qui permettent de développer ces aspects-là.
1: Donc, l'histoire est aussi simple que ça et aussi, en fait, ça a un but très, très altruiste et très, très bon. Là.
2: C'est vraiment altruiste. Ouais. Et en même temps, un des défis, c'est que de parler de bienveillance puis d'authenticité, c'est une chose. Il y a beaucoup de philosophes, même de vieilles sagesses hein, qui parlent de ça, mais de l'appliquer dans son propre couple, ce qui était notre cas. On dit, OK, on va l'appliquer pour vrai, pas juste pour l'enseigner.
1: Ouais, on ne sera pas des cordonniers mal chaussés.
2: Exactement, c'est un beau défi. Puis même, c'est un projet aussi entrepreneurial, Spiralis. Donc, on est une petite équipe de 8 personnes. On a une dizaine de formateurs qui travaillent avec nous. Comment on est capable d'appliquer ça aussi à un modèle d'affaires qui fonctionne, qui est porteur, et on est très fiers là, de fêter nos 17 ans.
1: Oui, c'est bravo, c'est excellent. Est-ce qu'on peut expliquer ce que c'est la communication non-violente? On a une bonne idée, là, mais comment on peut expliquer ça assez facilement? J'imagine que vous êtes habitué de le faire. Là.
2: Oui, absolument. La communication non-violente, on peut regarder, il y a un aspect philosophique, il y a un aspect relationnel, puis il y a un aspect très pragmatique à ça. Premièrement, c'est une philosophie de vraiment croire que la vie, elle veut vivre en nous et qu'on est capable de se connecter à cette vie-là qui vit en nous de façon très concrète, qui fait en sorte qu'on est capable de suivre nos élans, de s'amener dans le monde avec notre authenticité tant qu'on accueille l'impact qu'on a avec bienveillance. Parce que c'est toujours ça, hein, la vie d'être humain, c'est qu'on veut, on a des élans, on veut des choses, on amène des choses dans le monde et en même temps, on a l'impact sur les autres. Donc, c'est vraiment une philosophie qui propose, qui met au cœur l'authenticité et la bienveillance. Le « et » est vraiment important, parce que si je suis que authentique, qu'est-ce qui se passe? C'est que je dis toute ma vérité, je m'amène dans mes forces, mais je ne prends pas conscience et je ne prends pas en considération l'impact sur les autres. Puis si je suis que bienveillant, ben là, on tombe un peu même dans la gentillesse où toutes les autres passent avant moi, ce qui fait en fait que je m'épuise et je ne suis plus très disponible moi-même. Donc, comment amener ces deux aspects-là, authenticité et bienveillance? C'est ce que la CNV nous amène. Et l'autre aspect de ça, c'est que pour être capable de s'amener dans le relationnel avec une certaine puissance et une certaine empathie, il faut être capable de se connecter à soi. Qu'est-ce qui, moi, se passe pour moi? Et donc, c'est les trois aspects de la compétence de la CNV qu'on amène. Donc, capacité d'expression avec authenticité, capacité de bienveillance dans notre écoute et capacité de connexion à soi avec auto-empathie.
1: Est-ce que tu peux nous donner des exemples peut-être d'interventions que vous faites comme formateur, plusieurs formateurs, là, soit dans les entreprises, soit dans les milieux scolaires? À quoi ça peut ressembler, en fait, l'intervention que vous faites?
2: Typiquement, l'introduction en CNV, c'est une formation de 2 jours, une formation de groupe qui permet de vraiment de comprendre ce que je viens de dire de manière très pragmatique. Donc, vous venez, vous participez, c'est des groupes de 20-25 personnes qui permettent de se découvrir, découvrir la méthode, découvrir aussi comment les autres l'appliquent parce que ça se veut quelque chose qui est agréable, qui est profond et en même temps qui fait faire des bons de conscience à tout le monde.
1: Et avec le temps que ça prend de le faire, donc c'est pour ça que, dans le fond, un certain nombre de temps, là, ça prend quand même ça.
2: C'est pour ça qu'on parle de 2 jours. Il y a un livre de Marshall Rosenberg qui est vraiment super, un autre livre de Thomas Lansambeau, ça essaie d'être gentil, soyez vrai, juste le titre est très parlant.
1: Ouais.
2: Et c'est vraiment le fun de lire le livre. Mais pour vraiment le vivre, l'intégrer, ça se fait dans un champ social. Donc, c'est pour ça qu'on ouvre des ateliers, autant pour le grand public, qui vient essayer ça. Pour les couples, c'est un classique dans les couples, hein, de comment avoir un couple qui dure dans le temps, qui est agréable, où la relation est épanouissante.
1: Oui, que chacun s'épanouit aussi.
2: Exact.
1: Pas s'oublier, oui.
2: Puis ce qui est drôle dans les couples, c'est qu'il y a des couples qui viennent, qui sont tout jeunes, qui veulent vraiment là, commencer sur une base solide. Il y en a qui sont dans des crises de « OK, comment on fait pour rester ensemble maintenant qu'on… » Je ne sais pas, mais les enfants sont partis, par exemple. Qu'est-ce que ça veut dire? Puis il y en a même qu'ils sont plutôt très expérimentés comme couple. Ça fait même 25 ans qu'ils sont là. Ils disent hey, « comment je pourrais me renouveler comme couple? » Fait que ça, c'est vraiment agréable.
1: Des fois, on est des colocs. Hein, t'sais. On se rend compte que ça fait des années qu'on est colocs. Puis peut-être que, dans le fond, on ne cherche pas la confrontation, mais il y a moyen de communiquer de façon non-violente, justement.
2: Ben même, j'aime ça que tu appelles, que tu nommes l'aspect coloc, parce que la CNV, c'est une invitation à plus d'intimité relationnelle, d'intimité émotionnelle. Fait que comme couple, c'est vraiment important. Comme famille, c'est important. Puis même, j'ajouterais que dans les équipes de travail, c'est important pour être capable de générer de l'engagement, surtout à l'ère où on travaille de la maison
1: souvent.
2: Ouais. Comment on crée de l'engagement? Parce que l'engagement, c'est une qualité de cœur. C'est pas vrai qu'on travaille que pour avoir un chèque de paye. On travaille aussi. Puis,
1: c'est un milieu de vie. Là.
2: Ben oui, exact.
1: Puis, on côtoie des gens, on veut pas que ça soit désagréable.
2: Exact.
1: Les gens vont souvent même, je pense, refuser un emploi plus payant s'ils sont plus heureux dans un emploi où, justement, ils communiquent mieux. Là.
2: Exactement. Ouais. Et ça nous amène à l'autre aspect qu'on fait beaucoup à Spiralis, c'est la gestion de conflits où quand ça va moins bien dans les équipes de travail, dans le couple, dans les familles, comment on peut faire pour garder cette bienveillance-là, même s'il y a des désaccords, même si on vit de la colère, même si on voudrait prendre des directions qui ne sont pas tout à fait les mêmes, comment on peut se parler pour qu'on se comprenne les uns et les autres.
1: Oui, c'est pas facile, spécialement dans nos années. On en parlait tantôt, plus tôt dans l'entretien avec les réseaux sociaux. On a l'impression que les gens ont perdu une notion d'empathie, ou en tout cas de savoir-vivre. Puis, je ne sais pas ce qui s'est passé, mais on a l'impression qu'on a régressé au niveau de la communication. T'sais, on était mieux, je dirais, il y a 30 ans à ce niveau-là. Puis est-ce que des fois tu réfléchis à la situation actuelle? Comment tu la vois?
2: Oui. Puis tu entends un peu dans ma voix le petit découragement des fois qui arrive. Et en même temps, je te dirais ça amène des gens à dire hey, « moi, je veux faire autrement
1: ouais. ».
2: Parce que ce qui se passe, entre autres à cause de la distance que le clavier permet, entre autres dans les médias sociaux, il n'y a comme pas d'impact. C'est que tu disais une perte d'empathie. Je pense que là, je te parle, je suis en face de toi, je ressens.
1: On voit les réactions, oui, oui. C'est ça.
2: Et c'est plus dur de t'insulter sans être moi-même impacté par même c'est l'insulte sûr. Que je te donne.
1: C'est sûr. C'est vrai, c'est peut-être une cause. La distance fait que tu as l'impression que c'est virtuel, tu sais. Oui. Et tu t'adresses quand même à une vraie personne.
2: Oui,
1: l'autre côté.
2: Exact. C'est ça? Exactement, exactement. Et le fameux retour à soi, c'est-à-dire de « wow, qu'est-ce que je vis si je ne suis pas d'accord avec cette personne-là qui a une opinion opposée à moi?
1: Ouais. »
2: Est-ce que l'opinion opposée me menace moi? Est-ce que... Puis c'est ça la grosse question de la communication non-violente, c'est un, qu'est-ce que ça me fait à moi? Qu'est-ce que je vis par rapport à ça? Qu'est-ce qui est heurté dans le fait que tu aies une opinion qui est différente? Et deux, je peux-tu m'intéresser à « wow, cette opinion-là, elle vient d'où pour toi, Yvan? » Qu'est-ce qui se passe? Et de vraiment m'intéresser à l'autre. Donc, cette capacité-là de questionner juste ce qui est dit puis de regarder en dessous de simplement les comportements et les paroles, c'est une des habiletés importantes qu'on apprend en CNV.
1: Les gens ne savent peut-être pas quel ton adopter. Tu sais, des fois, tu n'es pas d'accord avec quelqu'un. Comment t'exprimes ça? Sans choquer la personne, sans en mettre trop, sans... Tu sais, en étant clair, mais en étant quand même correct là, dans sa façon de faire. C'est pas évident.
2: Et c'est là que la CNV a une grande force. C'est un outil très pragmatique. Fait que si je veux te parler, Yvan, de quelque chose avec lequel je ne suis pas d'accord avec toi, mettons que tu arrives en retard à nos rencontres, puis que là, je vis de la frustration.
1: Ouais. Parce que tu as attendu.
2: J'ai attendu tout ça. Puis ça fait 3-4 fois en plus. C'est fait que là, ça. Je commence à avoir un peu de ressentiment envers ouais. toi.
1: Première réaction, ça va être de garrocher ça.
2: Exactement. Il y a deux réactions typiques. Soit ouais. je te dis. Comment on y va? T'es bien pas professionnel. Ouais. Et là, je t'attaque.
1: Là, ça part tout de suite. Oui. Le niveau part déjà oui. avec une agressivité. C'est...
2: L'autre façon de faire, ça serait je te dis rien, mais je te rappelle plus, ou je t'en veux, ou ça va me prendre longtemps. Tu vois,
1: c'est presque de la violence silencieuse. Mais oui. On ressent quand même.
2: Oui, puis quand moi, je te parle pas, je suis violent envers moi-même, parce que si ça me frustre ce que tu vis.
1: C'est...
2: Exact. Fait que si je veux te dire ça, comment je peux te le dire de façon non-violente? Ouais. C'est que je vais te parler, en fait, à partir de moi, je vais prendre responsabilité. Écoute, Yvan, ça fait 3-4 fois qu'on a des rencontres, puis tu arrives 10 minutes après l'heure qu'on s'est fixé.
1: Ouais.
2: Je veux te dire que moi, là, ça me décourage un peu. J'ai tellement... mon temps est tellement précieux, puis je veux vraiment avoir de l'efficacité puis même de la collaboration avec toi, puis là, ça fait pas ça. Est-ce que tu serais d'accord d'ouvrir qu'est-ce qui se passe pour toi que tu arrives 10 minutes ouais. en retard? Puis peut-être qu'est-ce qu'on pourrait faire pour que ça arrive plus?
1: Oui, effectivement.
2: Fait que si je te dis ça comme ça...
1: Déjà, ça part mieux.
2: Oui, tu as envie peut-être de répondre. Il y a une explication qu'il va avoir là. Je t'attaque pas, je te parle de l'impact sur moi.
1: C'est ça.
2: Et ça, c'est un aspect vraiment important pour parler de nos inconforts, nos colères, nos ennuis, ouais. nos heurts même dans les relations qui sont inévitables.
1: Ouais. Faut apprendre à mieux communiquer. C'est presque tout le temps qu'on a déjà. Ça passe énormément vite. Comment on peut en savoir plus sur Spiralis? Peut-être les coordonnées?
2: Absolument. Spiralis.ca. Simplement, on donne des formations publiques. Donc, vous pouvez aller voir le calendrier. On donne des introductions de 2 jours. On a un programme d'une année qui permet de vraiment l'intégrer. Ça, c'est 7 week-ends. On a même une 2e année. On a un atelier pour les couples et il y a quelques formations qu'on peut faire en ligne où on fait simplement acheter et on peut les suivre à notre rythme.
1: Bien, c'est super. Merci beaucoup, Jean-Philippe Bouchard, d'avoir été des nôtres. Et puis, tu es formateur certifié chez Spiralis et on a parlé de communication non violente. C'était fort agréable et très instructif. À la prochaine. Merci.
2: Merci beaucoup, Yvan.
1: Au revoir.
2: Au revoir.

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1: Bonjour Pierre Lapointe.
2: Salut Yvan.
1: Alors aujourd'hui, ton sujet, les émotions refoulées.
2: Ouais, les émotions refoulées. Et on en a tous, hein, des émotions qu'on doit refouler. En fait, on est presque obligé, sinon carrément obligé de refouler notre colère ou... oui, parce que ça peut occasionner toutes sortes de circonstances fâcheuses. D'autres émotions aussi que c'est préférable de refouler, comme la peur, par exemple. On veut pas inquiéter nos proches,
1: ouais,
2: avec toutes sortes de choses. Alors, cette semaine, je me suis inspiré de deux articles. Le premier article que j'ai trouvé sur Internet, ça s'appelle « Ne pas exprimer ses émotions ». Quelles conséquences? Et j'ai pris ça sur le site Santé Magazine, un site français. Un article écrit par une dame du nom de Mathilde Pujol, qui est journaliste. Et cette dame Pujol nous dit « Nous avons trop tendance à considérer nos émotions comme des signes de faiblesse qui doivent être réprimés. Pourtant, ces réactions de l'organisme sont essentielles. Et notre anxiété cache souvent une mauvaise gestion des sentiments. » Apprendre à identifier et à exprimer nos émotions permet de prendre soin de sa santé mentale et physique. Dans notre société où la pression pour réussir et les défis émotionnels se succèdent, nous avons à notre disposition de nombreux outils pour bloquer et éviter nos émotions. Par exemple, l'alcool et la drogue et les médicaments en font partie. Or, ce réflexe est mauvais pour la santé physique et mentale, nous rappelle l'experte en psychothérapeute Mme Hilary Jacobs-Hendel. Les émotions sont des réactions tant physiologiques que psychologiques face à une situation perturbante ou à une difficulté. Elles provoquent chez l'individu des sensations et manifestations physiques comme des mouvements de fuite, une accélération du rythme cardiaque, une boule dans l'estomac, des tensions physiques, des éclats de rire, des larmes et parfois des crises d'asthme, et etc. Tout ceci témoigne de puissantes sensations intérieures. Les émotions sont la vie, nous dit cette Madame Pujol. C'est presque une banalité de le dire. Les principales sont la joie, la tristesse, le désir, la peur, le dégoût, la colère et autres. Je me rappelle, Yvan, d'avoir appris en quelque part que les émotions, on en aurait environ 72, 73, tu sais, pas loin de 75 là, qu'on peut nommer.
1: Ah oui, quand même.
2: Ouais. J'aurais pensé qu'il y en avait encore plus, mais c'est ce que les spécialistes entendent.
1: On a l'impression qu'on en a moins, parce que souvent, ça se résume, tu sais, la colère, la tristesse, ces choses-là, mais effectivement, comme tu dis.
2: Alors, Mme Pujol nous dit « Les émotions sont enfin des réactions d'adaptation aux événements de la vie quotidienne. Elles prennent leur essor dans la région de ce qu'on appelle l'amygdale cérébelleuse, un groupe de neurones en forme d'amande situé assez profondément dans le cerveau. L'implication de l'amygdale est ainsi démontrée aujourd'hui par les neurosciences, par l'imagerie à résonance magnétique dans l'activation du circuit de la peur. Le propre des émotions, c'est leur puissance. Elles nous donnent la sensation de pouvoir tout emporter sur leur passage. Elles représentent un risque de perte de la maîtrise de nous-mêmes, de notre corps, de notre intelligence et de l'image que nous donnons aux autres. Par exemple, la colère peut déboucher sur la violence. La joie peut nous amener à nous ridiculiser, du moins le craignons-nous. Nos émotions nous font donc peur et nous avons peur des émotions des autres puisque nous connaissons trop bien la puissance des nôtres. Au niveau social, elles font craindre le désordre et toutes les civilisations prohibent d'une façon ou d'une autre l'expression incontrôlée des émotions. Elle les admet sous des formes organisées et bien canalisées. Fondamentalement, l'émotion fait craindre la pulsion, soit le passage à l'acte. L'alexithymie, ou l'absence d'émotion, qu'est-ce que c'est? Eh bien, l'alexithymie, c'est un déficit de l'émotion. Un individu alexithymique a des difficultés à pouvoir communiquer ses sentiments et une incapacité à les identifier et pouvoir les distinguer de ses sensations corporelles. Les causes sont souvent traumatiques, c'est-à-dire suite à un choc émotionnel ou culturel ou éducationnel. Et je pense qu'on en connaît tous, Yvan, des gens qui semblent avoir peu d'émotions, ou en tout cas semblent en avoir
1: peu. Ils les montrent pas autant que probablement qu'ils ressentent à l'intérieur. Là.
2: Oui, probablement, oui. Oui. On nous dit dans l'article que ces sujets éviteraient toute situation de confrontation avec leurs émotions, nous dit Mme Céline Jouanne, qui est psychologue. C'est un trouble psychosomatique qui n'est pas sans conséquence sur la santé physique et mentale de l'individu. Ils évitent de consulter un psychologue, mais leur parcours les amène toutefois de façon habituelle dans le milieu médical pour des problèmes dont les conséquences peuvent être sérieuses. Comme des troubles, par exemple, du comportement alimentaire, des états de stress post-traumatiques, des abus de substances psychoactives, etc.
1: On poursuivra plus amplement plus tard à l'émission, donc le même sujet, les émotions refoulées. Merci Pierre.

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2: C'est maintenant le moment d'accueillir Catherine Stassin. Bonjour Catherine.
3: Bonjour Yvan.
2: Une autre excellente chronique, je présume. Aujourd'hui, tu vas nous parler des bénéfices et des inconvénients d'un vrai baiser, ou en tout cas les bienfaits d'un baiser.
3: C'est ça, les bienfaits et les inconvénients d'un French.
2: Oui, par exemple. Ouais.
3: Mais évidemment, quand on parle de French, on parle en général positivement, mais sauf si on a eu de mauvaises expériences.
2: Ouais,
3: tout le monde en a. Mais en général, on pense positivement, ça a des effets bénéfiques, même si on n'y pense pas comme ça.
2: Ouais.
3: Mais scientifiquement, ça a des effets bénéfiques. Et ça touche trois zones, on va dire. D'abord, l'estime de soi, parce qu'on se sent plus aimé encore que d'habitude. Et on est confiant, après un bon French. Et on est beaucoup mieux, on est moins stressé, si on va au boulot, après on a plein d'énergie pour le boulot, on est plus productif, donc c'est assez positif pour l'estime de soi.
2: La vie est plus belle.
3: La vie est belle
2: Mais tu me dis, ça a été prouvé scientifiquement, donc il y a eu des volontaires, j'imagine.
3: Il y a eu des volontaires. Mais c'était pas en labo 1, 2, 3, French chez vous. En fait, je vais vous raconter que c'est plutôt une étude sur des gens qui ont été nouvellement conjoints, mariés ou conjoints, et on a testé leurs 6 premiers mois après 6 mois de cohabitation.
2: Okay.
3: Et de là, on a vu ce qui se passait. Bon, évidemment, je vous parle des effets bénéfiques, là, comme l'estime de soi, ça nous rend plus heureux aussi de manière générale. Pourquoi ? Ben parce qu'on a un shoot de, si je puis me permettre, d'endorphines, de dopamine, d'ocytocine, toutes ces bonnes petites choses. Toutes ces drogues naturelles qui nous aident à nous sentir mieux, comme après une bonne balade ou d'autres choses agréables. Donc, ça nous aide aussi à lutter contre la douleur, toutes ces hormones, et à se sentir mieux. Une autre chose scientifique dans les bénéfices, parce qu'après j'arrive à l'inconvénient. Alors, le bénéfice, ça c'est plus scientifique et c'est moins ragoûtant, c'est-à-dire que ça peut aider à combattre les caries en French. Pourquoi ? Parce que quand il y a échange de salive, il y a plus de salive et la salive est un antiseptique naturel
2: et vrai.
3: Aide à déloger la plaque.
2: Donc, raison de plus pour.
3: Vu comme ça, c'est un délogeur de caries.
2: Aussi.
3: Donc, évidemment, ça, c'est peut-être un petit peu drôle, mais c'est véritable, c'est vrai. Donc, maintenant, on pourrait se dire, allez, c'est aussi noté dans ces fameuses études que les gens qui embrassent leur conjoint qui embrassent leur conjoint tous les jours, hein, où il n'y a pas trop de chicanes, pourraient vivre jusqu'à 5 ans de plus que les autres.
2: Oui, pas dur à croire, ça.
3: Bon.
2: Dur à croire, parce que les gens, ils se sentent plus libres. Là, t'sais. Quand il y a des conflits, c'est certain que ça stresse, ça rajoute.
3: C'est ça. Et puis, c'est un bon moment avant de partir au travail ou avant de partir pour commencer une journée pour autre chose. Ça aide, ça vous déstresse. Maintenant, on arrive aux choses un peu moins drôles. C'est-à-dire qu'ils ont constaté, ces chercheurs, parce que c'était ça qu'ils voulaient voir. Leur idée, c'était que le microbiote buccal était porteur de certaines bactéries. Et leur idée, c'était que les gens qui avaient des dépressions ou de l'insomnie et de l'anxiété, il y a un microbiote particulier. Et on sait que ça se trouve notamment dans les intestins, mais aussi dans la bouche.
2: Mmh.
3: Et leur idée, c'est que, dans le fond, est-ce qu'après une cohabitation de 6 mois avec quelqu'un où il y a du French, est-ce qu'il y a un changement?

0: dans le microbiote, qu'est-ce qui se passe chez le partenaire qui était entre guillemets sain, gros guillemets bien entendu, hein, puisque l'autre a de l'insomnie, de la dépression, de l'anxiété. Donc ils ont identifié ces personnes et les conclusions étaient assez frappantes. C'est que ils ont identifié que leur microbiote s'est mis à se ressembler au bout de 6 mois. Donc ils avaient développé les mêmes types de bactéries que les gens atteint d'insomnie, de dépression et d'anxiété. Alors maintenant, il ne faut pas sauter à la conclusion tout de suite. On sait bien que quand on a un collègue aussi qui nous stresse plus ou un enfant qui nous stresse peut-être, on va aussi... ils n'ont pas testé, ce serait intéressant de faire ça.
1: Ça se peut que ça ait un effet sur le
0: exactement,
1: sur soi, là, ouais.
0: Tout à fait. Est-ce que le microbiote, il change? Parce que oui, il y a échange de bactéries et qu'on s'ajuste à l'autre, c'est connu. Hein. Au début, quand on connaît quelqu'un, des fois, on peut avoir mal à la gorge, etc., parce qu'on s'habitue aux bactéries de l'autre, etc. Donc, je pense que là, il ne faut vraiment pas sauter à la conclusion, et c'est d'ailleurs ce que disent les chercheurs. Ce qu'il faut faire maintenant, c'est voir... sur le long terme et voir s'il y a cause à effet. Et est-ce que vraiment le conjoint va aussi, entre guillemets, attraper une dépression? On n'en est pas du tout là. Et on sait très bien qu'avoir une dépression, c'est loin d'être quelque chose qui s'attrape comme un rhume.
1: Et ça
0: on sait bien qu'il y a des événements qui causent ça.
1: Mais ça n'a jamais été dit non plus, tu sais, que la santé mentale était contagieuse.
0: Non,
1: là,
0: non, tout à fait. Je pense que c'est intéressant ce que ces chercheurs ont trouvé. Mais je pense qu'il y a de la coupe aux lèvres, énormément de choses à faire ici, et surtout pas sauter de manière un petit peu idiote aux conclusions en disant que il faut pas embrasser un conjoint malade en matière de santé mentale, ça n'aurait pas de sens, évidemment. Donc ce qu'on peut juste conclure, c'est qu'il y a un déséquilibre de la microbiote buccale, en tout cas entre dont le conjoint initial qui était atteint de problèmes en santé mentale, il communique ces bactéries. Mais ce serait normal avec n'importe qui, on communique une grippe, etc. Okay? Donc il faut faire vraiment très attention à ça. Et ce qu'on remarque aussi, c'est que le taux de cortisol aussi bouge. Donc c'est une hormone de stress, ça. Mais est-ce que, comme je disais plus tôt, est-ce que quand notre boss ou nous, on a eu du stress parce qu'on est travailleur autonome, est-ce que notre microbiote a changé, qu'on a eu aussi, et c'est pas dû à notre conjoint qu'on a du microbiote qui est changé. Donc, il y a tellement de paramètres là-dedans.
1: Mais c'est jamais testé ça au fur et à mesure.
0: Ben non.
1: On peut pas tester tout
0: Mais
1: le monde
0: non.
1: en tout temps pour toutes les raisons. Là,
0: voilà, je crois que c'était un petit peu, entre guillemets, facile à découvrir ça, parce que c'est sûr que quand on embrasse quelqu'un, peu importe, il y a des choses qui se communiquent et que forcément, il va y avoir un rééquilibre physiologique. Bon, ça, à mon avis, ça me paraît assez évident. On sait tous que, maintenant, avec l'éducation santé mentale, qu'une maladie comme la schizophrénie ou le trouble bipolaire, il y a des origines qui ne sont pas de type microbiotique, ben, en tout cas pas uniquement certainement, mais on parle ici vraiment de problèmes de production de substances dans le cerveau, etc. Donc je dis que là, je l'approche de manière un petit peu humoristique. Et il y a bien entendu énormément d'études qui vont devoir avoir lieu maintenant pour voir s'il existe vraiment une corrélation qui peut aller plus loin. Et là, ce serait intéressant parce que pour soigner les personnes, ça voudrait dire que ce serait tellement facile via le microbiote d'aller peut-être communiquer certaines bactéries pour améliorer la situation ou des antibactéries, des anticorps ou autre
1: chose. Possible qu'il y ait des effets. Ben, on dit que la santé mentale fait partie de la santé physique. C'est
0: oui,
1: un tout.
0: Tout à fait.
1: C'est certainement qu'il y a des effets physiques là, qu'on peut...
0: Ben, oui.
1: on peut modifier, puis peut-être ça peut améliorer. C'est pour ça que c'est un tout, là, on dit. Faut quand même s'occuper de soi, d'être plus heureux, d'être en plus d'avoir peut-être la médication des fois, la psychothérapie, etc., là.
0: Mais oui, et je pense que la COVID n'est pas tellement loin, et c'est sûr qu'on attrapait facilement la COVID d'un conjoint, mais on ne sait pas peut-être aussi que le fait de développer des anticorps, il y a eu des choses positives aussi à ce niveau-là. Donc c'était un petit peu pour faire de l'humour aujourd'hui, parce que oui, c'est sûr qu'il y a plus à l'heure actuelle de bénéfices à un French qu'un inconvénient. Et il n'y a pas du tout encore, de manière générale, de lien de cause et effet entre la maladie d'un conjoint et la personne qui partage sa vie. Voilà, donc je pense que tout le monde doit prendre ça de manière relative et en rire un petit peu. Et
1: est-ce que ces études-là ou cette étude-là sont récentes?
0: Oui, c'est très récent. Il y a eu plusieurs études, ouais. Une étude chinoise et des études italiennes et avec d'autres pays européens. Ils ont constaté tous la même chose. Hein. Donc oui, en effet, il y a une variation de des bactéries buccales et il y a un ajustement et qui va ressembler au microbiote buccal du conjoint qui est malade d'insomnie, de dépression, etc.
1: Ouais.
0: Mais au départ, on
1: voulait sûrement prouver qu'il y avait un bienfait à avoir un baiser avec quelqu'un d'autre.
0: Je ne sais pas. Je crois qu'ils cherchaient vraiment à travailler sur le microbiote et à prouver quelque chose parce qu'ils sont attachés vraiment au microbiote buccal. Et en même temps, ce qu'ils ne disent pas, c'est que quand on partage la vie de quelqu'un qui a de l'insomnie et qui n'est pas bien, à un moment donné, on dort mal aussi. Donc, c'est normal qu'on dorme mal et que notre microbiote change. Et ce n'est pas juste la question de partager le French.
1: Il peut peut-être avoir du mimétisme jusqu'à un certain point. Tu sais, on devient
0: presque... De la fatigue, de presque supporter l'autre.
1: Les deux deviennent un, presque. Fait qu'on vit un peu les mêmes choses.
0: Puis on s'inquiète pour l'autre. Ouais, on peut développer de l'anxiété parce que lui a développé de l'anxiété et que peut-être nous aussi, on a un fond où on peut développer d'anxiété ou peut-être pas. Donc, je crois qu'il y a tellement de choses à vérifier avant, et je crois que c'est juste une petite étape qui vérifie juste le microbiote buccal, mais qui ne prouve absolument rien en termes de causalité, et il faut s'arrêter juste à ça, parce qu'on voit que juste en parlant entre quidam, ici on peut donner des contre-exemples qui diraient oui, mais ça peut être un état de fatigue provoqué par la fatigue de l'autre, ça peut être de l'inquiétude pour l'autre, et c'est comme ça que, comme tu dis, une sorte de mimétisme. Mais moi, je ne crois pas du tout qu'une maladie mentale, mais ça c'est un point de vue personnel, soit contagieuse entre guillemets. Peut-être que oui, il y a un changement de microbiote, mais je crois qu'il y a un fond à la maladie mentale, ou que ce soit créé par un traumatisme ou un problème d'équilibre chimique dans le cerveau. C'est drôlement autre chose que de partager un French et de changer le microbiote buccal. Donc, il faut quand même être sérieux jusqu'au bout et dire qu'on va attendre d'autres études qui vont prendre des années et qui vont chaque fois s'arrêter.

0: France, c'est impossible en temps réel et en milieu réel de voir ce qui se passe. Donc là, il s'agit toujours d'études.
1: Est-ce que dans les liens que tu nous as fournis, est-ce qu'on a accès à cette étude?
0: Oui, tout à fait. Vous avez accès à l'étude chinoise et à l'étude européenne dans les articles que j'ai mis en ligne.
1: Okay.
0: Tout à fait.
1: On va mettre ça dans notre section. On mentionnait Folie douce, comme d'habitude, dans notre site web antenne.qc.ca. Donc, merci Catherine Sassin pour cette chronique un peu différente, encore une fois. Ça nous surprend des fois les bénéfices et les inconvénients d'un vrai baiser. Donc, merci pour ça, puis à la prochaine.
0: Merci Yvon.
1: Au revoir.
0: Au revoir.

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1: De retour au micro à Folie Douce, qui se donne le mandat d'aller plus loin en dévoilant le vrai visage de la santé mentale.
2: De retour, Pierre, avec le sujet que tu as commencé au début d'émission, plus tôt dans l'émission, en fait, les émotions refoulées.
3: Oui, et parce qu'on en a tous des émotions refoulées. En fait, ce qu'on nous dit en lisant des articles là-dessus, c'est qu'on n'a pas le choix, au fond, en société, de refouler certaines, en tout cas, de nos émotions. Et j'ai pris des renseignements sur un article qui s'appelle « Ne pas exprimer ses émotions, quelles conséquences ?» Sur le site Santé Magazine, un site français, c'est écrit par une dame du nom de Mathilde Pujol. Alors, cette Madame Pujol nous dit « Les émotions sont vouées à l'expression et non au refoulement. Pour les étouffer, notre esprit et notre corps utilisent des techniques très créatives, y compris la constriction musculaire et le fait de retenir notre souffle. Le fait de refouler ses émotions pendant un certain temps peut avoir un effet soupape, comme sur une ancienne cocotte minute. Des symptômes comme l'anxiété et la dépression, de plus en plus courants, peuvent d'ailleurs découler de la façon dont nous gérons ces émotions à ne pas ignorer. Le stress émotionnel, comme celui provoqué par les émotions bloquées, n'est pas seulement lié aux troubles mentaux, mais aussi à des problèmes physiques, comme les maladies cardiaques, les troubles intestinaux, les maux de tête, l'insomnie et les troubles auto-immunes. En cause, d'après les chercheurs en neurosciences, l'un des principaux centres émotionnels du corps est ce qu'on appelle le nerf vagal. Ça s'écrit V-A-G-A-L. Le nerf vagal déclenché par les sentiments ressentis par le cerveau, il envoie des signaux au cœur, aux poumons et aux intestins afin que l'organisme soit prêt à réagir au danger perçu avant même que l'émotion ne soit réellement ressentie par la personne concernée. Le simple fait d'écouter ses émotions, c'est sans conteste renouer avec soi-même et ainsi retrouver sa capacité à interagir finement avec autrui, à être heureux et à se sentir vivant, bien loin de cet état d'indifférence profond qui peut se développer lorsque l'émotion est systématiquement étouffée depuis longtemps. Madame Pujol nous dit « De fait, les émotions sont des phénomènes si primaires et si essentiels qu'il faut qu'elles s'expriment d'une façon ou d'une autre. La répression de toute spontanéité se paie. » En étouffant nos émotions, en bâillonnant les mots, nous ne leur laissons pour issue que le langage du corps et plus précis.

0: précisément de la maladie, soit les maladies psychosomatiques au niveau physique ou encore les phobies. C'est la même chose avec des émotions négatives, telles que la peine et le chagrin ou encore la colère, qui peuvent avoir des conséquences nocives et entraîner le développement de maladies. Il existe heureusement une solution à l'incapacité d'exprimer ses émotions, soit apprendre à les reconnaître pour reprendre le contrôle sur son esprit et son organisme. Or, aucune école ne propose d'éducation émotionnelle. Et si différents types de psychothérapie reposent sur l'analyse des sentiments pour guérir les souffrances physiques et ôter le poids des émotions non exprimées, elles ne font pas encore partie des thérapies les plus courantes, mais sont pourtant une solution pour se libérer une fois pour toutes de ce frein.
1: Dans le milieu scolaire, ce ne serait pas une mauvaise chose qu'on passe de temps en temps, peut-être une fois de temps en temps, un atelier sur les émotions, mm-hmm. pour que les gens comprennent. Oui. Je pense que c'est quelque chose qui est encore difficile à gérer pour la plupart des gens. Là.
0: Mais je sais que depuis déjà plusieurs années, il y a des endroits où on peut aller. Je ne sais pas si ça existe encore, mais on nous fournit une grosse masse. Là.
1: Ouais,
0: c'est mieux d'être fort, c'est sûr. Puis là, on peut frapper sur des automobiles.
1: Non, ça c'est, mettons, c'est pour sortir les émotions fortes.
0: Oui, la colère. Toutes
1: sortes d'émotions, des fois, on a de la misère à se sortir. Des fois, un peu tout croche, puis ça donne du psychosomatique, comme tu dis, alors ça serait peut-être bénéfique d'avoir ça.
0: Ouais. La psychothérapeute Hilary Jacobs-Handel déclare « Mes clients ont tendance à éviter les émotions douloureuses ou conflictuelles dans leur vie. Tout comme la plupart d'entre nous, parce que c'est ce qu'on nous a enseigné. Mais pour guérir l'esprit, nous avons besoin d'expérimenter les émotions qui accompagnent nos histoires, et celles-ci se situent dans le corps. » En apprenant à identifier et à travailler avec les émotions fondamentales qui se cachent sous notre anxiété, nous pouvons réussir à prendre soin de notre esprit et de notre corps dans les situations de stress ou les périodes difficiles. Finalement, Mme Pujol nous dit, les activités artistiques telles que la peinture, la musique, le chant, l'écriture et les loisirs créatifs sont une alternative efficace, à la fois intellectuelle et corporelle, pour exprimer ses émotions. Alors, dans un autre article qui s'appelle « 5 trucs pour exprimer et gérer tes émotions », c'est un texte d'une dame du nom de Lina Ekenast, qui est journaliste. J'ai pris ça sur le site à Radio-Canada. Alors, cette dame nous dit « Premièrement, vis tes émotions. » Ça peut paraître évident, mais exprimer tes émotions, ça soulage et ça fait du bien. Si tu gardes tout en dedans, tes frustrations risquent de s'accumuler et de sortir de manière explosive.
1: Mais la question, c'est à qui tu en parles? C'est pas tout le monde qui est prêt à écouter. Là.
0: Ouais, peut-être si tu as un animal, un
1: ouais,
0: chien.
1: Peut-être que peut-être ça fait du bien quand même.
0: Des poissons rouges,
1: ouais,
0: je sais pas.
1: Faut que tu dises à quelqu'un ou à quelque chose.
0: Oui, alors, deuxièmement, fais-le à ta manière. Tout le monde vit ses émotions différemment. Être émotif ne veut pas nécessairement dire pleurer. Si tu te sens en colère, par exemple, tu peux crier dans un coussin ou aller courir ou écouter de la musique. Toutes les manières de sortir le méchant sont bonnes, pourvu que tu ne blesses personne. Troisièmement, comprends d'où elles viennent. Tu ressens des émotions pour une raison. Ton corps et ta tête sont en train de te dire quelque chose. Essaie de prendre le temps de comprendre pourquoi cette émotion s'est présentée à toi. Ça pourrait t'aider à l'accepter. Quatrièmement, choisis ton équipe. C'est important de t'entourer de personnes en qui tu as confiance. Tu peux essayer de parler de tes émotions avec tes amis, même si vous ne l'avez jamais fait auparavant. Et cinquièmement, rappelle-toi que c'est temporaire. Les émotions finissent toujours par passer. Même si tu vis un moment désagréable, ces émotions ne te définissent pas. Et tu risques de voir passer une émotion positive plus vite que tu ne le penses. Bien, et voilà.
1: Merci beaucoup, Pierre, pour ce sujet. Les émotions refoulées.

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2: Quelques instants avant de terminer ce rendez-vous de Folie Douce cette semaine, Pierre, on va nommer les chansons comme à notre habitude. Alors, oui. La première, on a entendu, c'est Jouer.
3: De Ariane Moffat.
2: La deuxième, Ta main.
3: De Ariane Roy.
2: Dans la deuxième partie de l'émission, Tout savoir.
3: De Adé.
2: Et à l'instant, Je pardonne.
3: De Zaz, quatre interprètes féminines.
2: Oui, oui, c'est vrai, c'est notre semaine féminine en chanson. En tout cas, merci pour tout ça. Merci pour ton travail en régie également.
3: Ben, bienvenue, mon cher.
2: Et ton sujet, l'espresso et espresso allongé, c'était les émotions refoulées.
3: Oui.
2: Merci pour ton sujet. Notre invité en début d'émission, Jean-Philippe Bouchard, nous a fait mieux connaître la communication non violente. Notre collaboratrice, Catherine Stassin, était aussi avec nous. Sa chronique, Les bénéfices et inconvénients d'un vrai baiser. C'est donc Folie Douce cette semaine. C'est Yvan Bugeaud à l'animation. Bonne semaine à tous et à la prochaine. Au revoir.

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0: Bonsoir à vous et bienvenue sur Fréquence Vienno. Mon nom est Mike Cévienno. Ce soir, jeudi 21 mai 2026, la thématique est « Quand la chaîne débarque ». Nous aurons la musique d'Yves Montand, de Cathy Millois, de Joe Dassin, de Diane Dufresne, des Calamités et de Tex Lecor. Donc ce soir, la thématique est « la chaîne. Quand la chaîne débarque, le vélo est populaire. Si le cas n'est pas nouveau en Europe, on pense à Amsterdam. À Montréal, le phénomène est grandissant avec son lot de plaisirs et son lot d'ennuis. Certains profitent des vélos publics, d'autres ragent dans la circulation contre les maudits bicycles. Aujourd'hui, on pédale à travers la ville sur notre siège banane ou sur notre 10 roues de vitesse et on revoit l'histoire du vélo à Montréal avec notre invité Simon Laure. Camélia, bonsoir.
1: Bonsoir.
0: Tu vas?
1: Ça va.
0: Ouais, tu
1: ben
0: vas.
1: Oui.
0: Ben oui. Tu, ça a l'air de bien aller. Tu nous fais une chronique?
1: Ben oui.
0: Sur deux roues ou quatre roues?
1: Sur deux roues.
0: OK. Nous aurons aussi notre chronique d'épisode à propos autour de notre bibliothèque de l'épisode. Je te fais un petit quiz à la toute fin pour tes connaissances sur le vélo. Je sais que t'aimes ça. Ce soir, jeudi 21 mai, les ondes sont Vienno.

0: Donc ce soir, la thématique « Quand la chaîne débarque », on a tous fait du vélo, de compétition ou juste pour le plaisir, à quatre roues, deux roues ou trois roues. Les bons vieux Big Wheel, là, ça c'était dans le temps, là, je me souviens, c'était comme un peu comme des bicycles, mais bon quand même. Moyen de transport, méthode de remise en forme ou juste appareil de divertissement, le vélo prend sa place, des fois un petit peu trop pour certains. Toi, Camélia, quelle est ta relation avec le vélo de nos jours? Je pourrais en parler avant, mais de nos jours, c'est quoi ton lien avec le vélo?
1: Que du loisir, en fait. Ouais. Je sortais avec quelqu'un qui était passionné de vélo, donc j'avais toutes les informations par rapport à Pogacar, je me rappelle plus des noms, je suis désolée.
0: Ah, tu vois, mais, t'as déjà oublié.
1: Toutes les Tours de France possibles, j'avais toutes les informations au jour le jour, au moment présent, et j'avais toutes les informations sur la différence de terrain, tout qu'est-ce que ça signifiait quoi. Mais moi, c'est purement du loisir. Moi, j'aime me balader en vélo pour regarder. Pour moi, c'est utilitaire au loisir.
0: Ouais. Moi, j'ai un rapport, je le dis dans chronique, puis ça, je vais le dire assez souvent dans la journée, là, dans l'émission, je veux dire, moi, le rapport au vélo est un peu particulier, c'est que je déteste pas, je le précise, là, je le dis, je ne déteste pas ça les pas vélos ou la bicyclette, ça dépend des fois comment ça se gère dans la rue.
1: Ouais,
0: la coexistence, on pourra en reparler, ça c'est autre chose. On pourra en reparler aussi avec certains piétons et avec certains automobilistes, mais c'est pas que j'aime pas le vélo, c'est que ça me donne chaud, mais tellement chaud.
1: En fait, c'est le côté sport.
0: C'est ça, le côté
1: découvert du soleil.
0: Sportif, tu sais, c'est le côté sportif embarqué là dans le vélo,
1: nature.
0: Ça va, puis même pas dans la nature, dans la ville là, tout simplement.
1: Ouais,
0: là.
1: Ouais.
0: Mais j'ai des bons souvenirs là de vélo, j'en ai fait du vélo. En fait, j'ai appris à faire du vélo sur le tard. Sur le tard, t'sais, j'avais comme 12 ans là, quand on m'a appris à faire du vélo, tu sais, parce que jeune, j'ai fait du vélo avec les petites roues en arrière, les quatre roues.
1: Quatre roues.
0: Puis quand il a fallu enlever les quatre roues, ben ça a pas marché parce que je pédalais pas, j'avais peur, j'étais pas capable, fait que j'ai arrêté pendant un petit bout de temps. Puis je pense autour de 12 ans, j'ai recommencé à faire du vélo. Là, après de 12, je te dirais à 20 ans.
1: Toi qui as peur de rien, les petites roues, c'était comme ta limite. Là.
0: Oh oui, ça, moi, enlève les petites roues, c'est fini. Puis là, entre midi
1: puis une heure, t'as appris.
0: Entre midi puis une heure, j'ai appris. Puis de 12 ans à 20 ans, là, j'ai flayé, je faisais du bicycle un peu partout, ça ridait. Jamais comme un fou, quand même, là, parce que tu sais que pour ça, je suis pas très aventurier dans les aventures. Quand c'est moindrement un peu trop physique, là, quand c'est intellectuel, je peux aller loin, mais physique, j'ai peur.
1: Le baseball, c'est ton sport, mais sinon.
0: Je jouerais pas au hockey présentement, en passant vite, ils gagnent 4-1, les Canadiens.
1: Let's go!
0: Eux autres, ils pédalent. À ce soir, là, c'est bon, ils pédalent vraiment. Je serais pas trop me faire entrer dans la bande, tout ça, mais le baseball, ça va, c'est relax. Là, je peux chiquer de la gomme.
1: C'est chill.
0: Ouais. Mais vélo?
1: Vélo. Ben, c'est quoi? C'est drôle parce que justement, j'étais en Italie là, récemment, puis on avait un vélo pour se balader tout le temps dans la ville.
0: Ouais, ça, je voulais t'en parler parce que tu t'envoyais plein de photos sur Instagram, puis je voyais que vous aviez un genre de déplacement de vélocipède.
1: Ben, comme pour donner un contexte à tout le monde, en gros, j'étais jurée dans un festival dans une petite vallée, la vallée d'Aoste, la petite ville en Italie. Fait que, ben, il n'y avait pas vraiment de transport en commun, puis on était juste à côté, mais c'était comme juste assez chiant pour que marcher soit long.
0: Oui.
1: Mais que le vélo, ce soit plaisant avec la brise, le soleil. Fait qu'on avait des vélos comme accommodation prêtés par la ville. Fait qu'on les utilisait, mais dans notre dernière soirée avec les deux gars, on est sortis puis on a fait genre une balade puis on s'est dit on va prendre le chemin le moins pratique, le moins rapide pour se rendre au groupe. Mm-hmm. Ça a été je pense mon meilleur souvenir, puis ça m'a comme vraiment redonné envie de
0: faire du vélo.
1: Mais de faire du vélo, puis tu sais, j'étais allée à Amsterdam, je voyais tout le monde avec leur vélo, je trouvais ça donc fun. Fait que ouais, j'ai vraiment envie d'avoir mon vélo pour être en ville. Je pense que c'est comme peut-être cet été qu'il va y avoir le changement là. Ça m'a trotté en tête là.
0: Est-ce que tu vas être du genre à t'acheter un vélo ou à prendre le Bixi?
1: Ben, j'aime vraiment l'idée d'avoir mon vélo. Comme ça je peux le personnaliser. Le Bixi c'est le fun parce qu'on n'a pas besoin de le gérer et tout.
0: Ouais.
1: Mais j'aime bien avoir mon vélo que je peux personnaliser, je peux prendre la grandeur aussi que j'ai besoin, le siège de mon confort, la couleur que je veux.
0: Oui, la couleur, ça j'allais
1: dire. La couleur,
0: c'est
1: important.
0: Oui, je savais, c'est pour ça que j'allais dire, c'est important.
1: Je suis très esthétique dans la vie,
0: très
1: tournée vers le
0: vélo,
1: visuel
0: c'est
1: esthétique.
0: Important, la couleur du vélo.
1: Donc, il faut que ce soit mon truc, mais j'adore le concept, en vrai, qu'on puisse juste emprunter des vélos, qu'on ait cette accommodation-là dans notre espace urbain.
0: Oui, bien c'est ça. Mais tu sais, Bixi, j'ai pas vérifié, ça fait un petit bout de temps que Bixi existe quand même à Montréal, puis s'est installé. Puis
1: plus qu'une dizaine d'années.
0: En France, ça s'appelle Vélo Libre, une affaire comme ça, puis tout ça. Puis
1: il y
0: en a
1: aussi,
0: du côté. Exactement, il y en a du côté de Québec, tout ça. Ben, tout ça. bon, ça a mal parti un peu Bixi. Là. Je pense qu'au début, c'était un peu bancal, K1, K.A., puis ça roulait plutôt mal leur affaire. C'était mal organisé. Maintenant, il y a des Bixi même l'hiver.
1: Oui, fait que, tu vois, maintenant, ça, c'est un gros
0: ils ont réussi à bien s'installer pour ça, tout ça.
1: Oui.
0: Mais au début, je n'étais pas sûr, moi, l'idée de louer des vélos, comment ça fonctionne, où c'est que tu les laisses. Parce que comme j'étais loin du monde du vélo, puis j'en faisais pas beaucoup, puis je n'étais pas intéressé. C'était pas un jugement, mais j'avais de la misère à voir comment. Là, je comprends maintenant parce qu'en marchant beaucoup dans la ville, ben je les vois, les
1: postes. Il y avait moins de stations aussi.
0: Il y avait peu de stations.
1: Il fallait se rendre dans la station pour revenir chez son ami. Fait que là, c'était un peu aussi le calvaire. Fait que comme l'adoption était un peu plus longue,
0: c'est ça.
1: Prévu, je pense.
0: Mais ça semble vraiment pratique pour les gens qui partent d'un point à un autre. Tu laisses le vélo, tu n'as pas besoin de te soucier de à ton travail, il faut que je laisse le vélo, j'ai pas de place parce que mon employeur n'a pas mis de trucs.
1: De rac à bicycle,
0: justement.
1: Rencontre rac à bicycle.
0: Fait que là, tu peux pas rentrer ton vélo en dedans. C'est compliqué des fois.
1: Ouais, c'est ça, les limites. Tu sais, comme si t'as un appartement au troisième étage, le monter, le descendre, c'est chiant. Tu peux pas aussi avoir à t'occuper des réparations sur ton vélo. Alors que là, ben, tu sais, c'est la ville qui s'en occupe. En tout cas, c'est l'entreprise qui s'en occupe, là. Donc, c'est aussi un des gros avantages, c'est que ça te libère de la charge de devenir mécano. Tu peux juste être usager.
0: Oui, parce que ben, tu sais, avec notre invité, Simon Laure, tantôt, on va parler largement de vélo, tout ça. Puis, c'est assez fascinant dans ce livre-là qui s'appelle « Petite histoire du vélo à Montréal ». L'histoire du vélo à Montréal commence dans les années 1870, beaucoup au début des années 1900. Puis, je pense que je vais me permettre de vous lire immédiatement parce qu'on parle beaucoup aujourd'hui des affrontements entre vélos et conducteurs, automobiles, tout ça. C'est pas nouveau, là. On parle d'un texte de 1930, un journaliste qui écrit « Les bicyclettes gênent la circulation, violent impunément tous les règlements, mettent leur propre vie et celle des autres en danger. » Ça, c'est écrit en 1930, là. Presque il y a 100 ans, là. Il est plus que temps d'établir un moyen de contrôle et d'empêcher leur abus. Leurs abus, parce qu'il y en a plusieurs. Elles empiètent tout sur les droits des autres véhicules et constituent un véritable danger pour la circulation. Il est grand temps que les autorités compétentes envisagent la situation et cherchent un remède à ce mal qui gagne du terrain tous les jours. Il ne se passe pas une heure dans la journée sans qu'on ait enregistré un accident ou une bicyclette soit en cause. C'est en 1930, c'est écrit. Ça a peut-être changé un peu, les pistes cyclables maintenant, tout ça, inévitablement. Mais t'es allé à Amsterdam?
1: Ouais.
0: T'as vu comment c'est à Amsterdam,
1: oh
0: la façon
1: Dieu.
0: Que c'est
1: oh
0: fait?
1: Mon Dieu.
0: C'est fou, là.
1: J'avais peur de me faire frapper, là.
0: Mais en même temps, c'est parce qu'il y a un flot énorme de bicyclettes, mais ils sont tellement habitués.
1: C'est une autoroute. Oui, pour eux, c'est smooth. Mais quand t'es pas habitué à ça. Et je suis pro-voiture. Je suis pro-bicyclette.
0: Oui.
1: Vélo. Je suis vraiment pro-vélo. J'adore le concept de vélo. Moi, je prends pas. Je suis absolument pas d'accord avec les mauvaises langues par rapport au vélo. Mais. J'étais à Amsterdam et il y a une couple de fois où j'ai failli me faire frapper. Hein. Puis pas parce que je connaissais pas les gars de la route, je veux dire, je les vois, je suis comme quelqu'un qui est quand même très au courant de ce qui se passe autour de moi, même si je le démonte pas.
0: Mais tu regardais, tu faisais attention.
1: Surtout que je suis en voyage, je connais pas les codes, je vais être...
0: Ouais.
1: Des fois, c'était « Oh my God, oh my God, oh my God ». Puis eux, ils s'arrêtent pas. C'est comme, c'est super normal que le piéton va se tasser. Puis je suis comme « OK, mais ça a été un peu confrontant pour moi. » Parce que j'étais comme « Mais justement, je suis piéton, tu sais. Je peux pas réagir. Toi, tu me vois arriver. Moi, je peux pas te voir arriver. » En tout cas.
0: Non, mais c'est assez fascinant, comment ils fonctionnent, tout ça. Mais c'est sûr aussi que dans un contexte où une ville est peut-être plus favorable au développement de la bicyclette pour un... Sinon, un contexte déjà à partir climatique.
1: Ouais.
0: À Montréal, c'est pas évident parce qu'on a de la neige, une grosse période. On a quand même un 5 mois, on va dire, de neige, tout ça. Les gens s'adaptent, les vélos se sont adaptés aussi.
1: Ouais,
0: mettons, on voit des gros fat bikes, là, les gros pneus,
1: le
0: tout ça.
1: Le déneigement aussi. Prendre ça en considération.
0: Ça se fait pas toujours à Montréal.
1: Ouais, non,
0: ça, c'est autre chose. Rouler dans les...
1: À considérer.
0: Ouais.
1: Mais tu sais, c'est ça, si jamais il y a plus de vélos sur la route, il faut qu'il y ait une réaction de la ville aussi, de l'organisation sociale.
0: Exactement. La qualité des rues aussi, on ne partira pas le sujet là, mais disons que la qualité du pavage était... D'ailleurs, il y a des critiques en 1920 sur ça, c'est assez fascinant, où il y a des clubs de bicycles, des clubs de vélo qui disent que la qualité de la rue, elle est vraiment très passable et qu'il faudrait largement modifier les rues. Je pense que c'est sensiblement un peu la même chose qu'on voit de nos jours, tout ça. Moi, je l'avais raconté, hein, quand on parlait du parc, je t'avais raconté que j'avais pris le vélo justement pour faire l'île du Garden. Bulle au cerveau, je ne sais pas pourquoi, j'arrive là, puis à l'entrée du parc, il y a un kiosque avec un paquet de vélos, puis je m'approche, puis je vois qu'on peut louer des vélos. Ah, mon Dieu, c'est le fun! Et je ne sais pas pourquoi, je me dis, hey, m'a faire du vélo. En fait, je m'étais renseigné un peu avant, puis il y avait quelqu'un qui m'avait dit, va à You Garden, tu vas voir, You Garden, tu vas voir, c'est super beau. Par contre, on m'avait bien précisé, c'est un grand parc, prends une grande partie de ta journée. J'étais pas à Stockholm pendant trois mois. Là, j'étais là juste trois jours. Fait là, je voulais pas perdre, entre guillemets, mon temps, ma journée juste. Fait que je me suis dit, oh, si je prends le vélo, je pense que c'était une location. 3 heures, quelque chose comme ça. Ah, genre, si je prends 3 heures, c'était pas trop cher finalement. Genre, je vais pouvoir faire le train, ça va me faire du vélo, l'audace tout ça. Touriste. Et je suis parti en vélo. Puis là, c'est la fameuse photo quand je t'avais dit là, devant la maison du chanteur des Abba, tout ça, bon, tout ça. Puis là, j'ai fait. Puis ce fut un moment très agréable. J'ai vraiment apprécié faire le tour. Ben, avant le lendemain. Parce que j'étais relativement loin de mon hôtel et comme je voulais maximiser, ben, j'ai fait plein d'autres choses également cette journée-là. Mais là, ça faisait peut-être, je ne sais pas combien de temps, moi, je n'avais pas fait de vélo. C'était pas évident, là, tu sais.
1: Oui.
0: Puis c'est peut-être ça aussi le fait que je ne vous ai pas enseigné tant à faire du vélo. Ben, tu sais, je ne vous ai pas poussé énormément en vélo.
1: Ça a été comme, OK, on leur apprend. Moi, mon souvenir de vélo, c'est, OK, on vous l'apprend le plus jeune possible, le plus rapidement possible, mais après, c'est...
0: Puis débrouillez-vous, puis tâchez d'être rapide pour
1: après,
0: apprendre.
1: Après, il n'y a pas de vélo qui est en place. C'est comme, si vous en voulez un, vous nous ferez signe, mais sinon, c'est pas plus important que ça.
0: Non, c'était pas, ben on marchait, tout ça. Mais oui, c'est ça. Je me souviens, je sais pas si tu t'en souviens, Marine, qui faisait du vélo. Je me souviens pas... Qu'est-ce qui était arrivé, mais elle avait fait vraiment un 360, une pirouette, je pense parce qu'elle avait le chien avec elle.
1: C'est moi qui l'ai fait.
0: C'est toi qui l'as fait,
1: c'est
0: hein?
1: C'est moi qui l'ai subi.
0: Ah, voilà, c'est toi. Ah, tu vois, je pense
1: j'ai
0: toujours...
1: pas mis dans ma chronique parce que je savais qu'on allait en discuter.
0: Ah, moi, je suis toujours convaincu que c'est Marine qui l'a fait.
1: C'est moi qui l'ai subi.
0: Qui a planté.
1: Ça m'a gravement traumatisé pendant des années. Puis là, je pouvais justement pas expliquer à la personne que je voyais qui tripait ce vélo que moi je tripais pas ce vélo parce que j'étais traumatisée de cet événement-là.
0: Ah, c'est toi, oui, c'est vrai qui avait planté. Mais
1: oui, pour l'audience qui se pose la question de ce qui s'est passé.
0: Rappelle-moi, puis moi
1: laissez-moi
0: aussi,
1: vous le raconter avec détail.
0: J'ai perdu l'audience, vas-y.
1: Parce que j'entends encore les rires et je ressens encore la douleur.
0: c'était.
1: J'ai quoi? J'ai 10 ans?
0: À peu près, même pas.
1: J'ai genre 10 ans. On va dire que
0: mettons
1: j'ai 10 ans.
0: Okay? Fait un chiffron.
1: Je commence à être vraiment confortable sur un vélo solo, pas de petits trous.
0: Ouais, ça va.
1: Ça fait
0: ouais.
1: plusieurs années que j'en fais, mais ouais, là, on est dans le cours d'école du primaire à côté de la maison. On est tous les enfants, parce qu'on a un camp de jour, enfin qu'on est beaucoup. On est tous les enfants, il y a les deux parents. Puis on a notre chien à l'époque, Wolfgang, un Golden Retriever. Ça court, un Golden Retriever.
0: Oui, puis Wolfgang n'était pas vite.
1: Il y a l'ingénieuse idée qui est lancée par ma mère. On devrait attacher le chien au vélo. Comme ça, tu vas pouvoir faire une ride avec.
0: Oui.
1: Moi, qui dis non, non, non, non. J'ai pas le temps de dire un nom supplémentaire.
0: Le chien est déjà attaché.
1: Gang,
0: puis, pas.
1: Il fly. Moi, je peux pas suivre Wolfgang qui fly sur mon deux petits trous, là.
0: Non.
1: Je peux pas, là. Donc, à un moment donné, ben, qu'est-ce qui se passe?
0: T'as envolé.
1: Bam, bam, bam, je renverse. Je me scrape ça, là. Et je me rappelle les coudes et le genou là, qui étaient tous genre râpés. Qu'est-ce qui ne se passe pas? De l'aide. Qu'est-ce qui se passe? Des rires à l'uniforme.
0: À l'unisson.
1: Oui.
0: C'était pas uniforme parce qu'on riait différemment chacun de notre bord, mais à l'unisson.
1: À l'unisson. Des rires qui éclatent derrière moi pendant que je suis en train de me retenir, de brailler parce que j'ai des roches de poignet dans le genou puis dans le coude. Puis le chien qui est en train de partir. Puis il y a Marine qui est comme le chien.
0: C'est là que Marine arrive.
1: C'est là que Marine arrive. C'est que le chien est en train de partir avec le vélo pendant que moi je suis en train de me
0: pogner
1: la cuisse dans le vélo.
0: C'est fascinant, hein, parce que tu vois, puis tu vas voir, je fais un lien, je fais un détour, mais pour venir, c'est fascinant la mémoire, parce que des fois, tu vois, moi, dans ma tête, c'est à Marine c'est arrivé, et pas du tout dans le cours d'école, j'ai tête que c'est arrivé devant la maison, dans la rue, devant la maison.
1: Mais,
0: je sais pas pourquoi je confonds Marine et le lieu, mais en même temps, c'est une question de mémoire, parce que souvent, qu'est-ce qu'on va dire aux gens? Ben, c'est comme le bicycle, là, ça se reprend vite, tu vas voir, tu vas t'en rappeler.
1: Ouais. Des fois, on dit, tu te poses plus la question, ça se complète par soi-même.
0: C'est comme faire du bicycle, tu vois, ça te revient vite, la notion de la mémoire, tout ça, mais ça, c'est fascinant, j'avais complètement oublié que c'était toi, et j'étais sûr que c'était dans la disparu. Tu vois comment je sais pas?
1: J'ai une mémoire visuelle, j'ai une mémoire spatio-temporelle et visuelle. Donc, on peut se fier complètement à ma mémoire d'enfant traumatisé.
0: Puis totalement sur toi, je me souviens pas du tout.
1: Mais Marine, c'est un peu l'époque où Marine s'était brisé le poignet, je pense. Là. C'est un peu avant qu'elle s'était brisé le poignet. Donc, peut-être que c'était dans ta mémoire, c'est relié. On faisait du vélo. On faisait parfois du vélo en face de la maison. C'est l'époque où on venait d'avoir ce vélo-là.
0: Ouais.
1: Puis on se le partageait un peu. En fait, on avait deux vélos, puis on s'est partagé.
0: Ah, c'est peut-être ça. Là. J'ai
1: donc,
0: comme
1: on se pratiquait devant la maison. Puis, à un moment donné, je pense qu'à cette soirée-là, on va aller prendre plus d'espace. On va aller dans le cours d'école.
0: Oui. C'était pas une bonne idée. En fait, c'était pas la cour d'école, pendant que c'était le chien.
1: Ben, c'était le Wolfgang. Oui.
0: Ah,
1: belle mélodie. Le dit qui t'a fait, là, c'est courir en Japon.
0: Oui. Pauvre chien. Mais pauvre Camilla aussi.
1: Pauvre chien.
0: D'avoir planté en vélo ou d'avoir eu un problème. Parce que l'année passée, j'ai vu, tu sais, un emportiérage, je pense que c'est le terme. Je me souviens plus.
1: Quelqu'un qui a passé dans une portière.
0: Oui, dans une portière de voiture, il y a un terme pour ça, puis on vérifiera pendant la chanson, pendant la pause. Je te demanderai de vérifier.
1: Mm-hmm.
0: J'ai vraiment vu un gars ouvrir, parce que les gens qui se stationnent, des fois, ne regardent pas ce qui s'en vient, les gens qui s'en viennent, les voitures. Super. Peu importe. Et puis, il a ouvert sa porte, le conducteur, puis j'ai vu le vélo, paf, directement dans la porte. Et j'ai vu la personne revoler un peu comme toi, mais pas de chien. Là, c'était vraiment la porte.
1: C'est plus dramatique, là. Ouais.
0: Et c'était solide, là. J'ai vu la personne revoler directement.
1: Là. Moi, je suis juste tombé, là. C'est comme poup.
0: Mais littéralement revolé. Puis, je me suis dit que, ouais, parce que dans certaines rues où c'est un peu étroit, il y a toute une conjugaison de gens et d'attitudes de faire attention quand tu ouvres ta porte, quand tu mets les vélos des fois qui
1: les codes
0: qui vont
1: sont toujours interprétés de façon différente. En fait.
0: Ben c'est ça, je me suis
1: dit. Les codes sont pareils pour tout le monde, mais sont interprétés différemment. Puis c'est là que justement arrive beaucoup de problèmes. Mais c'est drôle, justement, on parle d'emportirage parce que je t'allais voir The Jury Experience, puis la thématique, c'était justement les voitures IA, là, donc l'intelligence artificielle. Puis le cas, c'était que il y avait le cycliste, il était tué par la voiture à l'intelligence artificielle dans une manœuvre d'essayer de sauver. Fait que là, on est comme, OK, mais ça, c'est un cas qui va venir.
0: On voit aussi de plus en plus des vélos blancs. Que l'on trouve sur le bord des routes.
1: Oui, quand t'es jeune, t'es comme c'est non, mais beau, puis quand tu apprends, t'es.
0: Ben c'est ça, tu dis, oh mon Dieu, entendu ça, mon Dieu, c'est beau, ils ont décoré ici. C'est pas de la décoration, c'est
1: quand
0: un site de commémoration. Ouais. Parce que sur ce lieu-là, parce qu'il y a un vélo blanc avec des fleurs, il y a quelqu'un qui est mort, blessé, tué par un accident, souvent, la plupart du temps, parce qu'il y a quelqu'un qui conduisait. Ouais, c'est quelque chose, hein.
1: Ouais.
0: On va faire une pause musicale, tiens. On va tranquillement pédaler, on va aller. Ah, tiens, une chanson, je trouvais qui ressemblait. Qui allait vraiment avec le sujet, tout ça. C'est Yves Montand qui nous chante à bicyclette et on revient avec ma chronique immédiatement après.

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0: C'était à bicyclette d'Yves Montand.
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2: Hey.
0: Aujourd'hui, c'est un genre de chronique de souvenirs. Je parle du rack à bicycle, mais je me suis jamais rendu à
2: balade dans les souvenirs.
0: On m'a jamais attendu au rack à bicycle à 4 heures après l'école. J'étais ben trop heureux, puis ben j'avais pas vraiment de bicycle. J'ai appris tard à pédaler, comme je le disais. Je dirais même pas l'âge, mais tantôt je l'ai dit, à peu près 12 ans. T'sais. Je préciserai un truc ce soir. Je ne déteste pas le vélo, je veux le répéter. Je n'aime pas l'effort qui vient avec et qui me met en sueur. J'aime la poussée dynamique, j'aime le vent que le vélo offre, j'aime cette sensation de liberté qui vient avec le fait de pédaler, mais ça me donne chaud tellement. Mais bon, je me casse pas le bicycle avec ça, je marche, mais j'aime voir les gens passer en vélo. Je fais de la sublimation. Les vieilles bécanes qui grincent avec un panier devant, panier qui recueille fruits et pain. L'image est belle. Comme ces quatre cyclistes et les loisirs sur fond rouge de Fernand Léger, qui est un des peintres qui a le plus représenté le vélo dans ses œuvres. Modernité de l'époque, simultanéité avec la révolution artistique début de siècle, ou Marcel Duchamp, qui s'est amusé à détourner deux objets de la vie quotidienne en 1913. Avec sa roue de bicycle, l'artiste assemble simplement, l'un sur l'autre, un tabouret de bois et une roue fixée sur sa fourche à l'envers, ce qu'on appelle un « ready-made », qu'on appelle ça à l'époque. Cette idée originale, justement, permet de mettre en contexte, ça consiste à détourner justement les fonctions de deux pièces existantes, le fameux tabouret et la roue de bicycle dessus, qui, à l'époque, en 1913, on est du côté de l'Europe, du côté de la France, il y a une grande arrivée fracassante du vélo. Il y a d'autres artistes visuels, parce qu'on pourra en parler dans la bibliothèque au niveau des livres et du cinéma également. Il y a d'autres artistes visuels qui vont mettre en valeur la bicyclette. La bicyclette de Georges Braque en 1961. Il y a également la bicyclette de Marc Chagall. Et puis, il y a l'état de grâce vu par René Magritte, huile sur toile, en 1959, qui représente un vélo sur un cigare. Donc, ceci n'est pas une pipe, c'est une chose, mais Magritte a également peint une image d'un vélo qui semble flotter ou trôner directement sur le cigare. C'est pas une toile que l'on voit souvent. Puis en faisant mes recherches, parenthèse dans la chronique, mais qui est une continuité en même temps, je me suis aperçu qu'il y avait énormément de vélos représentés dans les toiles, dans l'art pictural. Au niveau de la peinture, au niveau du dessin, beaucoup de peintres connus, d'artistes connus, d'autres d'artistes un peu moins connus, plus récents, je dirais, mais c'est assez fascinant. Mais par contre, Pablo Picasso, j'ai vu quelque chose de particulier. Il a fait une œuvre qui s'appelle Tête de taureau. C'est un assemblage assez simple. Une selle de cuir représente le visage de l'animal, alors que le guidon de vélo en métal symbolise les cornes. Deux éléments qui se seraient en un éclair associé dans son esprit, comme aurait dit l'espagnol Pablo Picasso. Décidément, le vélo fascine les cubistes, les surréalistes, les impressionnistes. C'est vraiment autour de cette période-là, la révolution artistique vraiment surréaliste, tout ça a influencé également l'approche du vélo, de la bicyclette. Je pense au vélo comme moyen de transport, les vélos taxis en Asie, les livreurs à vélo qui sont moins fréquents de nos jours, quoique on parle vraiment les livreurs à vélo au niveau des dépanneurs, tout ça. Mais il y a maintenant beaucoup de livreurs à vélo qui font des livraisons. Nous, à la librairie, on a la roue libre. C'est des livreurs à vélo. Je me souviens de quelques commandements de vélo. On revient d'un soir, on va à un match de tennis au parc, on revient sur nos bicycles et puis il y a un ami qui nous suit avec la voiture de sa mère et puis il y a Joe Dassin dans la voiture. Tu sais, je me souviens de ça, puis nous, on le suit. Je l'ai déjà mentionné tantôt, j'en ai parlé, de Yougarden à Stockholm, puis une affaire comme 10-15 pièces pour 3 heures. Je suis pas très vélo. Je laisse ça aux autres, bien sûr. J'ai pu le dire, le préciser, je suis plutôt marche. Mais je vois quelque chose de spécial, romantique, même dans l'image d'un vélo jeté au sol, ou deux, avec deux amoureux étendus pour un pique-nique. Je trouve ça, l'image est agréable. Je regarde pas le Tour de France, gilet jaune et champagne, on en parlait tantôt au début. C'est pas trop pour moi, tu sais, je suis pas trop fasciné. Il y a le Tour de France, mais il y a le Tour d'Italie, il y a le Tour d'Espagne en même temps.
2: Le Tour de Montréal.
0: Mais exactement, il y a le Tour de Montréal justement, mais bon, ça, je suis moins tenté sur ça. Je rage parfois contre les cyclistes qui vont vite, qui brûlent des stops, qui regardent pas. Je trouve charmant une fille sur un vélo qui roule lentement comme ça, si elle avait nulle part où aller, juste pédaler au hasard. Je trouve ça agréable de voir les gens des fois qui sont très, très, très nerveux sur leur chevauchée, là, dans leur chevauchée de bicyclette, et d'autres, parfois, qui semblent se promener comme ça, sans but précis, en se promenant lentement. Je pense surtout, c'est parce qu'il y a des trous partout, mais ça, c'est autre chose. Je le dis, je le redis, je déteste pas le vélo. Je suis juste pas porté à le pratiquer. Ah oui, aussi, j'avais oublié de préciser encore une fois, c'est que ça me donne trop chaud.

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4: Vous êtes de retour sur Fréquence Vienno avec Camélia et Mike Seviano et nous sommes avec Simon Laure, auteur du livre Petite histoire du vélo à Montréal aux éditions Boréal. Bonsoir.
5: Bien, bonsoir.
4: Merci beaucoup d'être là. Quand j'ai vu le livre arriver, j'ai pensé au sujet de l'émission. Mm. Je me suis dit, mon Dieu, c'est le match parfait. On va pouvoir parler. Mais j'avais pas encore lu le livre. Je suis rentré dans cette mine d'informations, mais fascinante. Il y a tellement de trucs parce qu'on remonte à l'arrivée du vélo à Montréal autour des années 1870-80, à peu près, tout ça, l'évolution. J'ai lu un extrait tantôt pour montrer comment en 1930, on chiolait contre les vélos, contre à propos des automobilistes, puis c'est la même chose aujourd'hui. Pourquoi cet intérêt sur le vélo, déjà en partant?
5: Ben, ça remonte à loin. Là, depuis que je suis jeune, je pense que ça a été vraiment un coup de foudre. Pour moi, le vélo. Fait que depuis que je suis tout jeune, je trippe vraiment vélo. J'ai commencé à faire des grands plis. On m'appelait le cascadeur quand j'avais 7, 8, 9, 10 ans. Je faisais déjà des sauts en vélo puis tout ça. Fait que j'ai trippé sur le vélo, tu sais, dès mon plus jeune âge. Puis après ça, ben, rendu à l'adolescence, j'ai commencé à me servir de mon vélo un peu naturellement comme moyen de transport alors que mes amis attendaient tous l'auto. Peut-être, vu que j'avais une affinité naturelle pour le vélo, j'ai eu le réflexe d'utiliser mon vélo pour aller voir des amis qui étaient peut-être un peu plus loin que le périmètre du village où j'habitais, tu sais. Mm-hmm. Fait qu'il y a eu ça. Puis par la suite, ben, je suis tombé un peu dans les dernières années dans le rabbit hole de l'urbanisme, du transport actif, de tout ça. Je pense que c'est une discussion qui a explosé à Montréal comme un peu partout dans le monde, un peu partout ailleurs dans le monde. Fait que c'est un peu tout ça qui m'a amené à écrire ce livre-là. À un moment donné, je me suis demandé comment est-ce que Montréal est devenue la meilleure ville cyclable en Amérique du Nord. Il y a eu plein de classes au fil des années, par toutes sortes de firmes internationales d'urbanisme, puis tout ça. Mm-hmm. Puis Montréal arrive depuis des années là, au top de ce classement-là. Puis je me suis demandé à un moment donné comment on en est arrivé là exactement. Qu'est-ce qui fait qu'on est devenu cette métropole-là, la métropole cyclable d'Amérique du Nord? Puis je suis allé à la bibliothèque, j'ai fait un peu le tour des livres de ce qui avait été écrit sur le sujet. Puis il y avait quand même plusieurs trucs qui avaient été écrits sur le sujet. Des papiers scientifiques, des papiers d'historiens qui avaient écrit là-dessus, des journalistes qui avaient traité du sujet aussi. Mais il n'y avait pas de livre qui avait fait la synthèse de tout ça, de l'arrivée du vélo à Montréal en 1869 jusqu'à aujourd'hui. Puis je me suis dit, bon, ben, si ça n'existe pas, je pense qu'il va falloir que je l'écrive.
4: Si ça n'existe pas, on le crée, justement. Je me demandais justement est-ce qu'il y avait tant de littératie sur ça, mais quand on voit la bibliographie à l'intérieur du livre, on s'aperçoit qu'il y a beaucoup, pas tant de livres, mais beaucoup d'articles, de journaux, entre autres. Parce que comme un phénomène nouveau à l'époque, il y a un intérêt, il y a une curiosité de la part des journalistes, de la part des médias écrits à l'époque. Il y a beaucoup de commentaires, beaucoup de trucs qui sont commentés, recensés à partir de la nouveauté, les prix, les clubs qui se développent. Je trouvais des trucs assez fascinants. C'était un lot un peu plus francophone au début, alors c'est devenu très anglophone par la suite. Il y a des clubs qui se sont développés, mais c'était des amateurs, c'était pas des professionnels, parce qu'un amateur qui faisait partie d'un club, ça montrait que tu pouvais faire partie d'un club en tant qu'amateur, mais que tu avais un emploi régulier. Bon,
5: c'était pas pour gagner ta vie. Fait que ça montrait que tu avais une espèce de statut social, tu sais, où tu n'avais pas vraiment besoin de gagner d'argent, que tu pouvais faire des loisirs. Tu sais,
4: exactement, tu avais cette liberté. Oui. C'est quand même plein de trucs intéressants dans ça. On parle souvent de la communauté des cyclistes, tout ça. Mais il y a ceux qui font du BMX, il y a ceux qui empruntent le Bixi, il y a ceux qui vont se promener avec vraiment les habits, mais dernières. Vraiment, la mode de dernière heure, tout ça avec le casque, tout ça avec le vélo 36 vitesses, fibre de verre, tout ça. Il y a ceux qui se promènent avec une vieille bécane, mais tu dis comment ça fait pour tenir. Est-ce que à l'intérieur de cette communauté de cyclistes, vous voyez les distinctions? Est-ce que vous les voyez, les distinctions? Est-ce que vous... Je dis pas, vous vous pointez du doigt différemment ou c'est une communauté un peu plus homogène?
5: C'est vraiment une bonne question que tu amènes parce que peut-être que de l'extérieur, tous les cyclistes se ressemblent.
4: Oui.
5: Mais de l'intérieur, je dirais qu'il y a des communautés cyclistes qui sont un peu hermétiques puis peut-être même, je dirais pas belligérantes, là, mais je dirais que peut-être des

0: d'attitude hautaine de certaines communautés vis-à-vis d'autres.
1: D'accord.
0: Puis toutes ces communautés-là s'entrecroisent pas nécessairement, s'entendent pas nécessairement les unes avec les autres. Puis c'est ça, il y a la communauté du vélo de montagne, par exemple, c'est une communauté où qui valorise beaucoup la prise de risque, puis tu sais, c'est les high-five, puis tout ça, tandis que le vélo de route, le triathlon, c'est la performance, c'est qui est-ce qui est capable de rouler plus vite, le plus longtemps. Ouais. Le vélo de route, c'est beaucoup axé sur la sécurité, c'est beaucoup axé sur l'aspect pratique de tout ça. Puis il y a beaucoup de gens pour qui font du vélo de sport, qui font du triathlon, du vélo de route, qui prendront jamais un bixi. Tu sais, c'est des gens qui habitent au centre-ville de Montréal, dans une tour, puis ils vont prendre leur vélo, ils vont attacher ça en arrière de l'auto, puis ils vont aller faire ça en Estrie, dans les Laurentides, ils vont aller faire ça à Québec, ils vont aller faire ça dans les courses aux États-Unis.
1: Oui.
0: Puis ces communautés-là, c'est ça, sont parfois hermétiques, puis s'interagissent pas nécessairement toujours les unes avec les autres. Fait que c'est un bon point, je pense, que t'amènes.
2: C'est un peu comme dans les voitures, ceux qui roulent en BMW, ceux qui roulent en Lada, puis ceux qui prennent les communautés.
0: Exact. c'est un peu quasiment comme la religion de ceux qui aiment les Ford, ceux qui aiment les Chevrolet.
2: Un peu ça. On le dit là, dans le livre, là, vous le citez, là, c'était pas évident en 1930 parce que les rues étaient pas belles. Hein, on pourrait dire ça aujourd'hui en 2026. Ça doit pas toujours être évident pour les cyclistes de se promener à Montréal. Parce qu'on dit que Montréal est une des meilleures villes cotées pour les cyclistes, tout ça. Mmh. Il y a de plus en plus de pistes cyclables, il y a beaucoup de parcs, il y a beaucoup d'endroits, tout ça. Mais c'est pas évident dans les rues des fois. Là, parce qu'en voiture, on pogne une ipoule, bon, ça fait mal, puis bon, c'est un essieu brisé. Mais en bicyclette, en bicyc, en vélo, tu rentres dans un nid de poule et là, ça devient risqué. Là.
0: Exact. Exact. Ça peut être dangereux parce que tu peux tomber tout simplement au sol. Tu sais. tu peux tomber sur l'asphalte puis te blesser comme ça. Mais ce qui est dangereux surtout, c'est que si tu as besoin d'éviter un nid de poule ou si tu roules dans un nid de poule puis tu perds le contrôle, il y a des autos qui passent à côté de toi.
2: Oui.
0: C'est ça qui est, je dirais, le vrai gros danger là, parce que tu tombes à terre. Oui, bon, peut-être une commotion cérébrale, peut-être un bras brisé, quelque chose comme ça. Mais si tu te fais rouler dessus par une voiture parce que tu as perdu le contrôle à cause d'un nid de poule, surtout avec. On est rendu avec une flotte de véhicules au Québec, c'est surtout des VUS, là, la plupart des véhicules qui se vendent, c'est des VUS. Fait que c'est encore plus dangereux que c'était avec des petites voitures. Là, si tu perdais l'équilibre, ou c'est comme un piéton ou un cycliste, tu avais tendance plus à tomber sur le capot, tu sais, pour avoir des blessures au du corps, au bas du corps, aux jambes. Mm-hmm. Mais là, avec des VUS, le hood, le capot de la voiture est tellement haut qu'il n'y a aucun moyen que tu passes par-dessus.
2: C'est ça, t'es frappé directement et tu glisses en dessous.
0: Exact. Fait que quand il n'y a pas de piste cyclable sécurisée, c'est vraiment un enjeu de sécurité. Significatif.
2: Effectivement. On parle beaucoup du casque, le port du casque. En fait, anecdote, je vous ai vu arriver tantôt avec des béquilles.
0: Exact.
2: C'est un accident de vélo?
0: C'est un accident de vélo, mais rassurez-vous, c'est pas arrivé sur la route.
2: OK, c'est ça. Aviez-vous un casque?
0: Oui, ça dépend.
2: OK, ben je pose la question parce que il y a eu beaucoup de genre de simili-juridiction, dirais ça, sur le port du casque. C'est nécessaire, c'est important, c'est obligatoire. C'est pas vraiment obligatoire. Parce que là, moi, dans ma tête, comme je fais pas beaucoup de vélo, il me semblait que c'était obligatoire. Je vois plein de gens se promener en bixi ou dans avec leur propre vélo, puis ils ont pas de casque. Est-ce que c'est obligatoire? Est-ce que ça l'est? Ça dépend où on est. Est-ce que dans la rue, mettons, je vais faire du vélo sur une route de campagne, j'ai pas besoin d'un casque? Je sais pas qui a le droit de porter ou pas le casque.
0: Ben, au Québec, il y a pas de. En fait, à Montréal, il y a pas de règles pour le casque. Je pense que c'est à Sherbrooke. Je pense qu'à Sherbrooke, il y a encore une règle pour ce qui oblige les cyclistes. Je pense que c'est les plus jeunes à avoir un casque. Je suis pas certain. Là, c'est sous toute réserve.
2: D'accord.
0: Mais à Montréal, il y a pas de règles. Donc, c'est un peu laissé à la considération du cycliste, de la cycliste.
2: OK.
3: C'est intéressant. Fait qu'il y a pas d'obligation à peu importe le cycliste, même s'il fait genre du cycliste professionnel.
0: Non, c'est ça, exact. Pour les bixi, en fait, pour les bixi, les vélos électriques, au-delà d'une certaine vitesse, là, les vélos à assistance électrique, là, il faut mettre un casque, puis les policiers font des contrôles pour ça. T'sais. Fait que ceux qui sont sur les bixi électriques, si vous n'avez pas de casque, vous êtes à risque d'avoir une contravention.
2: C'est intéressant qu'on parle des contraventions, tout ça. On parle souvent des voitures, exemple, voitures modifiées. Il y a certaines villes, là, dans Montréal, des fois, sont un petit peu plus. Je ne voulais pas les nommer, mais tu as une voiture moindrement modifiée puis on te colle, puis on vérifie tout ça. Est-ce qu'il y a ce genre de contrôle-là de la part des autorités sur les vélos modifiés, pas vraiment modifiés, mais est-ce qu'il y a comme un contrôle, parce qu'on voit quand même des vélos qui roulent très rapidement des fois, qui sont quand même un peu, je dirais, audacieux sur les routes, qui passent directement sur la rouge, sur des stops, qui sont à risque d'avoir un accident avec une voiture, mais de frapper des piétons également. Vous êtes tous tenus de respecter la loi, comme les piétons et comme les automobilistes, surtout.
0: Exact. Oui, non, tout à fait. Il y a des règles qui s'appliquent aux cyclistes comme aux automobilistes. Puis Puis je pense que c'est important de les respecter. Là. Ceci dit, il y a certaines règles que les cyclistes ne respectent pas parce qu'on sait que ça peut être dangereux, par exemple, d'un cycliste d'attendre à un coin, par exemple, un stop.
2: Oui.
0: Ça peut devenir conflictuel là, de faire un stop complet comme c'est tenu par la loi parce que les automobilistes sont souvent impatients. Fait que si tu ne fais pas ton stop, tu ralentis, tu regardes, oui. puis tu passes, mm-hmm. les automobilistes vont quand même souvent se plaindre de ça. Mais à l'inverse, parfois, si tu fais ton stop au complet comme c'est tenu en avant d'une voiture et que là, la voiture va attendre 10 secondes pendant que tu fais ton stop au complet, là, les automobilistes ont souvent tendance, puis ça m'est arrivé personnellement, de me faire klaxonner dans des genres de situations comme ça. Puis non seulement ça, mais après ça, il faut que tu repartes très lentement, puis c'est quand tu es le plus... Quand tu pars lentement... C'est quand tu roules lentement que tu es le plus instable à vélo.
2: Mm-hmm. Oui.
0: Fait que c'est là que tu as le plus de risque de tomber. Fait que c'est pour ça qu'il y a beaucoup de règles aux États-Unis. Ça s'appelle le Idaho Stop à plusieurs endroits aux mm-hmm. États-Unis où tu peux arriver à un stop, ralentir, traiter le stop comme un céder le passage. S'il y a d'autres véhicules, mm-hmm. Là, tu arrêtes, tu laisses les véhicules passer. Mais s'il n'y a pas de véhicules qui sont là, là, à ce moment-là, tu peux passer. Fait comme ça, tu n'as pas à ralentir puis avoir le risque de perdre pied ou de tomber, ce qui peut être dangereux pour des personnes d'un certain âge ou des jeunes qui apprennent ou des gens qui sont tout simplement pas à l'aise ou qui sont plus débutants sur le vélo. T'sais. Fait que oui, il y a des règles à respecter, mais il y a beaucoup de règles routières. En fait, toutes les règles routières ont été déterminées en fonction des voitures. Mm. Puis là, on applique ces règles-là. On dit, les cyclistes, vous allez respecter les règles qui ont été établies pour les voitures. Avant, les voitures, il n'y en avait pas de stop parce qu'on n'en avait pas besoin.
2: Oui.
0: Les cyclistes n'avaient pas besoin de stop. On peut gérer la priorité facilement entre les cyclistes puis les piétons, même en l'absence de stop puis de lumière. T'sais, on oui. se regarde, on ralentit, puis après ça, on passe, puis on s'évite. T'sais. Mais avec les voitures, c'est ça, c'est plus compliqué. Puis on impose des règles aux cyclistes qui auraient peut-être avantage à être changées pour le bien de tout le monde, c'est pour l'efficacité, pour autant la sécurité.
2: Ça, c'est un point intéressant. Vas-y.
3: Surtout parce que le cycliste peut aller à une vitesse constante, mm-hmm. puis il y a toujours bien une limite à la vitesse à laquelle il peut aller, mais la voiture, elle, peut accélérer, ralentir. Mm-hmm. Justement, c'est drôle parce que tout ce qui a été dit, mon ami me le racontait, puis c'était tout le temps les mm-hmm. mêmes anecdotes.
0: Ouais.
3: Fait que c'est comme quelque chose clairement qui est une expérience commune là, au sein de Montréal. Puis c'est une des grandes frustrations, justement, c'est qu'arrivé au stop, lui, il voulait bien repartir, mais il se faisait à chaque fois dépasser par la voiture. Fait que c'était comme, il y avait comme pas de courtoisie qui existait vraiment entre les vélos et la voiture. Il y a comme encore une coexistence qui est vraiment maladroite, mettons.
0: C'est dur à Montréal aussi, là. C'est dur à Montréal parce qu'il y a beaucoup d'automobilistes qui n'ont jamais fait de vélo. Tu sais, à Amsterdam, ouais. c'est différent partout aux Pays-Bas parce que les gens, la plupart des gens qui conduisent ont déjà et conduisent peut-être sur une base régulière un vélo. Mmh. Fait que les gens savent c'est quoi d'avoir un VUS ou une voiture qui est en arrière de toi puis qui te respecte. T'entends la voiture, là, mmh. t'entends le radiateur en arrière de toi. Là, c'est oui. intimidant. Là. Puis je pense que là-bas, c'est ça, les gens sont plus polis. Mais à Montréal, il y a encore, c'est encore difficile. Il y a beaucoup de gens qui n'ont jamais fait de vélo. Ouais. Puis ils arrivent en arrière de toi. Puis c'est pas parce qu'il y a de l'agressivité nécessairement, mais les gens se rendent pas compte du point auquel ils
2: sont un peu insouciants ou sont moins.
0: Oui, c'est ça. Il y a de l'insouciance, mais des fois, simplement de l'ignorance. Oui. On le sent là, en vélo, qu'il y en a qui sont agressifs puis qu'il y a de l'insouciance, mais on sait que d'autres, c'est tout simplement parce qu'ils ne comprennent pas, ils n'ont jamais été sur un vélo, puis ils ne comprennent pas à quel point ça peut être dangereux.
2: Ils n'ont jamais été dans la position de l'autre.
0: Exact.
2: On va faire une pause musicale. Ça, on va aller écouter une chanson que j'adore puis qui parle de bicycle, justement. Cathy Milua qui nous chante Nine Millions Bicycle, et on revient immédiatement avec Simon Laure.

0: De retour à Fréquence Vienno avec Simon Laure qui nous parle de petite histoire du vélo à Montréal. En fait, l'histoire du vélo à Montréal, c'est quand même assez fascinant parce qu'il s'est passé plein de choses au niveau de l'urbanisme. Ce que j'ai trouvé beaucoup intéressant, ben de nos jours, on est plus au fait parce qu'on voit l'arrivée des bixi puis les pistes là, tout ça. Mais 1910-1930, il y a l'arrivée de l'électrification. Donc, les rues sont en chantier. Il y a les tramways. Et là, aujourd'hui, on n'y pense pas à ça. Mais quand tu construis beaucoup de tramways, ça fait beaucoup de rails. Donc, ça fait beaucoup de trous. Et les cyclistes avaient des rues de prédilection parce qu'il y a d'autres rues, c'était très dangereux. On n'a pas cette réalité-là de nos jours. Bon, on parlait des nids de poules, tout ça, mais t'as plus des rails dans les rues. Les vélos pouvaient pas passer de ce côté-là, tout ça. Et là, il y avait les voitures. Le nombre grandissant de voitures. On passe de 50 voitures à 3000 voitures en même pas 5-6 ans. Ça devait pas être l'idéal non plus pour l'évolution de ce sport, moyen de transport, utilisation de déplacement. À l'époque, c'était un peu embêtant aussi. Ouais. Le vélo servait à quoi? Il y a comme plusieurs fonctions et pas très définies en même temps.
1: Oui, ben, le vélo, à l'époque, les années 10, 20, 30, il y avait plusieurs fonctions. Il restait encore de la course. Il y a encore des courses qui se faisaient, là, surtout dans l'entre-deux-guerres où il y a eu beaucoup de courses, mais ça se faisait surtout sur vélodrome. Puis ça se faisait surtout sur vélodrome parce que, justement, ça devenait beaucoup plus compliqué sur les routes de faire du vélo avec la multiplication du nombre d'autos. Ça a été exponentiel. Surtout après la Deuxième Guerre mondiale, ça a complètement explosé. Puis avec les années 30, 40, c'est devenu vraiment difficile de faire du vélo sur la route. Puis pour ceux qui étaient sportifs, qui voulaient faire de la course dans la route, je veux dire, la qualité des routes s'est améliorée. Fait qu'on aurait pu imaginer qu'il y aurait eu plus de cyclistes qui auraient voulu rouler dehors. Avant, les vélodromes, ça avait du sens au début parce que les routes étaient en quand même mauvaise condition. Donc des courses à l'extérieur, bon, c'était moins approprié. Mais avec les années, la qualité de la route s'est améliorée. Puis on aurait pu imaginer qu'il y aurait eu plus de cyclistes, mais non, parce que c'était vraiment difficile de partager la route avec les cyclistes, puis aussi avec les tramways. Bon, les tramways, au moins, il y a des tracks à terre. Fait que tu peux voir un peu où est-ce qu'ils vont passer. Tu sais, c'est dangereux quand même, mais tu peux voir où ils vont passer avec les autos. Là.
0: Non.
1: C'est devenu vraiment, vraiment dangereux.
0: D'autant plus que, puis c'est un autre aspect que, bon, on le voit encore un peu de nos jours, mais ça, c'est autre chose, qu'à l'époque, il n'y avait pas autant de réglementation, de légifération au niveau des stationnements. Fait que les voitures stationnaient un peu n'importe où.
1: Exact.
0: Donc, c'était difficile pour les cyclistes de savoir à quel moment ils pouvaient passer, que la voiture était bonne nécessairement en bord de route. Fait qu'il y avait toute cette désorganisation.
1: Si on se remet au début du siècle, 1900, 1910, 1920, quand les autos arrivent, au début, tout est à faire. Aujourd'hui, on prend ça pour acquis comme si ça avait toujours été le cas depuis tout le début. Mais au début, je veux dire, la Ford Model T, il n'y avait même pas de frein dans cette auto-là. Il y avait une espèce de frein de stationnement qui était une espèce de bande de coton qui roulait sur la transmission. Puis, fait que si tu voulais ralentir, il fallait que tu baisses. Puis la pédale à gaz, c'était même pas une pédale. C'était une espèce de levier, un peu comme dans un avion ou un bateau.
0: Oui.
1: Fait que là, tu montais ça, puis là, tu partais, tu sais. C'est pour ça qu'il y avait tout plein d'accidents, parce que c'était vraiment pas approprié à la route. Tu peux pas ralentir comme tu veux. Puis si c'était pas des voitures qui avaient une tenue de route incroyable,
0: fait
1: pour éviter les cyclistes ou les autres voitures, c'était super dangereux. Là, après ça, les feux de circulation, les arrêts, tout ça, ça existait pas encore. Tout ça était à faire. Il y avait pas de ligne au sol pour séparer, séparer les voies, finalement. Fait que tout ça restait à faire. Fait que c'était vraiment un chaos total sur la route. Tout le monde faisait un peu ce qu'il voulait. Puis pour les cyclistes, ça devait être assez infernal de rouler dans ce genre d'environnement-là. Ça devait être vraiment, vraiment, vraiment difficile.
0: Ah non, j'imagine, à vous, là, Camille, ça devait
2: être... Je vais juste essayer de l'imaginer. Oui. Je comprends la nécessité d'avoir des routes genre distinctes. Ça, c'est les cyclistes qui passent par là, tout le monde le sait.
0: Cyclable, bien déneigé, l'hiver. Parce que là, on parle de vélo d'été, tout ça, mais parce qu'on disait tantôt en discussion que, tu sais, contrairement à Amsterdam, où c'est beaucoup plus pratique de faire du vélo à l'année longue, tout ça, mais nous, à Montréal, on a un facteur climatique important. Il y a beaucoup de neige. Puis en plein hiver, pendant longtemps, tu pouvais pas faire de bicyclette l'hiver, à moins que tu sois vraiment un irréductible. Mais on en voyait très peu à l'époque.
1: Exact.
0: De nos jours, on en voit un petit peu plus. Comme je le disais, ben, il y a les fat bikes, les gros pneus, puis là, ça s'est transformé et tout ça. Les gens s'habillent différemment aussi, tout ça. Mais encore, c'est une expérience de faire le vélo l'hiver. Et le vélo l'été, là. Le vélo l'été a encore cette notion-là, un peu, je dirais, bucolique, là, comme je le disais, se promener à vélo. On arrête au parc. On se promène, on va au parc. On prend un petit peu d'eau à la fontaine. Puis on repart. En hiver, oublie ça, là, tu t'en vas d'un point A à un point B. C'est beaucoup plus du transport.
1: Exact. Ouais. Non, c'est sûr que l'hiver, aller se promener. Mais tu sais, il y en a beaucoup qui le font en dehors de Montréal. Avec les fat bikes, ça s'est développé énormément. Je dirais en banlieue, il y a même des terrains de golf. Les terrains de golf, ils ont eu de la misère, là, ces dernières années. Il y en a eu beaucoup qui ont essayé de se recycler en espèce de centre sportif là, plus large. Fait qu'il y a des pistes de ski de fond sur certains golfs, mais aussi ils ont développé des pistes de fat bike. Tu vois, dans les Laurentides, en Estrie, il y a beaucoup de sentiers de fat bike. Fait que tu sais, c'est pas dit que c'est pas le fun de faire du vélo l'hiver. Il y a plein de monde qui font ça, puis on le fait en ski aussi, c'est la même affaire. Mais à Montréal, ce qui a vraiment aidé à faire exploser le vélo d'hiver dans les dernières années, c'est vraiment l'infrastructure protégée. Puis le fait que ces pistes-là sont bien entretenues, tu sais. Parce que le problème, l'hiver, dans le fond, c'est un peu le même que l'été. C'est-à-dire, c'est un peu les voitures. Déjà, l'été, c'est compliqué de partager la route avec les voitures. Mais l'hiver, quand tu as un contrôle qui est un peu moins bon, quand tu as plus de... Tu sais, quand la route n'est pas déneigée parfaitement, quand les voitures ont un moins bon contrôle, c'est sûr que l'hiver, là, tu te sens un peu moins en confiance. Puis c'est encore plus important d'avoir un bon déneigement. Fait que c'est un peu ça qui a aidé à développer le vélo les dernières années. Puis dans le fond, c'est la même affaire qui a aidé à faire qu'on puisse rouler en auto l'hiver. Parce qu'au début de l'automobilisme, on ne roulait pas l'hiver. On prenait nos voitures, on mettait ça dans un garage, puis on marchait. Puis
0: souvent parce qu'il n'y avait même pas de phare à l'avant. Ça, c'est une autre affaire aussi.
1: Exact. Fait que l'hiver, il n'y avait pas de pneus d'hiver. Il n'y avait pas de...
0: L'éclairage de rue était moins bien.
1: Exact. Non, tout à fait. Fait que les rues n'étaient pas déneigées. Fait qu'on prenait notre auto, puis on rangeait ça. Puis c'est seulement à mesure qu'on a amélioré la technologie, qu'on a inventé les pneus d'hiver, qu'on a commencé à déneiger les rues, puis à enlever la neige des rues, qu'on a pu rouler en voiture l'hiver, mais ça a été un peu la même affaire avec le vélo. Tu sais, le vélo d'hiver, c'est pas dangereux, vraiment, c'est pas difficile. C'est un peu comme le vélo d'été, tant et aussi longtemps que les pistes sont bien déneigées, puis qu'il y a de l'abrasif qui a été mis au sol. Tu sais, on le sait, parce qu'en Finlande, dans la petite ville de Oulu, il y a une part modale du vélo, je sais plus c'est combien l'hiver, c'est quelque chose comme 20% des déplacements l'hiver, je pense, qui sont faits à vélo même.
0: Quand même.
1: Puis de tous les âges, tu sais, pas juste du monde, tu sais, des enfants qui vont à l'école en vélo, des adultes, même il y a même des personnes âgées qui vont faire leur commission, leur épicerie, puis sans casque, sans pneus avec des... parce que là, on est rendu avec des pneus cloutés. Fait que l'hiver, quand c'est bien entretenu, dans le fond, tu peux rouler sur l'asphalte, tu sais, l'hiver. C'est un peu comme l'été, tu peux avoir une très bonne adhérence. Fait que c'est un peu ça qui a aidé à développer à Oulu. D'ailleurs, la ville a été conçue un peu autour de ça, où il y a des pistes cyclables qui sont complètement séparées, même pas en bordure de route, là, tu sais, des pistes cyclables qui sont complètement séparées de la route.
2: En site propre.
1: Puis ça fait que, tu sais, c'est ça qui a aidé là-bas à faire boomer la pratique du vélo d'hiver. Puis ça va être, je pense, la même affaire qu'ils vont faire dans les années qui viennent, que peut-être on va être capable d'aller chercher encore une part modale meilleure pour le vélo l'hiver.
0: Là, je vous écoute parler, là, puis on parle de pneus cloutés, de scie, on parle de ça.
1: Ouais.
0: Au début du livre, vous dites que c'est intéressant parce que c'est un sport quasiment gratuit. Tu sais, t'as un vélo, tu gonfles tes pneus, puis tu pars. Là, j'ai l'impression que maintenant, là, ça coûte cher faire du bicycle parce que là, il y a telle chose, il y a tel équipement, les vélos sont ici, les vélos. Est-ce que c'est possible de faire du vélo pour quelqu'un qui n'a jamais fait de vélo, qui ça fait longtemps qu'il n'a pas fait de vélo, il dit, moi, je veux m'y remettre. Là, cet été, là, je parle pour un ami. Quelqu'un qui dit, moi, j'aimerais ça me remettre au vélo, tout ça. Ou une famille qui dit, on va se munir de vélo, toute la famille, tout ça. Est-ce que c'est possible de faire du vélo pas trop cher, ou sinon j'ai l'impression que là, on embarque dans des paiements hypothécaires quasiment.
1: Bien, il y en a pour tous les budgets. Là. Si c'est ça que vous cherchez, il y a moyen d'aller vous chercher un vélo qui sont plus chers que certaines autos. Fait que ça, il n'y a plus de limite à un moment donné, ça c'est clair. Mais si vous voulez juste vous déplacer, c'est pas une famille qui veut aller, aller au parc.
0: À crème à glace.
1: Il y a vraiment moyen aujourd'hui de se déplacer pour pas cher. Là. Même à l'époque, les vélos du Canadian Tire, c'était des vélos, on vendait juste des espèces de vélos de montagne avec des gros pneus qui étaient vraiment pas adaptés du tout là, pour la ville. C'était des vélos, il y avait double suspension, mais c'était juste des springs. Fait que ça faisait comme juste absorber ton énergie plutôt que d'absorber les impacts. Fait que c'était pourri. Mais aujourd'hui, chez Walmart, il y a des vélos pas chers. C'est même possible de trouver des vélos de seconde main avec Facebook Marketplace. Il y a moyen de trouver un vélo pour 100-200 $ qui est en super bonne condition, puis qui va toffer pour vraiment longtemps. Puis le vélo, c'est un moyen de transport qui est démocratique. Là, si vous êtes moindrement patenteux ou bon avec vos mains, il y a moyen de réparer des vélos pour vraiment pas cher, là, d'acheter des pièces et puis de réparer ça vous-même. Fait que c'est vraiment possible de s'en sortir pour pas cher. Il faut juste un vélo puis des petits accessoires qui sont vraiment pratiques. Peut-être une clochette, peut-être moi, ce qui a vraiment changé ma vie, ça a été les garde-boue, parce que là, tu peux rouler quand il pleut ou après qu'il y ait eu de la pluie.
0: Oui, parce que sinon, tu as le dos tout sale.
1: Exact, c'est ça. Oui. Sinon, c'est magique là, à quel point ça transforme de la pratique, puis ça, puis un rack en arrière pour mettre des sacoches pour transporter des petits trucs.
0: Oui.
1: Puis après ça,
0: tu peux rajouter quelque chose?
1: Ben oui.
0: Des réflecteurs.
1: Des réflecteurs, oui.
0: S'il vous plaît. Non, mais c'est important, des réflecteurs, parce que, vraiment une anecdote, l'autre soir, je revenais en voiture, j'avais loué une communauté, et je revenais en voiture, et il y a quelqu'un qui est passé devant moi en vélo, c'était le soir, il était 8 h, mais il faisait noir, il était tout habillé, la personne était tout habillée en noir, avec un capuchon noir, un vélo noir, aucun réflecteur. Si j'avais pas mes forts, mais c'est normal que j'aie mes forts, mais je veux dire, je l'ai vu passer à la dernière minute, là, j'aurais facilement pu le frapper parce qu'il n'y avait minimalement pas de lumière devant lui et aucun réflecteur après les roues, sur le guidon, tout ça, aucun réflecteur. À un moment donné, c'est un peu risqué. À un moment donné, il y a une part de responsabilité aussi, là.
1: Ah, tout à fait. Mais tu sais, c'est non seulement pratique d'avoir des réflecteurs, mais c'est requis, là, tu sais, par la loi. On est tenu d'avoir des réflecteurs, d'avoir des lumières le soir.
0: Oui, oui.
1: Fait que, tu sais, c'est vraiment important. Mais pour revenir au point que j'avais précédemment, si vous allez, mettons, dans une boutique de vélo, puis vous demandez un vélo de ville, il y a beaucoup de vélos aujourd'hui qui viennent de base avec un moyeu dynamo qui fait que, parce que des fois, c'est compliqué. Avec une auto, c'est facile. T'embarques dans l'auto, les phares allument parce que tu as un moteur électrique.
0: Oui.
1: Puis bon, mais les vélos, souvent, tu vas acheter ça, puis là, tu arrives, tu dis, ah, ça me prend des lumières. OK, là, tu vas acheter des lumières, mais là, tu veux sortir la nuit d'après, tu as oublié de charger tes lumières. Fait que là, ça peut devenir compliqué, puis c'est pas nécessairement de la mauvaise foi. Des fois que les cyclistes font ça, c'est simplement parce que là, il faut que tu aies deux lumières, que tu penses à les charger si tu as oublié. Bon. Mm-hmm. Puis là, aujourd'hui, il est possible d'avoir des vélos avec un moyeu dynamo qui fait que, aussitôt que tu embarques sur ton vélo, ben là, automatiquement, tu es sûr que ta lumière va marcher parce que ton vélo produit l'électricité à mesure.
0: Et recharge la lumière au fur et à mesure.
1: À mesure que la pratique de vélos utilitaires de ville se développe, mais il se développe des nouvelles technologies comme ça qui deviennent de plus en plus abordables, puis tu sais qu'on devrait avoir là, sur les vélos.
0: T'as une question, Camilla?
2: Je m'en vais ailleurs, fait que vas-y, je vais le dire après.
0: Ben il reste une minute. Tu veux y aller au retour de la pause
2: ailleurs?
0: Parce que moi, c'était ma prochaine question, mais là ça répond en partie parce que faire du vélo le jour, on en parle beaucoup, c'est le fun, mais faire du vélo la nuit, c'est autre chose, c'est plus risqué, c'est pas toujours le même contexte parce que des fois c'est plus, ben c'est la ville, des fois en pleine nuit on est plus seul, on sait pas ce qui peut arriver. Mais si la technologie nous permet de mieux nous ajuster, c'est déjà plus sécuritaire.
1: Exact.
0: À partir du moment où on est plus conscient également de ce besoin de sécurité.
1: Oui, c'est ça, parce qu'il y a la sécurité routière, mais il y a aussi la sécurité, l'espèce, ce qu'ils appellent la sécurité sociale, c'est-à-dire est-ce que je vais aller dans des endroits qui sont un peu sketchy, qui sont un peu dangereux, y a-t-il des gens qui vont m'attaquer?
0: C'est ça. Je ne passerai pas dans une ruelle aussi, un petit peu louche à pied,
1: exact.
0: Pas plus en vélo.
1: Non, c'est ça.
0: On fait une pause. Je vous garde avec nous. On fait une petite pause. On a encore un bon bloc. Là, on a d'autres questions. Camilla veut aller ailleurs. Ben, justement, tu vas aller pédaler ailleurs. On fait une pause et on revient immédiatement après.
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1: De retour avec Simon Laure. Camélia, bien sûr, toujours ben oui, ben là. Oui. Avec toujours Simon Laure sur Fréquence Vienno. Mm-hmm. Camélia, tu voulais aller ailleurs, mais
2: loin,
1: tu veux pédaler loin?
2: Mais c'est parce qu'on a beaucoup parlé de vélo urbain. Okay. On a parlé beaucoup de le vélo en ville, mais c'est parce que le vélo, c'est pas juste urbain, là. C'est partout.
1: C'est pour ça que tu vas aller ailleurs, je comprends.
2: Oui,
1: là. Tu veux sortir de la ville.
2: Je m'en vais dans la forêt, là.
1: C'est bon, ça. Oui.
2: À quel point est-ce que les codes sont différents en montagne, parce que justement, il n'y a pas la coexistence avec des piétons ou des automobilistes. Il y a peut-être la coexistence avec des randonneurs. Je sais que sur les pistes, des fois, il y a des randonneurs qui peuvent emprunter ces routes-là, alors que qui sait, c'est quoi les routes? Voilà. C'est quoi, en gros, c'est quoi la grosse différence de code de route, mettons?
3: Bonne question. Je fais pas beaucoup de vélos de montagne comme tel, comme dans des trails. Mm-hmm. Fait que je suis pas comme nécessairement l'expert, là, le plus grand expert là-dessus. Mais tu sais, il y a des problèmes de cohésion, c'est clair, dans plusieurs sentiers, surtout dans des endroits, tu vois, à Bromont, mettons, là, puis c'est des sentiers de descente. Fait que là, c'est clair, il y a pas de piétons. Fait que c'est facile. Il y a juste les cyclistes. Fait qu'il y a pas de problème de partage de la route, de partage de la trail. Mais tu vois, dans d'autres endroits qui sont un peu des trails non officiels, on n'a pas besoin d'aller loin, on n'a pas besoin de sortir de la ville. Il y a des trails sur le Mont-Royal qui existent depuis 40 ans, qui existe depuis les années 80 pratiquement. Puis ça, c'est problématique parce qu'il y a des gens qui vont là, qui marchent à certains endroits. Il y a il y a des gens qui descendent là en vélo de descente. Puis là, c'est sûr que ça crée des conflits. T'sais.
1: Ouais.
3: Qui devrait avoir le droit à la montagne? C'est comme un espèce de no man's land un peu. T'sais, c'est un endroit qui est public. Là. Les cyclistes n'ont pas nécessairement le droit d'y aller. À certains endroits, les piétons, je ne sais pas dans quelle mesure ils ont le droit d'y aller plus. Mais c'est certain que là, il y a des conflits qui sont clairs. Puis c'est la même chose un peu partout en Amérique du Nord. Là, dans des endroits un peu plus ruraux où il y a des montagnes. Là, au Québec, peut-être un peu moins, mais je sais pour coup dans l'ouest des États-Unis, l'ouest du Canada, ça peut devenir problématique, là, le partage des sentiers, même parfois avec les chevaux. Mm-hmm. Il y a des endroits, des gens qui font du cheval, l'équitation. Puis là, les vélos qui arrivent vite, c'est sûr que ça crée un peu certains conflits. T'sais, fait que ça existe un peu partout dans le monde, là, ce genre de conflits.
2: C'est vrai. Hein? Bon, c'est comme un peu, peu importe la place où on est, c'est ce serait le fun qu'il y ait des pistes juste vélo. Je ramène ça parce que hors micro, on en parlait un peu.
1: Oui.
2: La discussion, un peu le débat, là, on pourra closer ça rapidement. Mais avoir des routes purement cyclables dans Montréal, c'est un sujet que je mets sur la table, mais pas juste pour nous, là, mais pour ceux qui nous écoutent aussi.
1: Moi, je pense que c'est un peu utopique, mais par contre, ça pourrait être intéressant. Hey, je pose une question comme ça. Là. Oui. Le vélo électrique, c'est-tu vraiment du vélo?
3: C'est de la triche, non, c'est pas vrai. C'est ça qu'on entend tellement souvent. Mais non, c'est du vrai vélo. C'est complètement du vrai vélo. Puis on le sait que même les gens qui font du vélo électrique, des fois, font plus d'exercices qu'ils feraient autrement parce que ça leur donne la confiance d'aller plus loin.
1: Oui.
3: Puis de revenir sans avoir l'impression d'être complètement brûlé, de l'avoir la sécurité qui vont revenir.
1: Fait. Parce que moi, des fois, j'y pense parce que les côtes, là, pas sûr, mais le vélo électrique, ça m'aiderait un petit peu plus. Moi, là, ça me donnerait un swing.
3: Ben, complètement. Il y a plein de gens à Montréal, type avec le Bixi, on sait que c'est super populaire, là, les vélos électriques, justement, pour cette raison-là. Puis la même affaire à Québec. Je pense que toute la flotte entière des avélos, je pense que la flotte entière est électrique parce qu'il y a beaucoup de côtes aussi à Québec.
1: Ouais,
3: fait que, naturellement, avoir un vélo électrique, ça donne un bon coup de pouce pour monter les côtes. Fait que c'est vraiment un outil vraiment, vraiment utile ces dernières années qui s'est développé. Puis je pense que ça va amener le vélo totalement à un autre endroit, là, où je sais pas. Mais...
1: Puis Camilla, t'en parleras dans ta chronique que c'est quand même un facteur social important à mentionner. Mais si on veut pousser la notion plus loin, on peut aller lire Petite histoire du vélo à Montréal de Simon Laure. Ça vient tout juste de sortir. Comme l'impression, il y a plein de gens qui vont être intéressés parce que, oui, ça part de vélo, mais au-delà de ça, il y a toute une histoire de la ville et des relations entre les communautés. C'est chez Boréal. Merci beaucoup, Simon Laure.
2: Merci énormément.
3: Merci à vous deux.
1: Ah, c'était vraiment intéressant. Et tiens-nous, on va l'écouter Joe Dassin. Parce que oui, même Joe Dassin a chanté une chanson qui s'appelle La complainte de l'heure de pointe ou ça s'appelle Vélo à Paris. Mais sérieusement, à Paris, Montréal ou ben Montevideo, le vélo dans le trafic, c'est pas toujours évident. On écoute ça et on revient avec la biblio de l'épisode.

C'était la complainte de l'heure de pointe à Paris en vélo de Joe Dassin.

0: Camilla, pour la biblio, vélo, bicyclette, bicycle, tout ça dans la littérature et au cinéma, j'en ai trouvé. Éric Fotorino, petit éloge de la bicyclette. Éric Fotorino est un auteur qui aime beaucoup la bicyclette, donc il a fait plusieurs livres autour de ça. Il y a également Éloge de la bicyclette de Marc Auger. Vous pouvez aller chercher Besoin de vélo également de Paul Fournel. Il y a H.G. Wells, celui qui a écrit l'invasion du monde, la guerre des mondes, qui a écrit La burlesque équipée du cycliste. Okay. Il y a Clémentine Beauvais qui a écrit Les petites traînes. La fameuse bicyclette bleue de Régine Desforges, qui est quand même un classique. Il y a pour les enfants La petite truie, le vélo et la lune de Pierrette Dubé, très sympathique. Au niveau du cinéma, tout le monde se souvient d'E.T.
1: Ah ben oui.
0: Bien sûr, avec Elliot qui s'en va dans le... exactement. Il y a plein de livres, bien sûr. La Reine Bicyclette de Laurent Védrine. Il y a Vélotopia de Éric Fretel. Mais dans les fictions, on se rappellera Les triplettes de Belleville. Et deux livres. Il y a Deux secondes de Manon Briand. Il y a ça. Mais, bien sûr, deux films importants. Jour de fête de Jacques Tati, qui est un film de 1949 qui raconte la vie tout simplement d'un facteur qui livre des colis et des lettres à vélo et qui rencontre plein de gens. Et si vous connaissez pas Jacques Tati, allez voir ça.
1: J'adore
0: C'est
1: Jacques
0: un
1: Tati.
0: Réalisateur fascinant, fantastique. Et le vélo est largement repris dans un paquet de ses films, entre autres également dans Les vacances de Monsieur Hulot.
1: Ah.
0: Où la roue de vélo, le vélo en lui-même, mais la roue est un objet de rire, mais délicieux et très intelligent. Mais Jacques Tati savait très bien utiliser le rire, le reprendre et le réutiliser. Et je pense, bien sûr, Vittorio de Sica, 1948.
1: C'est comment tu veux le dire?
0: Le fameux...
1: Le voleur de bicyclette.
0: L'éternel voleur de bicyclette de cet homme qui s'en va travailler, qui se fait voler sa bicyclette et qui va voler une bicyclette pour pouvoir aller travailler, justement, qui crée un conflit social parce que, bien sûr, tu prends la bicyclette de quelqu'un d'autre, donc qu'est-ce qui arrive? Mais tu t'es fait toi-même voler ta bicyclette.
1: Ouais.
0: Il y a quelque chose de fascinant et là, on est en plein néo-réalisme italien avec un paquet de messages, mais surtout cette fameuse bicyclette qu'on doit voler pour quand même subsister à ses besoins. Je pense que quand même, ça fait pas mal de lectures que vous essayerez de ne pas trop lire sur votre vélo. Tiens, nous, on va aller écouter. Ben, on n'est pas nécessairement en vélo, ça fait un peu plus vroom vroom puis un peu plus de gaz, mais tiens, Diane Dufresne, rock pour un gars de bicyclette.

0: Alors, Camélia, toi, tu vas nous parler du vélo, mais version socio.
1: Ouais. Quand la chaîne débarque, hein, c'est... Mm-hmm. Remettre une chaîne de vélo qui a déraillé est simple et se fait en quelques étapes. Soulever ou tirer le dérailleur arrière vers l'avant pour détendre la chaîne, placer un maillot sur les dents du petit plateau à l'avant ou du petit pignon à l'arrière et tourner le pédalier vers l'avant. Tenez-vous sur le bord d'une route, essayez de ne pas vous faire frapper ou injurier, travaillez vite, mais travaillez bien et repartez. Que vous habitiez en ville, en banlieue, en campagne ou peu importe l'entre-deux, il est certain que vous avez vu une augmentation dans l'utilisation des vélos. C'est assez flagrant, il y a une recrudescence pour le vélo, pour sport, autant pour loisirs, autant pour etc. Maintenant, à Montréal, on peut louer des bicyclettes en plein hiver. On en a longuement parlé cette émission. Mm-hmm. À Saint-Anne-de-la-Pérade, ça offre une halte routière pour ses longues aventures de cyclisme sur la route. Drôle parce que quand on était plus jeune, en tout cas petite, personne ne savait quand je parlais de Saint-Anne-de-la-Pérade. Maintenant, ça semble être un arrêt par choix.
0: Oui, incontournable même.
1: Ouais, et voilà. Et les courses des Grands Prix cyclistes, c'est un événement important pour la ville de Montréal qui prend place justement ce septembre. Hein, L'effervescence est là.
0: Ouais.
1: Bref, on pédale. Et surtout, on a des codes, des signalements. Le bras gauche pour tenir à gauche, le bras droit pour aller à droite, puis bien d'autres que j'ai pas encore mémorisés. Là, je suis pas encore ces routes, j'ai pas encore mon vélo arc-en-ciel. Là.
0: Ouais, c'est pas apparent, c'est pas évident toujours.
1: Mais bien, avant ces codes cyclistes, il y a l'apprentissage même du vélo à deux roues. Tout le monde sait faire du vélo. Rencontrer quelqu'un qui saurait pas en faire devient chose étonnante. Et généralement, on l'apprend en enfance, quand on tombe de moins haut, ça fait moins mal, puis c'est mieux de se péter la gueule plus tôt que plus tard, tu sais.
0: Ah, tu sais, hein? On en a parlé.
1: J'ai de brefs souvenirs d'embarquer sur un vélo à quatre roues, puis d'autres souvenirs aussi brefs de me faire pousser sur un vélo à deux roues attaché avec un chien sur le guidon.
0: Bang!
1: Loin d'en pratiquer au quotidien, le vélo m'est fort bien plus un loisir et un moyen de déplacement qui n'est un sport. Mais la possibilité même d'utiliser cet objet pour trois raisons différentes est assez captivante. Je connais quelqu'un tellement friand du sport cycliste que chaque menu détail d'un vélo professionnel pourrait être relevé. On m'a parlé de tous des types, l'aluminium, les trucs. J'ai rien mémorisé là-dedans, mais il était passionné, OK? Alors que j'en suis toujours à comprendre pourquoi il y a plusieurs vitesses et à choisir un vélo sur un simple critère. Est-ce qu'il est métallique argenté? Mon utilisation du vélo n'est qu'esthétique, bien loin de son aspect mécanique comme une petite machine de compétition. Et donc, qu'est-ce que la sociologie en dit après toutes ces anecdotes?
0: Oui.
1: Que peut dire une étude des sciences sociales sur un objet pratique, sportif et esthétique? Eh bien, évidemment, bien des choses. Surtout mêlée à sa petite histoire de création sur laquelle nous ne sommes pas vraiment passés. Donc, première version de cet objet, au pluriel service, la drasienne. Le premier nom, c'est la drasienne.
0: Oui.
1: Donné par un Allemand, Chose Drasien. Je suis désolée, j'ai oublié son prénom.
0: Chose Drasien, oui, c'est son prénom.
1: Monsieur Drasien, qui crée la drasienne. Et drôlement, cette première version du vélo n'a pas de pédale.
0: Oui, c'est comme les pierres à feu, hein?
1: Exactement, c'est comme les pierres à feu. Oui. Et pour avancer, il faut qu'on avance avec les pieds. Mais en même temps qu'elle est créée, elle devient un sport. Mm. Automatiquement, le monde l'adopte comme un sport. Donc, la première version de la course cycliste,
0: c'est à vélo.
1: C'est à drasienne, pas de pédale.
0: Oui, on voit des enfants avec ça maintenant.
1: Oui, exactement. Oui. C'est drôle. Quand je faisais mes recherches, c'était mais c'est le jouet pour enfants. J'étais comment? Ben, il y a une époque où les adultes utilisaient ça.
0: C'est un jouet pour adultes.
1: Ok. Tu sais, c'est ça. Après ça, il y a la grande roue, l'énorme roue là, qui arrive là, dans le décor. Là. Puis c'est comme super dramatique et tout. Pour rien, finalement, elle est enlevée parce qu'elle est dramatique pour rien. On a juste besoin de pédales, pas besoin de grande roue.
0: Ben oui.
1: C'est déjà assez difficile de garder l'équilibre. Hein? Mm-hmm. Bon, fait que ça, c'est en 1885 que le vélo, comme on le connaît, arrive enfin. Pédales, chaînes, roues, même calibre. Le cycliste existait dès 1817 avec la drasienne. Mm-hmm. Puis là, enfin, on a des pédales pour faire le Tour de France. Parce qu'imaginez le Tour de France dans des galets, dans des montées.
0: En
1: drasienne. Le cyclisme, le sport, le transport et le loisir se développent. Donc, conjointement dans cette nouvelle construction, ville urbaine. Penser à l'histoire ainsi me fascine. Le vélo n'a jamais existé en dehors de la productivité. Il a toujours été un item essentiel à cette ère contemporaine industrialisée et toujours développé en codépendance et en coexistence avec la voiture. Mm-hmm. Comment transporter une personne ou des choses plus aisément dans l'espace et plus indépendamment des machines à moteur? Compter sur la force humaine de son objet transporté seul. Et si la chaîne débarque, le conducteur, le transporteur, le propriétaire devient mécano. Allez, un petit mouvement ici, puis là, et on replace la chaîne, on repart. C'est bien beau tout ça, mais après cette petite mise en contexte du vélo, qu'est-ce qu'il en est de son existence dans l'ère contemporaine après 110 ans d'existence? 110 ans.
0: Oui.
1: Ben, notre utilisation de cet outil transporte des cercles sociaux, nos préoccupations environnementales et distinctions culturelles. Le sport, c'est culturel. On le voit bien avec la victoire de la victoire. Hey, go les femmes! Et donc, choisir de faire du vélo à Montréal, ça engage beaucoup de frais. Pour vrai, il faut être un peu riche pour en faire. Parce que déjà, il faut sortir de la ville, il faut avoir l'équipement, il faut choisir parmi les gammes de prix dont le plus bas et le plus élevé possible, hein, évidemment. Puis beaucoup choisissent le vélo par souci d'écologie, plutôt d'avoir qu'un véhicule à quatre places utilisé à 95% du temps pour qu'une seule de ces quatre places, ben ça diminue la dépense de gaz, ça diminue la dépense d'énergie. Mm-hmm. Puis c'est du sport gratos. Bon, il y a les vélos électriques aussi, là, autre sujet, on est passé là-dessus. Bref, le vélo, c'est un objet tellement fascinant parce qu'il relève à la fois ton groupe social, tes intérêts, mais aussi parce que son histoire relève que depuis le début, on aime ça faire des outils de performance, un sport, une chose de transport, une chose utilitaire, puis même des trucs esthétiques.
0: Ouais, belle approche. Effectivement, c'est beaucoup plus social qu'on peut le penser. Ouais. Effectivement.
1: J'étais très brève.
0: Ouais, non, c'est bien. Hein, on va aller écouter Les Calamités, un bon petit groupe de pop française des années 80 qui nous chante Vélo moteur. Ça pourrait être considéré un peu comme une bicyclette, mais avec un peu de gaz, justement. On n'utilise pas les pieds, juste une petite pédale et on revient avec un petit quiz pour toi après.
1: Hey!

0: c'était les calamités avec vélo, moteur, camion. On a le temps très rapidement de faire un petit quiz, puis je sais que t'aimes ça.
1: Oui.
0: OK, fait que je te pose des questions. Le parc vélo, en 2020, le parc vélo au Québec s'élevait à combien de vélos, selon toi?
1: 10 000.
0: Au Québec.
1: 1 million.
0: OK. Comment?
1: 1 million.
0: OK, 7,2 millions.
1: Ah oh, ouais?
0: T'étais loin en batarnouche.
1: Hey, c'est des patates, là.
0: Ouais, voilà. Le marché du vélo, bien sûr, s'il y a tant de vélos, c'est que ça augmente énormément. Donc, il y a quand même eu une valeur constante là, de croissance, de vente au niveau des vélos et des articles de vélo, tout ça. Le marché a quand même augmenté de plus de combien en pourcentage dans les 15 dernières années, mais surtout à partir de 2020?
1: Oh, je veux dire 63 %.
0: Hey, my God, t'es pas loin, 60 %.
1: Non!
0: Oui. Quand même fou, hein, 60 %. On se considère que l'implantation d'une voie cyclable a toujours des retombées positives sur les commerces. Les gens à vélo s'y rendent plus souvent. Leur panier moyen est plus élevé et leurs revenus globaux finissent par augmenter. Dis-moi, je vais juste regarder quelque chose.
1: Ouais.
0: Dis-moi, combien de pourcentage augmente les visites dans un commerce parce qu'il y a une piste cyclable?
1: Je vais dire 27 %.
0: 37 %.
1: Oh my God.
0: Les ventes au détail augmentent de combien?
1: Toujours un chiffre proche.
0: Oui. Oui.
1: Les ventes au détail.
0: Ouais.
1: Je veux dire 18 %.
0: 35 %.
1: Wow!
0: Quand même pas pire.
1: C'est quand même le tiers, là.
0: Oui, quand même pas pire.
1: Ça vaut la peine.
0: Et on parlait tantôt, selon un outil de travail de science qui était important, les villes les plus cyclables dans le monde.
1: Ah ouais.
0: On a parlé d'Amsterdam. Amsterdam, en fait, est en troisième place. Avant, il y a Utrecht aux Pays-Bas,
1: ah,
0: Copenhague au Danemark, Gand en Belgique,
1: ah ouais.
0: Amsterdam aux Pays-Bas.
1: Tellement beau,
0: Gand. Paris arrive cinquième.
1: Ouais.
0: Et là, on a quand même une déclinaison. Okay. Helsinki, Munster, Anvers, Bordeaux, Nantes, Bonn, La Haye, Strasbourg, Lyon. Et là, arrive Montréal.
1: Il y a quand même une bande assez claire.
0: Hein?
1: Là,
0: t'as été pas pire dans le quiz. T'es un peu pédalé. Mais quand même,
1: la chaîne n'est pas débarquée.
0: Non, c'est ça. Au moins, t'es resté assis sur ton siège banane.

0: C'était Fréquence Véno, édition 48, la 20e, le 20e épisode de la troisième saison, ce jeudi 21 mai. Les musiques étaient Dave Montand avec A Bicyclette, Cathy Milo avec Nine Mile Bicycle, pardon, de Joe Dassin avec La Complainte de l'heure de pointe, Diane Dufresne avec Rock pour un gars de bicycle, Des Calamités avec Ville au moteur, et au début, on a entendu Texte le corps avec le boum, boum, boum sur mon petit bicycle. Merci beaucoup à Sébastien Leblanc pour la mise en onde. La prochaine semaine, ce sera notre dernier épisode de la saison. Avant les vacances d'été, bien mérité. Pour cet épisode numéro 49, la thématique sera une dernière danse. La danse est partie intégrante et intégrale des peuples et des cultures. On danse pour attirer la pluie, pour attirer des partenaires. On danse en couple, en ligne, en solo. La danse active le corps, libère l'esprit, attise l'amour. Pour notre dernière de la saison, on s'offre une dernière danse. Ce sera l'épisode 21 de la troisième saison de Fréquence Véno. Merci Camélia.
1: Merci.
0: Merci à Simon Laure, notre invité. Vous pouvez nous écouter en rediffusion les lundis midi sur Spotify, Apple Podcasts et Balado Québec. À vous qui nous écoutez, bonne fin de soirée, bon reste de semaine. Profitez de l'été pour pédaler, soyez prudents, prenez votre temps. On se refréquence la semaine prochaine pour notre dernière.
1: À bientôt.

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0: Bonjour, chers traits d'unionistes, à l'écoute du 165e épisode de Traits d'Union.
1: Oui, on a...
0: Ouais, sur les ondes, et ici même avec nous, au studio A de CBL, qui, je le rappelle, est situé au coin des rues Sainte-Catherine et Saint-Laurent. Et vous êtes invités, voyons, je dépense aujourd'hui, à venir vous joindre à nous, avec nous, à nous.
2: À nous.
0: Joignez-vous à nous. Nous. Parce que on a avec nous Blasino, Étienne Lavigueur qui me regarde, là, qui nous offrira des pièces musicales en direct. Et puis, presque toute l'équipe est là aujourd'hui. Et je commence avec Sébastien Leblanc, qui est à la régie et dans le studio. Avec moi, Jocelyn Roy.
1: Allô, Louise.
0: Stéphanie Bélanger.
2: Allô, allô.
0: Alexis Curodeau-Coder.
3: Allô.
0: De la visite, Ariane Monzerolle.
4: Allô.
0: Marine Rotny.
5: Allô!
0: Ils sont venus comment nous épauler, nous. Bon, ils sont avec
1: ben,
0: nous.
1: Pour, en tant que public.
0: Ah, c'est le public en délire qu'on a invité et qui a apporté des fleurs en plus. Malheureusement, Cathy Foucault ne sera pas avec nous en chair et en os, ni en voix non plus, puisqu'elle prépare son spectacle qui aura lieu ce soir même au centre Leonardo da Vinci à Saint-Léonardo avec son spectacle Ma famille italienne, une performance chaleureuse que vous pourrez voir à partir de 19h30, c'est ce soir. Aujourd'hui, on va faire un retour sur la saison qui se termine, mais avant, je m'adresse à Blasino avant qu'il nous offre un premier morceau en direct. Étienne Lavigueur, Blasino, tu joues du piano depuis l'âge de 7 à 8 ans et avec le temps, tu as touché d'autres instruments, la guitare, la basse, la bass, on va dire là. Tu explores tes claviers maintenant, puis tu t'inscris en jazz au cégep et ensuite en électroacoustique à Concordia, ce qui t'a donné des outils pour faire de la production, la prod, comme vous dites. Et là, tu combines les deux, ce qui est bien d'adon dans les univers que tu côtoies, soit le jazz, le hip-hop, et moi, j'ajouterais le R&B, la soul, beaucoup, beaucoup. Puis j'ai des questions pour toi, Étienne.
3: Oui.
0: Qui a choisi le piano? Papa, maman, Étienne?
3: Ça a commencé... Je pense que j'avais un tout petit piano pour enfant. Puis là, j'ai eu un intérêt. Puis ensuite, mes parents, ils ont pu en emprunter un de leurs amis, mais un plus gros le piano. Fait que là, j'ai eu l'occasion d'avoir la vraie patente.
0: La vraie patente étant...
3: Un 88 touches, là, avec le feeling d'un vrai piano acoustique.
0: OK.
3: Puis ensuite, un piano acoustique quelques années après, là, mais c'est, ça part vraiment d'un tout petit jouet pour enfant que j'ai, je pense que je l'ai encore d'ailleurs, le petit clavier, des fois, je l'utilise pour des sons.
0: Tu vas refiler ça à la descendance?
3: Oui, oui, oui, si descendance il y a.
0: Bien, on vous le souhaite, mais bon, en tout cas, si tu le souhaites vraiment. Trouves-tu, comme plusieurs d'entre nous, je l'ai lu ici et là, là, que la scène québécoise vit un rebond?
3: Bien, bonne question, mais en tout cas, il y a clairement différents mouvements quand même assez récents. Il y a tout le label, ben, après je parle de moi ce que je connais, mon expérience, il y a le label Bon Bon Bon qui va avoir des groupes qui ont des influences très années 60, 70.
0: Est-ce que tu peux parler au néophyte, label Bon Bon Bon, là, c'est quoi
3: Pardon?
0: Ça?
3: Pardon, ben ça c'est un label.
0: Label!
3: Ouais, donc une maison de disques assez jeune, il y a quelques années, dont un band dans lequel je joue, Velour Velour, sont signé avec. Puis en tout cas, tous les artistes qui sont avec eux, il y a comme un mouvement. Puis c'est juste un des cercles, par exemple, que je côtoie. Il y a dans le rap, le hip-hop aussi, québécois, que ce soit francophone, anglophone, il y a toutes sortes de mouvances en ce moment. Mais en tout cas, rebond, je sais pas si je pourrais dire ça, mais en tout cas, il y a de la mouvance, puis ça, c'est très vivant.
0: Oui.
3: C'est certain.
0: Puis à Québec, l'émission juste avant présentait un artiste de Québec. À Québec, il se passe des trucs, là. Lou Adriane, Ariane, évidemment.
3: Oui.
0: Puis ça a commencé avec, voyons, comment il s'appelle, là?
4: Hubert Lenoir.
0: Hubert Lenoir. Puis le groupe avec qui formait avec son frère juste avant. OK, on est dans...

0: d'accord. Elle est vivante, la culture musicale québécoise, et elle est excellente en plus. Bon, on a déjà discuté des plateformes parce que Étienne est venu deux fois auparavant. Et puis, on va en reparler encore des plateformes parce que là, j'ai goût de te demander qu'est-ce que tu demanderais, toi, aux dirigeants de nos gouvernements en admettant qu'ils ont le courage d'agir, là. Puis, j'aimerais savoir si vous en parlez entre vous, puis est-ce que vous avez des pistes de solutions? C'est le politicien en toi, là.
1: C'est une bonne colle. Bien, des pistes de solutions. Si, mettons, j'avais carte blanche, là, je suis au Parlement et on me donne tout le pouvoir absolu, qu'est-ce que je ferais avec eux autres? Bien, sûrement que je penserais à essayer de faire en sorte qu'on paye proportionnellement, entre autres, aux artistes qu'on consomme, parce que tu vas avoir quelqu'un qui va payer, bon, disons Spotify, parce que c'est la plus utilisée, mais qui va payer un abonnement. Bien, il peut consommer n'importe quel artiste, je dis consommer, écouter, n'importe quel artiste, n'importe quel nombre de fois, puis ça va être le même prix que quelqu'un qui va écouter, par exemple, une fois de temps en temps, un tel artiste. Puis ça démontre déjà la différence énorme qu'il y a avec une époque où chaque CD, chaque compilation, chaque produit avait vraiment une valeur comme, qui a vraiment été perdue. Mm-hmm. Fait que là, comme, au-delà de cette espèce d'aspect-là économique, un peu de proportionnalité, comme, ça serait aussi de voir de façon transparente qui a été écouté beaucoup, très peu, et que la redistribution ensuite soit assez fair, ce qui n'est pas le cas. Puisque maintenant, on sait, les artistes en bas de 1000 auditeurs ne sont plus, ils sont plus compensés. Donc là, il y a comme un débalancement de plus en plus grand. Puis, en tout cas, il y a bien des petites lois qui pourraient déjà faire des grandes différences. Puis si, ça pourrait être encore mieux, sûrement, que des petites lois. Ça pourrait être des grosses lois qui encore disent ça.
0: Comme
1: mais,
0: en Irlande, par exemple, qui reçoivent un salaire minimum, les artistes, tous les artistes, là. Comment?
2: Toutes disciplines confondues.
0: Exactement ce que j'allais dire. Merci. J'aimerais te demander, est-ce que tu as des salles préférées, toi? Parce que moi, j'adore aller dans les petites salles. Et puis toi, qu'est-ce que tu visites?
1: Ma préférée, c'est le Quai des Brumes, définitivement.
0: Ah oui?
1: Vraiment un soul à cet endroit-là. Puis il y a une histoire aussi. C'est quand même... Il y a des petits bands qui commencent... En fait, beaucoup de petits bands ou de petits artistes qui deviennent grands, ben ils ont souvent commencé là. Mm-hmm. Puis même les artistes que ça se passe bien, leurs affaires, ben ils retournent jouer là parce qu'il y a une bonne ambiance. C'est bien situé à Montréal. Les propriétaires sont gentils. Vraiment, c'est un endroit de 10 sur 10. Là. J'ai difficile à battre. Le son est rendu très bon aussi. Ils ont changé leur système de son. La scène est plus grande. Fait que vraiment, j'en trouverais pas une autre, franchement.
0: Moi, j'ai vu comment de bord, là, avec la gang qui sont, t'imagines, là, c'était sur la petite scène. Ouais. C'était serré. Quels sont tes événements musicaux préférés, ceux que tu as vus, puis que t'aurais aimé voir, puis que tu souhaiterais voir cet été?
1: Je pense que j'en avais parlé au dernier épisode, mais je vais en reparler.
0: Parle-en, parce que c'est pas les mêmes auditeurs-actrices, là,
1: c'est
0: peut-être.
1: C'est vrai, c'est vrai. Le Cypher et le Grove. Donc, ces événements-là, c'est des jams très hip-hop, R&B, soul, très groovy. Puis souvent, il y a un house band. Donc, lorsque tu arrives là, il y a un petit spectacle qui est organisé. Puis ensuite, c'est ouvert à n'importe qui a le niveau, qui veut jouer dans le style. Fait que vraiment, c'est un party avec beaucoup d'improvisation musicale, beaucoup de spontanéité, des gens qui montent à la scène, des instruments de tout type. Puis le répertoire aussi me plaît, c'est beaucoup du hip-hop, c'est beaucoup des trucs R&B, soul, ces genres-là. Fait que c'est ça, moi, je suis très biaisé. Je recommanderais d'y aller, surtout pour l'aspect improvisation, puis ça groove, puis ça a beaucoup d'énergie. Là.
0: Peux-tu nous rappeler où est-ce que c'est situé, à Montréal?
1: Oui. Le Cypher, donc ça se passe, si je ne me trompe pas, les jeudis, à un endroit qui s'appelle le Patrovis, qui est une salle pas loin de la station Montréal, et... le Grove, c'est au Turbo House qui est sur Saint-Denis, pas loin de Ontario. Okay. Et c'est les mercredis.
0: Puis là, tu parlais de groove, puis de musique, puis de R&B, puis de soul. Est-ce que tu peux nous en offrir?
1: Ben oui, absolument. Je vais jouer une petite pièce.
0: Ben oui.
1: Puis là, ça va être ma première pièce, puis on va voir s'il y en a d'autres. Ça dépend du temps que ça prend. Il va y avoir une partie d'improvisation, mais une partie composée. Puis ça s'appelle Life and Death. C'est ça se peut que ça change de nom.
0: Oui.
1: C'est une nouvelle affaire.
0: Alors, la vie ou la mort?
1: Est-ce qu'on peut me donner plus de son de piano avec ces trois?
0: Essaye-le. Joue, puis ça va, il va s'ajuster.

0: ça me fait penser. Je vois des films des années 70-80, quand il y a une scène. Tu ferais de la musique à l'image, toi, là, puis ça serait... Mm-hmm. Là, je pense qu'il y a quelque chose avec toi, là, avec ta musique. C'est très ambiantique.
1: Oui, mais j'ai l'impression que tu te laisses... C'est la première fois que je t'entends jouer. Puis j'ai l'impression que tu te laisses vraiment porter par ton mouvement. Tu sais, tu disais que tu mélangeais un peu de l'improvisation puis un peu de la technique. Puis je pense que ça se ressent vraiment dans la manière dont tu joues. Tu nous transcendes dans ton univers qui est complètement unique à toi. Puis en même temps, ça nous permet de totalement oublier un petit peu l'univers dans lequel on est. Moi, ça m'a fait vraiment beaucoup de bien, cette pièce-là. Excusez-moi, j'ai utilisé des gros mots.
0: C'est apaisant, hein, ce monde de fous. Oh, ça fait du bien. Écoute, on va aller ailleurs, là, parce que j'ai ma gang avec moi, hein, comprends-tu?
2: Ben oui, non.
0: Et puis, tu as le droit de répondre, toi aussi.
2: Certain.
0: C'est les sujets dont on a parlé cette année, on fait un petit retour, là, puis je vais mettre mes écouteurs, hein, je vais faire ma bonne animatrice, là. Alors, dans l'ordre, à partir de septembre, on a parlé de quoi? On a parlé des mouvements politiques, on a parlé du film de Loïc Darce, donc d'indépendantisme, de la gauche puis de la droite. Est-ce qu'on devrait y revenir, d'après vous?
3: Ben, j'ai l'impression que c'est comme un sujet qui n'a jamais fini de,
4: c'est toujours
3: d'évoluer.
0: Oui, c'est ça.
3: Puis comme l'indépendantisme vit un nouveau moment, là. Tu sais, je vois passer parmi les gens que je connais sur Instagram et ailleurs, là, une nouvelle ardeur, un nouveau souffle avec une nouvelle couleur qui est... c'est quand même intriguant.
0: Ben moi, je vois qu'il y a deux couleurs.
3: Beaucoup plus jeune.
0: C'est ça. Il y en a une jeune, inclusive, puis il y en a une nationaluse.
3: Oui. Mm-hmm. Mais
0: c'est moins.
3: Ce que je trouve être. En tout cas, là, on pourrait. Ça pourrait être un autre épisode, là, mais je trouve que la limite est peut-être pas aussi claire que ça. Puis là, c'est moi qui arrive mettre des bémols, genre, mais en tout cas, on y reviendra.
0: je t'ai senti vouloir intervenir.
5: Mais moi, je trouve, on dirait que depuis septembre, depuis l'automne, je trouve que plus ça va, plus le fossé se creuse entre la gauche puis la droite. On dirait que l'incompréhension de part et d'autre, je dirais même plus que l'incompréhension, mais comme l'intolérance. On n'écoute plus du tout l'autre côté, peu importe qu'on soit d'un... On fait juste crier notre rage et nos croyances et nos... ce qu'on a dans le cœur, dans le ventre, parce qu'on est écœuré de la montée de l'autre bord, tu sais, de part et d'autre. Puis je trouve que, on dirait, les fossés se creusent partout, là. Tu sais, ça va avec la montée du masculinisme, là, qui est comme hallucinante, là, je trouve, là, les...
0: On devrait créer une plateforme ici à Trait d'Union de donner des cours de comment gérer ça. Ces séparations.
3: Mais donner des cours implique qu'on sache la solution.
5: On s'écoute plus, c'est vraiment plus, on s'écoute plus, on est même plus intéressé d'avoir le point de vue de l'autre parce qu'on a l'impression que c'est complètement... extrême, tu sais. Ça va complètement pas dans nos valeurs. Mais pourtant, il fut une époque où c'était moins extrême, ou en tout cas, tu sais, comme...
0: Mais depuis la COVID, mais depuis Trump surtout.
5: Oui, exactement.
0: Je vais continuer les sujets qu'on a, parce qu'on pourrait faire cette demi-heure-là là-dessus. Là. Il y a les autres sujets, on fera ça en deuxième demi-heure. L'économie circulaire, je suis qu'Alexis se retrouve là.
3: Ah, mon Dieu, il y a beaucoup de choses à dire. Mais l'économie circulaire... Moi, ma critique de l'économie circulaire, c'est qu'il y a plein de manières de la prendre, puis souvent, elle est récupérée par un néo...
0: Quand ça devient payant.
3: Un libéralisme de comme genre... Ah, bien, on peut continuer de croître économiquement si on trouve une manière de découpler la pollution et l'économie. Puis souvent, on évoque l'économie circulaire. En tout cas, bref, tout ça pour dire qu'il y a différentes manières de voir... ça, puis de faire attention à quel type de circularité on parle.
0: Oui, bien là, c'est sûr qu'on va tenter de... Pour tous les sujets, bon, on a parlé de trois à date, là. Tous ces sujets-là, on va aller chercher l'expertise qu'il faut pour ne pas parler trop à travers
4: nos chapeaux.
0: Nos chapeaux. La culture, on va y revenir, bien entendu.
4: Exact.
0: On en a parlé plus d'une fois. J'aimerais ça qu'on reparle de notre cinéma, puis là, je regarde notre cinéaste devant moi.
5: Allô?
0: Allô, Jocelyn! Notre offre musicale, je regarde notre invité, là. qu'il est une offre, qui est une offre musicale. D'ailleurs...
3: plus qu'une offre.
0: Mais... Plus qu'une offre, puisque tu vas commettre un album bientôt.
6: Commettre?
7: Oui, le crime de l'album. Ben oui, oui, oui, je travaille sur une petite affaire, là, longue affaire. Ça fait longtemps que je travaille dessus. Oui. Mais oui, ça va être instrumental, avec une tune avec la voix de, d'un ami. Puis ça va être très ouais, hip-hop, influence jazz, très écoute de background, mais tu peux aussi l'écouter en te concentrant dessus.
0: Ça va être parfait pour le souper?
7: Je pense que oui, oui, oui. Pour préparer le souper surtout.
0: Ah, moins pour préparer le souper, d'accord. Ça,
3: pour
0: c'est
3: étudier,
0: bon.
3: Tu le recommandes?
7: Je pense que oui, ça dépend ce que tu écoutes pour étudier, parce que des fois, il y a comme des moments plus de solo, de jazz.
3: Ouais.
7: Puis il y en a que ça déconcentre, que ça soit trop c'est... mouvant.
3: C'est, c'est trop narratif.
0: Ouais. On... Oui, ouais, c'est ça. Bon, il y a le théâtre, bien entendu, dont il va falloir parler.
8: Ben oui.
0: Là, je regarde Stéphanie.
8: Of course. Mais bien sûr, parlons
0: oui,
8: toujours de théâtre. Il y en a tellement du bon au Québec.
0: Oui, hein?
8: Oui.
0: On, est, on a là, tellement a, de salles.
3: Il y a les FTA en ce moment, là, les amis.
8: Ah, c'est vrai.
3: Courir vers ça, il y a des belles choses qui se passent.
1: Le festival Transamérique, tu veux dire?
3: Oui, c'est ça. Oui. Merci.
0: Oui, c'est ça. Traduit pour les gens, les gens. Et plus encore, parce qu'on a de l'impro, on a plein d'affaires. Mm-hmm. Parce que l'impro est encore vivante. Hein. C'est pas parce que Pierre-Luc Fonck a pris sa retraite qu'on peut pas y retourner.
1: Oh my God.
0: Et puis, il y a plusieurs ligues aussi.
8: L'improvisation?
0: Ouais.
8: Ben oui, j'en fais partie de
0: ben
8: plusieurs.
0: Ben oui, écoute.
1: Il y a tellement plus
8: de l'impro. Et juste à côté d'ici, il y a les lundis, donc sur
1: Exactement, c'était en Sainte-Catherine, j'allais là. Moi, c'est ma deuxième maison, c'était en Sainte-Catherine.
8: Ben oui.
0: Puis même que notre invité, Blasino, fait la musique... T'interviens
7: moi,
0: comment,
7: c'est mais je l'ai fait. Mais oui, de faire de la musique de background, des fois des interventions sonores.
0: Tu fais tout.
7: Mais je faisais moins la partie orgue.
8: Ça c'est la LNI classique.
0: Ouais. Okay.
7: L'espèce d'intégration du hockey à l'impro, on dirait que c'est moins commun dans toutes les ligues par ce par là.
0: OK, ça allait évoluer tout ça, là.
7: Mais c'est cool aussi, c'est juste, c'est plus de gimmicks. Souvent, ils mettent de la musique entre les impros à place de te laisser faire de l'orgue.
0: Ah, d'accord.
8: Mais justement, on s'est rencontrés à la semi-illustrée où est-ce qu'ils jouaient de la musique. T'as très bonne musique.
1: Il y a tellement plus d'improvisation que Pierre-Luc Funk, Louise. Là.
0: Oui, c'est parce que j'ai nommé des gens que les gens connaissent. Ouais. Tu... Alors, on a parlé de sexe pour la première fois en 5 ans.
3: Et de couple.
0: Oui, c'était la première fois qu'on parlait de
3: voyons
0: sexe.
3: Voyons donc.
0: Oui, puis je pense qu'il va falloir en reparler. Puis de rencontres aussi.
3: Mm-hmm.
0: J'en parlais encore hier soir. J'étais à un speed fille. On allait voir... The Devil Wears Prada. On est allé voir ça en film. J'avais mis mon kit Chanel. J'ai mis une boucle noire après ma chemise blanche. C'est tout ce que j'ai de Chanel chez nous. Puis, c'est ça. On a parlé de ça. Puis, il y avait deux trentenaires et elles ne voient pas les réseaux de la même manière. Puis, on va falloir y revenir là-dessus. On a parlé de filet social à travers tout ce qu'on a pu discuter. Mm-hmm. Puis je pense qu'il va falloir revenir là-dessus parce qu'il y a tellement d'injustices, d'itinérance. Tu sais. Puis je parlais de ça, Stéphanie, tantôt. Ce matin, dans la presse, j'étais en... Bon, tous les mots que j'ai pas le droit de dire, là, pensez, entendez-les dans votre tête. Il y a des gens... des parents qui veulent poursuivre les écoles privées où leurs enfants sont allés. Parce que pendant la pandémie, il y a eu des moments où les écoles étaient fermées puis qui n'ont pas eu la prestation à laquelle ils s'attendaient. Mm-hmm. Fait qu'ils veulent poursuivre les écoles, ces parents-là.
3: Ben oui. Ah, parce qu'ils ont payé des très hauts frais de scolarité, puis là, ils sont comme là, tout ça pour du Zoom, pas bon.
0: Sauf pas bon. Moi, j'ai été enseignante pendant cette année-là. On a travaillé comme des débiles, les enseignants, c'est ça, pour s'adapter. Ça. Fait que, moi, ces gens-là, là, j'ai giflerais.
3: Mais moi, on pourrait faire un épisode sur la pandémie, puis là, tu vas dire, mon Dieu, c'est passé date. Mais je trouve qu'on n'a jamais pris le temps. Moi, je me souviens, là, pendant la pandémie, puis que Legault prenait ses décisions exécutives sans consulter personne. Tout le monde se disait, ah oui, après, on va prendre le temps de s'asseoir puis de réfléchir collectivement. On n'a jamais pris ce temps-là. Le balayé ça en dessous du tapis. Puis ça nourrit le conspirationnisme, là, parce qu'effectivement, on n'a jamais pris le temps de se regarder, de voir qu'est-ce qu'on a fait de bien. Est-ce que c'était nécessaire? de faire le fameux confinement. Et on n'est jamais revenu là-dessus.
0: Non, alors c'est vrai, t'as raison.
3: Plein d'études qui ont été faites.
0: Bon, on va le mettre dans autre sujet à revenir
3: moi,
0: là-dessus.
3: Je trouve que c'est comme un bobo qu'on n'a pas.
5: On en parle en vase clos, là. Tu sais, comme, oui, ben, comme ça. Soignant, on en parle énormément parce qu'il y a eu des grosses conséquences.
8: Mais il
5: n'y
8: a pas eu de retour officiel de la COVID, de la procédure.
3: C'est scandaleux.
0: Puis d'autant plus qu'on en sent encore les relents de tout ça.
5: On le sent complètement.
0: Oui, tout le temps, tout le temps. Le féminisme et le masculinisme, on n'aura pas le choix de revenir là-dessus,
5: ça,
0: les amis.
5: C'est
0: pas le choix. À chaque année, on y revient.
5: Faut en reparler.
0: On n'a pas le choix. L'âgisme, c'est la première fois qu'on en parlait vraiment dans, comme on le fait. Et je pense qu'il va falloir y revenir.
8: Oui.
0: Parce que...
3: Surtout à Trait-Union, c'est thématique. Bien,
0: évidemment, hein, évidemment.
5: Moi, parce qu'on est rendu vieux, fait qu'il faut...
0: Oui, mais c'est parce qu'on n'a pas beaucoup parlé de l'âgisme que subissent les jeunes. On l'a effleuré, mettons.
5: Ben, il faudrait en parler. Moi, je n'étais pas là, je suis trop vieux.
0: Pourquoi tu dis oui, toi? Ah, ben,
7: parce qu'en fait, on n'y pense pas.
0: OK. Mais effectivement, vous le subissez. Vrai. Dans milieu, que ce soit milieu musical, pareil. Oh, bon, tu es jeune, tu ne sais pas ce que tu dis, puis là...
1: Bien, dans le milieu journalistique aussi, là, ce week-end, je suis dans une, au Festival international de journalisme à Carleton-sur-Mer, puis il y avait une conférence, la nouvelle génération, nouvelle narration, qui est disponible sur YouTube, là, fait que vous pourrez aller faire vos propres réflexions, mais c'était animé par une journaliste plus traditionnelle et interview avec des journalistes plus de mon âge, là, donc jeune trentaine, début vingtaine, qui font plus journalisme numérique, et on a vu un flagrant exemple de AGIS par rapport à mais vous n'êtes pas des vrais journalistes parce que ce que vous faites, vous le faites via TikTok. Oui, ouvertement. Puis là, la salle était remplie de jeunes journalistes ou de personnes qui étudient le journalisme de près ou de loin. Et c'était la colère, là. Puis en tout cas, genre, moi, j'étais avec... j'étais dans une délégation franco-canadienne, belge et française. Puis les Belges et Français étaient encore plus en colère que nous.
0: Ah ouais?
1: Oui, parce que là-bas, les élites en journalisme sont beaucoup plus présentes qu'au Québec. Tu sais, puis au Québec, on a des élites journalistiques dans certains médias, puis la personne qui donnait l'entrevue fait partie de ces élites-là. En tout cas, tu sais, c'est vraiment intéressant.
0: OK, c'était
1: parce que
0: quelqu'un de leur délégation qui
1: Non, c'était Marie-Claude Denis. Bon.
0: On la nomme.
1: Mais elle est disponible sur YouTube. Genre, elle a mis ses pieds dans sa bouche elle-même. Là.
0: OK.
1: Genre,
0: Qu'elle assume.
1: Oui, c'est ça.
0: On a parlé aussi de nos enfants, selon les générations. Encore là, je trouve qu'on l'a effleuré. Mm-hmm. Parce que souvent, quand j'ai des discussions, avec, en tout cas avec mon fils ou avec d'autres jeunes, on parle dans notre temps, tu sais, que les enfants allaient jouer dehors, puis nos parents ne nous voyaient pas avant l'heure du souper. On avait une espèce de liberté, mais en même temps, si on se faisait mal, on avait beaucoup de galles, beaucoup de bobos, on était sales aux genoux.
3: Les enfants se faisaient kidnapper, puis il y avait plein de tueurs en série.
0: Non, il n'y en avait pas.
3: Oui, en tout cas.
0: Vas-y.
3: Non, mais tu sais, comme tu as l'imaginaire de post, tu sais, comme aujourd'hui, de comme, comment c'était, puis de toi qui as survécu à indemne.
0: Oui, j'ai survécu à mon enfance.
3: En tant qu'enfant. Mais ton enfance, là, c'est l'époque des tueurs en série. Puis, tu sais, aujourd'hui, là, toutes les true crime, les séries sur les tueurs, genre, c'est toute cette époque-là. Parce que les enfants, ils se promenaient partout. Tu avais juste à les cueillir comme des fleurs sur le bord de la rue.
0: On n'a pas le choix d'y revenir.
5: Justement, donc, aujourd'hui, les enfants peuvent vraiment être plus libres parce que jouer dehors, ça n'a jamais été aussi sécuritaire que dans les années 60-70. C'est...
0: Ouais,
5: les prédateurs étaient libres. Puis,
0: les parents, ils sont... En
5: les
0: cas,
5: miens, ils font.
0: Oui, hein? Ben moi, sur ma rue, ça, les enfants jouent dans la rue.
5: C'est comme un mythe un peu, ça. C'est comme un... Ah, oh, les enfants jouent plus dehors. Ça dépend
0: ruelle,
5: vraiment.
0: Là. Mm-hmm. Ben, mais tant mieux si ça reste, Caroline. Hey, on se laisse pour aller au pub, à la pause publicitaire. Et on revient tout au pub. À tantôt.
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1: On est de retour à Trait d'Union sur les ondes de CIBL. Arrêtez de parler, d'abord.
2: C'est le party.
1: On parle de nos coups de cœur et nos coups de gueule. Alors, je vous laisse parler, chère équipe, vos coups de cœur de l'année. Bon, on a parlé un peu de ce qu'on a dit, mais il y en a d'autres à l'extérieur, des coups de cœur. Y a-t-il, s'est-il passé quelque chose en 25-26?
3: Il s'est passé tellement d'affaires.
1: Mais des coups de cœur, des coups de cœur. Tu dis, oh, moi, là, c'est un spectacle-là. Oh, moi, cet événement-là.
3: Attends une seconde.
1: Bon, j'ai... évidemment, et Ariane.
4: J'ai dit que je ne vais même pas parler aujourd'hui. C'est tellement ironique.
1: Non, ça se peut pas. Est drôle.
4: mais j'irai avec l'album des louanges. Vient de sortir Alouette. Moi, je connaissais pas les louanges, j'étais un peu snob. J'étais comme, oh, il fait de la musique mainstream. Puis là, son dernier album, franchement, c'est un album qui mélange un petit peu des sonorités rock, des sonorités plus douces. On est beaucoup dans l'instrumental, on a beaucoup des voix aussi qui sont comme isolées. Puis on découvre une autre version de lui. Naturellement, tout le monde le connaît « Ne me quitte pas des yeux », qui est la chanson qui roule partout présentement. Mais moi, il y a « Goddamn » que j'aime beaucoup.
1: Oui, c'est bon, « Goddamn ».
4: Premier juré aussi, qui exprime des réalités très politiques. On le sent beaucoup plus vrai. Il parle de mort, il parle d'amour, il parle de naissance. Fait que ça, c'est mon gros coup de cœur musical ce jour-ci.
1: Je pense que tu n'es pas la seule. On entend t'en parler beaucoup. Ouais. Puis c'est une bonne chose parce que c'est très bon. Quelqu'un d'autre?
5: Oui, j'allais enchaîner un peu en musique aussi parce que moi, j'étais allée au Quai des Brumes il n'y a pas tellement longtemps, quelques semaines. Puis il y avait, c'est vraiment une place fantastique pour découvrir des bands.
1: Oui, on connaît quelqu'un qui aime beaucoup
5: ça. Oui, c'est ça, il en parlait tantôt, Étienne. Puis j'ai découvert deux bands vraiment le fun, deux bands québécois, Croco avec un K, K-R-O-C-O, et Grenade. Puis c'est vraiment.
3: Croco et Grenade.
5: Mais c'est deux bands différents. C'est Croco, puis
3: on dirait des personnages d'une mise à part.
1: Là, les enfants, vous allez voir Croco et Grenade aujourd'hui.
5: Non, mais sérieusement, c'était vraiment de la super musique. La place était enflammée, puis le Quai des Brumes, évidemment, c'est un spot là, à fréquenter. Là. C'est vraiment des belles découvertes, des belles perles.
1: Mais ça fait partie d'un triangle. C'est quoi déjà ce triangle-là?
5: Le triangle des Bermudes?
4: Le Quai des Brumes, l'Esco, puis je suis pas assez cool pour connaître
1: c'est
4: la troisième
1: place. C'est pas le
4: Vert-Bouteille? Oui, je pense.
5: C'est ça, exactement.
3: Moi aussi, j'ai une découverte musicale. On est dans le jazz. Je me cherchais du... on cherche des trucs québécois. Gentiane MG, je sais pas si... En tout cas, moi, j'ai découvert ça...
1: Étienne connaît pas ça.
3: C'est du jazz montréalais, là, mais c'est du jazz-jazz, puis c'est vraiment le fun, puis c'est...
1: C'est plus proche de Miles Davis de...
3: Écoute, le vocabulaire jazz...
1: Comment
3: t'as dit ça, Gentiane? Gentiane, G-E-N-T-I-A-N-E, M-G.
5: Ah, OK, parce que moi, j'ai comme compris « Jeune Tiam MG ». J'étais comme
3: « Jeune Tiam », puis c'est du jazz, c'est bon. Elle vient de sortir un album, si vous aimez le jazz. Là. On n'est pas dans du soul, c'est contemplatif, puis c'est quand même c'est le fun.
1: Jocelyn. Ça peut être du théâtre aussi. Ça peut être un événement qui s'est passé.
6: Oui, plein d'affaires, mais tu sais... gros coup de cœur, je dirais, ce qui me vient en tête, mais c'est pas québécois, là, j'ai-tu le droit quand même?
1: Oui.
6: J'ai adoré le film Hamnet de
1: Quel film!
6: My God, j'ai tellement trouvé. En plus, je suis soignant en soins palliatifs, évidemment, ça me parle le deuil. J'ai trouvé ça d'une finesse incroyable. L'Oscar est franchement mérité pour l'actrice principale. Puis moi, j'adore Paul Mescal aussi. Là, je trouve que c'est un de mes acteurs préférés. J'ai trouvé que c'était d'une finesse puis d'une beauté de fou, là, ce film-là. Ça m'a habité pendant plusieurs jours. Mais sinon, j'en vois beaucoup de théâtre. Hein, je suis critique de théâtre, mais je me tairai parce que j'ai pas eu de gros coup de cœur cette année.
1: Non, t'as pas.
6: Non, ben j'ai été rough un peu même sur certains
1: même,
6: spectacles.
1: Même la pièce sur... je vais le dire, je vais être capable. Paolo est venu nous en parler, d'ailleurs. La pièce qui raconte les années 80.
6: Ouais, mais ça, c'est l'année passée.
1: Ah, c'est l'année passée.
6: Il me semble que c'est l'année passée. C'est la saison passée. Ah, ça, c'était 2024, 2025.
1: Oui, c'est ça. Ben, moi, ça avait été mon coup de cœur.
6: C'était pas à l'automne.
1: Mais là, demain, moi, je m'en vais avoir un autre coup de cœur, mais je l'ai déjà vu. Je vais avoir sa nouvelle mouture zéro. Parce que Mani Soleil Manlou, j'adore ce qu'il fait. Et puis,
6: c'était-tu à l'automne? Oui, je pense que c'était à
5: l'automne. Oui, c'est à l'automne.
6: Ah, ben oui, mais ça, c'est un coup de cœur.
1: C'est
6: de
1: cette
6: fou,
1: année.
6: Là. Écoute, j'avais vraiment l'impression que c'est la saison 2025-2020.
1: Moi, je revivais ça parce que j'ai.
6: Ah oui, non, c'est
1: je suis allée dans plein de places dont ils parlent là-dedans.
6: C'est vraiment, vraiment.
1: C'est
5: Corps Fantôme.
1: Ah oui, c'est Corps Fantôme.
6: C'est extraordinaire.
5: C'est vraiment le dernier dernier, un spectacle magistral.
1: Oui, oui, oui.
6: C'était vraiment.
1: Puis j'ai bien aimé Fanny, que j'ai vue il n'y a pas longtemps. Qui raconte justement le clash entre les générations.
5: Mm-hmm.
1: Un couple de mon âge qui... un couple de mon âge qui donne le gîte à une jeune révoltée, je dirais. En tout cas, au départ, elle est raide, là, un petit peu.
6: Okay.
4: J'irai aussi avec l'exposition sur Kat Monkman qui a eu au Musée des Beaux-Arts.
6: Ah oui, c'est le
1: Ah oui, je vais y aller, là, je peux aller encore.
4: Ben là,
3: c'est fini,
4: ça a fini à la semaine de relâche.
6: Là, c'est des trucs grecs, là.
4: Ben, il y a aussi Richard Avedon, présentement au Musée des Beaux-Arts, sur le vieillissement, qui semble très intéressant. Mm-hmm. Mais Kat Monkman, c'est un artiste
1: Oui, je l'ai vu. Est-ce que je me tombe avec un autre?
4: Un artiste écrit qui fait un petit peu dans le réalisme magique. Là,
1: C'est immense, ces toiles.
4: Exactement, c'est des toiles qui nous laissent un petit peu sans mots. Mmh. Puis, il essaie de réécrire l'histoire si c'était l'inverse, si les Autochtones avaient colonisé les colons. Fait que c'est vraiment intéressant. Puis moi, c'est des œuvres qui m'ont laissé très... très bouche bée. C'est un artiste que je connaissais, que j'avais vu dans mes cours, mais de le voir... comme ça en vrai, puis d'être mis face à ces œuvres-là. En tout cas, ça a été totalement une expérience différente, puis je le recommande. C'est une expo qui tourne aussi. Je pense que présentement, ils sont retournés dans des musées à Toronto, là, mais définitivement voir.
1: Je vais terminer parce qu'on va entendre encore Blasino dans quelques secondes, quelques minutes. Moi, évidemment, vous le savez, j'ai vu Ariane et puis Lou Adriane. Et puis, c'était mes coups de cœur à moi cette année, là. Mais j'en ai plein. Aussitôt, moi, je suis un public, là. Tout ce que je vois, j'aime ça. Mm-hmm. C'est fou, là.
5: Fait que t'es un bon public.
1: Oui! Mm-hmm. J'enjoy. Beaucoup. Puis là, j'ai goût d'enjoyer la musique de Étienne Lavigueur, dit Blasino. Est-ce que tu nous fais quelque chose qui groove un petit peu?
7: OK, ben je vais la faire jouer.
1: Un petit peu, là.
7: Oui, c'est un peu une valse.
1: Une valse?
7: Ben c'est un classique de jazz qui s'appelle « Someday My Prince Will Come ».
1: Ben oui, je connais. C'est Blanche-Neige.
7: Exact. Qui a été repris par Miles Davis et d'autres.
1: Oh!
7: En tout cas, moi, ça fait longtemps que je la joue, fait que je vais la faire plus groover si on me le demande.

0: Bravo.
1: Est-ce que vous avez chanté? Est-ce que vous avez vu Blanche-Neige?
0: En plus,
1: Blanche-Neige, elle avait une mini.
0: Il se battait contre sa pédale qui s'enfuyait, vous voyez pas?
1: Oui, c'est vrai.
0: Sa pédale, elle s'en allait. Il fallait qu'il la. Fait qu'en tout cas, il y a plusieurs talents.
1: Ça rend ça plus ardu, n'est-ce pas?
2: Un petit talent d'acrobate qu'on voit ici.
1: Oui. Donc, tu la joues depuis longtemps. Comment ça devient? Comment improviser, c'est-tu facile? Ça t'a pris. C'est quoi le travail que ça implique?
3: Je pense que c'est vraiment moins difficile que dans l'air. Là, j'ai commencé à donner des cours un peu au privé. Là, j'ai remplacé une amie. Je donne déjà des cours de musique numérique puis de composition dans une petite association qui s'appelle Jeunes Musiciens du Monde. Puis justement, j'ai fait des certains contacts pour enseigner au privé. Puis là, j'ai des jeunes que dès le premier cours où je suis allé remplacer, ben, je leur ai montré des notions. Puis ils étaient capables. Une fois que tu as une gamme, tu peux juste la mettre dans le désordre, puis ça devient une mélodie. Okay. Fait que c'est vraiment moins difficile que ça en a l'air. C'est juste, les gens souvent, ils manquent la confiance. Pas juste en eux, mais ils mentent un peu la confiance dans le processus, d'essayer des affaires. Mm-hmm. Ça demande beaucoup de laisser aller. C'est plus ça que des skills techniques ou d'une grande connaissance de la théorie. C'est sûr que ça aide, puis ça développe ton langage. Mm-hmm. Mais il suffit de quelques petites bases, puis un peu de confiance en soi pour réussir de faire une petite impro, du moins en musique. Là.
1: Ouais. Bon, en tout cas, Alexis, je sens que tu vas acheter le disque de Plazino. Quand
0: absolument.
1: Tu vas sortir, parce que tu vas y retrouver là ce que tu recherches.
0: Eh oui.
1: Hey, Stéphanie, on est un petit peu en avance, mais on va pouvoir réagir.
2: Ben,
1: si okay. Tu y allais
2: okay,
1: avec ta chronique, merci oui. Pour.
2: Merci.
1: Alors, on a tout applaudi, là, quand même. Là. Merci pour cette.
2: Juste pour faire du pouce un peu sur Blazino et son histoire d'improviser. Moi, j'ai appris le piano quand j'étais toute petite, vers 6 ans environ, parce que mon père. Était un musicien amateur. Puis, c'est ça, pour improviser, il faut que tu connaisses un peu tes gammes. Et je me rappelle très bien quand j'étais petite que j'avais la musique dans ma tête. Puis j'étais comme, pourquoi que quand la musique qui est dans ma tête, que je pèse sur la note, ça ne fait pas la note que j'ai dans ma tête? Fait que, mais bon, j'avais 6 ans.
1: C'est bon, ça. Ça t'arrive-tu, toi?
3: Moins à cette heure, parce que justement.
2: Non, c'est ça, c'est...
3: Mais ça se travaille, mais c'est un sentiment de frustration que beaucoup de gens qui veulent composer ressentent. Puis,
2: c'est ça. Mais une fois que tu apprends les gammes.
3: C'est très possible.
2: C'est ça, l'enfant, c'est connaître ton piano. Mm-hmm. Ton piano devient.
1: Comme dans le film Le Piano, où elle s'est dessinée un piano, puis qu'elle entendait les tunes dans sa tête. Mm-hmm.
2: Oui, c'est.
1: Excellent film, d'ailleurs, magique. Très, très
2: c'est
1: vieux,
2: mais.
1: Le Piano.
2: Ah oui. Effectivement. Alors, je vais poursuivre.
1: Oui.
2: Les terrasses, ben oui, les terrasses bourgeonnent le long des rues, signe que l'été est en chemin. Mais dernièrement, on a vraiment l'impression de se faire ghoster par la belle saison. Un jour, il fait 30 degrés, le lendemain, il fait 6. Mais la saison estivale va bien finir par arriver et s'imposer avec ses canicules, ses belles journées ensoleillées et aussi, on se le souhaite, mais pas trop souvent, ces beaux orages d'été tellement rafraîchissants. Et pour profiter pleinement de l'été qui commence, rien de mieux que des festivals pour faire le plein de culture, de musique et d'art. Mais tout d'abord, saviez-vous que la culture festivalière a débuté à Montréal à la fin du 19e siècle?
0: Non.
2: Dire que l'identité de Montréal s'est construite autour de la culture du festival est une évidence. Tout a commencé en 1883 avec le Carnaval d'hiver de Montréal qui s'est produit jusqu'en 1889. Un des premiers grands événements festifs d'Amérique qui visait en premier lieu à réunir les clubs de sportifs amateurs, une tradition importée d'Angleterre. L'idée vient de Robert D. McGibbon, un jeune avocat montréalais membre du Montreal Snowshoe Club. Ce qui a tout de suite plu au milieu des affaires, qui voit non seulement des opportunités économiques durant la saison morte, mais aussi l'occasion de placer Montréal sur l'échiquier touristique canadien et américain. Pendant une semaine, à la fin de janvier, le Carnaval d'hiver de Montréal enchaîne une programmation d'activités sportives et festives où les compétitions et les épreuves rivalisent avec les bals de l'Hôtel Windsor, les mascarades sur patins et les feux d'artifice. Mais la marque de l'événement, ce sont les constructions de glace monumentales grandement inspirées des fêtes données au bord du fleuve Neva en Russie au 18e siècle. Un gigantesque palais installé au carré Dominion, la tour Condora au Champ de Mars, un lion géant et un labyrinthe sur la place d'armes. Cependant, quoi qu'en disent les illustrations dans les journaux laissant croire à une fête populaire, ces coûteuses festivités qui se sont terminées en 1889 rejoignent avant tout les élites anglo-montréalaises, canadiennes et américaines. 50 ans plus tard, l'élite francophone reprend le flambeau et fait le projet d'instaurer au Canada un festival annuel dans la tradition des grands festivals européens. Antonia Nantel, une femme qui nous a laissé un legs culturel impressionnant, fonde les Festivals de Montréal, grand succès de 1936 à 1965, avec la complicité de son mari, le politicien Athanase David, et du
1: elle
2: chef...
1: Elle-même, tout ce temps-là, là, pendant 30 quelques années...
2: De 36 à 65, oui. Wow. Elle a géré tout ça avec ses complices, donc son mari qui était le politicien Athanase David,
1: oui.
2: Et aussi celui, la complicité du chef d'orchestre Wilfrid Pelletier, qu'on connaît
1: on
2: tous.
1: On connaît, c'est une salle, lui, hein?
2: Oui, c'est juste une salle, c'est ça. La salle, elle bougeait vite.
1: Oui.
2: Si au départ, la programmation mise sur la musique classique, elle s'ouvre dès les années 50 à d'autres disciplines comme le théâtre, la danse, le folklore, le jazz, les expositions d'œuvres d'art et d'artisanat, puis le cinéma et la musique contemporaine, encourageant dans la foulée la participation d'artistes canadiens, canadiennes et francophones. Donc aujourd'hui, Montréal accueille plus d'une centaine de festivals. De quoi mettre du beau et du bon à son horaire. Ouais, une centaine plus même.
1: C'est
2: Je ne les ai pas toutes comptées, mais il y en a beaucoup. Puis il y en a assez pour mettre vraiment tout à son horaire, du beau et du bon. Puis ben, là, je vais juste vous en partager 8 ici, mais il y en a vraiment beaucoup d'autres qui sont tout aussi intéressants. Pour la liste complète, rendez-vous sur le site mtl.org. Donc, ça a commencé hier et ça se poursuit jusqu'au 31 mai, le Festival de la poésie de Montréal. Une semaine entière de rencontres entre poètes, éditeurs et publics. La programmation réunit spectacles inédits, lectures, ventes de livres de poésie et activités d'animation qui mettent en valeur la diversité des voix poétiques actuelles. À travers des formats variés, le festival crée des espaces de découverte, de dialogue et de partage où la poésie s'explore comme une pratique vivante et collective. Ce dimanche, d'ailleurs, 24 mai à 14h, il y aura une lecture sur le toit de la bibliothèque Maisonneuve dans Hochelaga. On espère qu'il fera beau. Pour la programmation complète, allez sur leur site festivaldelapoesiedemontréal.com. Le festival Go Vélo Montréal du 24 au 31 mai. Montréal est un véritable paradis pour les adeptes de vélo et se classe d'ailleurs parmi les 20 premières villes les plus cyclables selon l'index Copenhagen. Festival Go Vélo Montréal offre aux gens la possibilité de pédaler dans certaines rues du centre-ville exceptionnellement fermées pendant le défi métropolitain, le Tour de l'île de Montréal et le bien-aimé Tour la nuit, durant lequel les cyclistes rivalisent non seulement pour franchir la ligne d'arrivée, mais aussi pour impressionner la foule avec leurs casques décorés de lumières scintillantes. L'événement prévoit également une conférence pour discuter de l'avenir du cyclisme urbain. Pour plus d'infos, allez au vélo.qc.ca.
1: Les nouvelles de Stéphanie Bélanger.
2: Le Festival Fringe, un incontournable de la scène émergente. Donc, ça a lieu du 1er au 21 juin. Environ 700 artistes d'ici et d'ailleurs qui joueront des œuvres inédites un peu partout à travers le plateau Mont-Royal. Théâtre, danse, cirque, il y en a vraiment pour tous les goûts. La programmation n'est pas encore sortie, mais ce sera à suivre sur le site montrealfringe.ca. Du 4 au 7 juin, c'est le Yatay ou Yaté Montréal. Yaté, merci. Yaté Montréal. Bon, c'est le pays du soleil levant qui s'invite à Montréal chaque été. Véritable célébration annuelle de la gastronomie et de la culture japonaise. Ça coûte moins cher qu'aller au Japon. Ça se déroule dans toute la ville avec des spectacles spéciaux et une panoplie d'événements éphémères. Manquez surtout pas son marché extérieur très animé, situé maintenant au bassin Peel sur le canal de la Chine. Pour consulter leur horaire, tout ça, ça va être sur Instagram, donc @yataymtl. Évidemment, il y a les Franco du 12 au 20 juin. Ça, c'est un immanquable. C'est encore cette année, ça offre une belle brochette d'une centaine d'artistes, donc Claude Pelgag, Corias, Gab Boucher, Cœur de Pirate, Émile Bilodeau, Antoine Corriveau et bien, bien d'autres. La liste est quand même. Ah oui, ben oui, il y en a plein, là. Ça va être vraiment festif. Vous pouvez trouver toutes les infos sur leur site franco au pluriel, montréal.com. Et il y a le Festival de jazz du 25 juin au 5 juillet. Donc, parmi les 359 artistes invités, on y retrouve Angèle de Poitrine. Ça va être pas mal plein, ça. Patrick Watson, Pink Martini, Amadou et Maria, mais même un événement gratuit qui va rendre hommage à Leonard Cohen, qui sera présenté à l'ONF le dimanche 28 juin à 15h. Il faut aller voir la programmation sur leur site pour tout voir qu'est-ce qu'ils ont. Il y en a plein. C'est montrealjazzfest.com. Du 25 juin au 28 août, c'est Cinéma sous les étoiles. Dans plusieurs quartiers de la ville, le film documentaire s'invite dans nos parcs. Dans le but de tisser des liens de solidarité avec la communauté, Cinéma sous les étoiles se veut un lien de débat public où les enjeux politiques qui rongent notre époque sont rendus accessibles et permet de démocratiser le cinéma documentaire, autrefois réservé aux cinéphiles, afin de créer des ponts entre les cinéastes et le public. Pour la programmation et plus de détails, rendez-vous sur cinemasousleséthoiles.org. Et dernièrement, du 9 au 12 juillet, c'est le festival Un goût des Caraïbes. Ça va être dans le Vieux-Port, sur le quai de l'Horloge. L'esprit vibrant des Caraïbes s'installe à Montréal. On y retrouve un mélange vibrant de musique, de gastronomie, de danse et de spectacles qui mettent en lumière les traditions authentiques de cette région chaude d'Amérique. Pour toutes les infos, c'est totc.ca. Et bref, ça, c'est juste 8 que j'ai pris parmi toute la panoplie qu'il y a. Il y en a tellement.
1: Vincent!
2: Ça va être fou.
1: C'est incroyable.
2: J'avais jamais analysé le nombre de festivals qu'il y avait à Montréal, mais c'est vraiment... Montréal va vibrer tout l'été et décidément, la ville va être une fête.
1: Ouh! Bon wow. été! Puis il y avait le festival de BD qui s'est terminé.
2: Oui, ça s'est terminé tout récemment, ouais.
1: Oui,
2: puis,
0: festival
1: récemment.
0: Jamais lu.
2: Puis tantôt, t'as parlé du FTA.
0: Ouais.
2: Puis ça, c'est en fait du 28 mai. Donc, c'est pas encore commencé. Ça va commencer la semaine prochaine, 28 mai, donc jusqu'au 10 juin.
4: Puis il y a le OFFTA après.
2: Puis il y a le OFFTA, oui, c'est ça, après.
4: Carrément cool.
2: Bref, il y en a tellement, on peut les enchaîner un après l'autre.
0: Si tu rajoutes les OFF, ça double.
2: Ah, c'est ça, c'est fou.
1: Oui, c'est ça. Ben, Alexis a participé à un OFF BD.
0: Oui, là, on a inventé le OFF Festival de la BD de Montréal. Hein, parce qu'on regardait...
1: En quelle année, ça, à peu près?
0: Moi puis mon ami, je sais pas, là, 2000...
1: Avant la pandémie, ça fait...
0: 2019. On trouvait trop cher de louer une table, fait qu'on a amené une planche à repasser, puis on s'est mis à côté. Puis on a appelé ça le OFF.
2: C'est excellent.
1: Ils vendaient leur fanzine, tout ça. Mais comment elle s'appelle, là, une des organisatrices qui était une de tes BDistes préférées?
0: Ah, ben c'est pas vraiment une organisatrice.
1: Ah, mais... je le croyais, mais bon, je me souviens que tu t'es fait dire « Oh, wow, on a
0: un OFF! » Oui, on est rendu cool, BD. On a un OFF.
1: On a un OFF BD.
0: Parce que c'est le signe qu'un festival est rendu assez gros.
1: Mm-hmm. Oui, c'est ça. Et puis, il y a les festivals qui se passent ailleurs aussi.
2: Il y en a partout au Québec aussi.
1: Tu sais, Baie-Saint-Paul.
4: Il y a la Neuf.
2: Oui, tout à fait. Là, j'ai juste ciblé Montréal.
4: Il y a le festival
2: mais...
4: de danse furie, il y a l'FME, le festival de musique émergente en Abitibi.
0: Il y a Rival.
4: Virage, oui.
2: Pour tous les festivals au Québec, il y a le site lerefrain.com. Ils ont tout inscrit.
4: Ah. Le Refrain, c'est un organisme qui met en valeur les festivals. C'est ça qui est cool.
2: Ouais.
4: C'est que si tu connais pas les festivals en général, que tu t'intéresses à une discipline spécifique, le Refrain peut permettre de visibiliser ces disciplines-là. Fait qu'en tout cas, très cool l'organisme en général.
1: Je sais, pour le cinéma, est-ce qu'il y a des choses qui se passent cet été? Festival ou comme...
2: Non, j'ai pas parlé du Festival Fantasia, mais ça aussi, c'est du cinéma qui va être... Ouais.
4: Sinon, les films noirs sur le bord du canal, dans le sud-ouest.
5: Ben, c'est en plein air.
1: Mmh. Oui. Mmh.
5: Rendez-vous, ça vient de passer. Ben,
2: les rendez-vous du
5: hiver. Regard, cet hiver aussi à Chicoutimi. Mmh.
1: Mais est-ce qu'on est dynamique au Québec? C'est fou, c'est fou. Tiens, je vais commencer à vous poser une question qui serait due pour la... Là, j'ai de la misère, j'ai pas de souris. Puis j'ai de la misère quand j'ai pas de souris.
0: Ta main bouge une souris fantôme.
1: Mmh. Oui, c'est ça. Dans ce qui va s'en venir, dans ce que vous aimeriez parler...
0: Ce dont vous aimeriez parler.
1: Ce dont, oui. C'est tout ça que j'ai pas dit ça comme il faut, hein? Attendez, je vais y arriver. Je vais y arriver.
0: C'est quoi ton propos?
1: Dans les sujets que vous aimeriez parler l'année prochaine, là, mettons que vous êtes ici encore l'année prochaine, puis que vous vous dites, faudrait parler de ça. On n'en a pas parlé.
2: Oh mon Dieu, il y a tellement de sujets dont on pourrait parler... Moi, qu'est-ce qui me fascine, c'est les complotistes. Comment on arrive à parler, comment on parvient à tomber aussi creux. Puis je vois beaucoup des gens, surtout aux États-Unis, interviewer des magas, des gens vraiment clairement républicains. Puis c'est comment ils ont pas de logique. Ils disent quelque chose, puis ils vont dire son contraire. Ils voient pas leur biais cognitif. Mm-hmm. Fait, comment t'en viens à être rendu là? Moi, ça me fascine.
1: On a parlé tantôt de discussion, tu sais, t'en as parlé.
2: Ouais.
1: Justement, comment leur parler? Évidemment, deux ans, on en a parlé un peu avec Juliane, une de tes amies.
0: Ouais.
1: Et puis, le truc, c'est de se calmer le pompon soi-même puis d'écouter l'autre. Lui montrer qu'on est intéressé entendre ce qu'il dit. Pour comprendre son point de vue, puis peut-être à travers ça, trouver, pas l'argumenter, mais pointer les points qui sont ambigus.
5: Mais dans les cas que Stéphanie parle, c'est impossible de juste écouter sans...
1: C'est difficile, hein?
5: Il n'y a pas d'opinion. C'est juste des croyances puis des opinions, mais c'est comme un amalgame, puis c'est... c'est souvent, ça se termine par des insultes. Juste poser la question, genre, pensez-vous ça? Ils vont se sentir insultés. Fait que c'est tout de suite, ils vont dans les insultes homophobes.
0: Mais ça veut pas dire que ça vient de nulle part. Puis c'est pour ça aussi que c'est comme... on n'est pas passif dans... T'sais, parce que là, dans ce que tu décris, tu dis comme, ah, oh, on approche. Tu sais, comme un animal à dompter. Mais il y a de quoi à comprendre de... Tu sais, ça vient pas de nulle part, cette posture-là. Puis... on a quelque chose à apprendre de ça vient d'où, puis de pourquoi, puis du comment. C'est juste qu'ils sont pas capables de... Même eux, parfois. Puis là, je veux pas comme... justement, là, les rendre genre passifs, là, comme des petits animaux, genre qui savent pas qu'est-ce qu'ils font. Mais parfois, ils savent même pas d'où ça vient, mais c'est parce qu'ils ont pas le vocabulaire, le bagage intellectuel ou académique, whatever, pour pouvoir le traduire pour nous, genre.
1: Ouais.
0: Fait qu'on a un travail de c'est ça, à faire de ce côté-là, d'essayer de comprendre d'où ça vient. Puis ça prend l'humilité.
1: Là, on parle de toutes sortes de sujets dont on a parlé puis dont on aimerait parler. Puis j'ai goût de te demander, Étienne, toi, tout ça, est-ce que ça t'inspire dans... Est-ce que, mettons, tu vas arriver et tu vas dire « sur ton piano » puis que tu as le goût d'écrire ou de composer là-dessus?
3: Je suis quelqu'un d'assez stoïque dans la vie. Fait que pas dire que je suis pas sensible, mais fait que je pense que je... Ça va moins être un reflet de la façon dont je joue de mes émotions. Ben, ça l'est tout le temps un peu. Puis peut-être que... Je pense pas que moi, ça va être, je vais être celui que ça se traduit le plus dans la musique, mais il y en a d'autres que ça va être le cas. Puis ça peut être, je pense, une belle façon un peu de... Si t'es quelqu'un qui accumule beaucoup d'émotions, justement, puis qui sent que t'es overload, de comme aller un peu leur cracher, justement, l'impro, lorsque t'as un petit langage, de comme aller... le mettre sur le piano. Franchement, ça m'arrive, mais plus pour des situations comme personnelles ou des états d'esprit en lien avec des choses qui m'arrivent à moi.
1: Okay.
3: Peut-être moins avec l'état du monde, mais s'il y en a qui sont très sensibles à l'état du monde, tout ça, ben là, ça peut être vraiment une belle façon un peu de, justement, parler de souffler un peu puis de repartir à zéro un peu émotionnellement.
1: Mm-hmm. Il me semble que, ben moi, je me suis dans mes années, évidemment, c'est une émission intergénérationnel, fait que je vais parler de la mienne de temps en temps. Il me semble qu'il y avait beaucoup de choses qui étaient dénoncées dans mon temps. Bob Dylan, plein d'autres. À travers les chansons, à travers la musique, même War Pigs, là, tu sais, c'était parlant, ça, de Black Sabbath. Et bon, je peux en nommer une tonne d'autres. Là, c'est pas plus rare, mais il me semble...
3: C'est décidément moins engagé.
4: Il y en a quand même beaucoup. Il y en a quand même. Moi, je pense à Alphonse Bissaillon avec son dernier album. Oui, Alphonse Bissaillon, qui est un artiste multi-instrumentaliste vraiment intéressant, là, si vous ne connaissez pas.
1: Ah oui, il est venu ici. Il est très mignon, en plus.
4: Je ne pourrais pas dire. Mais son dernier album est très, très politique. Là. Il y a des chansons où la bottine souriante envoie paître, pour un meilleur mot, Mathieu Bock-Côté, là. T'sais,
1: oui, oui, ben, la bottine souriante.
4: Okay. Non, mais comme avec la bottine souriante, okay. Il y a comme une chanson dédiée à envoyer paître Mathieu Bock-Côté. Je pense que je pense à Marco Aimant aussi, qui est comme beaucoup dans de la réflexion dans son dernier album, Soleil Manché, qui est sorti au mois de janvier. T'sais, je pense que ça se fait encore. Peut-être que c'est la musique qui est moins mainstream, celle qui est le moins écoutée, mais je pense que ça se fait.
6: Oui, puis il y a même un.
1: On n'a plus le temps, ma chère. On passe à la pub, puis on va y revenir. De toute façon,
6: je vais leur dire tard.
1: Fait que
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0: 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Alors, nous voici à la dernière demi-heure de la dernière émission de la saison de Trait d'Union sur les ondes de CIBL 101,5. Puis là, là, vous venez d'entendre le générique d'une nouvelle émission qui sera offerte tous les jeudis de la saison estivale à partir de 15h. Et oui, elle est animée par Bibi. Et de que c'est?
1: C'est toi ça, Bibi.
0: C'est moi ça, Louise Curodo. C'est une émission consacrée à la musique entendue lors de visionnement d'écran. Que ce soit un film, une série, une émission hebdomadaire, vous avez tout entendu ça dans le générique, ou même une publicité, vous pouvez demander à Alexis qui vient de le dire, là. Il m'a vu chercher, fouiller les internets pour trouver la perle rare, hein, tu m'as vu faire ça, là. Puis dans le temps, ben, il n'y avait pas, j'avais pas Shazam, puis j'avais pas IA pour m'aider. Alors, c'est ça, vous pourrez l'écouter tous les jeudis de la saison estivale à partir du 4 juin 2026, n'est-ce pas? Puis, ben c'est ça, l'émission s'achève. Et puis, j'ai le goût de demander à Étienne s'il a le goût de nous jouer un petit truc. Puis, on pourrait aussi enchaîner s'il y avait des choses que vous voulez nous dire par rapport à ce que vous allez faire cet été. Puis tout ça, gênez-vous pas, les amis, mais je vais vous arrêter à un moment donné parce que j'ai des remerciements à faire à la fin.
2: D'accord.
0: Vas-y donc, Étienne.
3: Ben, certainement. Je vais faire une petite impro libre. Puis, on peut m'arrêter quand c'est le temps.
0: OK.

0: mon Dieu, êtes-vous calme tout le monde? Mmh. C'est ça, ça porte à la contemplation.
1: Mais ça donne le goût d'aller genre s'effouer dans un parc, genre, puis manger des chips.
2: C'est exactement ce que je pensais. Ouais, genre se faire bronzer, profiter du soleil.
0: Oui. Dans un film de Miyazaki avec les autres herbes.
3: Oui, c'est vrai, ça fait c'est tellement vrai. Ça.
1: Je suis d'accord.
3: Ah oui, Totoro est pas loin.
0: C'est ça.
3: Ah oui. Bon, ben écoutez, on a du temps en masse pour...
0: Bon, je vais parler d'abord de le musicien que je voulais mentionner juste avant la pause.
3: Ben, t'as beau.
0: Ça va prendre 2 secondes. C'est un chanteur américain qui dénonce énormément la guerre présentement, puis c'est Jesse Wells, puis la tune « War isn't murder ». Et c'est un des musiciens parmi les autres qui dénoncent, puis il y en a encore, puis c'est important.
3: Mm-hmm. Puis on l'entend, tu l'as connu par Instagram, je me souviens.
0: Oui, c'est ça.
3: Ouais, c'est sûr que j'aimerais ça me débarrasser de ça, mais j'ai fait tellement de belles découvertes sur Instagram.
1: Ben oui.
3: Toi, Instagram, c'est important pour toi? C'est Étienne, je parle.
4: Oui, puis j'aimerais bien que ça soit.
5: J'aimerais bien que ça soit beaucoup moins.
3: Dans le sens?
4: Ben, scroller, c'est addictif. Ouais. Puis, j'aimerais ça le faire moins. Mm-hmm. Mais il y a plein de bienfaits là, à scroller. Justement, on découvre des artistes. Très double tranchante. Mais je pense plus de mal que de bien, mais bon.
3: Ouais.
1: C'est un exercice de contrôle.
4: Exact.
3: Ouais, c'est
1: faut,
3: ça.
1: Il faut vraiment se mettre un timer. Moi, je me mets un timer et je le respecte.
3: Mm-hmm. Ah oui,
1: pour prendre un livre après, ouais, c'est ça. Ouais. Parce que j'avais complètement arrêté de lire parce que je scrollais tout le temps.
3: C'est vrai.
1: Puis là, je me suis mis un timer maintenant. Puis quand mon timer, peu importe où je suis rendu, je mets mon téléphone de côté puis je prends mon livre.
6: Ah, c'est
1: mais
6: bon,
1: c'est
6: ça.
1: Comme vraiment un exercice comme violent. Là,
0: ouais, c'est
1: au
0: ça.
1: Au début.
2: Faut se comprendre. Non, mais il existe plein de tensions. Puis ça, parce que ce week-end, j'ai rencontré quelqu'un qui, lui, a supprimé toutes les applications. Puis on parlait justement de comme, parce qu'il y a des trucs pour le festival qui étaient postés. Puis comme, j'ai tellement l'impression de manquer une partie de la vie. Puis là, je suis comme, mais non, parce que moi, je réfléchissais à ma consommation des réseaux sociaux. Puis je trouvais ça inspirant, justement, d'être capable de tout lâcher. Puis en même temps, c'est spécial quand tu assumes une place dans le public, mettons. Puis, en tout cas, la tension d'exister, de vouloir réfléchir, puis en même temps, tu sais que ça appartient à des compagnies qui pensent pas du tout à toi, puis font non. du profit.
3: Ouais, puis, les gens pensent pas beaucoup
2: comme,
3: à ça.
2: Moi, ce matin, je disais, j'aime le capitalisme, mais autant je veux le voir brûler. Tu sais, je pense que c'est une tension qui existe partout, chez tout le monde, puis dès que tu es un petit peu plus conscient ou consciente de ça, c'est comme un grand vertige, puis tu sais plus quoi en faire. Mm-hmm. Je trouve ça bien, le Méditerranée, Simone.
3: Qu'est-ce que tu vas faire d'autre de ton été, Jocelyn?
1: Ah, écoute, ben cet été, tu sais, il y a pas de vacances de prévu là, ben déjà ben tu sais comme tu sais que j'ai mon frère à la maison,
3: ouais.
1: Tu sais comme ça c'est un des sujets que j'aimerais vraiment pour parler beaucoup là,
3: oui.
1: la montée de la pauvreté extrême,
3: oui.
1: l'itinérance tout ça.
3: Oui,
1: là, ça.
3: On ajoute ça.
1: Mon frère s'est retrouvé itinérant cet hiver, puis il dormait dans son char, fait qu'il est arrivé chez nous, maintenant il squatte la chambre des garçons, fait que on a un quatrième fils de 61 ans. Puis il y a rien là, fait que c'est sûr qu'on travaille fort pour le faire parce que j'ai plus rien, là, fait que c'est dur, mais c'est beau en même temps. Là. C'est vraiment comme avoir un enfant. C'est beau ça, et merveilleux.
6: Ça, c'est quoi comme cause dans le recensement de Statistique
1: Canada?
6: Ah,
1: c'est vraiment ça. Mais tu sais, c'est comme...
3: C'est bon, ça.
1: C'est vraiment fou comme le tissu social s'est effrité au Québec, puis ça me fait halluciner. Tu sais, déjà, je suis soignant, fait que je le sais, je vois vraiment les ravages que ça fait. Puis là, de vivre l'itinérance d'un proche qui a jamais été un paresseux, là, mon frère, mais c'est juste... ben, il est tombé dans la toxicomanie jeune, des dépressions pas soignées, puis des mauvaises décisions d'hommes de sa génération, il y a 61 ans, là, d'une génération pas si loin de la mienne, mais tu sais, genre, juste se retrouve avec rien, pas de job, plus d'appart. Puis c'est fou comment c'est vertigineux. Puis juste, tu sais, au début, j'étais très fâché parce que je voulais vraiment qu'il se prenne en main. Je voulais pas le prendre en main à sa place, tu sais. Faire les affaires pour lui. Puis j'ai tendance à prendre à charge les gens. Fait que je voulais plus avoir ce rôle-là dans ma famille. Fait qu'on avait des gros, gros conflits. Puis lui, il se ferme. Puis on n'a pas une belle relation, mettons. Mais juste accepter qu'il soit comme ça, puis aller à sa rencontre. Puis de lui donner l'espace pour qu'il se dépose, puis qu'il... qui accuse le coup de sa vie, là, je dirais, là, qui accuse le choc de sa vie entière. Fait que ça, c'est comme mon projet d'été, mais en même temps, moi, j'ai fini mon premier long métrage qui va sortir cet été.
0: Ah oui.
1: Fait que après, ben, tu sais, il a été tourné en 2021-2023, premier long métrage entièrement autoproduit, autofinancé par mes nuits de travail en CHSLD, en soins palliatifs. Mais je suis pas mal fier, vraiment, vraiment fier. Fait qu'il va sortir au Beau Bien, puis après ça en festival.
3: Wow!
2: Félicitations.
1: Ouais, je suis vraiment content. Fait que, ouais, ça va être une petite distribution, là, parce que c'est vraiment autoproduit, auto-géré et auto-digéré.
3: Puis auto-publicisé.
1: Ouais, c'est ça. Par Instagram, justement.
3: Ouais, justement.
1: Mais non, je suis pas mal content. Puis mon tome 2 sort cet automne. Fait que là, on est en pleine correction du tome 2.
3: Déjà?
1: Ben oui.
0: Ton film, avant que tu poursuives, ouais, s'appelle comment?
1: La nostalgie n'est plus ce qu'elle était.
0: Ah, on va aller voir ça.
3: Moi, je l'ai vu.
6: C'est la nostalgie.
1: Tu l'as vu?
3: Ben oui, je l'ai vu sur les...
1: t'as vu les affiches et tout ça, mais
3: Non, tu nous as...
1: T'as vu le court-métrage, t'as pas vu le long. C'est impossible, t'as vu le long, viens de le finir.
3: J'ai vu le court-métrage.
1: À moins qu'elle ait citoyé mon...
0: Elle l'a piraté ton nom.
2: C'est ça, après, chez toi, pendant
3: l'année. Je sais pas, mais c'est ça.
1: J'ai tout vu. C'est ça, mais pas de vacances. Ça va être vraiment un été de cours, d'aller me baigner dans ta piscine, Louise.
3: Oui, absolument, t'es invité. Vous êtes tous invités. Je veux dire, pas tout le monde. Excusez-moi, vous n'avez pas mon adresse, les autres, ils l'ont, je vous la donne pas.
6: Tout le monde débarque
1: avec. J'espère que tu vas m'inviter, Louise, avec les enfants. D'ailleurs,
3: oui,
1: Colin, il a très hâte d'aller jouer du tam-tam avec ton chum.
3: Tam-tam, puis du le gong.
1: Tout ça, là, puis tout
3: le
1: ça.
3: Gong chinois, puis
1: très souvent.
3: Oh, Dieu. Il y a des instruments dans cette pièce-là.
2: Bonjour à Yvon.
3: Justement, ce matin, il vendait un de ses saxes, un autre joueur de saxophone. Oui, oui. Fait que, oui,
1: ben oui,
3: on va voir ce film-là. Il faut y aller en gang, là.
1: Ben oui,
3: faut que tu nous avertis d'avance qu'on se réserve.
1: C'est ça, je vais avertir.
3: Oui, c'est ça, on y va en gang.
6: Se costumer, je ne sais pas comment.
3: C'est contemporain.
1: C'est contemporain, mais c'est très inspiré du cinéma des années 60-70. Mm. C'est très cinéma d'auteur. Fait que c'est un doux mélange entre Godard,
3: Truffaut,
1: La Nouvelle Vague, Truffaut et aussi Cazavette.
3: OK, Cazavette. Oh, on est ailleurs, là.
1: Fait que c'est comme quelque chose d'entre les deux, mais ça me ressemble vraiment beaucoup.
6: Okay.
1: Mais très inspiré du théâtre, là, c'est une adaptation d'une de mes pièces de théâtre. Fait que c'est beaucoup de dialogues, beaucoup de scènes longues, dialoguées à l'intérieur. J'adore.
3: Wow. Yes. Puis toi, Alexis, rapidement, je veux passer tout le monde, là.
6: Ah, ben, moi, je commence un doctorat, fait que je vais lire cet été, c'est ça, mon projet.
3: Tu vas lire sur le bord de la piscine?
6: Ben, c'est difficile de lire des articles scientifiques sur Zotero.
1: Surtout quand il y a des enfants, puis moi qui vais être là.
6: Oui. Mais je veux absolument lire de la fiction, là, parce que c'est vrai qu'on... T'sais, on dit on lit plus. Moi, en fait, je passe mon temps à lire, mais je lis plus des choses que j'ai envie de lire. T'sais, je lis juste des choses plates, entre guillemets. C'est passionnant, mais c'est pas le fun. fait que je veux plus lire, en fait, de toutes les sortes de choses.
3: Tu veux te divertir en lecture.
6: Oui, je veux apprendre et me divertir. De la salade et des popsicles.
3: Oui, excellent.
1: Bon.
3: Madame!
0: Et pour moi, bon, un été où est-ce que, bon, je prends pas vraiment de vacances, mais ça va surtout boire sur les terrasses, profiter de la chaleur
3: sur
0: des amis.
3: Sur notre terrasse chez nous.
0: Puis c'est sûr, avoir des contrats, travailler, se faire écrire. J'aimerais beaucoup écrire plus. Puis, ben, lire, toujours lire.
3: Oui, il faut que t'écrives, toi.
0: Puis c'est ça, essayer d'éviter le super El Niño qui s'en vient. Oh,
3: Là, la piscine, elle va être...
1: J'ai pas entendu parler
3: de ça. Ah oui, il va faire chaud.
0: C'est un phénomène qui revient tous les deux à 7 ans, mais là, apparemment, depuis 1877, on n'a pas vécu de super El Niño, mais on est peut-être mieux préparé qu'en 1877. Mais bref, profitez aussi de la fraîcheur dans des plages comme la plage au Quai de l'Horloge ou la plage urbaine de Verdun. Puis, ben, peut-être pas les inviter, vous autres.
3: Non.
0: peut-être que oui.
3: Peut-être
0: mais
3: que oui.
0: Rencontrer des gens. Pourquoi
3: oui,
0: pas?
3: C'est ça. Étienne.
4: Pour mon été, moi j'ai quand même un bel été de show. Fait que j'ai quelque chose au franco.
3: Tu vas jouer.
4: Oui, c'est ça. J'ai aussi allé en voir au jazz, au franco. Fait que ces deux-là, j'encourage tout le monde à venir voir. Ces deux festivals-là.
3: Le franco, jazz.
4: Ouais.
3: Les deux, hey, ils choisissent pas n'importe quel. Hein. Ariane.
2: Là. Je retourne dans le monde médiatique culturel montréalais. tranquillement.
3: Tranquillement.
2: Tranquillement, je reviens. J'ai fini mon exil à Val-David. Fait que, ben, c'est sûr que moi, je vais faire la couverture des festivals via ma page Instagram, mon Substack. Peut-être.
3: Mais
2: un
3: peut-être
2: retour.
3: La nommer.
2: Ah, OK, à qu'on va là. Ma page Instagram,
3: ben, c'est juste la nommer.
2: Ariane, A-A-R-I.
3: Ah, c'est pas les fins finaux?
2: Et oui, les fins finaux de. Les fins finaux de. Moi-même, là, j'ai changé le nom parce que j'ai repris la page de Sous le radar qui était mon ancienne émission. mais les fins finaux de. Je pense que c'est les points fins finaux de, avec un S à la fin parce que soyons plus fins finaux dans la vie.
3: Ben, j'ai goût de demander à Marie, mais elle n'a pas de micro.
2: Ben, je peux y donner.
3: Ben oui, micro. Mais micro, Marie, peut-être.
7: Oui. Je vais profiter de la vie, moi.
3: Ah bon, c'est bien ça. Elle sait profiter de la vie. Marie, là. Quand tu as parlé de stoïque tantôt, moi, Marie, c'est... J'ai dit à tantôt, Stéphanie, tu es l'authentique hippie que je connais. Tu es une vraie de vraie. C'est pas fake. C'est pas...
6: pas non, comme c'est authentique. Les hippies de la Silicon Valley qui sont maintenant milliardaires.
3: Non, c'est ça qui vont à Burning Man puis ces affaires-là. Là. Non. Tu es une vraie, une authentique. Puis ça veut dire qu'elle est vraie. Cette fille-là. Fait que Marie, je suis bien contente que tu sois là.
7: Merci Louise, puis merci aussi à toi pour tout qu'est-ce que tu fais. C'est fantastique.
3: Pas nécessaire.
7: Non, c'est pas nécessaire. Oui, oui, c'est nécessaire de te dire que oui, merci Louise.
3: Ben merci. Ben, oui. Puis
0: merci,
3: là, je vais commencer
0: Louise.
3: Mes remerciements
0: à moi, Louise.
3: Ben je vais aller à ma piscine. Il y a du monde qui va venir.
6: Ben oui.
3: Fait qu'il va falloir que je sois là.
6: T'as ton émission.
3: Puis il y a l'émission qui s'appelle De mes yeux à vos oreilles.
0: Oh.
3: Oui, ben puis là, j'ai fait un beau logo, puis tout ça, puis ça va être le fun. J'ai invité du monde. Il y en a... écoute, j'ai essayé de rejoindre Patrick Watson. Il est occupé.
0: Je comprends.
3: J'attends les réponses de Martin Léon. J'attends la réponse de Viviane Audet, puis Robin Joël Cool, puis leur ami Alexis Martin. Ils vont venir, mais ils sont occupés cet été. Mmh. Il y en a un qui filme aux Îles-de-la-Madeleine.
0: C'est une grosse saison. Là.
3: Oui, c'est une grosse saison pour eux autres. Marc-André Gondin. Je veux qu'ils viennent absolument, qu'on parle de musique, de film ensemble. Et, j'attends encore sa réponse. Là, j'ai reçu... bon. Fait que, tu sais, je le dis en onde, là, en espérant que, tu sais, ça accentue un petit peu plus. Puis, j'essaie de rejoindre Stéphane Lafleur.
0: Ah.
3: Tu sais, il fait de la musique, il fait du cinéma. Puis c'est drôle parce que dans Tu dors, Nicole, je pense, ou dans un autre, c'est même pas lui qui fait la musique. Mais en tout cas, bref. Hein? C'est important pour lui, la musique. Fait que c'est ceux-là auxquels je tiens beaucoup. Et puis Viviane, parce que j'ai rencontré Viviane l'autre jour, elle me dit qu'il y a un cinéaste, celui qui a fait Camion, puis quel autre film qu'il a fait, dont... il a fait Camion, entre autres. Là. Lui, la musique, pour lui, c'est très important dans ses films. Fait que...
0: Raphaël Ouellet,
3: j'essaie
6: notre
3: de...
6: Notre chercheuse.
3: Oui, c'est ça. J'essaie de le rejoindre pour qu'il vienne. Mais ça, je m'en tiendrai à ça pour qu'on ait des discussions. Parce que l'émission est spécialement musicale. Ça va être surtout...
2: L'idée, c'est de faire une émission intellectuelle ou plus accessible? Je suis curieuse.
3: Ça va être de tout. Tout. Tu vas avoir West Side Story, puis okay. Oui, on va l'entendre.
2: J'adore.
3: With the sound of music.
0: Tu vas la chanter au complet?
3: Oui, non. C'est ça. Non, je ne la chanterai pas au complet. Mais, oui, il va y avoir de toutes sortes de... Ben, de la musique que j'ai aimée ou qui m'a marquée. Puis le film de Commitment, c'est sûr que vous allez entendre quasiment toutes les tunes de ce film-là. Puis Almost Famous. Mm-hmm. Il va y avoir, tu sais, du Led Zeppelin. Hein, il va y avoir toutes sortes d'affaires.
0: Wow,
3: là.
0: Ça va être super.
3: Oui, du Carcouanin. Mais
2: si vous ne savez pas, Louise, c'est une grande... j'allais dire néophile de la musique, mais ce n'est pas le bon mot. Là. Mais Louise, à l'écoute de la musique, comme vous ne pouvez pas croire, là, elle a des murs remplis. De vinyle chez elle.
3: Ouais,
2: puis de hier à aujourd'hui. Puis encore aujourd'hui, on le voit dans les émissions. Là. Moi, ça a tout à fait quelque chose que j'ai beaucoup admiré chez toi, Louise.
3: On n'est pas là. Là, c'est votre tour. Donc, l'émission se termine. On vous revient avec à l'automne avec tant de choses à partager. Comme vous pouvez voir, hein, les sujets, ça pleut. Là. Je souhaite dire merci à mes acolytes sur qui j'ai pu compter et qui ont apporté tellement à cette émission. Alors, je commence. Merci à Sébastien Leblanc, un fidèle de CIBL, C'est fou, là. Sébastien, il fait la mise en onde dans plein d'émissions. Il est vraiment impliqué à cette station. Maurice Bolduc, qui a pris la relève lorsque c'était nécessaire, je le remercie lui aussi. Merci à Jocelyn Roy, qui a pris la relève lorsque c'était... c'est Maurice. Dont la présence a été tellement dynamique et pertinente, j'insiste là-dessus.
1: Merci, Louise.
3: À Stéphanie Bélanger, qui s'est ajoutée dernièrement, elle a ajouté sa douceur, sa poésie, puis sa vivacité d'esprit. Avez-vous vu comment elle a trouvé le nom du cinéaste? Vite. À Alexis Curodo-Coderre, que je connais personnellement très beaucoup, pas mal, qui, comme je lui ai souvent dit, m'apporte de l'assurance, il m'apaise.
6: Ah, bon.
3: Puis il me surprend toujours par ses propos originaux, mais non moins sagaces. Merci à Cathy Foucault, qui n'est pas avec nous aujourd'hui, mais dont l'énergie est bienfaitrice et chaleureuse. Merci à toutes celles et ceux qui sont venus souvent et moins souvent. Merci à nos invités qui ont généreusement apporté des plus nécessaires. Merci à celles qui sont ici, là, aujourd'hui, pour nous appuyer, là. Merci à Ariane Monzerolle.
2: Et là, ça fait tellement longtemps.
3: Merci, Marie Novotny. Ça fait deux fois qu'elle vient. Puis Ariane, ben, elle était des nôtres l'an passé, hein?
2: Avant mon exil.
3: Oui, avant son exil. Parce qu'elle a essayé de vivre trois vies, puis finalement, ça n'a pas marché, hein?
1: Cet automne?
3: Oui.
2: Grosse question.
3: Je pourrais commencer par ça.
2: Je pourrais commencer par Trédillon, mais je dois avouer que j'ai des propositions intéressantes peut-être en mobilité à travers le Canada.
3: OK. Alors, Trédillon, c'est un bien culturel, une plateforme offerte aux générations, les amis, un plateau bienveillant pour réunir les citoyens et les citoyennes de tout âge, de toute classe sociale et de toute origine. Fait que, tu sais, Trait d'union de bien des affaires. On vous invite à nous contacter sur les pages Facebook et Instagram de Trait d'union, bien sûr, pour participer à l'initiative. Participez donc, là. Vous souhaitez parler d'un sujet qui doit être mis de l'avant? Nous sommes tout oui. 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Merci à Blasino pour sa généreuse contribution à l'émission. Là, j'espère que je ne vous crie pas trop ça dans les oreilles. On vous quitte avec une pièce que tu nous as proposée qui n'a pas de nom.
4: Pas encore.
3: Mais il y a quelqu'un d'autre qui joue dessus?
4: Oui, ben, c'est mon ami drummer, David Duquenois.
3: Alors, on le remercie de participer. Alors, c'est ça. Voilà, ça y est. On va fermer bientôt les micros. Je vous dis bon été, tout le monde, puis tourlou.
1: Bonne été, Louis. Bonne été, tout le monde.

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0: C'est un ring, le théâtre. C'est un ring poétique.
1: C'est des choses qui se produisent dans les rues, dans ces périodes où les gens ont besoin de se rassembler.
2: C'est vrai que sur la scène, on ose dire des choses qu'on n'oserait pas dehors.
3: Quand on est dans la révolte, on est obligé de dire les choses, malgré tout.
0: Essentiellement pour dire les fragilités. Et pour prendre soin des fragilités, pour
3: être dans un vrai rapport avec le public. Et c'est pour ça que pour moi, ça reste l'endroit de la vérité.
1: Et on doit s'organiser et on veut créer autre chose et on doit comme insuffler la possibilité de nouvelles images, de nouvelles visions, de profitons d'en être là pour cette fois ne plus nous laisser avoir.

0: Bonjour.
1: Merci beaucoup d'être à ces micros. Je suis content de te recevoir. Ça fait plusieurs spectacles que je voulais discuter avec toi. Puis là, c'est le cadre de Mommy qui se joue en ce moment au centre du théâtre d'aujourd'hui.
0: Mommy le retour.
1: Mommy le retour, c'est ça. Et d'ailleurs, je voulais commencer par là parce que c'est beau au théâtre d'avoir des ponts qui se font. Moi, j'étais pas là pour la première, le Mommy.
0: Ouais, pas
1: 1.
0: Besoin. Ouais.
1: J'étais là par contre pour le 2. J'avais beaucoup de questions. Une pièce quand même foisonnante qui marche très bien. Je sais pas ce qu'était la première version de Mommy, enfin le premier spectacle de Mommy. Je sais ce qu'est le deuxième. Rapidement, est-ce que tu peux rappeler quelle était cette première forme de Mommy 1?
0: Ouais, comme je disais, t'sais, pas besoin d'avoir vu le 1 pour comprendre le 2, bien que c'est le même. Il y a des personnages qui reviennent, tout ça, mais c'est une aventure, c'est une histoire complètement différente. Tu sais, Mommy en 2013, c'était au lendemain du printemps érable. Les étudiants, mais pas juste les étudiants, un peu tout le monde était dans les rues, avec une confrontation avec le gouvernement, les libéraux de Charest à l'époque. Donc ça, c'était tout le contexte dans lequel Mommy s'est écrit, s'est créé. Et donc, Mommy se faisait un peu, je dirais, la version monstrueuse de l'autorité de l'époque, avec tout un discours très méprisant envers la jeunesse qui se fait dans les rues, qui se faisait dans les médias beaucoup, qui se faisait traiter d'enfants gâtés, etc. Donc, Mommy incarnait une certaine... c'est vraiment un spectacle qui était axé sur la nostalgie politique. Alors que là, notre angle d'attaque pour Mommy le retour, c'est le fascisme. Bien sûr, le fascisme comprend la nostalgie, évidemment, toujours cette nostalgie d'un âge d'or passé, un passé mythifié. Existe-t-il ce passé idéal? Je pense pas, mais il y a toujours donc, en tout cas, c'est un des aspects du fascisme. Et vraiment, dans Mommy, le retour, c'est d'imaginer, hein, c'est pas de dire que le Québec est fasciste, mais plutôt d'imaginer quel serait ce Québec fasciste avec quoi de plus absurde qu'une grand-mère mort-vivante qui prend le pouvoir en faisant du rap. Mais bon, on n'est pas à une absurdité près non plus. Le réel dépasse très très souvent la fiction, mais bref, donc évidemment il y a des échos, mais je pense qu'on s'en va complètement ailleurs.
1: D'ailleurs, le premier cadrage de ta pièce, c'est l'image d'un livre sonore qu'on raconte aux enfants. Évidemment, tu le subvertis. Qu'est-ce que représentent pour toi ces espèces de livres, de ces contes et comptines, tantôt éducatives, joyeusement, divertissement, ou des fois même lobotomie? Comment t'en as fait une matière de théâtre?
0: Comment on en fait une matière de théâtre? C'est par tout le procédé de lip-sync. C'est-à-dire qu'on est allé chercher des archives, des extraits sonores, des livres disques de Walt Disney qui, moi, en quelque sorte, bercé mon enfance. En tout cas, c'est un son familier. Moi, une des stratégies du spectacle pour susciter une émotion, une nostalgie, etc., ben c'est le son opère beaucoup dans ce sens-là à travers le spectacle. Donc, ça, c'est une stratégie. Mais pour moi, une des premières formes du spectacle, c'est le conte. Mais ce conte-là, c'est des contes qui ont bercé notre enfance. C'est aussi des contes qui sont, je dirais, aliénés aussi par Walt Disney. Donc c'est les livres de disques de Disney aussi, faut savoir. Donc c'est pour moi, c'est toute la présence d'une certaine culture aliénée ou colonisée par le cinéma, par tout je dirais, l'esprit américain, tu sais, parce qu'on s'est posé souvent longtemps la question. C'est Fée Clochette et Walt Disney lui-même qui racontent l'histoire dans la pièce. En tout cas, c'est ce qui nous est suggéré. Et on s'est longtemps posé la question, c'est qui ces personnages-là et pourquoi ils nous racontent cette histoire-là et qu'est-ce qu'ils ont comme intérêt disons, à raconter non pas l'histoire de Cendrillon, mais de raconter Momie et son retour.
1: Justement, je me suis plusieurs fois retrouvé parce que en ce moment, je vis au Québec dans des discussions, conférences, ateliers, je sais pas quoi, pour parler du théâtre québécois. Je me sentais très, très faussaire là-dedans de parler comme si mon théâtre, parce que j'étais ici théâtre québécois, puis je me suis toujours demandé ce qu'était le théâtre québécois. Et j'ai l'impression que quand je vois tes propositions, il y a quelque chose qui m'enthousiasme d'imaginer du théâtre québécois parce que à la fois d'embrasser une culture et en même temps d'inventer une langue, un langage scénique. J'ai l'impression qu'il y a quelque chose, en tout cas, qui me plaît à imaginer d'un théâtre québécois. Est-ce que tu es d'accord avec cette idée-là?
0: Mais d'accord avec quelle idée? Que c'est du théâtre québécois?
1: Oui, et que ça, ouais, c'est un peu quétaine ou un peu con comme cadrage, mais j'imagine que de prendre en charge ce que nous laisse une histoire, et là une histoire extrêmement marquée parce que c'est sur un territoire, tu parles du Québec, tu convoques tellement d'images pour les subvertir.
0: Oui, mais t'sais, pour moi c'est important de parler de ma société. Je parle de ce qui est autour de moi, j'embrasse ce qui est autour de moi, même si aux yeux de certains ça peut paraître provincial. Pour moi c'est au contraire de prendre un ancrage dans une actualité, dans une réalité qui est proche, mais de l'amener à une dimension tragique. Tu sais, le personnage de Momie est à la fois un clown, c'est bouffon, et en même temps, pour moi, il y a des accents de tragédie à travers ses cris, ses plaintes, ses adresses au public, etc. Donc, il y a cette dimension-là, oui, à travers la pièce. Mais oui, certainement, c'est pleinement du théâtre québécois.
1: D'ailleurs, dans le deuxième cadrage, parce qu'on suit ce personnage de Momie, mais il y a quelque chose qui n'est pas si commun au théâtre, le cadrage par la présence de la musique, qui en deux temps, il y a la présence d'un DJ set dès le début de la pièce et de la convocation du rap, parce que tu as écrit des raps, tu vois, et je voulais t'interroger quand même sur ton rapport justement à ces musiques-là, notamment au rap, parce que là, tu en as même composé les textes, en tout cas, il me semble.
0: Ouais.
1: Et qu'est-ce qui te touchait dans ces formes-là et pourquoi elles cohabitent aussi bien avec le langage qu'est le théâtre?
0: Ben, tu sais, dans le rap, il y a une adresse directe. Il y a le langage, la prise de parole est convoquée de manière forte. Sur scène, mais tu sais aussi symboliquement le rap est du côté, disons, traditionnellement, bien que ce qui soit devenu mainstream puis que c'est l'équivalent aujourd'hui du rock dans les années 70, mais reste que malgré tout, à la base, le rap c'est le langage des laissés pour contre, de ceux qui se retrouvent en dehors du pouvoir, qui sont le contre-pouvoir, qui sont dans les ghettos, etc. Donc, pour moi, c'est intéressant que nos figures de zombies, faut aussi savoir, c'est des zombies qui font du rap, quand une fois qu'ils sont infectés, ben c'est comme s'ils devenaient par magie aussi des MC. Donc, il y a quelque chose de l'ordre de la revendication aussi. Puis on y accole, en tout cas moi, personnellement, une valeur assez positive à cette revendication-là, à cette prise de parole. Mais finalement, on se rend compte que c'est pour entonner des chants fascistes à un certain point. Donc, pour moi, c'est ce frottement-là, ce revirement-là qui m'intéressait beaucoup à travers ça. Et puis, en même temps, le rap, c'est de la chanson, c'est de la musique. On a un DJ, il y a quelque chose qui à travers tout ça, on est en quelque sorte un pied dans un spectacle de musique. Il y a quelque chose d'agréable et d'entraînant et de vendeur dans tout cet esprit-là. Mais c'est en quelque sorte une forme de piège pour prendre un peu les spectateurs par en dessous et faire, est-ce que ceux que j'ai devant moi sont bien ce que je croyais qu'ils étaient?
1: Il y a un auteur français, François Bégodeau, qui a été dans un grand groupe de punk, qui a beaucoup parlé du punk et qui parle beaucoup du rapport que les musiques font sur les corps, de voir un concert de punk, voir un concert de métal. Et dans Jean Dit, tu avais convoqué le métal sur scène et on voit que c'est pas les mêmes corps, c'est pas les mêmes adresses. qu'est-ce qui te... Parce que de se plonger dans un... C'est, encore une fois, c'est pas du tout une bande sonore. C'est quelque chose qui fait partie prenante du langage théâtral que tu m'enseignes, même dans Jean Dit. Comment ça vient pour toi, ces choix-là? Est-ce que c'est dès le début? Est-ce que c'est vraiment un plaisir de convoquer cette musique sur scène? Ou tu te dis, ce genre de musique, ce genre de proposition scénique va accompagner mon propos? D'où ça, quand ça vient dans ton écriture? Est-ce que t'es auteur,
0: metteur en scène? Tu vois, ben, moi, pour Mamie le retour, les chansons sont venues en premier. T'sais. Donc, pour moi, Mamie, c'est un personnage de MC, c'est un personnage masqué.
1: Oui.
0: De la même manière que Matt Villain, mettons, arrive avec un personnage. Il y a tout ce courant-là aussi dans le rap, d'utiliser le rap comme une forme théâtrale. Je pense une jeune MC, Doeshi, je pense, qui à chaque chanson arrive avec des personnages, des perspectives différentes. Donc pour moi, il y a quelque chose d'éminemment théâtral. C'est sûr que le rap fait partie de mon bagage à moi. Donc, si j'ai aussi un rapport intime à cette musique-là, je me sens pas complètement illégitime de prétendre de faire « Ah, tiens, je vais faire du théâtre, une comédie musirap, comme dirait Eman, qui a fait les beats. Donc, tu sais, il y a quelque chose de personnel, puis aussi quelque chose qui, pour moi, tu sais, ben, c'est une façon old school de faire du rap, mais avec des séquences, donc de citer de la musique ou des ambiances ou du son du passé, aussi agit comme une espèce de si genre on entend une espèce de remix de Bob Epin, mais c'est sûr qu'on a Bob Epin dans la tête, donc on est convoqué émotivement un peu malgré soi par la musique qu'on entend sur scène, puis en même temps, ben, c'est remis dans un beat qui en fait, comme je disais tantôt, quelque chose d'entraînant, et on est entraîné dans quelque chose justement de manière physique. On peut se fermer les yeux, mais c'est plus difficile de se fermer les oreilles, à moins de se mettre les doigts dans les oreilles. Donc on est très poreux au son, puis il y a quelque chose de très émotif, comme tu dis, de très physique qui se passe avec le son, qui se passe pas ailleurs. Moi, de toute façon, je vois souvent toutes mes pièces comme une partition musicale. La musique est toujours présente. Là, elle est juste vraiment beaucoup plus manifeste, puis c'est une forme, disons, qui est mis au devant. Mais pour moi, ça reste toujours d'abord de la musique.
1: Moi, je suis vraiment d'accord avec ça. J'ai l'impression que le théâtre, par sa forme, c'est d'abord de la musique qu'on entend, même s'il n'y a pas de musique sur scène, on entend d'abord des rythmes. Puis moi, je suis très sensible au rap. J'écris beaucoup sous rap. Et puis, je pense qu'il n'y a pas besoin de cette émission-là pour que le public aille. Mais c'est vraiment réussi parce que ça peut être... Le rap est devenu très populaire. On a l'impression que ça a l'air très simple. C'est extrêmement compliqué d'écrire du rap. Et il y a beaucoup de propositions ou de parodies où on se dit « Oh, c'est dur, mais ça marche. Tous les raps sont super bons. »
0: Ben merci. C'était ça le but, c'était de faire des bonnes tunes.
1: Ben oui, c'est ça, exactement, c'est ça.
0: Puis que les beats soient bons. Puis, donc j'ai écrit les textes, puis j'ai fait des maquettes. Évidemment, c'était pas bon, mais c'était juste pour la matière que je donnais à Eman. Puis il est arrivé avec sa touche magique, quoi. Là. Puis il a fait des beats qui swingent, puis qui sont entraînants. Puis c'était ça l'idée aussi. Mais tu sais, aussi à travers tout ça, je pense qu'il y a, puis à travers les spectacles de rap, moi c'est aussi d'avoir cette énergie là donc quelque chose qui est très frontal, mais qui est très festif aussi. Donc c'est de mettre le party sur la scène, puis c'est une façon, je pense, c'est aussi une stratégie de assez évidente de casser le quatrième mur.
1: La pièce débute dans un CHSLD, EHPAD, c'est en France. Ouais. Et donc, un infirmier réveille malencontreusement ou endort Mamie qui se réveille et qui va embarquer presque comme une forme Jésus là, sur sa route. Elle va embarquer contre leur gré ou puis avec leur gré des formes de camarades, d'apôtres sur la route. Et je trouve qu'il y a... Tu déploies beaucoup, beaucoup d'hypothèses, de questionnements. Et il y a évidemment cette photographie de comment faire société. Et est-ce que la société a déjà été société, a déjà été unie? Est-ce que ça existe une société cohérente, heureuse? Souvent, évidemment, on renvoie ça ou vers le futur, plus rarement, mais surtout vers le passé. j'y réfléchissais. Puis en France, on a ce leitmotiv qui est évidemment récupéré par la droite et l'extrême droite de une France unie jadis. On va convoquer d'ailleurs les Gaulois, alors que je ne sais pas s'il y a un moment où on a été moins unis que chez les Gaulois, qui étaient des peuples. Cette idée de société unie, c'est presque une question rhétorique, mais est-ce que tu la perçois comme un mythe ou est-ce que tu as l'impression même nostalgique qu'il y a eu un moment où on faisait plus société qu'aujourd'hui? Comment tu te débrouilles avec ça? Et je trouve que c'est quand même important de... Je trouve que ça parle tellement de ça et j'ai l'impression que c'est ce qu'on entend partout. Les gens ont envie de faire société et déplorent qu'il n'y ait pas société.
0: Oui. Ben, je pense qu'on vit toujours dans cette nostalgie-là que cette société-là unie, ce fantasme-là existait avant. Puis j'ai tendance à répondre oui, elle existait, mais alors que je sais pertinemment, si on regarde à travers l'histoire, si on gratte un peu, que c'est absolument un mythe. Alors oui, Mommy revient à la vie dans une société qui est complètement désunie, qui est complètement dysfonctionnelle, qui a des points de vue complètement qui raboutent pas, quoi. Et comme la droite, puis comme l'extrême droite, ou comme les mouvements fascistes, mais elle va récupérer cette déception, cette frustration, cette angoisse immense par rapport à la vie, par rapport à l'avenir, par rapport à la société, le sentiment qu'il n'y a absolument rien qui fonctionne pour en faire une famille qui n'est pas plus unie, finalement. Quand tu écoutes le discours, quand tu portes attention au discours de chacun, il reste dans des corridors différents. Puis c'est ça qui est fascinant quand on regarde des mouvements comme aux États-Unis, où tu as autant des hippies qui parlent à leurs cristaux que de l'extrême droite, que des traditionnalistes. Tu vois, il y a comme. Tu regardes des mouvements comme les camionneurs, mais c'est une nébuleuse de points de vue, de perceptions politiques sur le monde. Mais c'est là où la gauche échoue complètement. C'est là où la droite et l'extrême droite réussissent et scorent fort. C'est dans cette récupération-là et de réussir à aller chercher, je pense, l'émotion aussi de ça. Et donc, Mommy forme une famille de zombies, mais une famille, elle les considère vraiment comme ses enfants.
1: D'ailleurs, sur ce personnage de Mommy, historiquement, la Mommy, c'était une personne... souvent dans l'ascendance royale, qui avait la chance d'une sépulture, et puis évidemment la culture, notamment cinématographique, littéraire, la reprise. Et où tu te mets là-dessus, comment tu comprends la Mommy? Est-ce que tu en as gardé ce qu'on en retient généralement, c'est-à-dire c'est cette image-là un peu de cinéma d'horreur, ou est-ce que ta Mommy a aussi une ascendance royale? C'est intéressant parce qu'il y avait quand même une finale du spectacle avec un lien aussi avec cette ascendance royale là.
0: À la base, ma Mommy, c'est la Mommy de Pauline Julien. Donc, tu sais, cette chanson là, ouais, je sais pas si tu la connais, un jeune garçon s'adresse à sa mère en anglais parce qu'il a été complètement, ils sont complètement avalés par la culture anglo-saxonne. Donc, c'est la Mommy, je dirais, de la perte culturelle et de la nostalgie d'un temps passé. Mais c'est intéressant, c'est vrai que puis après ça, bon, la Mommy, oui, zombie, puis c'est vrai qu'il y a beaucoup d'extraits de films de Mommy dans cette Mommy-ci. Alors peut-être, oui, il y a une nostalgie de la reine du foyer, d'une mère, de la matriarche toute puissante dans sa cuisine, ce fantasme-là encore une fois, tu sais, parce qu'une façon que j'ai de me raconter la pièce, c'est pas l'histoire d'une grand-mère, mais c'est l'histoire d'un gars qui se déguise en grand-mère pour séduire, pour amadouer, pour faire pitié, parce que c'est un personnage beaucoup plus sympathique qu'un jeune mâle blanc et qui va finir, une fois qu'il a séduit tout le monde, qu'il a pris le pouvoir, qu'il va finir par révéler son vrai visage. Tu sais. Donc, en quelque sorte, enlever ces bandelettes-là pour montrer sa vraie face.
1: Il y a cette convocation, évidemment, donc, de la momie, des zombies, et puis ce qu'on entend aussi sur scène de ces figures, les marginaux, les déshérités, le monstre. Je sais que tu es attaché à ces termes-là, à ces figures-là. Comment t'en as parlé ailleurs, mais comment tu comprends l'idée de monstre? Qu'est-ce que c'est un monstre pour toi? Et surtout, comment, dans ton théâtre, comment tu l'utilises, le monstre?
0: Ben, tu sais, c'est tu sais, puis la pièce s'inspire aussi quand même pas mal de tout le mouvement conspi. Je pense que la pièce s'intéresse à du monde qu'on a tendance à démoniser ou à rendre monstrueux, mais l'histoire est racontée de leur point de vue à eux. Donc, ce sont des monstres, mais c'est pas des monstres idiots ou bègues. C'est des monstres qui possèdent le langage, qui possèdent même le rap, qui possèdent une prise de parole quand même assez forte, articulée. Certains ont pu reprocher à la pièce de faire « Ah, ben, on aurait pu comprendre ce point de vue-là d'un point de vue plus humain. J'entends par là peut-être plus psychologisant, etc. » Je fais « Ouais, bon, que peut-être cette pièce-là existe, mais c'est pas celle-là. » Alors, non, comment à la fois ils peuvent être monstrueux, mais nos monstres sont finalement, on découvre qu'ils sont humains et qui ont toute une réflexion en arrière de ça qui peut finir par nous toucher. Donc, la stratégie est inverse, c'est de présenter un monstre comme Mommy qui avec le costume d'Ellen Ewing qui est complètement réussi dans le sens qui est horrible. Et finalement d'être touché par ce personnage-là parce que elle vient gratter des cordes sensibles, c'est notre mère, comment on pourrait faire pleurer notre mère, ça n'a pas de sens, etc. Donc on est amené à travers des sentiments humains, puis en même temps d'avoir des rappels à travers le spectacle quand il dévore quelqu'un ou qu'il mange quelque chose, non, c'est des monstres. Puis je peux dire qu'est-ce qu'on fait avec ces monstres-là qui sont aussi humains, qu'est-ce qu'on considère comme étant monstrueux si on fait juste crier aux monstres, crier aux loups, crier aux tyrans, ça nous met en dehors de la situation, en dehors de la compréhension de la situation aussi. Puis là, qu'est-ce qu'on fait avec une société qui est complètement clivée, qui est complètement morcelée et qu'on vit à côté de personnes qu'on considère comme étant des monstres, qui ont un point de vue complètement différent sur le monde. Comment on fait, justement, la question que tu posais, comment on fait pour coexister, pour être en société avec ces parce que c'est ça la réalité.

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4: Je le dis si jamais vous reprenez l'émission en cours de route, parce que des fois les gens allument leur radio depuis la voiture d'un coup, donc je suis toujours avec Olivier Chouanière qui est auteur et metteur en scène du spectacle Momie le retour au Centre du Théâtre d'aujourd'hui. Dans la continuité de la discussion, dans la pièce, tu cartographies beaucoup les

0: ce travail de faire parler les déshérités. Mmh. Et je pense que dans l'idée de, on parlait de comment faire société, c'est quelque chose qui va nous toucher, nous, et qui va nous donner une adhésion et prendre pour elle, même si après, comme tu disais, elle va dire et faire des choses horribles. On a un capital sympathie pour elle, et notamment, je pense, de la voir beaucoup moins vulnérable que ce qu'on croyait qu'elle était.
1: Oui, complètement. Mais c'est toutes des stratégies politiques. Tu sais, je vois le spectacle comme étant, en quelque sorte, un spectacle de propagande, où on a un personnage comme ça qui provoque chez nous toutes sortes de sentiments, de culpabilité, de pitié, etc. Et donc je me dis, ben oui, ce personnage-là de grand-mère dans un CHSLD qu'on a abandonné, donc qui est victime de tout, a tous les droits aussi. Et quand la fin de l'acte 1, ben, il y a une tentative d'assassinat sur elle, là, je veux dire, là, ça devient la martyre ultime. Donc, le fait d'avoir été outragé, la momie, tu sais, souvent dans les films de momie, la tombe est souillée, on a voulu voler le trésor de la momie, et la momie revient se venger, mais pour moi c'est le même principe. Il y a quelque chose qui a été perdu, elle a été humiliée, elle a été sa sépulture a été outragée, et donc ce qui lui permet de commettre tous ces gestes de violence-là, même de commettre des gestes de violence politique, parce qu'on en quelque sorte, on se sent coupable et on la sent légitime d'agir de cette manière-là. De la même manière qu'on peut se poser la question, mais comment se fait-il que des figures comme Hitler, Mussolini et Trump parviennent, souvent va être utilisé, Make America Great Again, on a perdu quelque chose. Là, on est humilié aujourd'hui, mais on est plus fort, on est plus grand que ça. Et c'est souvent, c'est cette émotion-là qui est convoquée, qui semble être très forte.
0: Ben, très juste, on entend aux États-Unis, au Québec, au Canada, en France énormément aussi, que je connais bien ces discours-là. En France, il y a Yoann Chapoutot, qui est un spécialiste du nazisme, qui prend beaucoup la parole et qui dit ces choses-là aussi. À la fois, on a l'image fasciste de la puissance de cette espèce de force brute, et en même temps même l'ascension des nazis, comment ils démontent cette ascension là qui n'était pas une ascension, on n'a pas voté pour Hitler, c'était de jouer aussi sur ces schémas là de victimisation, de faiblesse, et puis pour le coup l'Allemagne nazie s'est sortie d'une première guerre humiliée.
1: Exact.
0: Donc c'est vrai que c'est des affects qui viennent nous chercher. Et tu disais je fais un discours de propagande, et ça m'intéresse beaucoup dans la manière dont tu construis et penses le spectacle, parce que même s'il y a évidemment de la satire, de la caricature, on sent pas des personnes, comment dire, on sent pas des personnages, ils sont clownesques mais ils sont pas caricaturés. C'est-à-dire que notamment parce qu'ils sont brillants souvent sur scène, on leur donne ce crédit-là, et leurs propos nous amènent dans des directions tout à fait différentes. Ce que je veux dire, c'est que je l'ai vu il y a 2-3 semaines, on en a parlé à la radio aussi, le spectacle Rhinocéros qui se veut une pièce qui essaie de démonter l'arrivée des fascistes au pouvoir, et j'étais très étonné parce que j'avais pas lu le texte depuis longtemps, j'avais une espèce d'admiration pour ces forces fascistes-là qui sont les rhinocéros, et à la fin j'avais envie d'embrasser cette cause-là. Je trouvais qu'il y avait une esthétique plutôt fasciste de ce truc-là. Dans la pièce, c'est complexe parce que j'imagine l'être humain que tu es, mais tu donnes très peu de clin d'œil au public, de quoi comprendre. On a en face de nous des personnages qui ont l'air brillants mais qui ont des discours dégueulasses. Comment tu t'amuses avec ça? Est-ce que tu te poses la question de ce regard, entre guillemets, je mets des guillemets, politique qu'on a? Comment tu te débrouilles avec tout ça?
1: Ben, c'est pour moi, cette confusion-là est importante à conserver. Pour moi, il y a l'attrait du personnage de momie dans les affects qui sont convoqués dans la première partie sont importants parce que c'est ce qu'elle va utiliser pour prendre le pouvoir par la suite. Mais si on regarde des gens qui embrassent un tel mouvement, c'est pas des cons. et c'est du monde brillant, puis qui arrive avec des justifications, qui arrive avec des raisons, une articulation.

0: ça peut avoir de l'allure. Donc, pour moi, c'est important d'avoir ça et de jouer de cette confusion-là. Parce que, justement, on est dans des temps confus où on sait pas trop à quel sein se vouer. Et c'est ce qui fait que moi, tu fais comment ça se fait qu'on a pu mettre ce monstre-là au pouvoir? Qu'est-ce qui fait qu'on en est arrivé là? C'est parce que mais c'est parce qu'on a été infecté, je dirais, par quelque chose, mais ça fait pas de nous des idiots. Donc c'était très important pour moi de pas juger des personnages, premièrement, mais aussi de laisser le public, en quelque sorte, choisir quel va être son point de vue par rapport à ce qu'il y a devant lui. Et de le confronter, en quelque sorte, dans ce sentiment de confusion-là. Qu'est-ce que l'auteur veut me dire? Qu'est-ce qu'on est en train de dire? Mais c'est ça, la pièce. C'est, pour moi, c'est le reflet de ce qu'on est en train de vivre. C'est un état de confusion.
1: Puis, je trouve ça particulièrement dérangeant et donc intéressant que ça vient chercher chez nous, justement, tu l'as dit un peu, ces affects-là que travaille le fascisme, on y est pour eux. Ces élans de puissance, de table rase, c'est des choses qui... tu disais infecté, on n'est pas neutre par rapport à ça, et je trouve ça important de le nommer, de le mettre en scène, parce que des fois on a tendance dans un combat politique, et je pense que c'est très important de vouloir clarifier les positions, mais en même temps ces éléments là on y est sensible. L'esthétique fascisante elle peut être à bien des égards enviable, et c'est ça qui est important aussi de pas des fois j'ai l'impression lorsqu'on aborde ces thèmes là qu'on veut tellement les mettre à distance ou tellement faire comprendre que c'est mal, que la caricature va être là, puis on va se dire c'est impossible de tomber là-dedans, alors que comme tu le dis, normalement tout le monde n'est pas con, et de se reconnaître aimant ces éléments-là, quelque chose de très inquiétant chez le public, je trouve.
0: Oui, mais c'est ça, mais c'est exactement ce sentiment d'inquiétude-là, de confusion. Qu'est-ce que je suis en train d'applaudir? Qu'est-ce que je suis en train de triper sur quoi? Oui, parce qu'on fait de politique, de coupure dans le système étatique, un rigodon, le fun, et entraînant. Puis en la fois, on a fait, mais qu'est-ce qu'ils sont en train de dire là? Mais en même temps, on a le goût de taper des mains. Mais est-ce que le fascisme fonctionnerait pas un peu de cette manière-là aussi?
1: Ouais, puis c'est toujours la question, je trouve, omniprésente et très bizarre, de le rôle du public dans un spectacle. Puis moi, j'étais à côté de quelqu'un qui chantait à tue-tête, taper des mains, on s'en sacre de Gaza et tout ça. Puis on fait, qu'est-ce qui se passe? Ouais. Puis je doute pas une seconde que cette personne-là a conscience de la distanciation, mais c'est... Ça vient chercher des affaires.
0: Ben oui, ben exact. Mais tu sais, on pourrait penser que quelqu'un joue un rôle ou qu'il se dit, bon, je suis au théâtre de toute façon, fait que je peux dire on s'en sac de Gaza au deuxième degré, par exemple. Mais c'est quand même ça qui est en train de se passer. Donc c'est puis ben, tu sais, puis en passant, ben peut-être qu'il a raison. C'est vrai, peut-être qu'on s'en sac de Gaza dans le fond. Si ça fait 2 ans qu'on fout rien puis qu'on se ferme les yeux, c'est peut-être vrai qu'on s'en sacre. En tout cas, bref. Mais tu sais, pour moi, ça, c'est important d'aller chercher d'autres émotions qu'une adhésion émotive sans ombre, comme on convoque souvent au théâtre. Bien, d'aller chercher d'autres types d'émotions, comme l'inquiétude, la confusion, pas savoir qu'est-ce que j'ai devant moi, qu'est-ce qui est en train de se passer. Pour moi, ça, c'est des émotions qui sont aussi, voire sinon plus importantes.
1: Sur la construction du spectacle, on a quasiment 2 heures de spectacle. Il y a des, je ne sais pas comment tu les as nommés à l'écriture, des scènes, des tableaux. Je sais que j'ai lu de la presse qui rapprochait des fois cette pièce-là des Chiens de Navarre. Je ne suis pas sûr, mais en tout cas, les chiens travaillent par improvisation. Je sais que toi, tu es auteur de la pièce, tu écris. Comment tu composes cette pièce-là, qui est à la fois extrêmement baroque et en même temps très construite? Tu disais que tu étais parti des textes de rap, mais comment tu composes cette fresque-là d'un point de vue vraiment artisanal, est-ce que tu as une idée de ta finale ou est-ce que tu te dis je vais avancer, voir d'où elle part, je vais suivre le chemin de Mommy moi aussi?
0: Ouais, ben, tu sais, le texte évolue au fur et à mesure des répétitions, sauf que il y a, je dirais, des étapes importantes. Je commence d'abord à faire un travail de table classique, je dirais, de travail sur le texte, un travail dramaturgique. Mais très rapidement, on a fait, je dirais, avant même les répétitions, on a fait une semaine de résidence où on a abordé toutes les questions, tout ce qui est faux sang, ombre, marionnettes, tous les effets spéciaux qui sont dans le spectacle, et avec tous les éléments le plus tôt possible pour voir justement de quoi on parle. Ensuite de ça, l'auteur quitte la salle de répétition. C'est important pour moi, pour que le metteur en scène soit là pleinement, pour pas que les acteurs font « Ah, mais on pourrait changer. » Non, on va demander à l'auteur. Maintenant, on essaie de prendre ces mots-là puis de voir qu'est-ce qu'on fait avec ça. Évidemment, le metteur en scène reste aussi l'auteur le soir quand il rentre à la maison. Donc, le texte, pour moi, continue de changer, d'évoluer tout le long jusqu'à la première, même passé la première. J'ai encore fait des corrections hier au texte. Mais pour moi, le texte, ça reste une théorie qui est éprouvée par les acteurs en salle de répétition, mais ça reste encore une théorie. Puis on rentre en salle, ben on a l'éclairage, on a la musique. Je me suis rendu compte que le texte était très, très, très bavard. J'ai beaucoup, beaucoup coupé pour laisser parler d'autres dimensions du spectacle qui font aussi partie de l'écriture, au fond, la lumière, les costumes, la musique, évidemment. Mais pour moi, ça reste encore théorique. Puis la vraie épreuve, c'est quand on a du monde dans la salle. Et puis c'est là qu'on a... On a le joueur, on a le personnage qui manquait pour que la pièce soit un tout, une totalité. Et puis là, on a d'autres réponses aussi qui arrivent avec ce contact-là, qui n'est pas de l'ordre des critiques ou de commentaires, mais comme on se disait tantôt, qu'est-ce qui se vit? Qu'est-ce qu'on sent intuitivement? Qu'est-ce qui se passe émotivement? Qu'est-ce qui se passe dans les corps quand on expérimente cette pièce-là?
1: Moi, il y a plusieurs moments, mais il y a un moment qui m'a particulièrement marqué, qui est un moment très court. Puis, au début de l'entretien, tu disais, Mommy, c'est pas tellement une vieille dame, c'est un jeune homme qui se déguise en vieille dame. Et puis, il y a un gros travail, évidemment, de direction de jeu. Mommy a une voix singulière. Puis, à un moment donné, dans une des chansons, sur 3-4 mots, elle va reprendre sa voix d'homme, ne plus chanter. Et je trouve ces moments-là, où c'est comme si la personne qui se cache se dévoile.
0: Oui.
1: On a quelque chose qui rentre dedans. Je ne sais pas si c'est le fait de montrer le travestissement, de montrer justement le côté monstre, donc de montrer et dévoiler. Moi, je trouve que ces moments-là, à la fois, quelque chose de très drôle, mais d'extrêmement percutant, technique. Enfin, comment tu as travaillé ces choses-là? Parce que là, je trouve qu'il se passe quelque chose de voir ce personnage-là. Et puis, ça me l'avait fait dans un spectacle belge aussi où ça s'appelait Rita et c'était une vieille dame dans un CHSLD qui était un grand danseur qui jouait la vieille dame. Et d'un coup, quand ce corps-là se met à danser, et là, évidemment, Mommy, quand elle devient très agile sur scène par les mots, je trouve quelque chose d'extrêmement fort qui se met en place. Comment t'as travaillé ça?
0: Ben, tu sais, d'abord, en confiant le rôle de Mommy un homme jeune, pour moi c'était clair qu'à la base il y avait le prince, il y avait la figure okay. du prince qui était là dès le départ,
1: okay.
0: Mais je ne savais pas exactement comment elle allait se révéler. C'était pas nécessairement écrit dans le texte, là le prince apparaît ou là prend sa voix d'homme. Non, ça s'est fait de manière assez organique, naturelle. C'est arrivé assez tard aussi dans le processus, mais je me suis rendu compte que quand on entendait, disons, un discours dit par une grand-mère, ce discours-là pouvait toujours paraître, disons, sympathique. Et c'est un effet important dans la pièce. Mais s'il était dit par une voix d'homme, voire de jeune homme, soudainement, ça prenait toute une autre teinte, toute une autre texture. Pour moi, ça devenait beaucoup plus dangereux. Puis c'était... L'horreur était plus... C'est ce qui me fait le plus peur, je pense. C'est que une autre génération puisse s'emparer de ce discours fasciste-là et l'incarner. Il est là le vrai cauchemar pour moi. C'est que ces idées-là, je sais pas, on pense à Bardella en France, tous ces discours-là reviennent dans une nouvelle sauce, une nouvelle génération, puis le fascisme en finit pas de mourir. T'sais. Puis pour moi, c'est un peu ça, l'image de la fin du spectacle aussi. C'est le serpent qui se mord la queue, c'est la répétition infinie, on va-tu pouvoir s'en sortir un peu de cette idée-là. C'est le fait que ça revienne, mais que ça revienne à travers la jeunesse. Ça me terrifie particulièrement.
1: Très intéressant. Et peut-être c'est ça aussi qui crée l'effroi, sans que je le conscientise au monde du spectacle, mais c'est ça qui crée l'effroi. Et puis, ce que tu dis s'applique tout à fait de manière très théorique aussi, comment notre extrême droite en France va vampiriser ou momifier les grandes figures du passé. Ça s'actualise complètement et ça me fait penser à une des dernières lectures du Petit Chaperon Rouge. J'ai oublié le nom de l'autrice qui a écrit ça il y a un an ou deux, disait que le grand problème, en fait, c'était pas le loup, c'était la grand-mère. Et elle faisait une analyse extrêmement complexe de notamment l'inceste au sein de la famille, et que si la grand-mère dit qu'il faut fermer la porte pour le loup de l'extérieur, le danger, c'est pas le loup de l'extérieur, c'est la grand-mère à l'intérieur. Ça me faisait penser à ça aussi, ce danger qui vient de l'intérieur, ce danger caché sous les traits de la maternité. Et parce que ce moment-là, ça crée un effroi. Et c'était étrange, mais ça crée quelque chose d'effroyable.
0: Mais je sais pas si tu l'as perçu à ce moment-là, justement, on a le conte dans le conte. Mommy raconte les pervertis, le conte des trois petits cochons. Mais à un certain moment, j'ai un peu le frisson en racontant, mais à un certain moment, Gabriel Lemire, qui est excellent, qui incarne Mommy, se redresse, puis on passe de la vieille grand-mère sympathique qui nous raconte une histoire à une figure d'horreur d'un serial killer qui se cache sous un masque de grand-mère. Puis soudainement, ça devient horrible. Et puis ces effets-là troublent, mais c'est con, hein? c'est un procédé théâtral tout à fait simple. Je veux dire, c'est un acteur qui change de voix, là, ou qui change de registre, ou qui change de tonalité dans la voix, mais aussi physiquement, qui l'incarne évidemment différemment. Mais je suis particulièrement content de ces moments-là, parce que il y a juste au théâtre qu'on peut retrouver ces moments-là. C'est pas cinématographique. T'sais, on a toutes sortes de références cinématographiques, toutes sortes évidemment plein de références musicales, sonores, mais il y a ces moments-là où c'est le théâtre à l'état pur, j'oserais dire, qui est convoqué sur scène.
1: Ouais, et je suis d'accord que ce dévoilement-là, il est possible par le langage théâtral, parce que je suis d'accord. Je voulais, il nous reste quelques minutes, mais discuter aussi avec toi de ce... Il y a quand même une... Si on prend le spectacle dans son entier, on a accès quand même à une forme de ce discours-là qui nous rappelle un certain nihilisme. On ne sait plus... On sort... Ce qui est très étrange, c'est que moi, je l'ai déjà dit, on rit beaucoup pendant la pièce. On est très enthousiasmé par ce qui se passe. Il y a même vous allez chercher au sens noble des gags scéniques, il y a tellement de choses qui se passent, donc on prend un plaisir fou et puis on ressort quand même avec un certain malaise de tout ça. Je ne sais pas si la question est un peu grosse, mais de ce rôle-là du théâtre, je ne sais même pas si on s'en fout ou pas, mais ce rapport-là, on a l'impression à la fin que effectivement, plus rien n'est possible, société n'arrivera pas. Comment tu acceptes quel est ton rapport au nihilisme? Est-ce que tu es à l'aise de nous laisser avec cette espèce de grand vide et de peut-être rien?
0: Ouais, mais pour moi, tu parles du rôle du théâtre, je suis peut-être très brassardien à ce niveau-là, mais pour moi, c'est pas le rôle du théâtre de proposer, voici ce qui pourrait être une piste de solution, etc. C'est au monde de le faire, c'est au politique, c'est au réel de saisir de ces questions-là. Le rôle du théâtre, c'est de brasser, d'offrir une perspective autre sur des questions qui me semblent cruciales, super importantes. Qu'est-ce qu'on fait de tout ça, puis qu'est-ce qu'on fait ensemble de tout ça? c'est la question politique fondamentale, mais c'est absolument pas au théâtre de fournir de solutions. Au contraire, c'est au théâtre d'aller de creuser le plus loin ce trouble-là, cette émotion-là dont on n'est plus capable, en quelque sorte, dans le réel. Et c'est à ça que sert la fiction, c'est de pouvoir aller au bout de cette émotion-là, au bout de cette confusion-là, au bout de ça, de faire ben, qu'est-ce qu'on fait maintenant. Mais comme dit Brassard, si on donne l'impression que toutes les grandes questions du monde peuvent se régler en 2 heures, ben, y a un échec là-dedans. Ou c'est illusoire, en quelque sorte. Mais en même temps, la forme que j'ai choisie ne me semble pas innocente par rapport à, je dirais, un certain désespoir ou un état du monde plutôt sombre et désespéré. Ben, pour moi, c'est important de le faire dans quelque chose qui exulte et de le faire à travers la fête. Puis c'est aussi la fête du théâtre, c'est la fête d'avoir des acteurs généreux qui vont au bout. C'est la lumière, pour moi, vient du fait de faire une pièce de théâtre avec des sujets comme ça, dans cette forme-là. Il est là l'espoir. C'est le fait, justement, de se rassembler ensemble, puis de faire, bon, ben, avez-vous peur, comme moi, de ces monstres-là? Qu'est-ce qu'on fait avec ça? Et qu'on le vive collectivement, qu'on le vive pas chacun devant bon, c'est un cliché de le dire, là, mais devant nos écrans, dans nos corridors et nos œillères respectives, qu'on ait l'occasion pendant 1h50 de vivre tous ensemble. Où est-ce que ça se passe ailleurs, je ne sais pas.
1: J'avais beaucoup d'autres questions, mais c'est 1 heure d'entrevue. Donc, je te remercie beaucoup, Olivier,
0: je t'en prie,
1: d'avoir discuté avec moi, avec nous. Longue vie à Momie ou pas, on verra. Enfin, Momie le spectacle, longue vie à Momie le retour, oui. Longue vie à la Momie du spectacle, ou voir comment on peut combattre.
0: Espérons qu'elle va rester sur scène.
1: Ça, c'est bon, dans les deux sens, ça marche bien. Merci beaucoup.
0: Merci à toi.

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6: Marie-Hélène Larostruchon, bonjour.
7: Bonjour.
6: Merci d'être la deuxième personne de ce nouveau format entrevue longue d'auteur à autrice. On va l'appeler comme ça, peut-être d'auteur à autrice.
7: Ouais.
6: C'est pas mal.
7: Très bonne idée.
6: On va discuter d'écriture. Puis la première question est toujours la question la plus difficile ou la plus étrange. Moi, comme la pose, je la déteste. Mais bon, je me suis dit, il fallait que je la pose quand même. Est-ce que tu sais ce qui t'a poussé vers le théâtre? Est-ce que tu sais ce qui t'a poussé à écrire du théâtre? Ou c'est vraiment des... C'est arrivé d'un coup.
7: Je pense que je le sais parce que tu sais, dans le fond, je viens de la littérature. Dans le sens, j'ai fait des études en littérature. J'aimais beaucoup le théâtre depuis du secondaire à, tu sais, moi, j'ai appliqué à l'École nationale quand j'avais 28 ans. Fait que j'ai quand même fait un bac en littérature avant, puis voyagé. Je savais pas du tout ce que j'allais faire quand j'allais être grande. Puis, en fait, c'était un rêve que je caressais un peu en secret. Et je voulais écrire, mais c'était difficile de rencontrer des gens. Puis, je trouvais difficile d'être seule dans mon appartement à écrire. Et pour moi, le théâtre, c'est quand... c'était à la fois le partage dans le travail... avec l'écriture, avec une équipe, avec des acteurs, c'est le fait que c'est vivant. Je pensais que ça allait me sortir de la solitude, ce qui est pas vrai, de la solitude de l'écrivain, ce qui est pas vrai. Puis, tu sais, je veux dire, mon rapport à l'écriture a changé, évolué, puis continue de changer, puis d'évoluer. Mais il y avait ça, je pense, ce désir-là. Puis finalement, j'avais l'impression que qu'est-ce que j'écrivais était fait pour être entendu. Dans le sens, c'était la musique du texte, c'était faite pour être dit et entendu. C'est la musicalité, je pense, qui m'a vraiment fait penser que, oui, ça pouvait être du théâtre. Je me rappelle d'être avec un texte. J'avais peut-être 25-26 ans, puis j'avais l'impression que je lisais tout haut. Puis c'est ça, il y avait une musique, il y avait un rythme. Ça c'était pas que pour le papier, en tout cas. Mais t'sais, je me considère aussi quand même... éventuellement, je veux définitivement écrire pas juste du théâtre. C'est ça.
6: Je trouve que c'est un art étrange qui combine beaucoup d'autres formes littéraires. Parce que j'ai l'impression, jusqu'à il n'y a pas si longtemps, le théâtre s'appelait avait rapport à la poésie beaucoup. On appelait ça poésie dramatique. Je trouve que dans le théâtre, il y a une manière de... On a des fois des formes de théâtre beaucoup plus sur la narration, des fois des choses qui incorporent beaucoup une forme qu'on appelle très proche de la poésie. Je trouve que c'est une forme assez hybride qui permet beaucoup de choses.
7: Oui, vraiment. Puis ben, c'est drôle parce que je pense à de tes textes à toi, justement, qu'ils peuvent être des fois être dans un propos, mais quand même la musicalité autour du propos est importante, vraiment. T'sais. Tu comprends ce que je veux
6: absolument.
7: Dire?
6: Absolument. Moi, je dis ça toujours. C'est de la musique d'abord.
7: Oui, oui, oui. Ben, moi aussi.
6: on est deux au moins.
7: Oh, oui, vraiment. Puis tu sais, je pense que. Ouais, c'est des fois je sais même pas exactement, mais tu sais, je me mets à écrire, je tape du pied, c'est super important. Il y a comme un rythme qui sous-tend l'écriture, tout le texte d'un texte en tant que tel. Puis quand on approche la page, on approche la musique aussi, on rentre dans ce souffle-là appelé par le texte, ou par la scène, ou par tu sais le personnage. Ouais.
6: Justement, c'est une des questions aussi qui me tente de te poser. Tu viens un peu de l'aborder de Qu'est-ce qui fait que tu te mets à écrire? Et il y a toujours l'idée corrélée avec cette idée problématique souvent qu'on nous pose de quoi ça parle, qui peut faire très peur et peut être très erronée. Mais en même temps, est-ce que tu navigues avec une idée, un thème, un personnage? Qu'est-ce qui fait que tu vas te mettre à écrire? Est-ce que tu es là pour développer quelque chose ou est-ce que tu t'assois et ensuite l'idée advient? Est-ce que tu saurais dire ce rapport-là avec qu'est-ce qui fait que tu te mets à écrire?
7: Wow. Puis tu sais, je pense que chaque texte est différent. Fait que c'est complexe.
6: Ouais,
7: fait que j'ai
6: absolument.
7: Pas vraiment... Mais Reformule, dans le sens, qu'est-ce qui fait que...
6: Moi, mais vraiment très concrètement, lorsque tu te mets à ton bureau, si bureau il y a, ton banc public, si banc public il y a, quand tu te mets pour aller écrire, est-ce que déjà, en fait, est-ce que avant que tu t'assoies, tu te dis, je sais sur quoi je vais travailler et je vais travailler sur cette idée, sur cette scène-là, ou alors est-ce que tu te dis, c'est mon moment d'écriture, je me mets à mon bureau et en écrivant sans trop savoir où je vais, quelque chose.
7: Mais j'aimerais ça avoir cette liberté-là de tous les jours m'asseoir à mon bureau.
6: Ton grand bureau.
7: Mon grand bureau. Ben non, mais j'ai un bureau, j'ai un grand bureau en plus. Tu le sais. Parce que, mais parce que je t'ai déjà prêté ma maison.
6: C'est vrai.
7: Mais je te dirais que à un moment donné, quand je suis dans un texte, j'ai comme la responsabilité, en tout cas, je me mets cette responsabilité-là d'abattre l'ouvrage puis de le terminer, tu sais, comme de terminer le texte. Fait que malheureusement, je m'assois pas à genre, ah, ben écris puis fais-toi plaisir un peu. Fait qu'à un moment donné, je suis comme pognée avec un texte à finir. Mais sinon, comment ce texte-là naît? Parce que, tu sais, souvent, je travaille sur mes propres projets. C'est pas si souvent que ça des commandes, en fait. C'est souvent moi-même qui me donne. Qui trouve l'idée, puis comment une idée vient me chercher. Des fois, c'est par nécessité, faire une demande de bourse. Ouais. Mais puis finalement, le projet m'appelle autant. Là, c'est juste une contrainte, dans le fond, que je me donne, cette demande de bourse-là. Mais parfois, c'est une image. Parfois, c'est je sais que j'ai une obsession par rapport à un thème que ça fait longtemps que j'ai, puis à un moment donné, je m'y mets, puis je me dis, OK, je vais le prendre, celui-là. Avant, tu sais, à l'époque où ça m'est déjà arrivé que c'était une photo, quelque chose qui naissait de la photo, c'est pas nécessairement la photo, mais c'est une impression, quelque chose de presque indicible que je me dis, il faut que j'aille creuser cette affaire-là. Des fois, c'est en marchant, tout d'un coup, quelque chose m'apparaît. Ouais. Des fois, c'est le CAD qui m'invite à une résidence, puis là, il faut que j'ai un texte. Puis je m'assois, puis j'écris, puis je le trouve. Puis là, après ça, je le défends, puis je l'approfondis. Ouais.
6: Est-ce que tu as besoin d'autres littératures, du théâtre, même en tant qu'histoire, pour écrire? C'est souvent le rapport à l'intertexte. On écrit toujours à partir d'autres, on est toujours en train de reprendre les matières que nos camarades artistes ont déposées avant nous. Quel est ton rapport à l'inspiration artistique? Parce que vrai, j'aimerais qu'on parle aussi, et je sais que tu as un rapport aussi à d'autres formes d'inspiration qui ne sont pas juste d'autres textes artistiques ou d'autres matières artistiques, ouais. Mais ce rapport-là, est-ce que tu as besoin de littérature avant ou pendant l'écriture, que ce soit poésie, astronomie, géo, stratégie, ou est-ce que tu as besoin d'autres formes artistiques, ou est-ce que tu as besoin juste de jachère?
7: J'ai besoin de recherche, j'ai besoin de faire de la recherche, ça aussi, ça, c'est ça. Mais j'ai pas besoin de lire, non. Non. Non. Mais je suis. Les auteurs sont vraiment importants pour moi, puis je lis. Mais est-ce que j'ai besoin de lire pour écrire? Non. Il y a certains auteurs qui me font écrire. Tu sais, classique, Marguerite Duras, c'est sûrement sa musique, justement, puis son souffle qui nous donne envie d'écrire. Mais non, souvent, si je suis en grosse période d'écriture, je peux pas dire que je lis énormément. Je vais peut-être genre lire un polar, justement, pour me sortir de l'intensité. Par contre, il y a des auteurs qui m'inspirent quand je lis sur leur pratique ou quand je lis leur musique, leur musicalité. Je pense à Toni Morrison, encore et toujours, Margaret Duras, Yoril, que j'aime beaucoup. Tu sais, je suis pas très originale dans mes références, mais...
6: Quand même, non?
7: Ouais, je sais pas. Il me semble.
6: Tu crois que c'est la réponse que... Je sais pas.
7: Non? Je sais pas.
6: En tout cas, c'est des belles références.
7: Ouais, je suis d'accord. Parce que c'est ça qui... Ouais.
6: Mais même parce que c'était Michel Serres, un philosophe français, qui disait que ce qui était beau dans un roman, n'importe, c'était quand tu commençais à lire la première page, puis que tu avais envie de le fermer pour aller écrire derrière. Ouais. Puis je trouve que c'est un beau témoignage, alors qu'on voudrait que les livres, évidemment, soient lus, mais de s'y arrêter parce qu'on a envie d'en. Je trouve que c'est une belle manière de répondre aussi à cet appel-là de littérature, sans forcément s'abreuver de plein de textes, de se nourrir pour écrire, mais comme tu disais, de cette espèce d'avoir envie de créer ce petit dialogue-là.
7: Oui, mais j'en ai des dialogues avec les auteurs. Mes auteurs, dans le sens, les auteurs que j'aime, pour moi, c'est comme des... Tu sais, c'est un refuge, puis c'est un encouragement où, tu sais, il y a aussi Dany Laferrière que j'adore. Mais tu sais, comme dans le sens que j'ai l'impression que quand je les lis, c'est un réconfort pour moi. Oui.
6: Et pour revenir à la première phase de la question, est-ce que tu t'occupes, toi, de quoi ça parle quand tu vas écrire quelque chose? Est-ce que tu t'occupes de dire « je suis en train de traiter telle chose, tel thème » ou est-ce que ce n'est pas ta préoccupation principale? Parce que je sais que tu travailles aussi justement de manière aussi des fois souterraine, en biais, sans forcément s'occuper de ces questions-là qui ont l'air d'être des questions écrites en rouge. De quoi ça parle? Est-ce que tu t'en occupes de ça?
7: Bien, finalement, je me rends compte que il y a d'autres pièces, c'est comme Minuit, à un moment donné, c'est, clairement, il y avait un sujet, un propos derrière cette pièce-là, puis j'ai fait attention de rester vraiment dans un rapport intime au personnage puis à l'histoire que je racontais, puis de pas justement regarder ce que j'étais en train de dire. Je l'ai gardé pour la fin, ça, cette affaire-là, ce regard-là. Présentement, j'écris, j'étais en train de travailler sur un projet qui a définitivement un propos, puis je pense que dans l'écriture, je fais des allers-retours entre le propos. Je pense que oui, en ce moment, je me questionne plus sur le propos, de qu'est-ce que je suis en train de dire. Je lis sur le sujet. Mais après, je lâche complètement pour me concentrer sur la scène et le personnage, les personnages. C'est ça, je travaille de biais dans le sens que des fois, je peux être très frontale dans ma recherche, mais une fois que je suis sur la page, il faut complètement que que je laisse aller. Puis je laisse ces choses-là, ces réflexions-là, m'habiter à un niveau inconscient. Je réfléchis, je suis très consciente de la dramaturgie pendant que j'écris, mais du thème le moins possible.
6: Je trouve que c'est des équilibres qui sont assez précaires et vertigineux de savoir dans quoi on va s'abreuver, en même temps l'oublier aussi, parce que sinon on est dans une forme de répétition. Je sais pas pourquoi je pense à ça, mais ça a du sens. Et un lien, c'est un poète arabe vieux du 8e siècle, Abu Nawas, qui racontait qu'il est allé voir son maître quand il débutait l'écriture et qu'il lui avait dit « tu dois apprendre 6000 vers par cœur ». Et tu reviens me voir, donc il avait appris ses 6000 vers par cœur. Et ensuite, il revient voir son maître, il fait « qu'est-ce que je fais maintenant ?» Il dit « maintenant, tu les oublies ». C'est cette idée de la littérature, on a besoin de s'abreuver, de capter quelque chose. Et en même temps, si on est dans cette forme-là de collage, on devient stérile aussi. Donc, cette manière-là d'oublier, je trouve que c'est un équilibre précaire.
7: Oui, vraiment. Mais en même temps, j'ai pas tant envie d'être dans ma tête pendant que j'écris, tu sais. Il faut le moins possible être dans sa tête, même des fois, tu sais, là en ce moment, pendant que je suis dans le projet, je me dis, ah, je suis en train de me répéter d'une scène à l'autre, il y a quelque chose qui fonctionne pas. Ok, je vais me poser ces questions-là plus tard. Continue, écris ce qui a été écrit, tu sais, j'essaie de me dire ça. Puis après, je vais me poser ces questions-là de répétition ou de choses qui marchent pas, mais c'est sûr qu'il va y en avoir plein. Aussi, je réfléchis beaucoup, tu le sais parce que tu as fait mon cours à l'École nationale, là, mais aussi, je réfléchis beaucoup des fois à qui m'a vraiment influencé, comme quel artiste m'a vraiment influencé en me référant à ce que j'écoutais chez mes parents enfant, ce que je lisais enfant, ce qui se passait autour de moi enfant. Je pense que ça me fait penser à ton poète, en fait, arabe, parce que c'est ça, c'est comme ces choses-là que j'ai oubliées continuent de parler au travers moi, je pense, oui.
6: Est-ce que tu es d'accord? Tu parlais de Rilke qui dit que si on n'a pas de sujet d'inspiration, il y a l'enfance qui est un monde inépuisable.
7: Complètement. Okay. Il y avait une citation que j'aimais tellement.
6: C'est dans les lettres, hein? Dans les lettres aux jeunes poètes.
7: Oui, mais il y en a une autre qui vient de. Je pense des cahiers. En tout cas, je t'enverrai ça par quoi? Parce que c'est extraordinaire. C'est genre. J'ai tout fait pour oublier mon enfance, puis finalement, je me suis rendu compte que. Elle était juste là. C'est magnifique. Mais c'était la phrase clé pour moi de Le Jardin d'Éden. Pour moi, c'était parce que, en tout cas,
6: je comprends.
7: Ouais. Ah, c'est beau. Ouais, c'est beau, Rilke. Il vient vraiment me chercher.
6: Ouais, on pourrait, même en ayant vécu dans une cellule toute sa vie, on pourrait déjà avoir une matière toute sa vie parce qu'on a son enfance.
7: Ah oui, complètement. Je ne sais pas si c'est lui aussi qui appelle ça un peu de même, mais le lieu de l'enfance, c'est cette espèce de grand... Je suis constamment là. Peu importe ce que je fais, c'est sûr, je vais toujours y revenir. Puis c'est un territoire. Mais c'est ça, c'est un lieu que je retourne constamment. C'est vraiment important pour moi, oui. Puis j'écris beaucoup pour le jeune public, mais même dans mon écriture pour adultes, c'est... Ouais.
6: J'ai une question que j'aime beaucoup depuis que je l'ai réfléchie. Non, mais parce qu'elle est très simple, mais je trouve qu'elle est plus complexe que ce qui paraît sur cette idée de maintenant que tu es une autrice professionnelle, que tu fais profession d'écriture, est-ce que tu as ce qu'on appelle des rituels d'écriture? Est-ce que tu as des journées? À quoi ressemble une journée d'écriture? Parce que ça peut paraître, pour la petite histoire, l'anecdote, mais en même temps, je trouve que ça dit quelque chose parce qu'on n'est pas des êtres éthérés. On écrit dans du concret. Et première question, voilà, est-ce que tu as des journées type d'écriture et est-ce que tu as besoin de rituels, d'accroches, de substances?
7: Parce que j'ai un enfant maintenant, puis ça a complètement tout changé. Je sais pas si Sarah Bertier m'en a parlé aussi. Ouais.
6: Ouais.
7: Fait que ça a complètement changé. Fait que j'ai même pas encore retrouvé mon rituel d'écriture. Mon fils a 6 ans. Mais I long for it. Tu sais, genre, j'en ai soif, je le veux, puis c'est constamment comment, parce qu'il y a beaucoup d'imprévus dans une vie de parent, puis il y a beaucoup, les journées sont plus courtes. Tu sais, moi, à l'époque, avant d'avoir un enfant, j'aimais beaucoup me lever quand il était à l'heure de me lever. Tu sais, que j'avais assez dormi. Waouh! Puis j'aimais faire du sport, puis après écrire. J'écrivais chez une écriveuse d'après-midi, puis après ça, je soupais vers 9h. Puis le lendemain, rebelote. Tu sais, j'aime quand même beaucoup la routine. Puis là, j'ai comme pas de routine vraiment. Mais puis je peux pas commencer ma journée à 3h30, là, même si on a essayé, ça marche pas parce que c'est pas assez de temps. Mais fait que en ce moment, c'est en ce moment, ma routine d'écriture, c'est de prendre mon téléphone cellulaire puis de mettre m'encourager en me disant OK, là tu t'as juste à écrire 30 minutes. Je me mets une alarme dans 30 minutes. T'as juste ça à faire. Puis si t'arrives à faire juste ça, tu vas être fière de toi. Puis là, je m'installe. Puis là, c'est comme... C'est absolument aujourd'hui, il faut que je mette ces 30 minutes-là. Puis j'arrive à faire. Là, je m'en rajoute un autre. Puis là, je m'en rajoute un autre. Puis je m'en rajoute un autre. Puis là, je suis contente. Mais sinon, je suis pas nécessairement douchée. La maison n'est pas nécessairement propre. J'ai pas nécessairement eu le temps de faire du sport. J'ai pas... C'est ça. C'est pas, je peux pas attendre en ce moment d'avoir un environnement en contrôle puis écrire. C'est vraiment pas possible. Fait que c'est vraiment n'importe quand, n'importe comment.
6: Je reconnais cette stratégie-là du... Même si c'est pas longtemps, essayons de le faire. Et j'ai l'impression que moi qui n'ai pas ce monde-là qui s'appelle un enfant, mais cette idée aussi de... On n'a pas toujours 8 heures pour envisager. Et cette idée de se dire, même si c'est des fois en 30 minutes, il se passe des choses. Donc, je trouve que c'est un bon indice quand même.
7: Puis, tu sais, dans le fond, c'est de se dire coûte que coûte, là, tu sais. Mais je le tiens pas tout le temps. À un moment donné, je le lâche, là. Mais là, tu sais, comme aujourd'hui, j'ai pas encore fait mon 30 minutes. Ben, moi, c'est parce que j'ai aussi une pratique de journal. Fait que, tu sais, j'écris le matin, puis j'écris le soir avant de me coucher, puis j'écris le matin quand mon fils est parti à l'école. Puis, fait que là, j'ai écrit aujourd'hui, mais j'ai pas encore écrit, travaillé, genre. Mais c'est ça. Mais c'est dommage. Marcher me fait écrire. C'est ça, c'est pour... je sais pas si c'est comme ça pour les pères. Je pense que oui, il y a un choc pour tout quiconque qui a un enfant. Mais oui, c'est un combat. Puis, tu sais, on va le dire, les réseaux sociaux, les cellulaires, ça a changé complètement mon rapport à l'écriture, je pense. Malheureusement. Fait que je combats ça, puis je réfléchis beaucoup à ça, je m'attriste de ça. Mais ouais, c'est blasse, mais ça fait partie.
6: Je pense que c'est un des gros enjeux ou des batailles à mener.
7: Ouais.
6: Je pense qu'évidemment, comme tout, rien n'est tout mauvais ou tout bon, mais je pense que ce travail-là d'économie de l'attention, et c'est certain qu'on perce... C'est une forme de patience, d'attention, et je pense qu'il faut le combattre. Enfin, parce que cette chronophagie-là est violente.
7: Vraiment, vraiment. Puis, tu sais, quand j'étais... quand j'écrivais enfant ou adolescente, puis peut-être un peu même jeune adulte, ce qui était génial, c'était que l'écriture était quelque chose d'interdit. Je le faisais pendant l'école. Je le faisais quand le soir, sous la couverte, pas sous l'oreiller. Je me cachais avec une lampe de poche, puis j'écrivais. Puis des fois, je me donne aussi ce petit mindfuck-là dans ma tête, dans le sens que, tu sais, tantôt quand on disait, je m'assois pas en me disant j'écris n'importe quoi. Là, je me dis, je m'assois, j'écris le texte qui va être fini ou... Ben, je pense que c'est bon d'avoir un genre de texte de côté, un texte que tu n'es pas supposé travailler ou un dessin à faire. C'est quelque chose que je fais aussi. Je dessine en place d'écrire, puis de dessiner, ça me fait écrire parce que c'est comme un échappatoire. En tout cas, tu sais, c'est... Il faut qu'il y ait comme un art échappatoire ou une écriture échappatoire, je trouve. Rebelle. Il faut que ça soit un acte de rébellion.
6: J'aime beaucoup cette idée de l'écriture comme quelque chose d'interdit. Puis j'aime aussi l'idée que tu amènes d'avoir plusieurs choses en parallèle parce que ça permet aussi, je trouve, de pas, je veux dire, sacraliser, je ne sais pas si c'est le bon terme, mais de vouloir tout mettre dans un objet artistique. Je trouve que c'est un des dangers aussi de vouloir faire œuvre monde à chaque fois et d'avoir d'autres choses à côté. Ça peut dire, bon, ben ça, je le garde pour... cette forme-là, cette pièce ou ce poème ou cette œuvre-là, je trouve que ça permet de libérer.
7: Oui, vraiment. Vraiment. Puis ça permet d'utiliser. Tu sais, on dirait que la créativité, l'originalité sort différemment, mettons, quand tu n'es pas supposé de le faire.
6: Ouais,
7: quand
6: tu es
7: oustonné. Ouais.
6: Ton rapport aussi à l'écriture comme. Est-ce qu'il y a. Ben, après, je me trahis en le disant, mais est-ce que tu as aussi un rapport de souffrance par rapport à l'écriture? Est-ce que c'est d'abord un plaisir, d'abord un sacerdoce, d'abord un jeu fonctionnaire? Est-ce que quand tu te mets à écrire, j'ai l'impression que, j'ai l'impression que la souffrance est un peu inhérente à l'écriture et en même temps, ça me fâche de le dire. Comment tu te sens, toi, par rapport à cette travail, mission d'écriture? Est-ce que c'est d'abord le plaisir qui vient, d'abord le jeu, d'abord l'angoisse, d'abord la souffrance? Ouais, c'est gros, hein?
7: Ouais, non, mais c'est passé tout ça en même temps. T'sais, en ce moment, là, cette semaine, puis mettons la semaine dernière, je pourrais te dire que l'écriture, c'est qu'est-ce qui me permet d'être groundé puis d'être bien. T'sais, de me dire mon petit 30 minutes, puis que quand j'arrive à faire plusieurs 30 minutes ou même juste un 30 minutes, ça me permet d'être bien. Ça me permet de ne pas être folle ou désespérée. Dans le sens, j'ai l'impression que ça me donne une direction.
6: Stabilité.
7: En ce moment, je pourrais dire que l'écriture est vraiment... Je trouve ça extraordinaire. C'est surtout une question parce que quand j'arrive à le faire... Puis quand j'arrive à faire sur le temps aussi. Puis par contre... on pense aux Joséphine, les grandes personnes. Joséphine et les grandes personnes qui va être présentée la semaine prochaine, le 22 novembre à la Maison Théâtre. Tu sais, je l'écris quand même assez rapidement, ce texte-là, puis il est vraiment pas douloureux. Là. Il y a de la douleur, mais il y a aussi beaucoup d'humour ou quoi que ce soit. Mais à chaque fois que me rendre à table, là, puis l'écrire, là, puis c'était dur. T'sais. Puis là, une fois que j'écrivais, là, je pouvais juste écrire une heure, puis j'avais l'impression d'être vidée. T'sais. C'était comme quelque chose qui me traversait. Puis, fait que ça, ouais, des fois, il y a des textes qui sont comme... Ils sortent bien, mais ils sont épuisants à écrire. Il y a comme un souffle, il y avait une énergie de ce personnage-là, blablabla, qui parlait, puis qui était fâché, puis qui était en même temps drôle, puis elle avait plein d'énergie. Bien, de me faire traverser par son souffle, je trouvais ça souffrant. Je trouvais ça difficile. Après, il y a l'angoisse, il y a une énorme angoisse puis une anxiété pour moi que je suis sûre que qu'est-ce que j'écris est complètement épouvantable et pas bon. Fait que ça, c'est un combat constant. Puis il y a toujours un moment dans l'écriture. Il y a des moments de commencement, ça me tient, ça c'est bon, tatata. Il y a des bons moments, là, un moment où on crée un projet, où on commence à le voir naître, les moments où il y a des gens qui commencent à lire puis qui trouvent ça intéressant, puis ça c'est c'est le grand soulagement. Mais avant ce soulagement-là de le faire lire puis que ça va, je te jure, Hugo, profondément, je suis persuadée que cette fois-ci, je m'en sortirai pas. Que c'est dégueulasse, là, t'sais, ce que j'écris. C'est aussi l'exa là, de dire ça. Il n'y a pas un texte que j'ai pas pensé ça. Puis que je me rappelle même d'avoir la conversation avec ma mère une fois pour il y a plusieurs années. Puis j'ai dit, maman, cette fois-ci, je te dis, c'est vraiment épouvantable, c'est pourri, j'y arriverai pas, je vais pas m'en sortir, c'est dégueulasse. Là, t'sais. Puis elle me regarde en riant, puis elle dit, puis je dis, qu'est-ce qu'il y a, pourquoi tu ris? Je te dis mon drame. Puis elle était là, t'as dit ça la dernière fois, tu dis ça à chaque fois. Fait que t'sais, ça m'avait quand même donné un peu une perspective. Mais malheureusement, quand je suis dans ce moment-là, j'y crois. Complètement. Est-ce que tu penses ça, toi, des fois?
6: Oui.
7: Oui, OK. Fait que je suis normale. Okay.
6: Ben, en tout cas, je sais pas si c'est normal, mais en tout cas, on est peut-être deux. Mais oui. Et c'est terrifiant.
7: C'est. Je sais pas. C'est épouvantable. Mais tu sais, on est tellement. en tout cas, moi, j'écris seul, tu sais, j'écris pas. À un moment, il y a quelqu'un qui rentre dans le processus. Si le texte a un intérêt ou si j'ai un atelier au CAD. Ouais. Mais j'écris vraiment seul. Tu sais, j'écris en vase clos, ma petite idée, mon projet, je le pousse le plus longtemps possible avant de le montrer.
6: Et si je peux me permettre de pousser la question,
7: ouais.
6: comment tu fais pour tenir la barre, tenir le coup? Parce que je me reconnais là-dedans, c'est pour ça que je parle en écho. Comment tu fais, toi, pour tenir le coup et te dire, même si tu sens qu'en ce moment, t'es pas sur ton X, comme on dit pour les interprètes, comment tu fais pour continuer quand même? Est-ce que tu dis justement, bah, je me suis dit ça les 5 dernières fois, donc il doit y avoir un théorème? Ou tu te dis, qu'est-ce qui te fait quand même tenir en disant, bon, peut-être que c'est pas... catastrophique.
7: Sincèrement, je pense pas que je tiens. Dans le sens que je pense que si j'avais pas. Tu sais, j'ai laissé tomber mes textes un peu. Ouais. Ou j'ai laissé de côté, puis j'y reprends 2 mois plus tard ou 6 mois plus tard. Fait que c'est pas vrai que je passe tant que ça. Tu sais, je me dis, je pourrais écrire plus, tu sais, si j'avais pas cette espèce de doute profond. Puis c'est quelque chose que je combats, puis que je questionne, puis que je voudrais qu'il soit un petit peu moins profond, là, ce doute-là. Peut-être que je peux pas, mais tu sais, j'ai l'impression que j'écrirais plus si j'avais. Si c'était moins. Fait que je sais pas si je m'en sors tant que ça, mais il y a. C'est clair, là, tu sais, que. À un moment donné, je pense que ça devient justement peut-être une survie de le montrer, le texte.

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11: À quel moment de la pièce, parce que la pièce a une longue vie, d'abord peut-être dans ton avant, ton inconscient de ta tête, puis tu l'écris, puis ensuite elle passe, elle est lue, te retravailler, elle est jouée. Est-ce qu'il y a un moment, c'est une question bizarre, je me rends compte, mais est-ce qu'il y a un moment où tu penses que t'es le plus heureuse est-ce qu'il y a un endroit où tu es heureuse dans ce processus-là? Est-ce que c'est dans l'avant de rêver ton utopie? Est-ce que c'est une fois que les gens le découvrent? Puis ça peut être, tu peux ne pas avoir de réponse. Mais est-ce qu'il y a un moment où tu te sens heureuse de...
12: C'est drôle parce que, genre, dernièrement, je

0: dire. Puis tu fais juste comme des phrases. Mais là, après ça, il y a comme un saut épeurant de OK, là, je commence la pièce. Mais tu sais, pas nécessairement par le début, là, on s'entend, mais là, je. Tu sais, je joue un document Word, là, tu sais. Puis, dans mon cas, là, c'est ça. Puis là, ça, c'est genre, trouver la langue, là, ça va pas. Ça, là, c'est un moment difficile. Puis une fois que tout d'un coup, il y a une... Là, comment... C'est justement, on revient à la musique. Là, une fois que tu trouves la musique de ce que cette pièce-là va être, puis ça peut être beaucoup de texte, ça peut être beaucoup de moments juste d'être de même devant la page. C'est ça mon cas aussi. Puis là, à un moment donné, quand je rentre dans le... C'est difficile à expliquer, là, mais dans cette énergie-là de la pièce. Là, tu sais, puis j'ai l'air mystique, mais c'est pas ça du tout. Là,
1: non,
0: mais...
1: non, du tout. Je comprends.
0: Mais tu sais, il y a beaucoup de travail avant pour... C'est comme... C'est ça. C'est une recherche. Puis là, quand tu la trouves, cette affaire-là, là, il y a quelque chose de la joie. Oui. Puis oui, il y a des moments de joie quand t'écris une scène, quand tu te surprends toi-même, quand il y a un... Tu sais, comme à un moment donné, il y a comme une musique que t'as entendue, que tu l'as rendue, que... Il y a des moments où t'écris à la main, t'écris sur ton ordi, que tout sort, là c'est sûr, c'est génial, tu sais. J'ai l'impression que ça fait longtemps que ça m'est arrivé, je t'en parle, puis je suis comme « Ah, j'aimerais ça que ça m'arrive tantôt, avant que mon fils j'aille le chercher à l'école. » Mais ouais.
1: Pendant ton 30 minutes.
0: Ouais. Que j'espère sera plus que 30 minutes, mais ça dépend de l'entrevue dans une journée.
1: T'inquiète pas, on est à un rythme, à la radio, on chronomètre tout. Mais justement, ce que ce moment-là, entre ce qu'on peut appeler, puisqu'on l'a défini, utopie rêvée et l'écriture, c'est qu'il y a ce moment-là aussi, à partir du moment où tu ouvres ton document ou tu ouvres ton cahier, tu es obligé de fermer des portes. Et tu es obligé de, quand tu te mets à écrire, quand tu le fantasmes, j'imagine que tout est possible.
0: Mm-hmm.
1: Puis ensuite, tu te rends vite compte que tu es obligé de faire des choix, donc fermer un peu des portes. Puis. Comment tu te sens, toi, par rapport à ça?
0: Moi, je me sens bien, malheureusement. Je me sens bien à fermer des portes, puis peut-être que j'en ferme trop vite, mais c'est, à un moment donné, j'ai besoin de... À un moment donné, j'ai juste besoin d'enfermer. Peut-être que j'en ferme trop vite, mais moi, ça me fait pas me sentir... ça me donne la structure. À un moment donné, j'ai besoin de structure, puis j'ai besoin de me donner une direction, une temporalité. Je pense que ça commence par là pour moi. À un moment donné, je me donne une temporalité dans la... Tu sais, comme... Pas comment je vais raconter cette temporalité-là. Est-ce qu'il y a une temporalité? Tu sais, à un moment donné, j'ai besoin de tout ça, mais j'essaie de rester le plus longtemps... J'essaie de rester le plus longtemps dans les portes ouvertes. Je te dirais. Je connais des auteurs. Je connais des auteurs que j'admire à quel point ils sont capables de virer tout à l'envers, loin dans l'écriture. Moi, à un moment donné, genre, je travaille sur quelque chose, puis ça va être ça.
1: Tu veux dire, de pas à un moment donné, dans la construction ou dans. De tout changer.
0: Ah oui, de tout changer, de revirer la pièce à l'envers, de que le début soit la fin, que le personnage principal, finalement, c'est pas lui. Tu sais, j'ai pas cette ouverture-là.
1: Non,
0: je suis pas capable. Ça, j'admire que quelqu'un le fasse. Je connais quelqu'un qui le fait. Peut faire 5 ans qu'il travaille sur un projet, puis à un moment donné, plaque, ça va être un autre projet complètement différent. Je trouve ça... tu sais, je suis pas capable parce que je... Non, ça m'apparaît effrayant de tout changer à un certain moment, je pense. Ouais. Comme la charge de travail, en fait.
1: Oui, je comprends.
0: Ouais.
1: Mais je pense que je l'étais plus encore quand j'étais proche de l'école, mais j'avais... Maintenant, je pense que je l'ai encore de ce côté-là qu'on va appeler mochement la rentabilité. Moi, j'y tenais de... Quand t'entends des auteurs et autrices qui disent oui, j'ai jeté les trois quarts, tout ça, évidemment tout le monde le fait, mais je trouve un truc déchirant là-dedans d'avoir passé du temps en vain. Et en même temps, évidemment, on peut pas faire l'économie d'écrire plus que ce qui reste à la fin. Mais je sais pas, je trouve que c'est intense d'écrire, ça demande beaucoup d'énergie, puis de couper, de détruire, ça fait mal.
0: Ouais, ça par exemple, je le fais. Ça,
1: moi aussi,
0: couper le trois quarts, ça. Mais je parlais plus comme, mettons, que finalement, la pièce que t'écris, c'est pas exactement la pièce que t'écris, c'est une autre pièce que tu
1: je
0: savais
1: comprends.
0: Pas. Tu sais, à ce point-là, garder les portes ouvertes, mais de couper, ça fait mal. Ben oui, ça fait mal. Là, je suis en train de. Il y a des scènes que je traîne depuis plusieurs années que là, finalement, je me dis, hey, je claque. Puis des fois, c'est bon, tu sais, avec l'élément de ce que tu veux garder de cette scène-là,

0: mais elle marche pas, puis tu la réécris, puis elle marche pas, puis tout le monde la lit, puis il y a quelque chose d'étrange, puis ça marche pas. Puis souvent, c'est parce que y a, je suis pas encore à la bonne place exactement. Fait que des fois, ça, c'est une bonne chose de... Ben là, c'est parce que je pense à une scène en particulier. Puis je vais la réécrire en j'ai ressorti l'essence. Qu'est-ce qui est important dans ce que tu dis, là? J'ai ressorti l'essence. J'ai ressorti les éléments. Je les ai réfléchis, puis maintenant, puis je la réécris.
1: Je t'ai posé la question un peu plus tôt sur les inspirations intertextes. On a parlé un peu de ce rapport-là à la littérature. J'aimerais savoir, est-ce que t'as besoin de te... de te frotter à d'autres formes, alors j'allais dire artistiques, mais pas forcément. Est-ce que tu as besoin d'autres éléments pour écrire? Ça peut être d'autres formes artistiques, ça peut être la nature ou l'industrie, j'en sais rien. Est-ce que tu as besoin de te frotter à d'autres matières?
0: Oui, définitivement. Définitivement, la musique, c'est important. La photo a été importante pendant un temps de ma vie, puis là, ben, je pourrais y retourner plus. La nature est vraiment pour moi tout le temps, a toujours été très importante.
1: Est-ce que tu sais ce que tu vas y chercher ou c'est même pas un rapport? Parce qu'en en disant ça, c'est un peu laid aussi de dire comme si on voulait y aller en pire. Est-ce que tu sais?
0: Qu'est-ce que je vais chercher dans la nature? La nature est dramatique. Tu sais, elle est. La nature est à craindre et à. Et comme. D'une immense beauté. Puis. Comme, comme l'immense beauté est à craindre parce que elle nous dépasse. Fait que je pense que c'est une force immense. La nature, définitivement, c'est un endroit où je sais pas, je suis dans les éléments, je fais juste prendre une marche, je vais juste... Il y a le soleil qui se couche, la lumière change à ce temps-ci de l'année, c'est absolument magnifique dehors. Le vent, le froid... en ce moment, les arbres à moitié décharnés, la couleur que la racine prend, c'est très foncé, c'est comme presque des mauves noirs, les jaunes qui sont restés plus dans la couleur des feuilles en ce moment. Tu sais, je sais pas, ça me remplit. Ça me remplit, puis... Oui, il y a un grand réconfort, puis il y a comme une présence... tu sais, même si c'est ça, la terre est là, elle nous porte. Ouais.
1: J'avais une question sur le... C'était un peu autour de cet angoissant de quoi ça parle quand on écrit quelque chose, mais je voulais savoir si tu pensais qu'au fil de tes textes, tu te retrouvais toujours plus ou moins à... défendre ou porter certaines idées qui t'obsédaient, ça peut être très abstrait, très concret, ou est-ce que tu t'occupes même pas de ça? Mais bah, c'est un peu une... j'ai aussi des éléments de réponse, mais est-ce que tu penses quelque chose qui traverse, est-ce que tu penses que tu te retrouves toujours à devoir intégrer, défendre telle idée ou qui continue dans tes textes?
0: Est-ce que je défends mes textes parce que c'est genre c'est ça, on a besoin de se défendre pourquoi on fait ça dans notre tête même, mais pour poursuivre, mais je défends pas des idées ou des non, les obsessions y apparaissent, puis là maintenant vu que ça fait j'en ai quelques-uns derrière ma cravate, là j'y vois, j'y reconnais, mais souvent je me laisse ça encore une fois surprendre comme oh my god, tu sais, y a encore telle idée, telle image qui revient puis que je creuse encore. Puis là, ça devient intéressant d'y aller. Tu sais, une fois que j'y vois, puis que j'y vois apparaître, mais je ne vais pas essayer des... Mais tu sais, comme là, en ce moment, ce que j'écris, quand même, je sais que c'est une... Il y a... Je ne veux pas en parler trop, mais dans le sens, il y a comme un thème ou un mythe ou il y a quelque chose qui m'obsède, que ça fait longtemps qu'il m'obsède. Puis j'en suis consciente, puis je regarde, ah, oh, c'est vrai, puis avant même d'écrire, j'avais déjà commencé, tu sais, comme, je m'en rends compte, mais c'était pas conscient quand j'ai choisi cette idée-là. Mais c'est qu'à un moment donné, quand tu te poses, moi, quand je me pose avec un texte, à un moment donné, je me demande pourquoi ça m'intéresse ça, tu sais, parce que ça nourrit mon texte de me poser cette question-là, puis d'aller faire des recherches à ce sujet-là.
1: Oui, ben c'est parmi les choses que j'ai retenues justement de ton cours à l'École nationale, et quelque chose d'un peu vertigineux aussi de se rendre compte, parce que je faisais pas ce travail-là justement à partir de ce que tu écris, d'avoir une lecture presque d'un autre sur ton texte, d'aller chercher des choses et de voir pourquoi ça revient, pourquoi ça sort comme ça. Et ce travail-là, je le trouvais comme quand j'ai découvert l'idée de la psychanalyse, à la fois extrêmement jouissif, vertigineux, puis effrayant aussi, parce qu'on a l'impression que tout devient un puits, à la fois un puits pour ramener des choses et à la fois pour s'y perdre aussi. Donc je trouve que ce travail-là, il est extrêmement puissant et angoissant aussi, j'ai l'impression. Est-ce que tu vois ce que je veux dire?
0: Ouais, tout à fait, mais je pense que moi, mon truc pour pas m'y perdre, ben, en tout cas, ce que je dis à mes étudiants, parce que, en tout cas, mettons, je sais même pas comment résumer ça rapidement, mais c'est d'aller chercher des éléments dans ton texte, comme des couleurs qui reviennent ou des thèmes ou des actions qui reviennent, puis d'aller lire là-dessus, puis d'aller les creuser, puis d'aller... Tu sais, mettons que tu parles de Céline Dion dans un texte, tu vas lire sur Céline Dion. Puis finalement, tu te rends compte qu'il y a comme plein de liens à faire. T'sais, c'est de faire des liens puis sortir les éléments, les images, les métaphores à plein de niveaux dans ton texte. Puis là où je trouve pas ça vertigineux de faire ça, c'est que j'essaie pas de me dire « Oh mon Dieu, il y a tellement, tellement de références, il y a tellement, tellement de choses. » J'essaie de me dire « Je vais juste prendre qu'est-ce qui me tente. » Fait que c'est là qu'est allée la joie, je pense aussi. Tu sais, comme... ça a l'air tellement superficiel. Ah, je vais juste aller... ce que j'encourage mes étudiants, aller lire juste sur ce qui vous tente puis ce qui vous intéresse. Aller creuser juste ce qui vous tente, vous intéresse. Essayez pas d'avoir le regard de la société, je devrais m'intéresser à tel aspect de... Non. Allez juste chercher votre plaisir. Fait que ça, je trouve ça... ça, ça me fait du bien. Ça m'empêche que ça soit comme... d'être face à l'immensité de toutes mes références...
1: Non, mais oui, vraiment, moi je pense que j'ai appris beaucoup de choses de cette expérience-là. Et effectivement, je dis vertigineux, angoissant, oui, mais chose de très riche là-dedans aussi. Puis là, de ton expérience, de ce que tu nous as transmis. Puis je sais que j'avais lu ça aussi dans les carnets de Wajdi Mouawad quand il avait fait Seul, où j'avais trouvé son carnet plus intéressant quasiment que la pièce qu'il en avait faite. Et de faire confiance à... ce qui peut advenir dans ton écriture, que tu n'avais pas force. Pourquoi mener, voilà, comme tu dis, telle couleur, ou tu mener son personnage, il te confrontait à tel tableau. Pourquoi ce tableau-là, alors que... Enfin, je trouve quelque chose de... Ouais, de... d'intéressant, de presque réconfortant, parce que c'est nous-mêmes, et en même temps, c'est plus nous-mêmes. Enfin...
0: Non, mais c'est ça, ça fait du bien aussi, parce qu'on a l'impression d'être avec un matériau intime, puis on se rend compte que ce n'est pas si intime que ça. Puis il y a quelque chose de... qui peut être angoissant là, puis qui peut être soulageant aussi.
1: Oui, oui, oui. Non, puis c'est aussi une manière, c'est aussi une matière à création nouvelle. Comme de la même manière qu'on disait qu'il y a déjà tout dans le monde de l'enfance, bah, si tu écris un texte de 3 pages, il y a déjà peut-être matière à toute une pièce, parce que dans ces éléments-là, tu peux aller puiser et
0: exact.
1: Ça lutte contre cette idée qui peut être un peu... morbide des fois de il faut produire du neuf, il faut avancer, alors que déjà il y a des fois des éléments que si on s'y attardait, on a déjà tout un monde un peu sous les yeux.
0: Vraiment. Puis tu sais, on n'écrira pas du neuf là, it's over là, il y a plus de neuf là.
1: Ça s'est terminé en 1436. Non, mais je suis d'accord.
0: Même avant. Oui, sûrement.
1: Non, mais je suis d'accord. C'est... Je pense que.
0: Ça. Mais on a la responsabilité de ne pas faire de la merde. Non, mais tu sais, dans le sens.
1: C'est une bonne phrase, ça.
0: Merci.
1: Ça, c'est une bonne phrase.
0: Oui, dites ça. Marie-Hélène aurait dit ça. Non, mais tu sais, dans le sens qu'on a une responsabilité de. Tu sais, toutes les histoires ont été dites, etc. Mais. De travailler fort, à creuser, à aller voir notre intériorité, nos égouts souterrains, puis d'aller les explorer. Puis je pense que plus on va explorer, regarder les références, tu sais, on a une responsabilité de pas être superficiel, je pense. Je dis ça parce que, tu sais, ça me fâche un peu des fois quand je vais au théâtre. C'est un privilège de prendre la parole.
1: Oui.
0: Ouais. Puis d'être écouté, dans le sens.
1: Oui, ouais, absolument. J'avais mis de côté en prévision, j'ai beaucoup de citations que je traîne depuis longtemps, puis je ne sais pas pourquoi celle-ci, mais c'est Flaubert dans Madame Bovary, il dit quelque chose sur la poésie, je pense, puis je la trouve belle, puis aussi angoissante. Il dit que la parole humaine est comme un chaudron fêlé où nous battons des mélodies à faire danser les ours quand on voudrait attendrir les étoiles. Je trouve ça incroyable parce que ça rend compte à la fois de toujours cette, comme on en parlait, de cet échec d'être à la hauteur, mais en même temps on pourrait la prendre d'un pessimisme fou, mais en même temps, je sais pas, je la trouve belle quand même là-dedans.
0: Bah oui, ben je la trouve super belle parce qu'il parle d'un ours, puis moi j'ai tellement une image métaphorique. Bon, tu vois,
1: c'est vrai que l'ours c'est bien.
0: Oui, l'ours c'est magnifique. Ben oui, c'est magique.
1: Donc on veut faire danser les, on veut attendrir les étoiles, puis on fait danser les ours, ce qui est peut-être une bonne dramaturgie en fait.
0: Ben, ça serait honorable de faire danser des ours, moi je trouve, presque autant que.
1: Attendrir les étoiles. Ouais. Ouais, qui sont des espèces de cailloux très lointains. Ouais, peut-être que ça nous raccroche à ce qu'on doit faire.
0: Ouais.
1: Je sais pas. En tout cas, voilà.
0: Ouais, mais c'est bon, mais c'est vrai qu'on fait de la cuisine en fait. C'est ça qu'on.
1: Oui, il y a
0: cet aspect-là.
1: Il y a le chaudron.
0: Là,
1: chaudron fêlé.
0: Ouais, chaudron fêlé. Puis ça montre à la grande ours, c'est le cauldron en français.
1: Ouais, exactement.
0: Est-ce qu'on dit ça?
1: Oui, en français, on parle de casserole.
0: Casserole, qui
1: donc,
0: c'est
1: ça. Ah ouais, tout fonctionne.
0: C'est ça, ça marche au bout. Bravo Flaubert.
1: Ouais. Oui, il a deux, trois.
0: Il y a des, c'est bon. Mais tu vois, il y en a plein d'éléments comme ça, tu sais. Ben lui, c'est sûr, là, mais...
1: Oui, parce qu'il mettait du temps à écrire aussi.
0: Oui, il y a énormément de références dans cette phrase-là. C'est magnifique. Bravo.
1: on l'invitera pour
0: en parler. Oui, c'est ça, tu devrais.
1: j'en parlais aussi au début de l'entretien sur le... sur ton rapport, toi, au théâtre, comment t'en es arrivé. Puis j'ai une question aussi qui me... Je sais pas si tu t'en occupes de cette question-là non plus, mais... Est-ce que tu t'occupes de ce que le théâtre, évidemment le tien, fait ou peut faire au public ? Est-ce que tu t'occupes de ces éléments-là qu'on a définis depuis la nuit des temps ? On parle de catharsis, on parle de... Est-ce que le théâtre est là pour catharsiser le public, l'énerver ? Est-ce que c'est une proposition révolutionnaire à la Brecht ? Est-ce que tu t'occupes un peu de ce post-monde ? Parce que toi, ta pièce, finalement, un peu s'arrêtait à l'écriture, mais elle a une vie aussi sur scène. Est-ce que tu t'occupes de ce que ça peut créer sur le public?
0: Ben, oui, mais je trouve ça vraiment difficile à contrôler pour le théâtre pour adultes, on dirait. C'est comme une bête que je... Tu sais, dans le sens, c'est clair que cette question-là est centrale à l'écriture jeune public, surtout dans la façon que je finis une pièce, là. Dans le sens, je veux pas les laisser avec un monde désorganisé et incompréhensible. Tu sais, je veux leur offrir des solutions. À la fin de ma pièce, pour adulte, je c'est sûr. Moi, je trouve la catharsis à fond là. C'est sûr. Je me, tu sais, dans le sens quand tu penses à une structure d'une pièce, même si c'est très, ça pouvait être très éclaté, forme de tableau, pas classique en général, en guillemets, comme narration, comme récit. En termes de temporalité, je veux quand même que. Quand même, il y a quelque chose de classique qui reste avec cette fameuse courbe qui est importante. Ouais, c'est important, mais l'effet que je vais avoir sur eux ou comment je veux les laisser, c'est souvent de l'ordre du fantasme. Je sais pas si ça fonctionne tant que ça. Tu sais, je sais pas. Parce que, peut-être parce que mes pièces jeunes publics ont été jouées, mais mes pièces pour adultes. À date, c'est très peu qui ont été joués. Mais je continue d'en écrire, je persiste.
1: Mais elles sont publiées, donc lues?
0: Non, mais Un oiseau d'attente n'est pas publié.
1: Ah oui, t'as raison, c'est vrai. Parce qu'au CED, on a accès à tout.
0: Ouais, le jardin d'Éden n'est pas publié.
1: Ah, c'est vrai, oui. C'est ça que je pensais pas.
0: Parce qu'ils n'ont pas été montés, tu sais. Ouais. Puis la prochaine, ben, j'espère qu'elle sera montée et publiée. C'est tout le temps ça, là, mais...
1: Mais il faut aller au CED, où tout est...
0: Oui, mais tout est possible d'aller lire ça au CED ou même de m'écrire un petit courriel. C'est correct.
1: Non, mais je comprends, OK.
0: Oui. Fait que je le sais pas, mais oui, il y a un effet... Ben, tu sais, j'ai eu des lectures publiques, tout ça, là, tu sais, je sais pas... Mais des fois, c'est plus abstrait, tu sais, comme là, mettons, la pièce que j'écris en ce moment, j'aimerais ça vraiment que le monde se lève puis crie, puis... Tu sais, j'aimerais ça que ça crée comme...
1: Crie de joie ou d'indignation?
0: De joie quand le méchant il meurt. Non, okay. Non, mais dans le sens que c'est tellement pas c'est, t'sais, j'aime pas ça parler trop surtout avec un micro de projet, mais dans le sens que c'est pas traditionnel là, comme écriture là, c'est ben dans le sens comme forme j'aimerais que à la fois elle amène l'indignation, on crie d'indignation, puis en même temps on crie de ça fait du bien quand justice est faite parfois. Mais, tu sais, il y a comme une situation d'injustice, Puis des fois, dans la pièce, je donne raison à la victime, si on veut. Puis ça fait du bien. Je laisse sortir de la colère. Fait que je voudrais qu'on crie juste comme tous ensemble, genre, parce qu'on est écœurés de se faire abuser par le patriarcat. Puis le capitalisme sauvage. Rien de moins.
1: Non, mais je trouve que cette question de justice est peut-être que, enfin, sûrement en fait que je calque mes propres obsessions et désirs et bizarreries, mais je trouve qu'elle est présente en littérature, cette question de la de quelque part de faire justice ou faire justesse, ou en tout cas je trouve qu'il y a quelque chose du rapport au juste dans la littérature qui est important, encore plus de la littérature dramatique où on met en scène on met en scène un conflit dans un dialogue qu'on répare ou qu'on répare pas, mais je trouve que cette question là de la justice est importante au théâtre.
0: Ouais, mais aussi là c'est juste avec tout ce qui se passe dans le monde, on se sent tellement comme je me sens tellement impuissante. Bon, certaines personnes argumenteraient avec moi que bon, il y a moyen d'être pas si impuissant là, je sais pas, mais en tout cas, c'est pas le sujet, mais tu sais, je sais pas, il y a comme quelque chose que j'ai envie qui exulte sur scène par rapport à mon rapport au monde, qui est d'une grande colère, de beaucoup d'injustice, beaucoup de peur, tout ça. Ça a l'air gros comme pièce, ce que je dis, mais tout ça pour moi va dans ma prochaine pièce est présent. Puis aussi une course à la survie dans cette catastrophe qui se passe présentement.
1: Mais non, mais je trouve étonnamment et bellement en écho aussi avec ce que moi je peux considérer comme une des origines de notre théâtre européen, enfin qui est quand le théâtre se formalise à Athènes, enfin parce que c'est difficile de nommer l'origine du théâtre, mais à ce moment-là je trouve que c'est ce que tu nommes là, je pense que c'est ces questionnements qu'on se retrouvait il y a 2500 ans et on appelait les dieux, on sait pas trop qu'est-ce qu'on appelait les dieux, mais je trouve que cette colère là une espèce de justice ou d'injustice à réparer fait partie, j'ai l'impression, de ce que le théâtre est un peu.
0: Mais je pense que, tu sais, sincèrement, je comprendrais même pas que quelqu'un soit pas, parce que nous occidentaux c'est un privilège de prendre la parole, etc., moi blanche femme, bon, il y a tout, c'est un privilège quand on nous donne la parole, et c'est un privilège d'avoir le temps de juste s'asseoir puis écrire, moi je le pense. Alors quand je vais le faire, ça, mais tu sais, c'est énormément de pression, peut-être que je me mets sur les épaules, mais tu sais, je peux pas, faut que ça soit, il y a une gravité, il y a une énorme gravité qui se passe dans le monde, une catastrophe comme je le dis, ça, on peut pas le faire de façon légère, ça se peut pas. Je dis pas qu'il faut alourdir les gens du tout, mais le public, au contraire, je pense que faut pas m'alourdir moi non plus, mais il y a d'énormes réflexions qu'il faut qu'ils viennent avec ce geste-là. J'ai une énorme intransigeance pour quiconque n'est pas à cet endroit-là puis qui se nomme un artiste présentement. Je trouve ça. J'étais allée au théâtre dernièrement puis j'étais comme. T'as pas le droit de faire ça. D'être aussi léger en ce moment. Oui. Comme si c'est en ce moment tout ce qui se passe, de faire comme si ça n'arrivait pas. De pas être à la hauteur justement de tout le monde qui se débat. Ça se peut pas. Non.
1: Moi, je trouve qu'il y a une très grande porosité entre esthétique et éthique. Enfin, tout fonctionne. Pour finir, parce qu'on arrive déjà à la fin, tu vas pouvoir avoir tes temps d'écriture. Mais j'avais une autre phrase, j'aimerais te savoir ce que tu en penses, qui m'habite aussi. C'est Cantor qui dit que le théâtre n'est pas un miroir de la réalité, c'est une réponse à la réalité.
0: Recommence.
1: Le théâtre n'est pas un miroir de la réalité, c'est une réponse à la réalité. Je trouve que ça pose les questions en des bons termes. Sinon, je trouve qu'on se bloque un peu dans des... on doit être vraisemblable, ressembler. Mais cette idée de réponse, je la trouve intéressante.
0: Ouais.
1: Il n'y a pas forcément à s'occuper d'un certain réalisme. Ouais. Je ne sais pas ce que tu en penses.
0: Non, mais j'aime ça parce qu'en fait, c'est aussi l'idée que... Comme si on choisit... Comme artiste, on choisissait un sujet pour parler... Quand je parle qu'il faut être... de la gravité, de la catastrophe, etc., je me dis pas je vais écrire sur l'actualité puis je vais écrire une pièce, non, c'est pas ça, on écrit avec le monde, avec ce qui se passe, fait que c'est ça que j'aime de la réponse, on écrit dans le monde, on présente ce qui se passe plutôt que, pas qu'est-ce qui se passe mais en réponse, il y a comme un dialogue mais il y a aussi une porosité avec le monde. Plutôt que, je vais vous dire mon opinion sur ce que je pense de la privatisation du système de santé.
1: Je comprends ce que tu veux dire.
0: T'sais, ça, c'est un sujet d'actualité, ça parle. Non, il faut que tu écrives avec. Ouais. OK, j'aime ça, j'aille pas ça. Mais je me pose pas toutes ces questions-là, tu sais, en même temps. J'ai l'air, mais...
1: Non, mais chaque jour, une question.
0: Ouais.
1: Je te remercie beaucoup d'avoir discuté avec moi.
0: Merci de m'avoir invité à parler comme ça de l'écriture. On le fait trop peu.
1: Ça passe vite quand même, une heure.
0: Vraiment. Quand t'as dit une heure tantôt, j'avoue, je me suis dit, ah, je vais parler pendant une heure.
1: Alors que...
0: On aurait pu parler une autre heure.
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1: Ça y est, ça recommence. On s'en rap. Aujourd'hui, une très grosse émission. Êtes-vous prêts? Parce que nous, on est prêts en studio.
2: Bonjour, ici Matouane, 101.5 FM. Vous connaissez sûrement mon père, number one. C'est lui l'animateur de On s'en rap.
1: Grosse émission, comme je vous dis un peu plus tôt. On va recevoir les boys de Smoke and Ink aujourd'hui. Ils nous présentent leur dernier single Round Winners avec
2: on
1: Be Crazy.
2: Rap, ça commence maintenant.
1: Et on commence en bloc musical pour bien commencer les choses avec des gros classiques. Je vous parle de Visionary, French Montana, L'Odyssée, de notre boy Spectacle en studio. Allez checker ça. Fléo DiCaprio puis Gangstars Above the Crowd. On part ça, on s'en rap. Let's go!

0: Et oui, toujours à 11 en rap, 101,5 CIBL. On continue en musique avec une track que j'adore particulièrement, French Montana et puis Max B, Ever Since You Left Me. C'est un gros remix disco à la sauce hip-hop New Yorkers. On écoute ça à 11 en rap.
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assez que notre boy Spectra qui m'a mis en fond. Gros shout out. On continue en musique avec Round Winners, nos prochains invités à l'émission dans quelques instants. Ils sont en studio à l'heure actuelle, on les soir 5 minutes. Restez à l'écoute, écoutez ça. Round Winners de Smoke and Ink à On S'en Rap 5,5 CBL. Let's go.

0: Yeah, yeah, yeah, yeah! On vient d'écouter Round Winner avec notre invité de la prochaine heure, Smoking Inc. La chanson a été en featuring avec notre frère Be Crazy. La voix que vous entendez, je crois que ça fait longtemps que vous ne l'avez pas entendu, les boys. C'est le retour en force du métis dans la place.
1: Les gars,
0: vous m'avez manqué énormément. Pour les gens qui suivent ma saga, bon, j'ai eu plusieurs opérations dans le dernier mois, deux mois et demi. Ça a été très difficile. C'est pas la super forme. Par contre, même si le physique est magané, le mental est en feu. Je suis très, très content d'être avec toi, Spectrax. Très, très content d'être avec nos invités. Très content de voir Julien, Axel qui est en place. On a Josh, on a Shottingham qui est en place. On a Haché, Jesse Haché qui vient d'arriver avec sa guitare, qui est la deuxième moitié Smoking Inc. Shout-out à Julien, shout-out à Number One. Hey, c'est une belle soirée aujourd'hui à Montréal, au coin Saint-Laurent et Sainte-Catherine. Et vous écoutez On s'en rap au 101,5 FM. Écoute, je suis dans ma chaise, dans les nouvelles chaises ici du studio. On va laisser quelques secondes à Jesse de rentrer, de s'installer, qui arrive avec des biscuits. J'espère qu'il y en a un pour nous. Hein? J'espère qu'il y en a un pour nous. Ça va, Jesse?
2: Oui.
0: Merci, moi. Soit, si tu nous amènes des cadeaux en studio, c'est sûr qu'on va bien te recevoir. Inquiète-toi pas.
2: C'est bon pour le rétablissement, les cookies, yo, parce que c'est fait oui. Avec amour, même si c'est un bail Costco.
0: Écoute, mon frère, Spectrax, ça va bien?
2: Ça va assez bien, man.
0: Yeah.
2: Fête semaine de feu, Verso, lance mon album.
0: Oh shit.
2: Partout où on va, c'est rendu un défilé de mode, Maggie. Il s'agit de mettre un t-shirt de la bonne longueur, puis on est beau.
0: Ça, c'est, tu dis Verso, c'est en fin de semaine prochaine ou en fin de semaine?
2: Non, la fin de semaine dernière, on était à contre-cœur pour les contre-attaques avec un tournoi de basketball. Shout out à Dead Limit, je pense, qui avait gagné un tournoi.
0: OK, OK.
2: Shout out à eux, une équipe à contre-cœur assez chill. Puis les jeunes sont restés pour regarder les battles.
0: OK.
2: Après, donc, on avait des réactions en live, des réactions super extrêmes des ados qui capotaient d'entendre des bars
0: right, hein?
2: En personne pour la première fois, right. Tu sais.
0: Ben, je pense que c'était une première pour Versos, hein, si je comprends bien.
2: D'aller là-bas?
0: C'est une des premières fois qu'ils sortent à l'extérieur de Montréal. C'est assez Montréal-centrique, Versos. Et du moins, je crois que c'était la promotion tournait alentour de ça. Fait que t'es allé assister à ça, mon cher?
2: C'était épique, man. Shout-out à toute l'équipe SpeakerX. Comme toujours.
0: Comme toujours. Le Speaker X, c'est la famille. Hein? C'est la famille. Shout-out à Phylex. Shout-out à Yann Dell. Dope Mort, Parka One.
2: Les nouveaux dans l'équipe. Les nouveaux sont fresh. Ils sont performants.
0: Exactement. Ouais. Donc, j'adore la scène du battle rap. Je vois qu'Axel est ici en train de prendre des photos. Toi aussi, t'étais là. Tu t'es amusé.
2: Si tu veux parler.
0: Oh, ouais, c'est ça. Ça excuse-moi, j'avais même pas réalisé que t'avais pas de micro. Ça va, mon frère? Moi, je suis super content de vous voir parce que ça fait comme un mois que je suis malade puis je vous fais que vous textez. Fait que c'est le fun de voir les visages. Je tiens juste aussi à préciser que nos prochains guests, Smoking Inc., c'est des amis à moi. T'sais, on reçoit beaucoup d'artistes ici. Smoking Inc., Jesse et Sean, c'est des amis à moi que j'aime particulièrement. Ils sont venus me voir quand j'étais à l'hôpital et j'ai eu l'énorme privilège et l'honneur de recevoir une chanson. Ils m'ont fait une chanson live.
2: Oh my God.
0: C'était très touchant parce que pour les gens qui suivent Smoking Inc., c'est pas juste du rap, c'est des musiciens hors pair. Et les gars, je suis content que vous soyez avec moi aujourd'hui. L'ambiance est un peu différente de la chambre d'hôpital, hein?
3: Ben oui,
2: c'est sûr.
0: Fait que vous allez bien, les boys? Ça va bien?
3: Yes,
0: écoute, Haché, tu as eu de la misère à trouver du parking. Montréal est assez en feu en ce moment, non?
3: Même pas.
0: Boom, hein? Juste à côté.
3: Ouais,
0: en face du café Cléopâtre.
4: Chanceux.
0: Écoutez, les gars, la semaine dernière, Roz, t'es venu parler un petit peu avec les boys, mais je sais pas si tu l'as annoncé, mais vous venez aujourd'hui parler, entre autres, de votre nouvelle sortie. Une nouvelle sortie qui s'en vient.
4: Ouais.
0: Une chanson qui tombe à point avec les Canadiens en série. 2 minutes, pourquoi? Cross-check. Alors, la chanson Cross-check que vous venez de sortir, j'aimerais ça vous m'en parliez un peu. C'est quoi le concept de cette chanson-là? C'était quoi le but?
4: C'est le nom, you know? C'est comme un cross-check au industry. Là, comme,
0: OK, à l'industrie.
4: Ouais, la vie, comme Chase Your Dreams, même affaire, c'est toujours quelque chose de positif. Là.
0: OK, ça n'a pas nécessairement un rapport au hockey. C'est juste un drôle d'hasard, right?
3: Ouais, exactement.
0: OK. Donc, ce single-là, il va sortir quand? Est-il déjà sorti? Est-il accessible?
4: Non, c'est dans un mois.
0: Dans un mois, OK. Ouais. Fait que donc, là, vous êtes dans votre promo run. Il y a aussi, je crois, qu'il y a un reel qui circule en ce moment.
4: Hein. Exactement, il y a deux reels.
0: Ça veut dire qu'il y a une vidéo qui est sortie ou qui va sortir aussi.
4: C'est plus des reels parce que c'est plus fun. Du monde n'a pas vraiment comme... Si t'as regardé des vidéos sont plus des reels.
0: OK.
2: Tant qu'à regarder des segments, on publie des segments. puis les segments sont plus faciles à digérer. Donc, le monde, il faut comme like ici. Puis en plus, ça t'amène vers les prochains.
0: OK.
2: Tu sais, basically, quand tu t'intéresses à ce que quelqu'un fait, tu peux aller voir toutes ses vidéos en espace de 5-6 minutes.
0: Okay.
2: Puis savoir où est-ce que tu en es. Tandis qu'une track de 6 minutes dans le temps, tu aurais entendu quoi? 10 rappers dessus?
3: Short attention span.
0: Ouais, ouais, ça l'a beaucoup, beaucoup changé. Hein,
2: vraiment, bro.
3: Ça mais beaucoup... ça rechange encore. Maintenant, il y a du monde qui aime les affaires plus longues aussi.
0: Ouais,
3: ça,
0: ouais.
3: Teeter totters.
1: Moi, je regarde encore des clips, hein, puis j'adore ça.
2: Ouais,
1: je parie que le monde arrête de faire ça. Ouais.
2: Ben non,
0: moi, je sais pas vous, mais moi, je m'ennuie de l'époque des intros, des outros, des skits intéressants dans les albums.
3: Oui.
0: Tu sais, j'aime ça. J'aime ça. Surtout quand il vient le temps où que tu mets une vidéo, t'as l'audiovisuel, c'est le fun, ça me met dans le contexte, c'est le fun. Puis ça fait aussi différent de la chanson que t'écoutes seulement la chanson.
1: Ça existe encore.
0: Ouais.
1: Hein?
0: Oui, oui, oui, c'est pour ça que j'en parle. On le voit de plus en plus.
1: Ouais,
0: on le voit de plus
1: ça
0: en
1: revient,
0: plus.
1: On dirait.
2: On
1: un petit
2: fait
1: peu.
2: Une question extra, OK?
0: Let's go.
2: Le vidéoclip que t'as le plus regardé, un vidéoclip hip-hop que t'as le plus regardé.
0: Ah, wow!
2: Étant jeune.
0: OK, moi, je vais vous dire un des vidéos. Il y en a tellement, mon frère.
2: Moi, c'est Wu-Tang.
0: Il y en a tellement, mon frère. Yeah. Le premier qui m'est venu à l'esprit, c'est à vous, c'est quoi? Les plus vieux dans la salle vont le reconnaître. C'est la vidéo de Outkast, 80 Aliens.
3: Ah, ouais.
0: Qui était comme une BD. Là, tu sais, les gars, ils sortent de la jungle. C'est comme des extraterrestres et tout. Le contexte était spectaculaire. Ouais, c'est celui qui me vient à l'esprit automatiquement. Aussi, celui qui me fait beaucoup sourire. Dans la même lignée, c'était Soul Food de Goody Mob, où qui travaillait dans un restaurant fast-food avec les gars un peu ghetto qui flippent des burgers puis qui chantent en même temps. C'était beaucoup plus simple. Mm. Mais toi, c'est quoi qui te vient à l'esprit? Tu disais Wu-Tang?
2: Wu-Tang, les clips de Wu-Tang.
0: Ah, yeah.
2: J'étais tellement jeune que c'était ça quand j'étais petit.
0: Moi, je trippe souvent à regarder les gens qui regardent des vidéos. Tu sais, les plus jeunes qui redécouvrent. Fait que voir les jeunes regarder le vidéo Triumph. Vous vous rappelez Triumph, que chaque gars, ils ont leur petit moment de super-héros. Là.
2: Ouais.
0: Oh. Wow, wow, wow.
2: Fait que vous, les gars, c'était quoi vos clips quand vous étiez jeunes que vous avez le plus regardé? Clip hip-hop.
4: Oh mon Dieu. Ah. Mm-hmm. C'est une bonne question.
3: Qui ça? J'ai aucune idée.
4: Many Men by 50 Cent.
0: Oh, OK.
1: Les gars, moi, j'ai pas de clip qui me vient en tête. Par contre, en 2019, quand Nekfeu a sorti Les Étoiles Vagabondes, qui est son dernier album à date, il a aussi sorti un documentaire sur toute la création de l'album.
2: Ouais, je l'avais écouté.
1: Puis, tu l'as écouté? Puis ouais. je l'ai écouté au moins 10 fois, le documentaire, parce qu'il y a du docu, il y a comment il a fait l'album, il y a plein d'autres choses, et il y a surtout aussi des clips dans le docu. Fait que ça, c'est un clip fois 1000, ça dure 1h30. Et c'est trop bien.
0: Fait que c'est ça,
1: c'est le truc qui m'a le plus touché.
0: Tu regardes une chanson, puis après ça, tu regardes ça, puis là, tu la réécoutes après, puis ça prend une dynamique.
1: Puis il joue un petit des parties de l'album dans le docu aussi, fait que c'est encore plus immersif. Quand je te dis il y a des clips dans le truc, c'est qu'il y a vraiment des clips dans le truc. C'est trop bien.
3: Alors moi je dirais que c'était du POD. Ben c'est genre pas hip hop boom bap rien, c'est genre rap rock.
0: Ok,
3: POD, ouais. Alive POD.
0: POD, c'est un acronyme. POD, c'est pour...
3: Pardon?
0: C'est un acronyme, POD. C'est pour dire quoi, non?
3: You don't know. Paid on death.
0: OK, OK. Ouais. Hey, c'est bon. Là, tu viens nous faire tous découvrir. Là, je vois les gars sur leur téléphone. Là, c'est bon. Ça, c'est bon.
3: Il était cool, les autres.
2: All
0: right. Bon, écoute, il y a quelque chose que j'avais mis dans ma section entrepreneurship. On va peut-être sauter un petit peu avant d'aller à la pub. J'aimerais ça juste... Parce que la vidéo de Crosscheck et vos vidéos sont réalisées par qui? Sont réalisés par vous-même, je crois.
4: Ouais, exactement. Ouais. C'est filmé par Monstrosity, puis c'est moi qui ai fait le edit.
0: OK, donc c'est ça. Donc toi, t'as ta propre compagnie d'audiovisuel, je comprends bien.
4: Ouais,
0: comment
4: ouais.
0: ça s'appelle?
4: FPS Visuals.
0: FPS Visuals, puis ouais. T'as-tu des spécialités? Tu fais quoi exactement? C'est quoi
4: maintenant,
0: tu offres à tes clients?
4: Maintenant, c'est des reels, comme simple. Là, si t'as un spectacle, je peux aller à ton spectacle, puis filme ton affaire.
0: OK.
4: Exactement, on fait un petit peu de tout. Hein.
0: Mais je t'ai vu filmer des images là, pas loin du Centre Bell récemment dans le chaos, mon gars.
4: C'est sur ça aussi. On a c'est le mayhem de Canadiens. On va gagner ce soir, c'est sûr.
2: Là, on le souhaite.
0: On a
2: un fan devant qui nous supporte. Donc, shout-out à monsieur qui est avec nous. Avec une belle énergie.
0: Yes. Ben, c'est toujours comme ça au coin Saint-Laurent-Sainte-Catherine. Surtout quand il fait beau et chaud. Venez nous voir. Les portes ne sont pas tout le temps ouvertes, là, mais c'est toujours le fun de vous voir. Il y a des speakers à l'extérieur. Donc, vous pouvez nous écouter. Est-ce que tu y vas aujourd'hui à la game?
4: Ah, oh, c'est sûr.
0: Ouais.
4: Ça, c'est pas comme mon chouin.
0: Je veux juste dire quelque chose. Il rock le number 9 de Maurice Richard. He's not fucking around, my man.
2: Le rocket.
0: Le rocket. Donc, oui, ça, la ville est belle quand, tu sais, le affaire vient de terminer, les Canadiens sont en série. C'est quel beau moment. Mm-hmm.
2: Ouais. Quelle belle personne.
0: Quelle belle personne, ouais, c'est le temps. Tu sais, je trouve que les gars, vous êtes déjà venus ici souvent, donc c'est pour ça que je vais prendre le temps de parler aussi de différentes choses de votre carrière. C'est juste que là, je vois, on me fait signe, il faut qu'on enchaîne. On va enchaîner avec votre chanson qu'on parlait. Haché, ça tente-tu de la présenter? Comme il faut, on va écouter la chanson Cross Check.
3: Cross Check?
0: Yeah.
3: Oui, il est... C'est-à-dire quoi par présenter?
0: Ben, la présenter, c'est-à-dire c'est un single qui va sortir dans environ un mois. Nous n'avons pas de date officielle pour l'instant. Par contre, il y a un reel qui circule sur les médias sociaux de Smoking Inc. Et sur les gars, on me dit comme quoi c'est après la pause aussi. Donc, on va aller en pause. Après ça, on va revenir avec la chanson A Cross Check. Et on va continuer cette belle conversation avec nos boys Smoking Inc. Yeah.
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2: Vous êtes toujours à On S'en Rap 101.5 CIBL à Montréal. On continue en musique avec la track Cross Checks de No Boys, Smoke and Ink, en live, en studio. Écoutez ça, c'est du lourd.

0: Yeah. So, on vient d'écouter la chanson Crash Check de nos invités Smoking Inc. On parle de Ash et Real et on parle aussi de Mr. Roswell qui feront partie du showcase On s'en rappe du 6 juin. On va en parler un peu plus tard.
1: Il va faire chaud, man.
0: Il va faire chaud.
1: Extrêmement chaud dans le spot. Préparez-vous. Mm-hmm.
0: Mais il y a un autre projet que je veux rapidement parler de. Ça s'appelle Odd Ones. Et les gars, ici, vous participez tous à ça. On a Spectrax qui participe à ça. On a les gars de Smoking Inc. On a Number One qui vient de s'ajouter au projet. Puis savez-vous quoi? Juste comme ça, hors champ, je parlais avec Axel. Puis je pense qu'il va embarquer dans le projet. C'est super beau projet. Écoute, je suis pas l'instigateur du projet. Je suis juste un project manager. L'instigateur du projet nous écoute ce soir. Il s'appelle Odd One. Il était à Nouvelle-Écosse. Et c'est un gros gars. C'est un gros gars. Il m'a approché en me disant comme quoi qu'il voulait faire un projet qui peut changer les choses. Okay. Donc, on a décidé d'y aller avec une compilation où on va rassembler des artistes qui travaillent pas normalement ensemble côté musical et essayer de faire un mixtape à la bonne franquette. Et bon, qu'est-ce qu'on va faire? On va print une centaine de vinyles exclusifs qu'on va vendre et par la suite, quand je vous dis tout, je vous parle tous les bénéfices et tout l'argent recueilli va aller à une œuvre de charité qui spécialise dans la santé mentale et la prévention du suicide. C'est quelque chose qui, je pense, qui nous touche toutes. Et tu sais, c'est le fun d'en parler, c'est le fun de faire des posts. Là, on va faire quelque chose de concret. Donc, puis on demande aux gars d'ouvrir leur cœur et de participer à ça. Quand j'ai été approché pour ce projet-là, je me suis dit, OK, je connais des gars, je vais leur en parler.
1: Moi, c'était automatique, man. Tu m'as dit, yo, t'es intéressé? J'ai dit, c'est sûr, cette cause-là, elle m'a touché. Moi-même, j'ai déjà eu des questionnements sur le fonctionnement de mon cerveau. Puis je suis good, heureusement.
2: Ben, moi, je savais pas que c'était pour ça, mais maintenant que tu me dis
0: c'est pour ça que je t'ai dit tantôt, Charles. Tu vois, je t'ai dit, je te connais, là, puis je pense que c'est quelque chose qui va t'allumer. Rap with purpose, sinon, les gars, pourquoi vous avez répondu rapidement à l'appel?
3: J'ai un ami qui a pris son lit quand j'étais 22, là. C'était un moment comme we weren't ready for it, you know, c'était le plus heureux dans le monde, là. On va au strip club et lui comme wow! C'était comme un choc, ça. Quelque chose comme ça, je suis toujours là, man.
0: Yo, tu sais, puis tu sais qu'au Québec, c'est un fléau, hein. Certains, si on fait un tour de table ici, tout le monde en a un, pas un, deux et trois. L'histoire que tu viens de dire, c'est l'histoire de Martin Descoeurs. Moi, je l'ai sur caméra, les boys, là. Deux jours avant, party, living his best life. Et deux jours après, il n'était plus parmi nous. On était tous sous le choc. On s'est tous rassemblés pour regarder les vidéos, voir si on avait manqué quelque chose. On ne pouvait pas le savoir. Et c'est un fléau. C'est quelque chose qui affecte beaucoup, beaucoup d'hommes, entre autres, dans notre groupe d'âge, je veux dire de 18 à 35, 40 ans. Donc, la vie d'artiste aussi, c'est pas facile. Il y a des hauts et des bas. Tu sais, être un artiste underground ou émergent, c'est si tu vis des highs et des lows. Ça veut dire tu vas faire un show devant 400-500 personnes, you're the superstar, et le soir tu cours pour rattraper le dernier métro, ça se peut que tu l'aies manqué, puis tu vas t'en aller dans un appartement qui a pas grand chose à manger dedans. Les deux extrêmes font en sorte que souvent les gars, t'sais? Donc le message qu'on va essayer de porter avec ce projet-là, c'est essayer d'en parler puis donner une voix à ça. Fait que ça va s'appeler Odd Ones. On est en ce moment en train de travailler là-dessus. Si t'es un artiste qui écoute en ce moment puis que ça t'allume, ce sujet-là, ben contacte-moi, contacte n'importe qui dans l'équipe de ton
1: moment,
0: rap.
1: C'est le moment de te servir de tes paroles pour vraiment offrir au prochain. Pour que tu sois écouté. Toi-même, tu as été influencé par le hip-hop.
0: Exact.
1: Qui t'a offert des messages à travers l'histoire. C'est à ton tour de prendre part à la discussion.
0: Exact.
1: À travers ce projet-là.
0: Exact. Puis juste rapidement, c'est ça. Sur le projet à date, on est allé chercher des gens super intéressants. Il y a Sean Strange de Snow Goons, que lui, c'est très connu. Il en a parlé ouvertement de ses problèmes. Qui a embarqué dans le projet sans même charger rien. Sans même charger rien, on a le rappeur américain Afro, qui est
1: c'est le protégé de R.A. de Rugged Man.
0: Exactement. Et lyricalement, c'est un monstre. Et c'en est un autre qui a eu ses propres struggles de santé mentale. Il y a aussi un groupe d'Afrique du Sud qui s'appelle Assembliza. On est allé chercher. J'étais vraiment fier d'annoncer que j'ai été chercher les gars de Shades of Culture. Qui sont nos Run-DMC, qui sont nos public enemy. Donc, ils seront toujours actifs, les gars. Je leur ai parlé de ça. Puis encore une fois, ils ont voulu sauter dans le projet. Parler à mon bro Number One qui a voulu sauter tout de suite dans le projet. J'en oublie. Coolman Logan qui a embarqué. Woodman qui a embarqué aussi. On parle de haut lyriciste de la ville. Mais

0: Nous sommes toujours à la recherche de producteurs, de rappeurs.
1: Il y en a plus, on vous dit pas tout.
0: Ah, il y en a, ben non, c'est ça, il y en a plus, il y en a beaucoup plus. Toi, Haché, ça te tentait d'embarquer, je te l'ai mon
2: chat. Yeah, 100%. Yeah. Yeah. Ouais, surtout pour la cause, là.
0: Ouais.
2: Ouais, c'est... Il y en a beaucoup dans le monde qui... They hurt, you know?
0: Yeah.
2: Ils ont mal, puis, tu sais, anyway, n'importe quelle façon, on peut les aider.
0: Yeah.
2: Je pense que c'est vraiment genre... It's our mandate, you know?
0: Mm-hmm.
2: Like, if we're gonna make music that people listen to, puis que ça change leur cerveau dans une certaine façon, like, we might as well put those lyrics in there.
0: Yeah.
2: Pour les aider.
0: Yeah, exactly, exactly. Exactly. C'est ça. Fait qu'écoute, le projet va s'appeler Odd Ones Volume 1. Restez à l'affût. Suivez-nous dans nos médias sociaux respectifs. Ça s'en vient. On travaille activement là-dessus. Et je sais qu'on parle d'un sujet très deep, mais faut pas oublier une affaire. On s'amuse en faisant ça. Je voyais juste des sourires alentour de la table. Donc, c'est cool. Moi, je suis fier d'être entouré de gars comme vous. Donc, on va changer les choses. Si on peut continuer un petit peu dans la voie, comment je veux dire, deep. Whatever. Moi, il y a quelque chose qui m'a beaucoup touché, Haché, quand tu es venu me voir à l'hôpital. C'est non seulement tu as fait une chanson incroyable qui a pratiquement... Écoute, j'ai quasiment pleuré. C'est que c'était important pour toi de faire une prière. Quelque chose que malgré tout ce que j'ai vécu, que je suis pas le gars le plus spirituel dans ce genre-là. Et pour avoir jasé avec vous par après, j'ai comme compris que c'est rendu quelque chose. C'est un tournant un peu dans ta vie. J'aimerais ça t'en parler un petit peu. C'est quoi ce tournant-là?
2: Honnêtement, c'est genre, je suis vraiment fait retrouver by God.
0: Yeah.
2: And, j'ai grandi, j'étais le fils d'un pasteur.
0: Okay. Son of a preacher, man.
2: If you knew me in the last, like, 10 years, you would never know.
0: Okay.
2: But.
1: En effet.
2: Yeah, there's witnesses to that. Mais quand, tu sais, j'ai fait mon détour, puis... J'ai fait des choses, je suis pas fier, whatever.
0: Mm-hmm.
2: Mais en fait, j'ai toujours été très, très connecté spirituellement par la musique. Puis si j'étais pas connecté à Dieu, j'étais connecté à d'autres choses, c'était garanti. Tu peux l'entendre dans mes lyrics, dans beaucoup de chansons. Mais je vais pas effacer cette stage de ma vie-là parce que je veux que tout le monde sache d'où est-ce que je suis venu, puis où est-ce que je suis arrivé.
0: Okay.
2: Puis where I keep going. Mais... il y a peut-être environ une couple de mois, c'est vraiment fresh. Puis il y a peut-être environ une couple de mois, j'étais en train de faire un freestyle. Puis j'aime ça écrire par freestyle. Fait que pas juste écrire tout le temps. Des fois, je fais juste un freestyle, puis I listen to it back. That... Ça devient une chanson.
0: Ok,
2: you know?
0: Ok. T'as
1: juste à noter les bonnes parties, genre.
2: Même pas des fois. Ça dépend, you know. Mais cette soirée-là, qu'est-ce qui est sorti de ma bouche? C'était. All the crazy stuff I did walking away from God. And why did I do that?
0: Okay.
2: Puis, genre, I'm a grown man, but I broke down crying. Like, I was like, what did I just sing? Like, what happened?
1: Purgé. T'as purgé.
2: Ouais, j'étais comme, what just happened? Puis, je m'en senti, like, God's presence in that very moment. I just, like, cried for, like, an hour. Puis, après ça, I started turning everything around. Like, j'ai commencé à prier encore. J'ai commencé à voir genre des miracles intenses dans ma vie juste après ça, au point que c'était juste fou. Genre, moi, quand j'ai grandi, tu sais, j'ai appris à écouter l'esprit, genre, puis soit que ça soit des mauvais esprits ou que ça soit l'esprit, je les écoute, je les entends, you know what I mean?
0: Mm-hmm.
2: Puis fait que j'ai passé beaucoup de temps à écouter des vraiment pas bonnes affaires, mais là j'ai comme rallumé, genre, God talked to me, and I was like, wow, là, je t'entends. Genre, ça m'a freak out, you know, parce que ça faisait tellement longtemps que j'ai pas entendu ça. Puis ça m'a vraiment touché le cœur, j'étais comme, wow. Puis, juste donner un exemple, okay? un petit exemple, si j'ai le temps de le faire.
0: Bien sûr, c'est
1: le moment.
0: On va prendre le temps.
2: Les crazy miracles qui sont arrivés, puis c'est une grosse raison pourquoi, genre, la cause que tu m'as donnée aussi, tu sais, je veux vraiment embarquer dans les choses de même, parce que c'est vraiment le tour que je veux faire pour la musique qu'on fait maintenant. Like, mm-hmm. I want to start doing the right stuff with the music, you know? That's a good place to start.
0: Yeah.
2: So, just like the crazy stuff qui arrive, fait que, commençant avec ma job, j'avais un job, je me faisais payer pas grand-chose, puis je faisais des side jobs pour comme accumuler juste assez pour peut-être payer le loyer, pas assez pour le daycare. J'ai pas assez pour la bouffe, même pas assez pour le gaz pour me rendre au travail, you know what I mean? Fait que tout se séparait comme...
0: Yeah, no, I know, brother.
2: Là, ma femme est enceinte, fait que je suis comme, qu'est-ce qu'on va faire? On a besoin d'une nouvelle place aussi. On avait pas assez de place dans notre ancienne place, puis il y avait comme la moisissure everywhere, puis c'était juste pas bon, OK? On avait aussi notre landlord, c'était le gars qui était sur le news récemment. Anyways, ça, c'est une autre histoire. Mais...
3: C'est toute une chanson. C'est
2: toute une scène. Ouais, ouais. Check ça quand je break down, qu'est-ce qui est arrivé, c'est malade. Fait que là, je suis dans mon garage, comme God, I just turned my life back over to you. Why is everything so sucky, you know? Like, I get paid shit at my job, nanana, this and that. Puis j'entends encore les mots, you're not grateful. C'était une claque dans la face, je te le dis, j'étais comme wow.
4: T'entends ça? Pas, comment ça? Hmm? Dans ta tête, t'entends ça?
2: Ouais. Okay. Mais dans mon esprit, I guess.
4: Ouais, dans ton esprit. Okay.
2: C'est la meilleure façon de l'expliquer. C'est pas dans ma tête. Oui. C'est quasiment almost audible. Okay. Genre, like a whisper. Like I can hear it. Mm-hmm. And so you're not grateful. J'étais comme, wow, OK. J'étais comme, OK, cool. Fait que je commençais à me rendre au travail. Puis à chaque, genre, out loud, I walk around, pray and say, thank you God for my job. You know, every day, c'était comme une habitude que j'ai commencé. Yeah. Après une semaine... Une semaine, là, j'entends « quit your job ». Là, je suis comme « wow, OK ». Là, je commence à me second guess, you know, this is, am I really hearing, like, the right thing? And then, like, « quit your job », over and over again. Je suis comme « ben là, c'est fou, là, parce que là, on essaie de trouver de nouvelles places, blablabla. » Puis là, c'est la même soirée. Non, c'est la soirée d'avant, sorry, on the weekend. La soirée d'avant... Il fallait qu'on soit, qu'on renew le lease de notre place ou qu'on fait plus le bail. Puis, on a décidé de le faire, mais comme à des conditions, parce qu'on a entendu que le landlord était sur la nouvelle puis il avait besoin d'avoir toutes ses places update, sinon il ne peut plus être un landlord. Oh, dans le fond, ouais. Ils sont en prison. Puis, fait que moi, je lui donne un letter, puis je suis comme, il faut que tu fixes this, this, this and that. Sinon, on ne prend pas le bail. Il me rappelle instantanément. Là. Il est comme... « Ah, je te veux plus comme tenant, t'es incroyable, je t'aime pas, blablabla, plein de choses. » Je suis comme, « OK. » Puis là, il est comme, « Ton bail, il finit en juillet, tu sors. » Je te reprends plus. Je suis comme, « OK. » Fait que là, clac, là, ma femme, ça fait 9 mois qu'elle cherche une nouvelle place. Là j'ai dit, « Check, alors, il faut qu'on trouve une nouvelle place, on n'a pas le choix maintenant. » En juillet, puis elle est due le 25 juillet, elle est enceinte. Fait que c'est vraiment pas un bon temps pour move. Là. Mm-hmm. Puis je suis comme... Il faut qu'on trouve une autre place. C'est comme, j'ai rien trouvé. Non, non, je suis comme, check maintenant. Là. Fait que là, elle check. Quand on va sur son fond, elle a trouvé une place. Cette place-là, en passant, on est dedans maintenant. Elle a trouvé une place. Just like that. Puis là, après ça, tu sais, le lendemain, je m'en vais au travail, quit your job. Je suis comme, ben là, on a besoin, tu sais, I need work letters, blah, blah, this and that. Là, mardi, c'est la journée que je suis venu te voir dans l'hôpital. Mm-hmm. En rentrant dans l'hôpital, ça, tu ne savais pas. The owner de ma compagnie, il m'appelle, puis il dit, garde, parce que moi, je prenais des days off pour faire des side jobs, si tu veux plus travailler 4 jours par semaine, puis si tu continues à prendre des appels sur le travail pour tes side jobs, je te veux plus ici. Wow. Okay. Je suis comme, OK, God, quit your job.
0: Là, t'es obligé.
2: I get it. OK, OK. Puis là, je suis rentré, on a eu un bon temps, moi puis toi, puis Sean, puis je suis sorti de là, je suis allé chez nous, puis ma femme est comme, hey, guess what? Le propriétaire pour la place que j'ai regardé hier, il m'a appelé, je m'en vais le voir tout de suite. Je suis comme, OK. Elle s'en va voir la place. Puis là, elle dit, en revenant, elle est comme, on n'a pas besoin de rien pour appliquer. I'm like, what do you mean? She's like, j'ai parlé au propriétaire. I said, what do I need to apply? He's comme, you like the place? She's like, yeah, go talk to your husband, it's yours.
0: Wow.
2: En passant, les propriétaires, ils font pas ça.
0: Là. Non, c'est sûr comment c'est rare, ça.
2: OK. Fait que ce soir-là, je décide que je vais quitter ma job. J'ai un ami, un très, très bon ami au Pit Stop qui voulait faire a big thing for me, puis il voulait me louer un lift pour commencer mon propre garage.
0: Quand tu dis Pit Stop, c'est ça. C'est un garage, exactement.
2: Ouais. Puis, fait que je m'en vais là-bas, j'amène des bières, puis on est comme, he's like, oh, it's a good visit. I'm like, yeah, I'm quitting my job. It's finally happening. Parce que lui, he was harassing me to do this. He's like, you should do this, you know? Puis moi, j'écoutais pas. Mais là, je suis comme, it's time. It's gotta happen. À la fin de la discussion, on arrange toutes les affaires, whatever. Ma femme m'appelle. She's like, I hope you didn't quit your job yet. Puis là, this is God testing me. This is God testing my faith. I'm like, why? She's like, the landlord said we need some kind of reference, either work or landlord reference. Fait qu'on a pas de référence propriétaire. Puis j'ai dit, ben regarde, je quitte ma job demain, fait que je sais pas si elle m'a donné une, you know? Fait que je m'en vais Wednesday. Puis là, j'aurais dû vraiment quitter live, là. Puis je vais dire pourquoi après. Puis ça marche de même. Puis je m'envoie le manager. Puis je suis comme, check. J'ai parlé à Phil hier, le owner. Puis je sais pas si je vais pouvoir continuer, mais je vais l'essayer pour le moment. Mais j'ai besoin d'une référence de travail. Elle est comme, regarde, moi je fais mon camp à 11h le matin. Fait que si vraiment il peut m'appeler avant ça, je réponds, mais sinon je te donne un papier, that's it. Fait que là, je suis comme, ok, à part à 11h, il n'a jamais appelé. Je m'en vais chez nous. Ma femme est comme, y a-tu appelé à ton travail? Je suis comme, non. Pourquoi? Elle est comme, parce que moi, j'ai jamais eu ma référence. T'as-tu donné une référence? Je suis comme, non, j'ai un papier ici. Elle dit, elle est partie à 11h. Comme, ok, weird. Parce qu'il vient juste de me texter, il dit, ok, good to go.
0: Hey,
2: ooh, that's shit. It comme ça. Fait que là, on a déménagé cette semaine-là. On est aussi à la régie pour canceller notre bail. Il était comme, ouais, prends ce papier-là, envoie-le à ton landlord, that's it, get out, don't pay.
0: Mm. Puis là.
2: Les affaires juste de même, là.
0: Puis là, tu sais, moi, écoute, je trouve ton histoire, ton histoire, oui, il y a un aspect spirituel. Je crois que c'est, si tu décides de juste go with it et d'écouter ton instinct aussi, c'est un autre. Je crois que oser, avoir un peu de willingness, on dit en anglais, un peu de. Parce qu'au travers de ça, t'as un côté entrepreneur qui a ressorti, parce que là, t'es rendu à ton compte aussi. Si je comprends bien. T'as ta propre compagnie de mécanique.
2: That's it. Ouais, j'ai commencé, je suis allé chercher mes tax ID. J'ai enregistré mon business.
0: Mm.
2: Là, je travaille avec mon ami au Pit Stop. On est partners, I guess, si tu veux appeler le même. Fait que Mécano Roadstar, Pit Stop, on est dans le même building. Puis j'ai mon propre lift, puis tout. Puis that's it. J'ai mes propres clients.
0: Fait qu'en ce moment, on peut. Son changement d'huile, changement de pneus, travaux.
2: Je fais tout, vraiment tout, suspension. Je spécialise en électrique aussi. Ça a toujours été ma spécialité.
0: Je suis tellement fier de toi. Ouais. J'écoute parler, je suis comme, ah, yeah, that's my guy.
2: Puis j'ai été béni, man, des clients upon clients.
0: Voilà.
2: La première semaine, j'ai commencé.
0: Moi, je me suis acheté une nouvelle voiture. T'es mon gars, hein, tu le sais.
2: T'es
0: mon gars. Là, elle va bien. Pour les pneus puis le changement d'huile, t'es mon gars. Écoute, c'est une histoire très inspirante. Ça s'appelle Pit Stop. Et si les gens veulent travailler, veulent te donner de la job, comment qu'on communique avec toi?
2: Tu peux juste me trouver, ben, pour le moment, tu peux m'appeler, 514-451-5345, tu peux m'envoyer un email, mecanoroadstars@gmail.com, ou tu peux me trouver 785 Avenue Halpern à Dorval, puis aussi sur Facebook, si tu vas à Mécano Roadstars, tu vas le trouver, mon website n'est pas prêt encore, puis je ne suis pas encore sur Google à cause du website, mais...
0: Ça s'en vient, ça s'en vient. On va faire chaque chose à son temps. Ah, écoute, c'est très, très belle histoire, très inspirant. Roz, ça a été inspirant. It must be inspiring working with this brother, right?
5: Oh, toujours. Hein, it's been a journey.
0: It's been a journey, eh? Voilà. It's been a journey. It's through struggles, through thick and thin, you're still there, you're still brothers. That's an amazing part of Smoking Inc. C'est les gars, c'est des frères, c'est pas juste des musiciens. Puis je sais pas s'il y a un lien au travers ça, mais au travers ça, on se parle. Tu sais, moi puis ces gars-là, c'est comme je vous dis, c'est des amis, on se parle. Et Roswell, tu t'es lancé en une entreprise il y a pas tellement longtemps.
2: Yes.
0: Qui s'appelle Clipper. Ça aussi, je suis très fier de toi. Écoute, on va prendre 5 minutes ou 4 minutes parce que là, le temps avance, mais je vais quand même prendre le temps de parler. C'est quoi Clipper?
5: C'était une compagnie de lawn care. Là. Je fais le gazon, coupe le gazon.
0: L'entretien paysagiste.
5: Exactement. C'est quelque chose que j'ai fait beaucoup d'années. Puis je travaille pour du monde. J'étais tanné de travailler pour du monde. J'ai besoin de faire mon affaire pour moi puis mon enfant. Puis je dis, je vais faire ça. J'ai un ami, je travaille avec dans Monstrosity. Il dit, hey, tu as besoin de faire ça là. Aller à faire une entreprise. Enregistre ton compagnie. On va faire ça. So, j'ai dit OK.
0: Donc, la compagnie s'appelle Clipper, C-L-I-P-P-R. Les services, c'est grass cutting, SOD installation, gardening, cleaning, fall and spring cleanup. Encore une fois, on a un numéro de téléphone si vous voulez faire affaire. Si vous avez besoin de quelqu'un, un professionnel qui s'occupe de vos terrassement de votre gazon, de l'entretien paysagiste. 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Les gars, c'est des pros. C'est pas juste des pros on the mic, c'est des gars qui sont entrepreneurs. Puis je trouve que ça aussi, c'est inspirant. S'il y a des jeunes artistes qui nous écoutent en ce moment, c'est ça qu'il faut faire. Il faut se créer notre propre voix et il faut surtout oser et foncer et miser sur soi.
3: Attendez personne. Attendez jamais votre job de rêve. Créez-la, attirez-la, manifestez-la.
0: Puis je vais lancer la balle aussi à Haché en disant, écoute, de rester à l'écoute de son cœur, de ce qui nous entoure. Il y a des forces plus grandes que soi aussi qui opèrent et qui veillent sur nous à chaque pas qu'on fait.
2: Faith, baby.
0: Exactement. Les gars, vous êtes des personnes que j'adore. Vous êtes des amis pour moi. Vous êtes des musiciens hors pair. Il y a un showcase qui s'en vient dont vous faites partie. Showcase, on s'en rappe. Les gars, quand ils font des shows, c'est pas juste vous n'êtes pas juste des rappers. Vous avez incorporé beaucoup de musicalité dans votre spectacle. À quoi qu'on peut s'attendre au showcase?
5: Est-ce comme que... toujours, sorti l'harmonica, puis lui est sorti la guitare, puis on est avec ça. Là, comme...
3: La guitare est là. C'est comme un animal de compagnie.
2: J'ai toujours sur moi quasiment.
0: La guitare est là, on parle c'est ça, à des musiciens. Je trouve ça très cool, c'est très audacieux. C'est ce qui vaut des marques aussi dans la scène hip-hop, c'est-à-dire qu'on peut s'attendre à un peu tout et n'importe quoi. Toujours professionnel, toujours bon. Le showcase On s'en rappe, ça se passe le 6 juin à la salle Dévotion au 3207 Jarry S. Les portes ouvrent à 20h, mais le show commence à 22h. Il y a des billets en pré-vente. Vous pouvez communiquer avec les artistes ici. Spectrax, j'ai besoin de ton aide en ce moment. C'est quoi le line-up des artistes qu'on a?
3: Bon, ben, du côté du 6 juin, il va y avoir Black Picsou qui nous offre une très, très grosse performance. Il était de passage la dernière fois, mais là, il vient pour un showcase complet de sa part. On a Morse Attack, anciennement K6A, K6A for Life.
0: C'est un main event. Morse Attack était un juge toute étoile du DRD1, membre de la famille honoraire de On s'en rappe.
3: Également très présent dans les End of the Week, donc qui fait un retour cette année, attention. Smoking Inc, nos boys sont là. On a Willie Scandals, a.k.a. Scandals, qui va être là, notre grand frère. On a Proseline, un gars qui est impliqué dans mes projets, donc shout out à lui, avec sa femme Loki,
0: qui
3: va venir chanter, rapper des morceaux. Arabic, anciennement dans Très Salopard. Yo, MC Arabic.
0: Puis demi-finaliste, non, quart de finaliste à DRD, un champion. Et vous savez qu'il y a un DRD en anglais qui se prépare au mois d'août et il en fait partie.
3: Oh my God!
0: Because he can't spin it. En anglais aussi, j'ai une petite primeur ici là, que je devrais peut-être pas faire, mais je l'ai faite pareil. OK? Je l'ai faite pareil.
3: Scoop, on aime ça, man. Et on va avoir également Hans Puffs, qui était de passage, je crois, dans DRD.
0: DRD aussi, encore une
3: fois. Et on a Grey Goose.
0: Ah ouais, on a Grey Goose en plus. Fait que c'est tout un line-up qu'on va avoir le 6 juin à la salle Dévotion, 3207 Jarry Est.
3: Et n'oubliez jamais qu'il y aura de la délicieuse nourriture sur place.
0: Oh oui! Oh oui!
3: Et qu'il y aura à boire. Donc, allez pas au dep avant, allez pas, je sais pas, ça se passe indo. Ça se passe indo avec la famille.
0: Indo. Yeah. Ça se passe indo. Les gars, est-ce que vous avez des remerciements, certains shout-outs? N'oubliez pas de plugger vos sites et vos profils IG. Est-ce que vous avez des remerciements, un petit shout-out, mon cher Roz?
5: Toujours shout-out, Monstrosity, là, est toujours là, comme...
0: Est-ce que ça te met mal à l'aise? On fait un shout-out à Natacha Marie qui tue en ce moment.
5: Toujours.
0: That's killing
5: Natacha
0: it right
5: Marie,
0: now.
5: Man, avec son nouveau chanson, César.
0: Shit, exact.
5: Yo, c'est dancehall, yo.
0: Yo, c'est la sœur à Roz, Natacha Marie, qui
5: aussi mon cousin Fix the Valley, qui fait des bagues avec Vibes Cartel.
0: Yes. Puis écoute, FPS Visuals, si vous voulez faire des vidéoclips et des reels qui tuent,
2: c'est mon
0: FPS dans la place, ou Monstrosity aussi, vous pouvez passer par Monstrosity. Et mon cher Jess, un petit shout-out, un petit remerciement.
2: Ah ben oui. Ben, shout-out.
0: Ah, ça me fait plaisir, mon frère. Je fais pas ça pour ça.
2: Non, mais tout le monde en place. You know, je sais qu'on a les gars qui take care nous autres en arrière.
0: Julien dans la place. Juan dans la place.
2: You know, tout le monde ici. Shout out my God. Shout out my brother is here.
0: Shout out. Puis encore une fois, vous avez des travaux à faire sur votre voiture, changement d'huile, changement de pneus, tout et rien. Haché, c'est le gars. Rappelle-moi le site, le nom plutôt.
2: Mécano Roadstar.
0: Mécano Roadstar. Parfait, les boys. C'était très cool. J'ai passé une belle heure avec vous. Julien, on va écouter quoi en se laissant là?
6: Là, bro, on passe à la pause d'abord.
0: OK, ouais, faut payer
6: les
0: bills.
6: Par la suite, effectivement, faut payer les bills. Ensuite de ça, on va passer en musique avec Momentum de Fléau DiCaprio puis Soulja, un gros classique.
0: Yes, sir. Yes,
6: puis on
0: sir.
6: Pour la suite de l'émission.
0: On s'en rappe au 101,5 FM.
6: Let's go.
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0: de retour rapidement. Juste, on a oublié de mentionner quelque chose. On a oublié de mentionner un petit quelque chose ici. On a, si tu cherches du linge très fly, Roz, t'as une marque de linge là, qui,
1: ouais,
0: qui roule
1: Smoking en ce moment. Smoking Ink Apparel, on a trois collections. C'est Therapy, Rebel, puis aussi Thirsty. Ça s'en vient bientôt.
0: Il y a des reels qui circulent. Hein, fait que, ouais. Smoking Ink Apparel. OK, on écoute Momentum, Fléau DiCaprio.
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0: de toujours on s'en rap, on continue en musique avec la track thématique du showcase on s'en rap 04. Il y a beaucoup beaucoup de monde là-dessus, ça vaut l'écoute, check it out, let's get it.
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0: 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L'adresse c'est
1: 3207 rue Jean-Ri Est. 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
1: Et notre collaborateur Axel, il va faire son premier spectacle également. 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
0: Exactement, donc à ne pas manquer. On continue en musique avec Dead Squall et la track Machete avec Voice et P-Dogs. On s'en rap.
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0: Alright, de retour à On S'en Rap avec nos boys en studio Spectra, également Dab Squad, Voice est là et puis Blue Nose. Comment ça va les boys?
1: Yeah, ça va bien toi?
0: Yes, toujours au poste. Pas le choix, bro, ça se passe comme ça, c'est belle, hein?
2: Ah. Always.
3: Fait que les gars sont là avec un projet, on a presque tous les invités dessus. Parce que je vais rien spoil, mais t'as réussi à aller dénicher des talents, my man Dab Squad.
1: Ouais, vraiment. Vraiment, je me considère très chanceux d'avoir ces gars-là sur mon album parce qu'on a affaire à des assassins certifiés. Des gens complètement ruthless. Des gens qui seraient prêts à flinguer un inconnu dans une ruelle pour un buvard d'acide. Là. C'est des genres de mecs complètement dégénérés.
3: Mais dans la chanson,
1: Exactement. Pas nécessairement des gens qui vont se livrer à des gestes pareils dans la vie de tous les jours. Je parle de gens qui lyricalement se comportent d'une manière monstrueuse. T'sais. Lyricalement, puis au niveau du flow puis tout ça, effectivement, ma main voice qui assassine depuis belle lurette.
2: Depuis même avant la moustache.
1: Really? Même I didn't know that.
3: Donc, c'est ça, il y avait même P-Doc sur le projet. Mm-hmm. Anciennement dans Les Gentils, le duo de luxe qui a fait sourire et cringe tout le monde.
1: Donc,
3: vous êtes filmé, tout ça.
1: P-Doc, man, les what a legend. Tellement un bon rappeur, smooth with it. He's like butter, tu sais. P-Doc, il est smooth with it, man. Il est malade. Puis, tu sais, il y a ma man Blue Nose qui s'est claqué un verse sur la tune Machete que j'ai joué tout à l'heure. Puis, tu sais, moi, j'avais jamais entendu le rap de Blue Nose. Fait que je m'attendais à rien. Puis Chris, je veux dire, ceux qui ont entendu la track, vos oreilles jugeront d'elles-mêmes. Là. C'est comme insane.
2: Ça allait avoir des cauchemars toute la semaine.
1: Non, c'est fait. Là. C'est fait.
2: Terrifiant.
3: Ouais. C'était sick parce que l'album, le projet en tant que tel, s'appelle Terreur Nocturne. Mm-hmm. Donc pour ceux qui savent, nous sommes nocturnes comme vos terreurs. D'où est arrivée cette espèce de fabulation sur le thème?
1: Ben, ça, c'est une esthétique qui, moi, à la base... On n'a jamais parlé de ça avant de faire la musique, mais moi, à la base, cette esthétique-là, c'est quelque chose que je kiffe plutôt, là, genre Goosebumps, Scooby-Doo. Tu sais, quand j'étais kid, j'aimais ce genre d'affaires-là, puis on dirait que cette esthétique-là, c'est transféré aussi dans ma vie adulte. Puis dans l'art, j'aime ça. Je trouve ça cool. Je trouve que c'est une esthétique qui est très impactful puis qui a beaucoup de choses à dire sur le sujet. Puis j'avais rencontré Blue Nose l'été passé, puis on avait décidé de faire de la musique ensemble. Tu m'avais envoyé une couple de beats, puis les beats que tu m'avais envoyés, ça donnait à être ça spook. Fait que,
4: c'est les beats qui ont dicté le ton de la terreur nocturne à quelque part.
1: Exactement.
3: Ça a été ta réaction quand t'as entendu les instrus. C'est ça que j'entends, genre.
1: Ouais, vraiment. Puis Blue Nose a proposé, Chris, on pourrait faire un EP de ça au complet. Puis j'étais comme, yeah, man. C'est plus le fun quand c'est un format plus long un peu, parce que ça donne une immersion plus grande, puis ça donne une cohérence au track, t'sais. C'est le fun.
3: Puis les featuring, est-ce qu'ils sont arrivés quand t'avais le thème en tête, ou tu t'es dit, ah, il y a des feats par-ci par-là, joins-toi au thème?
1: Les featuring sont arrivés après. C'est pas quelque chose qui a été concret jusqu'à dans la dernière partie du projet, là, le dernier tiers du projet, mettons. Travailler sur d'autres choses au travers, tu sais, aussi c'est important de se discipliner, je pense, quand on produit des merdes qu'on veut sortir, c'est que
2: wow.
1: Ça fait qu'il faut se structurer un peu, tu sais. En mode, genre, je pourrais juste faire des tracks, puis ouais, en mode single, hey, j'ai fini une track, je la poste.
3: En mode Chris Brown, 60 chansons dans un projet. c'est pas ça le but. On vise la qualité.
1: C'est ça. Moi, j'aime ça, c'est penser au format, puis faire des formats de moyenne à longue durée, genre.
3: Puis vu que t'es fan de cinéma, tu sais que peut suffire et donner la soif aux auditeurs, tu sais.
1: Absolument.
3: Tandis que si on offre trop d'un coup, c'est comme une assiette trop grande, tu risques de pas toute la manger.
1: Exactement, oui. True story, man.
3: Ouais, fait que Julien, il nous reste un peu de temps avant le break ou c'est pas mal là, je pense?
0: On est rendu pas mal là, une minute environ, fait qu'on peut
3: se retrouve
0: un peu,
3: dans puis... une petite minute avec Voice, Blue Nose et Dab Squad.
1: Uh-huh. Boum, boum,
3: yeah. C'est timing, hein?
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3: On est de retour sur les ondes de On Sent Rap avec ma man Deb Squall.
1: Yeah.
3: Voice et Blue Nose qui viennent de publier le projet Terreur Nocturne. On vient de faire un petit retour sur les thèmes et on était au lancement. Le lancement avait quand même une structure intéressante.
1: Mm-hmm.
3: Tu peux m'en parler un peu, Deb Squall?
1: Yeah, man. Ben en fait, c'est Blue Nose qui a décidé de booker ça à cette place-là. Puis je trouvais que c'était une excellente idée, que c'était genre la meilleure place possible pour faire ça. Ça a un petit peu la vibe Tiny Desk, là, tu sais, très...
3: minimaliste,
4: 180 bois. Grammes.
1: Ouais. Ouais, ouais, exact.
4: Gros shout-out à eux autres.
3: C'est vrai que ça s'en ressemble.
4: D'offrir la vitrine à plein d'artistes.
1: Gros shout-out aux 180 grammes.
3: Yeah. Notre barman est là depuis longtemps. C'était une barmaid aussi qui était là.
1: Ah, elle était trop smart.
3: Puis il y avait Alex Harrison.
4: Mm-hmm.
1: Yeah.
3: Il est barman ou il chill?
2: Je pense qu'il est dans la team.
4: Il est dans le team.
3: Mais bonne présence, en tout cas. Merci d'avoir été là, Alex. Il nous a béni avec son énergie, lui aussi. Là.
1: Pendant que tu as dit son nom, je pensais que tu parlais de G.F. Harrison.
2: Non, lui, il n'était pas
3: c'est
2: là.
3: C'est un autre contexte, une autre époque et une autre histoire.
1: Ouais, vraiment.
3: Moi,
2: Guy Turcotte était là en thème dans les textes.
1: Ouais, c'était fire, man. Il était spit un 16 à la fin de la soirée, là. Insane, man.
3: Il y a même Raël qui nous a boss une impro, tu sais.
1: Ouais, Raël, il est dur à comprendre. Par exemple, il dit des mots à l'envers de temps en temps. Il est vraiment spectral, il est sur une autre dimension.
3: Il parle en rewind, tu sais.
1: Exact.
3: Dis-moi, j'aimerais qu'on se penche un peu sur justement le lexique d'album, parce que j'ai vu beaucoup de stories que tu as mis avant la publication,
1: où
3: tu nous permettais d'entrer dans cet univers-là, tu sais.
1: Mm-hmm. Ouais, je trouve que c'est un univers, comme je disais tantôt, qui est assez riche pour valoir la peine d'être exploité en masse. Puis le genre de mots qui ressort de parler de cette chose-là, comme mettons des mots comme sépulcral, moi ça me fait fucking rire, tu sais.
3: Quand même, juste le dire, c'est du beatbox, là, tu sais.
1: Juste le dire, c'est sick. Tu sais, ouais. Puis on dit jamais ce mot-là. T'sais, c'est rare que tu vas te rendre à job, puis hey, puis ça s'est-tu bien passé le parking? Ouais, pas mal sépulcral. Tu sais, c'est un mot qu'on n'a pas beaucoup d'occasion pour utiliser. Fait que là, tant qu'à être dans les affaires spooky, je trouve que c'est drôle d'aller dans cette affaire-là à fond, tu sais.
3: Puis il y en avait d'autres, je pense qu'il y en avait un ou deux autres que tu as dû expliquer, genre?
1: J'ai posté des fun facts, oui, je me souviens pas c'est quoi les autres fun facts que... Il y avait... Une fois, c'était genre le nombre de fois que le mot sépulcral apparaissait, une autre fois, c'était... Je me rappelle pas. Je me rappelle pas c'était quoi. Il y en a eu 3-4. Anyway.
3: Mais c'était vraiment dope comme atmosphère. Et dis-nous, est-ce que tu avais publié beaucoup de projets avant? Est-ce qu'il y avait des liens avec d'autres projets précédents?
1: Oui. J'ai déjà eu un personnage de rap français qui s'appelle Thierry Bastos.
2: You gotta check this shit out.
1: You gotta check this shit out, man.
2: For real.
1: La plupart du monde ignore l'existence de cette merde. C'est de la chaude merde en vrac, là.
2: Yo!
1: Mais ouais, c'est ça. Lui, c'était très genre un peu en mode angry guy à la Necro, un peu, genre.
3: Ah oui, j'adore Neko, j'adore son
1: c'est
3: style.
1: C'est ça, dans ce bag-là. Mais là, c'est sûr que c'est un autre bag. Je trouve que c'est nice qu'est-ce qu'on a fait parce que c'est vraiment unique. Puis tu sais, les beats de Blue Nose, je trouve, invitent à spit d'une manière unorthodoxe aussi parce que c'est quelqu'un qui fait des beats qui respirent beaucoup, tu sais. C'est pas juste des beats qui sonnent bien, c'est des beats qui ont comme, je trouve, une ondulation puis un truc organique, un peu comme un humain, tu sais.
3: Je pense que ça renvoie à quelques questions que j'avais pour toi. Est-ce qu'il y a une inspiration de Jay Dilla dans ces anomalies-là, dans cette liberté, ce souffle?
4: Ah, c'est certain, man. Jay Dilla, JD, R.I.P., c'est une grosse inspiration. Moi, j'ai commencé au début dans la scène Pew Pew, au départ, ici...

0: OK, parce que les juges s'entendaient pas, c'est
1: exactement.
0: Ça? Exactement. C'était-tu un crowd?
1: C'était juge et crowd. Il y avait Lunis, il y avait Chachou, puis il y avait Samayem qui était là.
0: Oh my God, OK, OK. Puis, dans les dernières années, est-ce que tu as collaboré avec d'autres personnes?
1: Yes,
0: ou des projets fait, plus perso?
1: J'ai fait des tracks pour Morse Attack avec Saint-Sucré aussi, Hershey, puis j'ai fait des beat tapes avant ça, là, way back. Là.
0: Il y a quelques beat tapes que tu nous invites à aller écouter?
1: Yes, Choupadou, c'est toutes des noms de chansons qui commencent par Chou. L'idée vient de Chou, S-H-U, le degré de Scoville, whatever. Fait que it's a spicy tape, ça frappe quand même fort. Je pense qu'il y a des tracks qui sont plus sur les plateformes en ce moment. Je dois vérifier, là, mais j'ai republié avec un autre distributeur, là, mais ça devrait être là en ce moment. Sinon, Braster du Saint-Laurent que j'avais sorti il y a longtemps, puis c'est du gros piou-piou très grimy. Là.
0: Fait que à découvrir ou à redécouvrir.
1: Exact.
0: Du côté de Blue Nose, Mom and Voice, on n'a pas pu se parler grand. Fait que rebonjour, My
2: Yo,
0: G.
2: What's good?
0: Qu'est-ce que tu souhaites promote, mettre en valeur cette semaine, cette année?
2: Je suis juste venu ici en tant que petit et disciple du maître Hobgoblin et Deb Squallman qui m'a permis de dévorer dans la grotte. Man.
0: Oh!
2: Fait que, ouais, exact. Moi, j'ai été invité à participer au projet. Moi puis Deb Squall, on avait déjà quelques petits trucs qu'on travaillait ensemble pour autre chose. Puis le moment était juste bien timé, puis on s'entend bien comme gars, comme MC, on a un bon vibe ensemble, on a un bon contraste en étant un peu similaire, genre. Puis,
0: genre plus clair, moins clair, puis parfois l'inverse.
2: Ouais, I guess, genre, puis...
0: C'est pas si simple.
3: Mais on a des tons de voix qui sont très complémentaires, tu sais.
0: Yeah.
3: La façon qu'on spit, je trouve, on entend le rythme puis le phrasé, on dirait d'une façon qui est ancrée dans les mêmes références, je pense, pas mal, tu sais. On a toutes les deux notre façon de phraser, c'est sûr, mais nos tons de voix sont contrastants. Il y a une grosse différence entre nos deux voix, fait que ça, c'est nice d'avoir ça, je trouve.
0: À la manière d'un trombone et d'un saxophone.
3: Exactement. Puis c'est ça, tu parlais de la grotte tantôt. En fait, c'est ça, c'est, moi, je pense qu'on peut le révéler. En fait, c'est un club d'autres mangeurs anonymes.
0: C'est un autre mot.
3: C'est just a funny thing.
0: Yeah. Wow.
2: Mais non, mais c'était le fun. Puis quand il m'a présenté les beats de Blue Nose avec ce que lui il avait en tête par rapport aux différentes tracks, j'étais comme I'm in. Puis tu sais, au début on était les deux sur Machete. Puis quand P-Dogs s'est embarqué, c'était crazy. Puis là, il est comme genre Blue Nose veut faire un verse.
0: Puis P-Dogs, vous étiez branché avec ou
3: ouais,
0: vous lui avez envoyé?
3: Ça fait pas tant longtemps que je le connais personnellement, mais quand on s'était rencontrés, on avait crissement parlé de MF Doom.
0: Oh,
3: on avait vraiment connecté à cause de ça. On avait trippé, on était sur les affaires vraiment niche de MF Doom. Pis...
0: Genre, hey, ça vient de ce comic-là. Ça vient des Fantastic Four, de blablabla, l'émission, non?
3: Ça, j'ai pas ces refs-là.
0: Parce que, tu sais, Doom, je suis à la fois fasciné par le côté lyricism, mais par le côté composition aussi.
3: Ah ouais, vraiment.
0: Tu sais, l'anecdote que je vous disais tantôt au coin, Charlotte, au corner... mon père me faisait écouter du MF Doom quand j'étais jeune, donc avant même de comprendre, j'en écoutais. J'étais influencé par cette composition-là, tu sais. Puis, t'as-tu écouté du MF Doom dès un bas âge, toi aussi?
3: Non, j'ai connu ça plus tard dans ma vie quand même, autour de genre, je pense,
0: parce qu'on
3: 20 ans.
0: On sent une forme d'influence quand même.
3: Ah, thanks, man. Oui, c'est quelqu'un qui m'inspire énormément. MF Doom, c'est, je nommerais ça dans mon top 5 influences pour ça. Dans le writing, dans le rapping. Dans le même outre ça, dans le la théâtralité, là, l'espèce de randomness du propos. Là,
0: genre, hey, on niaise. Ou hey, c'est sérieux, on niaise, mais on niaise sérieux, genre, je sais pas.
3: Ouais, c'est bon de pouvoir rire. Moi, je pense que c'est bon d'être capable d'être farfelu un peu, puis de sortir des affaires flyées, tu sais, puis pas juste des trucs comme hey man, c'est sérieux, c'est fucking plate ce qui se passe, puis genre, je suis prêt à te stabber avec un exacto. T'sais. C'est comme, ok, man, that's one thing. You can talk about that, mais en même temps, c'est peut-être pas la vibe dans laquelle j'ai envie d'être tout le temps, tu sais.
0: Moi non plus.
3: Tandis que si on... J'aime mieux, mettons, générer des affaires qui, moi, me semblent être un bon état d'esprit général dans lequel être, t'sais.
1: C'est tous les alter-ego aussi de MF Doom, Victor Vaughn, and shit. Tu sais, je reconnais ça un peu dans ton son aussi. Il y a des personnages...
0: des facettes.
1: Exact. Là, comme, c'est Deb Squall. Est-ce que c'est lui dans la vraie vie? J'espère que non. You know?
0: Well, c'est
3: good. Les restaurants arriveraient tous en rupture de stock. Man.
0: Yo, Galactus, je mange les planètes. Fait qu'on va bientôt penser en mode performance.
3: Mm-hmm.
0: Est-ce que vous pouvez un petit peu introduire les chansons que vous allez nous performer aujourd'hui?
3: For sure. On va performer Timberlands Noir, Puis ça, dans le fond, c'est basé sur

0: un petit bout d'une vidéo du roi Enoch où ce qui est dans un magasin de linge, puis il
1: ben
0: est
1: oui,
0: vraiment
1: je connais trop cet extrait là,
0: tu sais ce que de quel extrait, c'est ça, il est vraiment down avec le fait que le Timberland soit noir, puis il spécifie que si tu tombes dans la boue, ça reste noir, tu sais.
1: Ouais.
0: Fait que c'est ça qu'il pense comme un voyou, puis il est à fond dans son truc, tu sais.
1: Il spécifie que l'homme noir aura l'air totalement invisible habillé en noir. Ah, avec ses Tims noirs.
0: J'avais pas catché cet aspect-là, mais il est certainement là aussi. T'sais. Pourquoi
1: comme
0: pas,
1: un ninja pas. Complet, tu sais.
0: Exact.
2: Invisible.
0: Fait que c'est ça, ça a été couronné le footwear le plus spooky, sans aucune compétition. Timberland noir.
1: C'est vrai qu'un gars porte ça, tu lui donnes sa clope. T'sais. Il veut une clope, tu lui donnes la smoke, genre.
2: Le Air Force noir arrive second. Là,
0: ouais, ouais.
1: Mais le Air Force noir, bro, c'est quand t'es au Collège Rosemont ou quand t'es à Père Marquette, là.
2: Ouais, non, non. Mais les Timberlands noirs, rien à perdre.
1: T'sais, les Air Force One noirs, non. Tu peux. C'est juste un uniforme de la vie de tous les jours, genre. Change tes lacets, mets des studs. Fais un shit, appelle Spectrax, modifie-les, tu sais.
2: Yeah, appelle Spectrax.
0: Faut appeler Spectrax.
1: Mais, oui, il va avoir une autre chanson. Après, il vous avait présenté une autre chanson.
0: Après ça, Angoisse Cosmique avec Voice. My man, qui crush it avec des versets complètement atomiques là-dessus. C'est comme basé sur un peu sur l'horreur, l'angoisse cosmique. Dans le fond, c'est comme une espèce d'angoisse que genre, oh, l'univers est énorme, puis moi, je suis insignificant là-dedans. J'ai pas ma place dans l'univers. T'sais, l'univers est fucking grand, puis se calisse de moi un peu. Ce sentiment-là qui est décrit par des auteurs comme H.P. Lovecraft, and that kind of shit. La toune est là-dessus. Puis après ça, je présenterai l'autre toune rendue après.
1: Sick. Yeah. Fait que les gars, avant de passer en perfo, un shout-out à placer, une salutation.
2: Yo, shout out ton sans rap, man. Shout out Blue Nose puis Deb Squad pour Terreur Nocturne. Allez, bombe le shit en loop. C'est sur toutes les plateformes dignes de ce nom, man.
1: Ça vaut la peine.
3: Shout out à vous autres, les gars. Merci d'être là. Merci aussi, Deb Squad, de nous présenter ton album Terreur Nocturne, du gros rap.
0: Hey, merci de nous recevoir.
3: Est-ce que vous allez vous lever debout ou vous restez assis pour chanter?
0: Je peux rester assis.
3: Yes. On part ça live.
0: Alright.
3: Tu m'as dit le premier Timbaland noir, Angoisse cosmique. Let's get it.
0: Yeah.
3: Performance en direct. Deb Squad. Terreur nocturne.
0: Yeah, that's right, kid.

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0: Yo, yo, yo, il fait chaud en studio à Cibel en ce moment. Les balles sont arrivées prêtes comme les soldats. What's up?
1: Ça bouille, ça bouillonne. Ce genre de truc bouillonne, garçonnet. There's no way around it.
0: Définitivement. On continue d'ailleurs en freestyle avec les boys. Prochaine prod, soit à Spook. Êtes-vous ready, les boys?
1: Oh, c'est à Spook. That's why we're doing this. All right.
2: Yes, sir. All such local attributes of a negligible and temporary race called mankind have any existence at all.
3: Terrifiant.
1: C'est à Spook, fils. Check. Yeah. 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

0: 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Y'a aucun comprimé qui va pouvoir arranger une terreur du genre. 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Shit, shit would be horrible if you had to deal with shit like that, son.
1: Tu as spook, so boys, dead squad, good up, job, les boys.
0: Oh shit, ok, ça c'est une exclusivité. Ça, ça va te paraître sur mon prochain album, Unreleased Still. C'est about l'Égypte antique, les aliens, puis le hip-hop. I'm making the connection here.
1: Let's get it.
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0: Yeah.
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0: pot. Yeah, that's what I'm talking about, son. C'est là que ça se connecte. On sait déjà que l'Égypte antique était liée aux aliens intrinsèquement. On le voit de par des gravures. Everybody knows that shit. Mais cette affaire-là aussi, cette connexion-là, humain-alien, c'est pas étranger au rap. C'est pour ça qu'on split le feu de cette manière-là. Fiston, faut que tu pipes l'Égypte antique. Do it.
1: Qu'est-ce qu'on doit pas aux Égyptiens? Le bail avait 8 faces, comme les fucking hypocrites de nos jours.
0: Hein?
1: On va se laisser avec des mots doux. Les gars, un dernier shout-out, un morceau à écouter cette semaine.
0: Je veux pas vous dire un morceau à écouter cette semaine, mais pour le shout-out, merci pour l'invitation. Pour vrai, on s'en rappe. Spectrax, Juan, everybody, thank you very much indeed. Puis merci à tout le monde qui prennent le temps d'écouter la musique. Hein. Pour vrai, ça fait chaud au cœur de voir à quel point que les voyous adorent ça, là, sont dingues.
1: Les bonnes personnes sont en délire total, sont comme should I go left?
0: Yeah, non, pour vrai, thanks to everybody. Merci pour écouter.
1: Merci à toi d'être pour ta musique.
0: Merci Blue Nose puis Voice de s'être pointé dans le studio. Fuck yeah.
2: Yo, man. Toujours un plaisir de venir dans les studios dont on s'en rappe avec les boys. Man.
3: All right. Merci beaucoup. Gros shout-out à vous autres, Charlotte DevSquad, Spectrax, puis allez écouter Machelli, le prochain gars de son album.
1: Shout-out le 180 grammes café, qui nous a reçu, qui nous reçoit toujours bien.
3: Oh yeah. Terreur Nocturne, allez vous procurer ça, c'est de la bombe, juste vous avez entendu live, c'était quand même clairement de la bombe. Merci à vous autres les gars d'avoir été là, merci à toutes les gens qui nous suivent à chaque semaine, il y a des gens qui nous écoutent en France, en Colombie-Britannique, je le sais, ça m'écrit, des gens partout au Canada, donc merci de nous suivre, d'encourager les trucs. Il y a des spectacles, il y a des showcases qu'on organise à tous les premiers samedis du mois. Oui. Le prochain, c'est le 6 juin, c'est Morse Attack, gros artiste qui va venir performer. Il vient de Québec en plus, donc shout-out, il est là pour la cause, il est down. Il va avoir Black Picsou, évidemment, il a ouvert le dernier show, c'est un gros gars. Smoking Inc. qu'on a reçu aujourd'hui. Willie E. Scandals.
1: Willie Scandals.
3: Willie E. Ben, il y a le E aussi.
1: Willie Scandals.
3: Willie Scandals, yes. Qui ma foi, vient de la réserve sur la rive sud. Donc, shout-out à lui qui est très, très actif, très impliqué. Proseline, Blokey, Arabic, Grey Goose. And Spuff sera pas là, malheureusement. Et puis, il y a également Daybye qui va être sur le show. Et aujourd'hui, on a conclu ça avec Axil qui va venir faire son premier spectacle. C'est un collaborateur avec nous à l'émission. Yeah. Et grâce à sa contribution généreuse qui vient tous les lundis ici, ben on lui donne des opportunités comme celle-là. On peut pas, on est bénévole, évidemment. C'est pour ça qu'on organise des spectacles. On peut pas rémunérer les bénévoles, mais on peut vous donner des belles opportunités. Et c'est comme ça qu'on peut vous dire merci de nous aider à faire grandir l'émission. Donc, sur cela, on a reçu aujourd'hui, en première partie, on a reçu Smoking Inc. Allez voir l'émission. Elle est en rediffusion, je pense, à environ 12 minutes après que l'émission soit terminée. Donc, 7h12, 7h13. C'est disponible sur Spotify, sur iTunes, sur Balado Québec. Si vous allez sur notre page de On S'en Rappe, vous allez voir, il y a un link Linktree. Puis c'est là que tu peux voir toutes les reprises. Aussi, tu peux nous suivre sur tous les réseaux sociaux. On est là sur TikTok, Facebook, Instagram. Et puis, une chose est certaine, c'est qu'on fait ça avec cœur et passion à tous les lundis. Et on y met notre âme, notre cœur. Et puis, c'est important que vous compreniez aussi que faire des émissions de radio comme ça, c'est bénévole. Même ceux qui viennent à l'émission La fin du rap, l'émission qui va suivre, restez à l'écoute. C'est complètement bénévole et on fait ça avec notre cœur pour faire grossir la culture, pour faire avancer les choses. Et donc, chacun y met de sa propre contribution. Et on remercie tous les gens qui s'impliquent de près ou de loin avec tout ça. Ouais. Chaque personne qui ont passé ici dans les studios de CIBL, que ce soit pour notre émission ou pour les autres émissions qui contribuent au rap. Merci à vous tous. Merci d'être là.
1: Quand vous avez des projets à mettre en valeur, il faut faire le tour des émissions. Donc, préparez vos shit. Exact. Soyez généreux. Venez connecter avec les gens. Tout le monde est chill.
3: Soyez préparés, man. Arrivez avec des dossiers de presse. Envoyez ça au courriel. Le dossier de presse, biographie, toutes tes photos, puis tout. Un dossier complet dans un Google Drive. Vous voulez faire de la promotion de vos spectacles, vidéoclips, nouvel album, nouveau single. On S'en Rappe
1: à
3: commercial.
1: Si vous faites de la mode, dans le hip-hop, du fashion, si vous faites des coiffures, du maquillage, tout ce qui est lié à la culture, on est super donnant avec ça, juste à nous écrire.
3: Shout out, c'est On S'en Rappe à commercial@gmail.com. Je pense que j'ai écoulé pas mal tout le temps qui nous restait, Julien.
2: Effectivement, il reste environ 3 minutes. On va passer en musique avec une chose dans le Buzz Rimbo. Ça vous tente-tu?
3: Yes, sir, on s'en va en musique. Merci beaucoup à tout le monde. On se voit la semaine prochaine.
1: Bon match à tout le monde dehors. Bon.

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Bienvenue sur les ondes de CIBL 101.5 pour votre émission La fin du rap avec votre animateur Aldo Gizmo. All right. Mais bienvenue comme tous les derniers lundis du mois, tu vois, vers la fin du mois, on vient là, on s'amuse, va y avoir le spécial open mic. Fait que le spécial open mic, c'est un concept comme d'habitude, mais pour ceux qui découvrent, on va passer le micro avec nos invités et bien sûr avec notre host DJ qui sera là ce soir. Donc, ce soir, une émission discussion autour de la culture, bien sûr, montréalaise, les performances des artistes, des entrevues, vous le savez, le cocktail open mic. Alors déjà, un gros shout-out à toute notre équipe. Rossi à la mise en onde, Erika Roberto sur les réseaux sociaux, Indigène Pro TV qui nous permet d'être en live sur YouTube. Et voyons bien sûr tous ceux qui nous supportent et qui supportent la scène locale. Et bien sûr nos fameuses personnes sur la rue Saint-Laurent, Sainte-Cathe. Ce soir, il y a le match. On sent que ça va être chaud, chaud, chaud, chaud. OK. Ce soir, on a avec nous l'équipe de Palajam. Hein, on va les recevoir pour une grosse entrevue accompagnée de plusieurs performances live puisqu'il va y avoir plusieurs artistes. Et on va aussi avoir DJ Aimé avec nous qui viendra mettre l'énergie derrière les platines pour cette émission. Alors comme d'habitude, on va commencer ça en musique. J'espère que vous êtes prêts, c'est le moment de mettre les speakers comme il faut. On va partir en musique et on revient juste après la pause. C'est sur CIBL 105 pour la fin du rap.

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1: OK.

0: Ska. Avec votre animateur Aldo Gizmo pour votre émission La fin du rap. Ça se passe en live and direct et je vois que les invités viennent d'arriver dans le hall. Gros shout out à Palajam. On se voit tantôt pour commencer les hostilités. Mais avant tout, on va passer aux highlights de la semaine. Alors pour ça, il y a Miss Erika qui me rejoint donc à l'émission. Comment ça va, Erika?
1: Ça va bien. Il fait beau, il fait chaud. Les Canadiens sont en série devant That nous. Il y a un gros line-up pour rentrer au Club Soda parce qu'il y a un visionnement. Yeah. Il y a un écran là-bas. Je ne sais pas comment ça fonctionne. Il doit y avoir des billets à vendre.
0: Big shout-out, les gens sur Saint-Laurent.
1: Gros shout-out à tous. Le suspense est là. Que va-t-il se passer?
0: Ce soir, on a la gang, c'est sûr. C'est sûr.
1: On va suivre ça pendant l'émission.
0: C'est sûr. Et nous, on va être là, on va envoyer du bon son, on va envoyer toute l'énergie nécessaire, c'est sûr que ça se passe. C'est en live and direct, ça se passe à CIBL. Alors, explique-nous un petit peu qu'est-ce qui se passe sur la scène montréalaise au niveau du hip-hop. Tu vois, ça tombe bien, les gens sont là, ils vont pouvoir entendre ça.
1: Il se passe tellement de choses. C'est ça, il fait beau, il fait chaud, donc les open mics sont de retour. Le Cypherology est de retour au Parc Giroir ce mercredi 27 mai. Cypherology, open mic de danse, de graffiti, de musique en général, rap, etc. Tout le monde est invité. Je sais pas la température ce mercredi, mais je pense qu'il va faire beau. Ensuite, il y a eu le lancement de Monsieur Webster. Webster a lancé son album jeudi dernier à Montréal au Ministère. L'album s'appelle Web Dubois. Jeudi dernier au Ministère ainsi que vendredi à Québec avec en première partie un artiste de Québec que j'ai découvert, un jeune qui s'appelle Melvin, jeune de début vingtaine que je ne connaissais pas. J'ai été époustouflée par sa performance, assurée, des textes crus, des mélodies incroyables. J'ai vraiment beaucoup apprécié cet artiste qui va être cet été au Festival d'été de Québec.
0: OK.
1: Donc voilà, il y avait la F1 ce week-end. Rien de... En lien avec le hip-hop, j'essaie de voir. Il paraît que Drake a été aperçu.
0: Attention, quand même. C'est ce que je t'allais dire. Voilà. Quand t'as ce genre d'événement, le hip-hop est jamais loin. Là.
1: Mais
0: tu comprends ce que je veux dire?
1: Je sais pas s'il y avait des choses spécifiques. J'ai pas entendu.
0: Il devait pas y avoir de choses, à mon avis. Mais je pense
1: qu'il y a des années, des fois, qu'il y en a eu.
0: Je pense que vu les DJ qui étaient là, je sais qu'il y avait hip-hop. C'est
1: ouais, ça. J'ai entendu parler qu'au stéréo, il y a eu une grosse nuit qui s'est terminée aux petites heures du matin. Il y a eu danse et tout. Gros week-end à Montréal.
0: C'est bon de voir DJ, DJ Montréalais qui ont participé justement, qui ont pu faire résonner les sons de la ville. Je pense à DJ Nair. Big up DJ Nair qui fait le travail. Et let's go, on continue ça. C'est ensemble
1: qu'on peut
0: faire avancer.
1: C'est beau de voir la ville qui revit comme ça. C'était là! Wow, Stella!
0: Big up! Stella s'en vient!
1: J'avais fait une chronique avec nous ce soir. Wow, revenu de l'Afrique!
0: That is it! Génial. Les gars, il faut ouvrir pour Stella quand même.
1: Ouais.
0: All right. Bon, alors, aussi, moi, je voulais dire, en parlant des highlights, on a beaucoup entendu parler de Talibi. Je voulais quand même le remarquer. Hein. Il a continué à faire parler de lui avec ses nouveaux extraits et ses performances live. On aime ça. Il faut qu'il continue. Puis, comme tu disais, les open mic en masse, j'en ai vu aussi vers le quartier de Saint-Michel, à Montréal-Nord. Il y a pas mal de choses qui se mettent réellement en place.
1: Il faut vraiment vérifier Instagram régulièrement. Tu sais, vraiment juste des fois mettre dans la barre de recherche open mic. Puis, il y a vraiment beaucoup de trucs. Tu sais, Montréal, c'est gros. Il y a beaucoup de quartiers. Puis, il y a beaucoup de choses qui se passent. Puis, je vais faire un gros shout-out au spectacle du Urban Element Zone, spectacle de danse, de fin de session qui a eu lieu hier au Collège de Maisonneuve, dans hip-hop, crumb, popping, Campbell Locks, c'était incroyable. Un super, super show, vraiment. Charlotte à tous les danseurs, tous les organisateurs.
0: Alors, aussi, je tiens à envoyer un big shout-out à Urban Verse. Le Urban Verse Vibe, c'est M. Lassomour et l'institut qui a instauré ça et puis qui font un show le 13 juin prochain. Fait que ça va être bien cool ça. Big up, vous pouvez aller checker ça sur l'Instagram Urban Verse Vibe. All right. Puis gros shout out aussi au festival Urban Next qui arrive bientôt.
1: Oui.
0: Au mois de septembre.
1: Plusieurs événements.
0: Voilà.
1: Et le Palajam qu'on reçoit ce soir va demain faire leur événement qui est bimensuel à Maison de la France. Ils vont vous en parler sûrement tout à l'heure. C'est demain, mardi, demain soir.
0: Bon. Alors, regarde, je pense qu'ils ont eu assez d'highlights pour aujourd'hui. On va y aller en musique, puis on va revenir pour commencer à introduire nos invités. Ça se passe sur CBL 105. On va écouter Zafeya Yo. C'est avec Jenny Saldago. Vous connaissez déjà. Ça, c'est pure légende. Ça se passe sur CBL 105 pour la fin du rap.

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0: Boom de Banks, de retour sur CBL 105 avec votre animateur Aldo Gizmo pour votre émission La Fin du Rap. Et là, on est de retour avec nos invités. Donc, on a le collectif Palajam. Bonsoir les gars.
1: Merci, bonsoir. Merci beaucoup. Merci.
0: Bon, alors, vu que c'est un collectif, on a plusieurs personnes, mais j'aimerais tout de suite que les gens puissent savoir de qui il s'agit. Fait que les gars, je pouvais faire ça, on va essayer de faire ça de ma gauche à la droite, du moins l'inverse pour vous. Let's go.
2: Moi, je suis Courier Rouge. Je suis un rappeur, producteur qui vient de Toronto, mais j'habite à Montréal.
1: Ah, Aimé, yo, viens, introduction.
3: Moi, c'est Aimé, or Beloved. Je suis actually la seule pas dude ici. Je suis la DJ pour Palajam and also in the house band.
1: Ouais, c'est ça.
0: Let's get it.
1: Moi, c'est Michael Jalil Hayat, mais la plupart des gens, ils me connaissent as Jalil. Et je suis le fondateur de le collectif La Boulangerie Montréal, le Palajam avec Sir Louis et Thousand Jewels Aziza.
0: Yeah.
1: Et on a fait un album ensemble, Family Style, ça fait quelques mois. Et j'ai mes amis ici de l'album, on va s'amuser.
0: Ouais. Let's go!
1: Mon français, c'est pas le meilleur, mais on s'adapte.
0: on s'adapte. Est à Montréal ici.
4: On s'adapte, bien sûr. Moi, c'est James Twyman. Tu peux m'appeler Twy si vous voulez. Je suis artiste indépendant. Je fais un peu de tout, la musique, la producture. Je fais le mixage. Je fais tout ce qu'il faut pour faire la musique. Je fais tout.
0: Un professionnel.
1: One stop shop.
0: Très bien.
5: Moi, c'est Dino Palace. Un peu comme Twy, je fais de la musique, production, rap, chant. Un jour des backflips.
0: Cool! Cool. Ben alors déjà, les gens peuvent voir que, ok, c'est un collectif, on a du monde qui vient de différents horizons. Ouais. Ça, c'est super intéressant. J'aimerais savoir comment c'est parti. Est-ce que tu peux nous raconter un peu la genèse du truc?
1: Oui. Alors, je suis né à Montréal, mais quand j'avais 12 ans, on a déménagé aux États-Unis, une petite ville près de Saint-Louis, Missouri. Et j'ai retourné, j'ai déménagé à Montréal comme adulte pour faire ma maîtrise ici, comme génie biomédical, pas de la musique. Mais c'était vraiment un temps, il y avait la pandémie, tout ça, et comme je me suis dit, OK, c'est tellement dur de trouver des amis, je vais comme commencer quelque chose à moi-même, je vais trouver des gens naturellement. Et avec mes meilleurs amis, on trouvait juste des endroits pour jouer de la musique dehors, tout ça. J'ai pris un appartement au Mile End et on s'est installé. C'était au-dessus d'une boulangerie. Alors, on n'a pas vraiment pensé trop au titre. Mais c'était un jam qui a commencé chaque jeudi chez moi et c'était comme 3 gens au début et après comme 3 mois, c'était comme 80, 90 dans mon appartement de nuit, c'était serré. Et on a fait ça pour comme 8 mois avant qu'on a commencé à book des vrais venues autour de la ville. On a fait un parcours de maison au Diving Bell qui n'existe plus maintenant. Il y a beaucoup des venues où on a fait nos jams qui n'existe plus à cause des noise complaints dans la ville. Mais on a finalement arrivé à Palajam. Il y avait un bout où il fallait que je retourne à Missouri pour faire ma maîtrise. Et j'ai dit, OK, ça fait comme 3 ans que je fais ces jams chaque semaine. J'ai pas le temps d'organiser tout ça. J'ai besoin de l'aide. Alors, on a amené mon ami Sir Louis, qui est en Jamaïque maintenant. Ouais, avec sa blonde Aziza. C'est le manager du groupe, un peu.
0: Okay.
1: Et notre autre ami, A Thousand Jewels. Et on s'est dit, on va commencer un jam que c'est toute notre responsabilité. Et moi, j'ai pu faire mes études, finir tout ça chez moi. Et le jam, ça a continué. C'est ça. Alors, on a appelé ça Pala. Pala, c'est Power and Love, Always. Ooh. C'est un peu le mantra que Sir Louis a inventé. Et c'est vraiment comme... c'est dommage qu'il n'est pas là. Parce que... Ah, you see right
0: there.
1: Ouais, mais parce qu'il est très fier de ça. Mm-hmm. Et c'est vraiment un concept qu'on essaie d'évaluer dans tous nos jams, toutes nos situations. You know, il y a beaucoup de like peace and love dans le monde. Mais des fois, quand t'es toujours peace and love, les gens, ils ont pas ton meilleur intérêt.
0: Mm-hmm. You know, tu te manges dessus, bien sûr.
1: Ouais, c'est ça. Alors, il faut que tu aies le pouvoir et le love. Mm-hmm. Les deux.
0: Bien vu.
1: You know? Alors, nice, ça fait 4 ans qu'on fait des jams. Ouais.
0: Yes. 4 ans, man.
1: Ouais.
0: All right. Donc déjà, la genèse, elle est incroyable. Puis c'est une story comme... Yeah, c'est marquant parce que le truc est complètement générique. Tu vois, ça se passe naturellement.
1: Justement.
0: Les gens arrivent. Puis là, vous êtes obligés par la force des choses d'augmenter
1: c'est
0: le
1: ça.
0: Truc. C'est magnifique, les
1: c'est
0: gars.
1: C'est la communauté.
0: Alors, mais du coup, avec, quand ça arrive naturellement comme ça, c'est souvent difficile de définir une identité.
1: Oui, c'est ça.
0: Aujourd'hui,
1: justement.
0: Après 4 ans, qu'est-ce que tu peux dire de l'identité de Palajam?
1: Ça a beaucoup grandi parce que je ne fais pas seulement les jams, je suis aussi à la radio à CKUT.
0: Oh.
1: Shout out Rossy Ross, Big Boss.
0: Bref.
1: Who's Vibe? Avant ça, j'avais comme un show par mois, c'était vraiment comme décourageant. J'avais un grand waitlist de gens qui voulaient faire des entrevues. Mais j'ai connecté avec Ross, ça fait comme 8 mois depuis le dernier août. Et il m'a donné une opportunité avec Firelox, notre autre hôte ici, Big Shout, pour continuer le show. You know? Et c'est un honneur vraiment. On a chaque semaine, chaque lundi, avant ce show, on fait ça à CKUT et on a toujours des artistes incroyables. Et c'est plus facile pour nous de connecter comme les gens avec qui on travaille, les gens en qui on croit.
0: Alors,
1: avec
0: c'est magnifique.
1: Une audience.
0: Mais là, du coup, le concept de l'émission, c'est vous êtes en jam.
1: Non. L'émission, c'est séparé, mais ça fait longtemps que je fais la radio avant ça. Et comme c'était une partie de la boulangerie, j'avais un show appelé Breaking Bread. Il faut garder ça avec les métaphores de pain. Mais on fait aussi des live sessions. Je gère un studio en petite Italie appelé Break Glass Studios. Big shout out Break Glass Studios. Et on fait des live sessions à la Tiny Desk. Genre, c'est amusant. Vraiment, c'est comme on
0: magnifique,
1: a différentes facettes de ça. You know?
0: Wow, c'est profond. On commence seulement à rentrer dans la toile des choses. Tu vois, je veux dire,
5: tout un monde. Mais
0: je trouve ça magnifique. C'est tout un monde là, yo.
1: Mais à la base, c'est un groupe d'amis. C'est une communauté.
0: C'est
1: vraiment.
0: Ça.
1: Ouais.
0: Alors, du coup, ça amène quel style d'influence musicale, ça là?
1: Ouh, je vais vous laisser répondre ça quand même parce que c'est un peu partout.
5: C'est très varié, vraiment. Il y a du rap, il y a du chant. Je trouve que ça revient beaucoup à du soul aussi. Je trouve que c'est... naturellement, quand tu jams, c'est la soul qui va sortir.
1: C'est ça.
5: Et le rap. Mais je sais pas si...
2: Je pense que c'est le rap, car le rap, c'est ce qu'on utilise beaucoup pour dire des histoires.
1: Ouais, c'est ça.
2: On a des histoires. Je suis comme un ouvrier, un travailleur.
1: Ouais.
2: J'ai une identité comme ça, comme un coursier. Pour ça, je suis courrier rouge.
1: Ouais, c'est ça.
2: Mais,
5: kiss.
2: Exact. Ben, tout le monde, on a toute notre propre histoire. C'est, et puis, quand on est à Palajam, je pense que tous les gens disent leur histoire.
1: Ouais. Il n'y a pas vraiment un style concis. C'est vraiment comme une combination de tout ça. C'est de la musique moderne. Il y a du hip-hop, R&B, du afro, du reggaeton. You know, il y a un peu de tout. Et c'est vraiment des fois du indie.
4: Tout le monde peut comme montrer la
1: danse.
4: Couleur.
1: Ouais. Mais on s'amuse.
2: C'est comme la ville.
1: C'est ça.
0: Ouais. Ah, mais
1: c'est
0: tu ça. Vois?
1: C'est multiculturel.
0: C'est comme ça, effectivement. C'est comme ça que ça marche. Il faut que ça soit mélangé.
1: Justement.
0: Tu vois?
1: Ouais. Ouais.
0: Et dans l'émission, je suis obligé de mélanger la pub. Alors on va la balancer et on revient juste après la pub. Ça se passe sur CIL 105 pour la fin du rap. Excusez-la.
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0: Mission, la fin du rap.
1: Hey.
0: All right, on est de retour avec Palajam. Ça va ou pas, les gars? Yeah. Alors, deuxième partie déjà pour l'entrevue. Puis je pense qu'on vient d'avoir quand même un bon zeste de Palajam, c'est qui, comment.
1: Ouais, c'est ça.
0: Avec quelle sauce? On a bien compris que c'est une vraie sauce, en fait. C'est une soupe, un beau mélange culturel et musical.
1: Un bouillon.
0: Tu sais, dans la Caraïbe, il y a un style de musique qu'on appelle le bouillon.
1: Justement, c'est ça.
2: Gros chaleur, Marvin Callum.
0: Donc là, là vous avez pas le choix d'en faire un, du coup.
1: Oh, je suis dans. Hey, mate, we got bouillon.
0: That's it. Alors... Du coup, là, j'ai bien compris que c'est un melting pot, fait qu'on n'a pas forcément une direction focus déterminée. Au contraire, l'idée, c'est de faire merge le maximum de belles directions.
1: Ouais.
0: So, du coup, quand vous allez vous mettre en création pour un morceau ou un album ou quelque chose, vous allez vous baser sur quoi, du coup, maintenant?
1: Ça, c'était la nouvelle direction. Genre, phase one du collectif, c'était bâtir la communauté. Et après ça, j'ai commencé à travailler au studio et c'était comme, je faisais des sessions avec mes amis, on continuait à faire de la musique et c'était vraiment comme je fais de la prod, je fais, you know, audio engineering, mais chaque fois que je travaille avec ces gens, comme Aimé, you know, Courier, like the Twine, like tout, you know, tous les gens avec qui je travaille, ils m'enseignent. You know, c'est pas quelque chose qu'on a étudié pour la plupart, c'est quelque chose qu'on fait pour le love, parce qu'on aime ça. Et le plus de chansons qu'on a fait ensemble avec tous les amis, c'était comme yo, you should put this out. Genre, if you don't, I will. J'étais comme,
0: ben oui.
1: J'étais comme ok, d'accord, on fait un projet et on a fait un projet comme Posse Cut qui était un peu, it was modeled after like the original jam. C'est family style jams.
0: Ooh.
1: Parce que c'est un truc de famille, c'est la communauté, comme c'est mes amis, c'est la famille qu'on choisit vraiment, mm-hmm. tes amis, mm-hmm. you know. Et je voulais juste faire un callback, you know, à cette ère de la communauté. Family style, ça a devenu un album où c'était comme 8 de mes rappeurs favoris, 3 de mes you know, co-producers favoris. Aimé a tout mix le projet et Sir Louis, celui en Jamaïque, le cofondateur de Pala, il a tout master. Alors c'est vraiment, on a fait tout ça in-house avec nos amis. C'est pour ça que je fais la musique, you know, comme on peut faire
0: pour le partage.
1: C'est ça. La meilleure musique, c'est ce qu'on fait ensemble.
0: Et vous voyez, you know? C'est pour ça que moi, ce lundi, les lundis comme ça, pour

0: un musicien ou chanteur là. Tu comprends?
1: Ouais.
0: Et ça, l'instant présent, il y a personne qui est plus dans l'instant présent que les gens qui font ça.
1: Justement.
0: Yeah.
1: Ouais, ouais.
0: So, ça, c'est, les gars, pour moi, c'est un truc formidable à mettre de l'avant.
1: Merci.
0: Alors, pour vous, dans le développement artistique que vous faites, j'imagine que vous avez quand même une vision aussi du game et des choses qui se passent. Ouais. Moi, j'aime bien parler du game parce que c'est avec les acteurs du game qu'on peut faire évoluer le game et même qu'on peut se positionner réellement dans le game. Parce que j'ai vu beaucoup de gens qui, effectivement, sont dans une démarche artistique déjà même des fois assez évoluée, mais ne se sont jamais réellement positionnés dans le game.
1: C'est ça.
0: C'est-à-dire pour eux, ben, le game et puis moi, je fais mon truc. Mais en fait, tu fais ton truc, tu es dans une industrie. C'est comme si t'es Schumacher, tu fais ta course à Cuba alors que c'est le Grand Prix, tu vois. C'est ça qui se passe.
1: Ouais.
0: C'est ça qui se passe. Schumacher, mon gars, tu fais quoi, je veux dire. Et donc, il faut qu'on commence à se positionner. Fait que moi, je voulais savoir, vous, justement, niveau game, c'est quoi votre vision? Comment vous vous positionnez? Est-ce que vous avez peut-être une idée de comment vous aimeriez vous positionner en tant que groupe ou même en termes de musique montréalaise?
1: Je pense que la chose unique à Montréal, c'est que il y a vraiment différentes poches de la scène. You know, il y a des cliques, il y a des choses comme ça, mais il y a beaucoup de overlap. Il y a beaucoup d'amis en commun. Il y a beaucoup de gens qui ils sont pas tellement agressifs avec le business. C'est plus les relations, you know. Et pour moi, c'est toujours ça. Ça, c'est une règle super ferme. Genre, I've never deviated from this, like, relationships over business, you know? Et c'est dur de faire ça parce que, you know, tout le monde a leur histoire, tout le monde a leur expérience. Et quand tu amènes la communauté, tu fais de la musique, tu veux travailler avec des gens que on est tous ensemble dans ça, you know?
0: Mm-hmm.
1: Alors, je pense que le fait qu'on peut choisir les gens avec qui on travaille, c'est vraiment comme, c'est blessing, you know?
0: Mm-hmm.
1: Mais aussi, il y a tellement de gens à Montréal qui sont tellement talentueux et qui m'inspirent à continuer de faire de la musique. Et même tous ces gars, ils ont des carrières solo, you know? Firelocks, yeah. Il y a des chansons avec Lumo sur son projet.
2: Big shout à Lumo, c'était... Hey. On était là il y a quelques semaines avec Lumo.
0: Avec Lumo, c'est...
1: Koda, il est sur plusieurs projets. Il y a son matériel
3: Wiser.
1: Solo.
3: Ouais. Oui, avec Wiser Times. Shout out Wiser Times.
0: Oh. That's it.
1: Ouais.
0: Fait que c'est ça. En vrai, c'est la toile qui continue à s'étendre.
1: Ouais. Et Jordan
0: ça,
1: Eric,
0: c'est malade.
1: Ce gars, il travaille tellement fort. C'est comme son troisième fort. Projet dans un mois, deux mois,
4: wow.
1: Quand même.
4: Trois mois.
1: Ouais.
0: Non, ça, c'est mal. Tu vois, ça te montre. Le truc se fait naturellement et c'est la toile qui s'éteint. Donc, il n'y a pas
1: justement.
0: Un point fixe. C'est tout le monde qui continue à contribuer
1: ouais.
0: à ce game-là. Fait que
1: ouais.
0: C'est magnifique. Effectivement, là, vous
1: ouais.
0: êtes en train de créer les liens magnifiques.
1: Mais ça vient pas de nulle part. Comme on continue le legacy de tous les live jams, toute la musique de hip-hop montréalaise qu'on aime, on essaie de continuer cette légende. You know? C'est à nous, c'est aux jeunes.
0: Yeah. Et maintenant, faire la promo comme il faut.
1: Justement.
0: Yeah, yeah, yeah. Parce qu'en vrai, en vrai, c'est ça qui a manqué beaucoup des derniers.
3: Ouais.
0: Des derniers, parce qu'il y en a toujours eu. Mais effectivement, le monde n'est pas au courant.
1: C'est ça. Mais les gens ouais. à Montréal, ils they don't pay attention sometimes. Il faut que,
0: oui.
1: il faut que les gens ils quittent. Ils vont à Toronto, New York, LA, Paris, n'importe quoi. Et qu'ils sont reconnus là-bas.
0: Mais tu vois, le truc aussi, c'est que les gens, même le public, souvent découvrent. Donc quand ils voyagent, ils voient ça, ils se rendent compte pour ceux qui font bien. Mais majoritairement, les gens qui n'ont pas forcément voyagé ou whatever,
1: justement.
0: Découvrent pas. Là. Ils ne s'attendent pas à ce style de jam.
1: C'est ça, mais c'est aussi une affaire de validation. Genre, les gens à Montréal ne supportent pas les artistes locaux. Jusqu'à temps qu'ils voyagent et ils sont reconnus autre part. Et après, c'est comme, oh, t'as joué la cigale, ok, ouais, ouais. Yeah.
0: Oh, wow.
1: You know, on va donner les shows à Club Soda à côté, you know?
2: Ça dit les choses.
1: C'est vraiment comme ça. C'est vraiment comme ça.
0: Wow.
1: À Paris, à New York, à Toronto même. Mais c'est. Si on avait plus de sources, ouais, de support local. Régional qui comme you know spotlight vraiment la scène ici unique et comme formidable
0: Ouais.
1: Ça pourrait vraiment... Les gens, ils n'auraient pas besoin de break out of Montreal.
0: Exact.
1: Se

0: ton tir fameux, you know.
1: En tout cas, moi, ça m'a fait penser, c'est quelque chose que je répète à chaque fois, yo, à CIBL, on a l'opportunité d'être là. Mm. On est quasiment le next Music Plus.
2: Yeah. Ouais. Yo, je suis ça, Music Plus.
1: Mais c'est à nous de le voir à ce point-là.
0: Justement.
1: Tu vois ce que je veux dire?
0: S'il continue.
1: C'est à nous de le voir à ce point-là, c'est à nous de mettre l'énergie d'être ça, là. Et c'est pas évident quand tout le monde l'a pas vu.
0: Justement. Et c'est un honneur d'être ici, vraiment. Merci.
1: Non, moi, c'est pareil. Honneur incroyable. Merci. Regarde les rencontres qu'on peut faire, le partage qu'on peut faire.
0: C'est ça.
1: Et le knowledge qu'on peut donner même aux gens qui nous écoutent.
3: Facts.
1: Gros shout out. Alors, aussi, les gars, aujourd'hui, moi, à cette heure-ci, je suis sûr que je suis toujours down pour une performance, quelque chose. Mais les gars, ils ont dit non, on va juste faire du cypher.
0: Ouais. Ben c'est ça.
1: Mais ils ont dit ils vont juste faire du cypher. Ça veut dire moi, à n'importe quel moment, j'envoie le cypher là. Fait que je peux demander un redeem là.
3: Un redeem.
0: Ah, okay. On a des redeems. Ouais.
1: C'est ça. C'est ça. Ok.
0: Non, on est down. Aimer
1: à. Down?
0: Ouais. Tu veux commencer?
1: Mais peut-être pas commencer, mais donner peut-être une petite science.
0: Oh. Ok.
1: Une légère science.
0: Ouais.
1: Est-ce que vous avez des choses qu'on pourrait même commencer en a cappella? Pourquoi pas?
0: Attends. Je vais donner mes écouteurs à Jordan, au rappeur, au talent.
1: Oh, wow.
0: Moi, je suis le guy behind the booth.
1: So, comment tu sens? Est-ce que tu as un petit verse à nous donner rapidement?
3: Bien sûr. Ouais.
1: Let's get it. Attends, on va couper le son. T'es chaud? Yeah, man. Let's get it.
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1: Ooh.
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1: 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Je sens que le cypher sera fuego. Yes, my man. Est-ce que tu peux te représenter que les gens entendent ça bien comme il faut, man?
3: Et mon nom est Jordan Eric.
1: Yeah.
3: Rapper de Montréal, West Island.
1: Mm-hmm. Yeah.
3: Ouais. Tu peux me trouver sur tous les sociaux. It's Jordan Eric. Et
1: yeah,
3: ouais,
1: yeah, yeah.
3: Je suis là.
1: Non, très très fort, très très fort. Regarde, on a juste mis le gars au pied de l'étrier. Il s'est mis tout de suite, s'est monté. Le vélo a déjà accéléré, tout ce qu'il faut. Rolling, bavette, incroyable. Alors, est-ce qu'on a encore de quoi peut-être avec un beat? Ah là là. Ok. Alors, le temps, parce que bon, tu vois, j'ai aucun problème. La vérité, c'est que j'avais déjà prévu les perfos, mais on a toujours des questions pour vous parce qu'on était prêts, tu vois. Alors, ok. Déjà, je n'ai pas eu le temps d'interroger DJ Aimé. Est-ce que je peux prendre le temps?
4: Ben oui, on peut avoir le temps.
1: Ça serait aussi. Cool.
4: Moi, je vais faire les écouteurs aussi. Yeah, hello.
1: Alors, ben, déjà, j'aimerais que tu nous racontes un petit peu... comment la découverte avec le groupe, votre cohésion, comment vous travaillez. Déjà, ben, la genèse, pareil, si tu peux nous dire un peu qu'est-ce qui s'est passé.
4: Oui, for sure. Voyons, Pala, c'est un peu stumble, genre mon chemin randomly. C'était pas à l'endroit qu'on était live que ça avait commencé. Je pense que c'était à la petite marche d'à côté.
0: Marche à côté,
4: ouais. Chouin, c'est ça. Puis... c'est ça, juste à commencer à parler aux gens randomly, tu sais, ils sont vraiment welcoming Sir Louis et Jules, fait que comme instantly on a comme become friends. J'ai commencé à jouer avec eux autres, tu sais, la même soirée ils m'ont demandé hey, c'est quoi tu fais la semaine prochaine, veux-tu jouer dans le house band? Puis à partir de ce moment-là, c'est l'histoire genre sans fin, I guess, là, pour l'instant en tout cas. J'ai été dans toutes les house bands depuis, à part les moments que ultime exception. Et cette année j'ai comme proposé, ben tant qu'à ça, avez-vous besoin d'un house DJ? Ça vous ferait plaisir. de host ça. Puis ben ça va super bien, c'est vraiment un cool mix de justement, moi je suis plus comme R&B slash pop hip hop oriented, fait que ça fill really well the gaps in between all those jams qui sont justement plus R&B pop hip hop sorry oriented.
1: Magnifique.
4: Hell yeah.
1: Alors, DJ Aimé, d'où vient le nom? Explique-nous ça.
4: C'est pas Aimé, mon nom c'est Beloved, actually. Ah. Aimé, c'est mon vrai nom, my government name.
5: Aimé Brousseau.
1: J'ai essayé d'avoir des infos, j'ai eu Aimé.
4: Beloved, c'est un nom qui...
1: En même temps, c'est un peu la même chose.
4: Exactly, c'est exactly, ça, c'est pour ça.
1: Ah, c'était la traduction.
4: un peu, dans le fond, c'est shout out to Grove, un des hosts là-bas, Shem, m'a donné le nom randomly on stage pendant qu'on jamais aussi. Fait que ça l'a juste stick. Maintenant, everybody calls me that. Puis nice. It fits perfectly with the vibe.
5: C'est ça.
1: Perfect. So, donc, toi, particulièrement, tu mixes à Montréal. Est-ce que tu, justement, tu t'étends un petit peu? C'est quoi ta vision? Tu fais ça comment?
4: Ben, artistiquement, moi, je ne suis pas juste DJ. Ma full-time job is actually d'être une producer pour la relève queer et les femmes, genre. Ouais. That's what I mainly do. Mais, of course, j'ai un couple de collaborations. C'est ça, exactly. mais... Fait que, apart from that, puis les live shows, les enregistrements live, les productions, puis aussi juste, voyons, tous les autres events. Moi, je viens d'un petit village au Québec, là. Fait que comme Rivière-du-Loup, il n'y a pas tant de gros backflip et de party qui se passent là-bas, là. c'est ça, après ça, moving from Québec, and then after that, Montréal. Après qu'une couple d'années ici puis me settle in, c'est la parfaite pocket of culture de multiples manières, tu sais, pour que any artist like us or like me would grow, genre.
5: Mm-hmm. Ouais, justement.
4: Oh yeah,
1: il y a du chemin. Il y a du chemin. Alright. Alors, mais donc du coup, toi, dans tes sets, t'es plus dans quel style là? Comment tu nous ambiances ça?
4: J'adore le R&B. That's my ultimate baby girl. The thing about ce que j'aime du DJ aussi, c'est que puis du cypher en fait, puis c'est aussi ce que j'ai amené ce soir, c'est que c'est pas nécessairement un always playing like the top 100 songs. You know what I mean? j'amène toujours every week des unreleased, des internet archives, weird stuff, des vieux mix de Beyoncé. Des songs from actual other producers around the world aussi.
5: Ouais.
4: Fait que c'est aussi un peu ça que j'ai amené ce soir. J'ai de mes beats, of course. Ouais, mais j'ai mostly amené des classics. Puis on va pouvoir faire des remixes, des match-ups over them, changer des drums. J'ai une couple de sound effects qui vont être funny. La première question, c'est on peut pas swear sur ce show-là, hein?
1: Ah,
5: à moins que tu rates, n'est-ce pas?
1: Ouais.
4: Oui, ok, parce que j'ai des, parce que les sound effects, c'est des sound effects que j'utiliserai pas si tu me donnes pas le go.
1: Ok. Bon, ben dans la limite du raisonnable.
4: Of course.
1: Bon, all right. Ça navigue bien. Donc on a des artistes avec un style où ça navigue. Le DJ lui-même navigue. Je sens qu'on va aller dans de grandes eaux pour cette émission. Yes. Alors du coup, est-ce que là tout est setup?
4: Là, je peux leur envoyer du son.
1: Aïe.
5: C'est le DJ.
1: Oui, oui.
5: Okay, cool. SP4 report. Cool. Yeah.
6: SP404.
1: On a. Ok. Parfait. Alors, ok, c'est bon, tu nous mets un truc pour qu'on puisse voir un peu?
7: On va prendre une petite pause musicale. Entre temps, on va aller écouter Tally B Payback et on va s'assurer qu'on a du son. Si on va écouter la fête du rock. Let's go!
1: Let's go!
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0: retour sur CIBL 101.5 avec votre animateur Aldo Gizmo pour votre émission La fin du rap. Et ce soir, on s'en va avant bien sûr notre mix et notre cypher. Donc restez bien connectés. On s'en va avec notre invitée, c'est Stella, qui est avec nous pour sa chronique habituelle. Comment ça va, Stella?
1: Ça va très bien. Contente d'être de retour à Théorages.
0: Yeah. Vous ne pouvez même pas imaginer quand elle dit qu'elle est de retour. Elle est vraiment de retour. Oui, elle nous a envoyé des choses de très loin, en fait, quand il y avait les chroniques que vous entendiez les dernières semaines. Et Stella, c'était comment?
1: C'était chic, c'était doux, c'était chaud, c'était bien, c'était le massage, c'était plein de choses. Abidjan, franchement, une grosse source d'inspiration pour moi en tant que poétesse aussi. Il y a une communauté extraordinaire, extraordinaire de MC, de poètes. Abidjan, la parole est libre, elle est intègre, c'est magnifique.
0: Bon, fait que t'étais dans le bon bassin, Stella était à Abidjan, vous avez compris. Et elle est revenue nous ressourcer avec toutes les bonnes énergies qu'elle a pu capter là-bas. Donc, je vais laisser la parole à Stella. Et c'est parti pour la chronique de Stella.
1: Alors, bonjour pour ma quatrième chronique de Hip Hop Healing. Aujourd'hui, elle s'intitule « Vivre dedans ou beyond les conflits ». Alors, je veux parler des enfants qui grandissent dans le conflit. Ceux qui grandissent entre deux guerres, qui portent le nom de leurs parents. C'est à eux que je m'adresse. Ceux qui apprennent à lire l'amour dans le silence tendu. À tous les bébés qui arrivent en plein conflit de séparation, les enfants des crises économiques, des jeunes gens nés dans l'apartheid émotionnel, à tous ceux qui sont promis la paix, quand ils seront adultes, quand ils seront plus vieux, je vous vois, mes enfants. Oui, c'est pas simple d'être peace quand on grandit. Oui, c'est pas simple, mon cœur. 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Quand t'as appris que dans les relations, il y a toujours un gagnant et un perdant, c'est pas simple. Quand fuir mentalement, c'est la première forme de survie accessible pour les plus petits, avant de trouver les moyens de s'échapper physiquement de la chicane. 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